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1: La tata, elle est petite. Quand elle a un truc qui est haut, elle n'arrive pas à l'attraper.
2: Vous préférez être grand ou petit ?
1: Moi, j'ai envie d'avoir 15 ans comme ma cousine Olivia qui a un appareil dentaire. Parce que j'ai envie d'être grande comme elle et j'ai envie de sortir avec mes copines quand il fait beau. Ma mère, elle est très grande. Mais elle y arrive quand même à rentrer. Elle n'est pas obligée de baisser la tête. Mon papa, elle est grand, mais elle a des grands doigts. Elle peut pas les chouchous de ma petite Olivia.
2: T'as envie d'être grande ou de petite ?
1: Comme ma maman. Ma maman, elle est moyenne. J'ai envie d'être pas trop petite, mais pas trop grande. Tata, ouais. Elle est petite. Et du coup, quand elle a un truc qui est haut, elle n'arrive pas à l'attraper. Et mon père, il est plus petit que ma mère. Je préfère être grande, mais être petite, c'est aussi bien parce que, enfin, on peut passer partout, c'est un peu plus pratique, c'est tout ça. Juste être un peu plus grand, mais pas beaucoup. Je rêve que je sors avec mes copines, que j'ai 15 ans et que j'ai mon portable.
2: Donc, en fait, quand on est grande, on a...
1: un portable, et mon père, il m'avait donné son portable qu'il avait cassé quand il était grand. J'ai envie d'avoir un portable parce que, comme ça, je pourrais appeler mes copines, je pourrais envoyer des messages et je pourrais envoyer des photos. Moi, en fait, j'ai envie d'avoir un portable mais pour faire des jeux, pour faire plein de choses. Bah, moi, j'ai un téléphone rose, mais il est pour enfants. Il y a des jeux, des vidéos, de la musique... pour envoyer des messages, on peut envoyer des photos et je peux jouer à mes jeux. Et même, j'ai envie d'avoir un portable pour de vrai, comme ma mère, vu que ma mère, elle a un jeu de Disney et un jeu pour construire des manèges. Moi, j'ai trop envie d'en avoir un.
2: Pour faire quoi ?
1: Je sais pas.
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3: Caroline Oscari, cadre de production audiovisuelle et accessoirement présidente de l'association Le Vrac, café de Champnétrie.
4: Les Limousins sont formidables. Stéphane Pigato.
3: Une enfance plutôt classique, mais avec un bagage d'immigration, d'un côté l'Italie et de l'autre la Croatie.
5: Votre première envie dans la vie, c'était d'être traductrice internationale. Est-ce que c'est ce côté fille d'immigrée qui vous a donné cette envie d'être traductrice ?
3: C'est effectivement ce bagage fait d'immigration qui m'a ouvert les yeux sur le monde. Et puis, en bonne belge que je suis, j'ai évidemment lu Tintin. Et ça m'a confirmé dans l'idée d'ailleurs, de voyage.
5: Premier voyage, entre guillemets, premier départ aux États-Unis pour apprendre l'anglais.
3: Voilà, donc à 17 ans. Un regard à la fois critique et admiratif de ce que sont les États-Unis. J'ai fait le tour des États-Unis. Voilà.
5: Et comme ça ne vous suffisait pas et que vous êtes pour le rapprochement des peuples, Caroline, vous avez décidé de faire la même chose cette fois-ci, mais en Russie.
3: J'ai entamé des études de philologie slavistique à l'Université libre de Bruxelles à l'époque, à l'issue desquelles j'aurais dû me rendre effectivement à Moscou. Et puis ben, l'histoire en a décidé autrement, puisqu'en 1991, je ne peux pas partir en URSS et donc je suis obligée de revoir mes plans.
5: Alors qu'est-ce qui se passe à ce moment-là dans la tête de la jeune Caroline ?
3: Je décide de quitter la Belgique pour une formation plus professionnalisante, information et communication, et j'atterris à Bordeaux.
5: Et là, vous travaillez dans l'audiovisuel ?
3: À l'issue de mes études en information et communication, je suis recrutée à France Télévisions, donc sur le site de Bordeaux, France 3. Puis, ben, un jour, j'en ai eu marre de la ville. Ça faisait très longtemps qu'on rêvait de vivre autre chose et de redonner du sens à nos vies. J'ai été mutée, effectivement, à la station de Limoges.
5: Aujourd'hui, donc, à Champnétrie, avec Le Vrac.
3: Voilà.
5: Cette épicerie, enfin, plus qu'une épicerie, un vrai lieu de vie au centre du village. Comment vous est venue l'idée et l'envie d'ouvrir ce lieu, ici, à Champnétrie ?
3: Alors, c'est effectivement l'aboutissement, on va dire, le couronnement de toute une vie d'engagement et de désir de solidarité, de main tendue vers l'autre, qui date, effectivement, de mon adolescence. J'ai été très soucieuse très vite des injustices et des inégalités territoriales. J'ai souhaité effectivement donner à Champnétrie un lieu de vie, un lieu de rencontre, un lieu où tout un chacun pouvait s'exprimer librement, un lieu de vie, un lieu de joie.
5: Si on se replonge un petit peu dans le temps et qu'on rencontre la jeune Caroline de 18 ans, des envies de voyage à travers le monde plein les yeux, qu'est-ce qu'elle penserait de la un peu plus vieille Caroline d'aujourd'hui qui vit en Limousin?
3: J'étais en plus très citadine, voilà, très avide des bars, des cafés, des théâtres, du cinéma. Je me dis qu'on peut aussi voyager en rencontrant toutes ces riches personnalités locales qui font aussi la richesse du territoire. Je pense que c'est vraiment l'aboutissement d'un cheminement, de réflexion, de désir, de goût, de... Non, je ne changerai rien. Je pense qu'il y a une forme de cohérence entre ce que j'étais à 18 ans et ce que je suis aujourd'hui.
5: Champenetterie jusqu'au bout, quoi.
3: Champenetterie à fond.
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6: Bonjour Serge Papagali.
7: Oh monsieur Thomas, que faites-vous là? Bah si en fait c'est votre boulot, vous êtes là.
6: On est là.
7: Vous êtes là depuis minuit, vous avez pas quitté.
6: Au moins ça.
7: Dauphinois, bien le bonjour également. Alors aujourd'hui, allons chez les Dolomoises et les Dolomois, dans la bonne ville donc de Dolomieu. Il doit y avoir des amoureux, parce que c'est la Saint-Valentin aujourd'hui.
6: Oui. Il
7: y a des amoureux pendant tout le Dauphiné, on est tous amoureux. Ça tombe bien parce que ce soir, moi j'y joue justement à Dolomieu. Ben oui, donc moi j'y suis vraiment en chair et en os, plus en chair en os d'ailleurs, enfin c'est autre chose. Bah, Dolomieu, la commune natale de... Alors prenez des notes, prenez des notes les gars, la commune natale de Déodat Grattet de Dolomieu.
6: Rien que ça.
7: Déjà un gars qui se prénomme Déodat, chapeau bas. Je crois même que la Saint-Déodat n'existe pas à mon avis, bon, c'est vous dire. Hein, moi, bah. Mais bravo à ce géologue célèbre qui a découvert la Dolomie et laissé son nom au massif des Dolomites en Italie. Bah, je suis sûr que vous n'êtes même pas quatre à le savoir ça. Bah, maintenant vous serez des millions, parce que vous êtes des millions à nous écouter. Bon, c'est ça aussi ici Isère, le savoir à portée d'oreille, bien sûr. Je continue. La Dolomie est une roche sédimentaire carbonatée. Bon, d'accord, j'arrête. J'en vois deux qui roupillent, monsieur Thomas. Non, il rigole, ça va, bon. N'empêche, ça fait plaisir de savoir que le nom Dolomieu a un rapport avec les Dolomites dauphinoises, celle-là, bien sûr. Nous sommes bien sûr...
6: Quand même.
7: Ah ben oui, quand même. Nous sommes sur les terres froides iséroises. Les fameuses terres froides, vous savez, qui n'existent pas vraiment. En fait, puisque personne n'accepte de reconnaître qu'il habite bien dans cette terre pas chaude. Moi, j'y ai tourné beaucoup, mais là, la réponse est toujours « Non, mais les terres froides, non !»
6: C'est plus loin.
7: Ça commence plus loin. Après le ruisseau. Mais je m'en fiche, moi j'aime bien tous les Dauphinois, même celles et ceux qui sont au pôle Nord. Attention, j'ai pas dit le Groenland, hein, parce que oh là là...
6: Oula oui, attention.
7: Oh là là,
6: en ce moment...
7: Ah ouais. Laissons tomber, si Trump s'intéresse aux Dauphinés, on est foutus. Non. Pas d'iceberg à Dolomieu. Mais en revanche, dans le secteur de l'étang, un ruisseau qui s'appelle le Pissou. Ah bon, ça va, ouais, mais ça va prêter à rire, bien sûr, on va éviter de se
6: moquer.
7: Ne nous moquons pas. Le Pissou passe donc à côté de Dolomieu, et on y trouve, écoutez-moi bien, une espèce protégée. Mais oui, madame, mais oui, monsieur, l'écrevisse à pattes blanches, qui peut donc aller où elle veut, puisqu'elle peut la montrer.
6: Eh ben oui.
7: Sa patte blanche. Elle en a même plusieurs, quand elle peut aller où elle veut, en fait. Tout ça se passe en Dauphiné, et dans le Pissou, qui n'est pas un très, très grand comme ruisseau, hein. C'est juste, un petit pissou.
6: Oh
7: non,
6: là
7: mais
6: là.
7: J'ai pas pu. Non, mais je me suis dit, je la fais pas, puis j'ai dit, si, il faut que je la casse, parce que c'est un ruisseau.
6: Vous allez la garder pour ce soir, celle-là,
7: bien
6: Serge.
7: Sûr, un petit pissou, mais ce soir, je vais peut-être le refaire. Tiens, pendant que j'y pense, en parenthèse, demain, 15 février, après notre départ, hein, aura lieu une vente au boudin dans les Halles. Aucun rapport avec notre venue, parce que c'est un pur hasard, pour ça que j'ai bien précisé, après notre départ. Hein. Bon, j'embrasse tous les Dolomois et les Dolomois, même celles et ceux qui ne viendront pas nous voir ce soir. Moi, je suis comme ça, moi. Moi, j'embrasse tout le Dauphin. Tous les Dauphinois qui existent, parce que dans le coin, bien sûr, vous le savez,
6: on n'est pas des quand même.
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1: Mais alors pour le coup, est-ce que les clichés, c'est vrai, quand vous avez des belges qui arrivent, vous mettez des super bonnes bières au frigo. Quand vous avez des anglais, vous mettez du vin.
2: Ah oui, oui. Ce ne sont pas des clichés. Enfin oui, c'est des clichés, mais des clichés qui se vérifient.
3: Virginie et vous.
0: Laure a ouvert son gîte en 2020. La maison 1634 est en plein cœur de Pézenas. 130 mètres carrés qu'elle a restaurés du sol au plafond. Le contraste entre l'extérieur en pierre et l'intérieur hyper confort et moderne est parfait. On arrive pendant le petit déjeuner. Trois couples sont installés sur la terrasse donnant sur un petit jardin. Des petits guéridons sont dressés avec de la vaisselle soignée. Les produits sont de qualité, locaux, ça se voit et ça se sent. Les langues différentes se mélangent. Du suédois, de l'anglais et du français avec l'accent suisse. L'ambiance est calme et souriante.
4: Vous avez mis votre verre d'eau.
1: Je regardais un peu, il y a un petit jardin. Ça, c'est petit jardin. Les gens, ils ont accès. Je vous remercie beaucoup.
4: Les gens ont accès à la piscine, à la petite terrasse. Et en fait, le jardin, comme le jardin est souvent occupé par deux mes enfants.
1: Deux petites personnes.
4: Ils vont un peu moins dans le jardin.
1: C'est ça le principe de la chambre d'hôte des gîtes, c'est que vous partagez votre espace perso, ou là vous habitez ailleurs et ça c'est vraiment vos gîtes.
4: On habite nous juste à côté.
1: D'accord.
4: Normalement, la distinction entre les gîtes et les chambres d'hôtes, les gîtes c'est peut être complètement indépendant d'une habitation personnelle, alors que chambre d'hôte, on est légalement obligé d'habiter sur place.
1: Et
4: d'être ici et de proposer le petit déjeuner.
1: D'accord.
4: Alors nous, on a fait une configuration. Les chambres d'hôtes un peu à l'ancienne, il y avait souvent l'espace salon, cuisine, petit déjeuner était partagé. Nous, pour la tranquillité des hôtes avec nos deux enfants, on a volontairement fait un accès distinct de notre maison.
1: Oui.
4: On a chacun une porte d'entrée, ce qui permet aux hôtes de profiter. On a mis la cuisine à disposition.
1: Oui, c'est ça que j'avais vu.
4: Donc en fait, même si on est chambre d'hôtes, voilà, si les gens veulent manger un bout, grignoter un morceau, n'importe quand, ils ont accès à la cuisine et
1: oui.
4: Ils peuvent profiter. Ils ont un accès indépendant si jamais ils arrivent à 16h30 dès que je suis partie chercher mes enfants à l'école. Ils ont le digicode, ils peuvent rentrer dans la maison.
1: Ouais.
4: On a voulu faire quelque chose de à la fois confortable, à la fois je suis ici et à la fois je peux être complètement discrète.
1: Oui, c'est ça.
4: Parce qu'en fait, ça dépend vraiment de la personnalité des personnes aussi. Bon, y a des personnes qui pensent parfois réserver un hôtel en fait.
1: Ah.
4: Et arrivent ici. Ah ok, vous habitez à côté, donc ils voient ça comme quelque chose de très positif parce qu'ils savent que je suis disponible.
1: Oui.
4: Mais en même temps, je sens qu'ils souhaitent être tranquilles.
1: Oui.
4: Et après, des personnes, pour le coup, lorsqu'ils réservent par des plateformes comme Gîtes de France, s'attendent à ce que je sois là pour les accueillir.
1: Ah,
4: et quand je leur dis qu'il y a un digicode, du coup, c'est une surprise inverse dans le sens où, ah ok, vous êtes là et en même temps, on peut être autonome. Donc,
1: oui.
4: On essaie de satisfaire tout le monde.
1: C'est pas évident, c'est un vrai truc de sentir chaque personne, effectivement, le besoin de distance et le besoin de présence.
4: Exactement.
0: La maison de Laure est labellisée Gîtes de France 3 épis, ce qui l'oblige à respecter un certain cahier des charges.
4: Mais de toute façon, dans tous les cas, c'est parfait, vous inquiétez pas. C'était très bien, merci, c'est bon.
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5: Si vous portez le nom de famille Salin, restez à l'écoute. Mais avant cela, je vais vous parler d'un bretonnisme bien connu qui est le lagen.
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5: Moi, je suis dans le lagen. Bon, voilà une expression typique dans le français local. C'est inspiré par notre belle langue bretonne. On l'entend souvent aujourd'hui, en particulier les lendemains de fête. Quand on est un peu dans le brouillard, on a tendance à dire « ouais, je suis dans le lagen ». Alors ce mot a pourtant une signification un petit peu différente en breton. En breton, alors là,

0: Volkswagen, c'est en général de la boue. De la boue bien collante, impossible à cultiver, dans laquelle on a difficulté à marcher, voire on s'enfonce un peu. Mais pas que ça, ça désigne donc les fondrières, les mares d'eau boueuse. Donc Béa et Lagen, être dans le Lagen, c'est devenu une expression permettant de dire que l'on est dans un état qui n'est pas des plus sympathiques. Vous saurez maintenant que Lagen, c'est pas la gueule de bois, mais c'est de la boue, en langue bretonne, à Lagen.
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0: Et j'en arrive maintenant à un nom de famille très commun. Vous en connaissez peut-être, hein, peut-être qu'il y en a dans votre entourage, ou peut-être le portez-vous vous-même. C'est Salin. Alors, déjà en breton, on prononce Salahun. Pas Salin, mais Salahun. Comme le célèbre ermite de la forêt de Landévennec, ou encore du Folgoat, près de l'Esnevin, Salahun ar Fol, Salin dit le fou. Salin est donc un nom ou un prénom, et son origine remonte à loin. Très loin, et vient aussi de très loin. C'est avec l'évangélisation de l'Armorique que ce nom est sûrement arrivé, car Salin, ou Salahun, n'est rien d'autre que l'adaptation bretonne du prénom Salomon. Salomon, fils de David, roi d'Israël. Donc, un nom de famille biblique aujourd'hui. Salomon, devenu Salahun en breton, mais aussi Salou ou encore Salik. C'est la même origine pour ces noms de famille. Salin ou Salomon, si vous voulez, fut d'ailleurs le nom d'un autre roi, mais de Bretagne, cette fois-ci au 9e siècle. Donc un nom de famille plus que royal. Les Salins pourront à l'avenir se vanter d'avoir un nom de famille prestigieux. Je vous dis à demain, même heure, même radio, en Mans. Ici Evaljust, Canemarhouas.
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4: Désolé de vous décevoir, si des Marseillais écoutent la radio, vous avez le droit de rester. Voilà, Jules Pernaut, ce nom ne vous dit sans doute pas grand-chose, vous explique. Nous sommes en 1915, dans le quartier de la rue des Teinturiers, à Avignon. Jules-François Pernaut, 89 ans, est furax. L'État vient publier une loi interdisant l'absinthe. Problème, l'usine de Jules-François Pernaut produit une liqueur qui a justement un succès fou à base d'absinthe. Le fiston Jules-Félix Pernaut, oui, ils ont quasiment le même nom, âgé lui de 43 ans, décide alors de contourner cette loi et de lancer une nouvelle boisson, l'anis Pernaut. Nous sommes en 1918. Une boisson constituée à partir d'une essence proche de l'absinthe, sauf que là, c'est de l'anis. 6 ans plus tard, le succès est fou. Il est tellement important que les usines déménagent à Montfavet et puis la firme quitte le Vaucluse pour la région parisienne. Alors jusque-là, tout allait bien pour les Pernaut, mais Paul Ricard est arrivé. En 1932, le Marseillais Ricard fait son entrée sur le marché et obtient le droit de vendre sa boisson, anisée à 40 degrés, soit 10 degrés de plus que la bouteille Pernaut. Et puis le génie de Paul Ricard, c'est aussi le marketing. Hein. Le nom générique à sa boisson sera Pastis, tiré de pastisson. Voilà, ça veut dire mélange en provençal. Et puis il y rajoutera aussi une promesse inédite, le vrai pastis de Marseille. C'est pour ça qu'on pense en fait que le pastis vient de Marseille. Bref, c'est une boisson qui fait penser au sud, aux vacances et à la Provence. Alors je vous passe des années et des années de guerre, il faudra attendre 1975 pour justement enterrer l'âge de guerre entre Pernaut et Ricard, avec la fusion et la création du Pernaut Ricard, aujourd'hui leader mondial dans les spiritueux. Allez, sans rancune, c'est bien connu, l'apéro rassemble, je compte sur vous, hein, avec modération.
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2: Ici, on fête la Saint-Vincent, la grande fête des vignerons en Bourgogne. Elle est honorée officiellement le 22 janvier. Dans notre région, la tradition veut que tous les ans, les festivités changent de village. Mais qui était ce fameux Saint-Vincent ? Bonjour Sandra Amani.
3: Bonjour Charlotte.
2: Vous avez enquêté sur ce sujet si mystérieux. Et vous avez écrit un conte intitulé « La légende de Saint-Vincent », une histoire de votre ouvrage « Légende du vignoble » édité aux éditions de l'Escargot Savant. Chapitre 1, le sacre de Saint-Vincent, 3e siècle après notre ère.
3: Nous voici en Espagne, plus exactement à Huesca, petit village au pied des Pyrénées. Ici vit Vincent, un jeune homme dévoué qui s'est pris d'amour pour le christianisme. Une religion toute récente et avec encore peu de croyants. Vincent a un ami qui lui est cher, c'est Valère, l'évêque de Saragosse.
4: Me voici bien vieux à présent et j'ai beaucoup de mal à m'exprimer en public. Mon cher Vincent, le brillant orateur que vous êtes sera chargé de me suppléer dans cette tâche difficile. Êtes-vous d'accord ?
2: Monseigneur, je suis honoré de devenir votre diacre. Je me réjouis d'avance à l'idée de mes voyages à travers l'Europe. J'ai hâte d'aller faire connaître notre Dieu à tous les païens. J'irai jusqu'en Gaule s'il le faut. Chapitre 2, l'Empire romain.
3: Au 3e siècle de notre ère, l'empereur romain Dioclétien entame des persécutions contre les chrétiens. La nouvelle religion prend de telles proportions que l'ordre public est bouleversé. Vincent et l'évêque sont arrêtés, puis conduits, enchaînés, auprès de Dacien, le gouverneur qui représente Rome en Espagne.
5: Évêque Valère, avouez vite toutes vos fautes, sinon vous le regretterez amèrement.
3: Mes fautes ? Quelles fautes ? Je ne vois pas de quoi vous parlez.
5: Ne vous moquez pas de moi. Avouez immédiatement les sacrilèges que vous et votre diacre avez commis contre notre empereur.
3: Vincent, voyant la grande détresse du pauvre évêque, ne parvient pas à se contenir.
5: Cessez donc de tourmenter ce pauvre homme. Moi, je vais tout vous avouer. Oui, je ne crois qu'en un seul Dieu. Oui, vos idoles me semblent ridicules. Garde, torturez ce jeune insolent. Pressez-le comme le raisin. Rôtissez-le comme ces poulets que l'on immole sur les autels de nos divinités. Peu importe comment, mais montrez-lui que son Dieu ne lui sera d'aucun secours face à nos lois.
3: Les Romains se saisissent de Vincent, le ligotent nu sur un chevalet. Des ongles de fer lui déchirent le corps. On le brûle de toutes parts. On le torture nuit et jour.
2: Comment les souffrances de Vincent en Espagne vont-ils le transformer en saint en Bourgogne ?
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2: Ah, la Saint-Vincent tournante ! Une fête que nous célébrons chaque année dans les villages viticoles de Bourgogne. Mais qui était Saint-Vincent ? Voilà sa légende, racontée par Sandra Amani, auteure de « Légende du vignoble », éditée chez l'Escargot Savant.
3: Nous sommes le 22 janvier 304, le jour de la mort de Vincent. Il n'a pas survécu aux nombreuses tortures des Romains. Le corps brûlé et disloqué, on l'a ensuite accroché à une pierre de meule et jeté à la mer, à plus de 200 km de Saragosse. Mais quelques jours plus tard, son corps est ramené par les vagues sur le rivage. Des chrétiens le ramassent et l'enterrent dignement. Au cours des années 304 et 305, plus d'un millier de chrétiens périssent sous la torture. La gloire de Vincent s'étend dans toute l'Espagne et parvient jusqu'en Gaule. Bientôt, Vincent devient Saint-Vincent. Sa fête est célébrée le 22 janvier.
2: Chapitre 3, le mystère de Saint-Vincent.
3: Bienvenue en Bourgogne. Ici, la vigne fait vivre bon nombre de paysans depuis déjà des centaines d'années. Dans les villages où celle-ci foisonne, c'est chaque année la fameuse Saint-Vincent. Dans les terroirs, on décore les maisons de bannières et de fleurs multicolores qui donnent à l'hiver des couleurs estivales. Une famille de vignerons dirige la société d'entraide locale. Une grande procession a lieu suivie d'une messe. Pendant la procession, la statue de Saint-Vincent, détenue par la famille qui régit la société, est remise à celle qui organisera la fête l'année suivante. Après la messe, un grand festin est organisé, le repas de cochon. On goûte le vin sans modération, on intronise des vignerons méritants que l'on nomme chevaliers du Tastevin. On rit, on chante, on danse même lorsque tombe le soir.
5: Attendez, Sandra, cette histoire actuelle des festivités de Saint-Vincent, on la connaît cette histoire. Dites-moi plutôt pourquoi Saint-Vincent est devenu patron des vignerons.
3: En réalité, nul ne le sait. Peut-être parce que le mot « vin » se trouve dans le prénom du saint, vous voyez ?
5: Oui.
3: Ou parce qu'on a utilisé une roue de pressoir pour le torturer. Ça, c'est aussi une hypothèse qui a été présentée.
5: D'accord.
3: Ou parce que les diacres à l'autel versent du vin dans le calice.
5: Donc, on ne sait pas vraiment pourquoi Vincent, le jeune diacre torturé par les Romains en Espagne, est devenu si important pour les vignerons de Bourgogne.
3: C'est là le plus grand des mystères. Chaque village bourguignon raconte effectivement sa propre légende. Quelle que soit la raison, on a aujourd'hui la preuve que Saint-Vincent n'a absolument pas souffert pour rien, puisque chaque 22 janvier sonne pour lui une nouvelle heure de gloire.
5: Et rappelez-vous, même s'il peut faire terriblement froid le jour de la grande fête des vignerons,
6: à la Saint-Vincent, l'hiver perd ses dents, ou les retrouve pour longtemps.
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7: Clarisse, 51 ans, de Remorantin. Je suis coach en men training. C'est de la recherche de personnes disparues avec les chiens. On va donner une odeur de référence à un chien, l'odeur d'un humain, et il doit partir le chercher.
8: Mais c'est un sport, c'est un exercice ?
7: Il y en a qui le pratiquent en sport, il y en a qui le pratiquent pour ensuite faire du réel, moi je le pratique pour faire du réel, et après il y a des gens qui viennent simplement passer une bonne journée avec d'autres gens, et avec leur chien.
8: Quand vous dites réel, c'est-à-dire ?
7: C'est-à-dire que je fais partie d'une association, on peut être appelé par la police, on peut être appelé par les familles aussi.
8: Pour trouver des gens ?
7: Tout à fait.
8: En tout cas pour les chercher.
7: Exactement.
8: Et alors vous cherchez avec quel chien ?
7: Alors moi j'ai une Alano espagnole.
8: Et elle s'appelle comment ?
7: Macaï.
8: Et est-ce qu'elle était prédisposée justement à bien renifler, à utiliser sa truffe ?
7: J'ai pris ce chien-là parce que c'est un chien de chasse espagnol. Tous les chiens ont de l'odorat. Premier sens qui se développe chez eux, c'est le sens de l'odorat pour pouvoir trouver la mamelle. Après, il y a des chiens qui vont avoir plus de difficultés. Ceux qui sont très brachycéphales, le nez très écrasé. Parce que.
8: Petit bulldog, non ?
7: Voilà, c'est pas qu'ils ont moins d'odorat. Le problème, c'est qu'ils vont être moins capables de travailler sur des longues distances.
8: Ils ont le cou trop petit.
7: Non. Le chien est toujours tenu en longe. Cette longe, c'est un cordon ombilical. Donc si votre chien, il sent que vous n'êtes pas motivé à aller jusqu'au bout de la piste, il n'ira pas jusqu'au bout de la piste.
8: Quand vous dites la piste, c'est-à-dire que le chien doit retrouver une odeur.
7: En fait, il doit suivre le tracé qu'un autre humain a fait. Donc on lui donne l'odeur de cet autre humain et il doit suivre tout le tracé.
8: L'humain s'est frotté à des endroits stratégiques ?
7: Non, il a marché. En fait, là, vous voyez, vous et moi, tous les deux, on est en train de mélanger toutes nos odeurs. Okay. Et oui, l'air de rien, c'est pas...
8: J'ai mis du déo.
7: On mélange nos odeurs et on est en train de faire ce qu'on appelle un pool d'odeurs. C'est-à-dire que notre odeur, au fur et à mesure, là, elle grandit sur la place.
8: Alors nous, on le sent pas, mais le chien, oui.
7: Tout à fait.
8: Ah ouais.
7: Il est capable de parfaitement faire la distinction entre vous et moi, même si on est côte à côte.
8: Ça fait combien de temps que vous faites du men trailing ?
7: Ça fait un peu plus de 10 ans.
8: Et qu'est-ce qui vous a motivé au départ ?
7: J'avais un chien qui était sensible sur les humains, qui avait eu une mauvaise expérience dont je n'étais pas au courant. Du coup, il avait un peu peur de l'humain. J'ai commencé cette discipline pour qu'il ait un petit peu plus confiance en l'humain, en se disant, c'est sympa, en fait, l'humain me donne une récompense même quand je ne le connais pas.
8: Mais un chien fifou et tout, ça peut lui faire du bien de faire ça ?
7: Oui, parce que ça va le canaliser. Et ça apprend aussi beaucoup au maître à rester concentré sur son chien. Aussi, ça leur apprend à lâcher prise. On a pour habitude de contrôler notre chien tout le temps. Sauf que là, en fait, on ne contrôle pas parce que c'est pas nous qui savons où est l'odeur, c'est le chien qui sait.
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1: La dernière fois que vous y êtes allé, je suis sûr que vous aviez un kawé fluo et un petit goûter dans un sac en plastique préparé par maman. Avec plus de 80 oiseaux de proie et 30 espèces différentes, et surtout un spectacle où le seul effet spécial, c'est la nature elle-même, aujourd'hui, je teste pour vous la volerie des aigles. Nous sommes dans les ruines du château de Kilsheim. C'est juste sous le Haut-Königsbourg. Et je grimpe les derniers mètres à pied vers la volerie, où je suis déjà accueilli par Eric Renaud, le directeur du site, et une équipe de soigneurs passionnés, et quelques cris que j'entends au loin, assez impressionnants, d'oiseaux qui ont l'air quand même assez gros. Et on commence par les coulisses, derrière la zone qui est accessible au public. Et Alexandre, qui est soigneur, est équipé d'un gant en cuir sur tout le bras, et surtout, il est d'un calme absolu. Et je crois que c'est nécessaire. Et autour de nous, plein d'oiseaux. Et chacun d'entre eux est identifié, suivi, observé quotidiennement. Et j'apprends d'ailleurs que les oiseaux ne sont jamais forcés à voler. Ah non, non, non. Ils participent volontairement grâce à un entraînement basé sur la confiance et le renforcement positif. On les encourage, puis on leur donne des petites gâteries pour les remercier quand même. Et c'est ainsi qu'Alexandre me propose évidemment de tenir le gant. Oui, alors pas pour sortir la tarte du four, mais pour tenir, non pas un pigeon non plus, mais bel et bien un aigle, oui, qui passe tranquillement du gant d'Alex et au mien, voilà. Battement d'ailes XXL, je sens les plumes sur ma face, oui, parce qu'il fait son petit point, le petit bonhomme. Et heureusement que je suis accompagné, Et étonnamment, je n'ai pas eu trop peur, parce que le regard de l'aigle est si perçant que j'étais quelque peu fasciné. Même si mon bras, lui, l'était un peu moins. La volerie des aigles, c'est la première volerie créée en France. C'était en 1968. Et à l'époque, elle avait été créée surtout pour changer l'image qu'on avait des rapaces, qui ont été longtemps persécutés. Allez, hop, le spectacle commence. Je m'installe dans les gradins et je constate que pas de musique spectaculaire. Juste une voix, des explications sur la vie et les comportements des rapaces. Et soudain... lointain dans le ciel au-dessus de nous, un vautour apparaît au-dessus des remparts, silence total. Et même les enfants arrêtent de parler, ça c'est pas mal. Le soigneur explique que certains oiseaux dépassent même les 2 mètres d'envergure. Et c'est grand 2 mètres, Et il demande au public de rester bien immobile pour faire un passage encore plus près de nos têtes. Alors j'applique, je reste immobile, et sauf que ma tête, elle continue de regarder l'oiseau au-dessus de nous, un peu comme au tennis. Mauvais réflexe. Et j'entends mon voisin qui me chuchote « Faut pas bouger !» Ah oui, en effet, parce que plusieurs rapaces s'élancent, chouette, aigle, pigargue, et on en prend plein les yeux. En tout cas, moi, j'ai retenu une chose, c'est qu'ici, c'est pas les humains qui regardent un show d'oiseaux, c'est plutôt l'inverse, c'est les oiseaux qui nous observent en train d'essayer de rester calme. Et ça, c'est tout un spectacle.
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2: Révolutionner un domaine, ça tient à pas grand-chose. Et le destin de l'Isérois dont on va parler en est peut-être le meilleur exemple.
3: Nom de Dieu !
2: Adolphe Pégou vient au monde le 13 juin 1889 à Montferrat, à côté du lac de Paladru, dans une famille d'agriculteurs.
4: Paysan, c'est dégueulasse !
2: Mais labourer des champs, s'occuper des semailles, c'est pas le projet pour Adolphe. Dès qu'il a 18 ans, bye bye la ferme, bonjour la grande muette, il s'engage dans l'armée et c'est là qu'il va faire une découverte qui va changer sa vie, le pilotage aérien. Revenu à la vie civile, Adolphe Pégou ne chôme pas. En moins d'un mois, il passe du statut de débutant à l'obtention du brevet de pilote.
5: Vous avez fait à 4G un piqué inversé avec un MiG-28.
2: D'ailleurs, un mois, c'est encore le temps qu'il lui faudra pour être embauché comme pilote d'essai par Louis Blériot, l'une des références de cet univers à l'époque.
6: Wow, tout le monde se calme !
2: Mais Adolphe ne va pas s'arrêter là. C'est un enchaînement de premières qui va faire sa légende. Parce que le 19 août 1913, première, il est le premier pilote à sauter en parachute.
7: Hé Adolphe, on pensait t'attacher un gros drap dans le dos pour que tu sautes d'un avion qui pourtant fonctionne très bien en plein vol. Qu'est-ce que t'en penses ?
2: Et alors que la descente se fait tranquillement, il observe son avion qui descend tout seul. Sans personne aux commandes, Pégou voit son appareil faire des figures qu'il n'a jamais vues de sa vie. Sa première pensée, c'est de se dire
3: « C'est de toute beauté !»
2: Et la seconde, mais des manœuvres comme ça, ça pourrait permettre à un pilote de se sortir de situations désespérées. Une réflexion qu'il va mettre en application un mois plus tard, c'est décidément une constante, en réalisant le premier vol tête en bas de l'histoire, 400 mètres la margoulette inversée, et devant son patron Louis Blériot.
6: Quelle histoire ça aussi.
2: Le 21 septembre 1913, moins d'un mois après cette performance, le bougre accélère. Adolphe Pégot réalise cette fois tout un programme de figures acrobatiques qui se termine par le désormais célèbre loupé.
8: Attends que je t'explique mon idée, enfin.
2: Adolphe Pégot est-il le premier à l'avoir réalisé? Les historiens n'arrivent pas à trancher entre lui et le russe Piotr Nesterov. Mais ça n'empêchera pas la légende de l'Isérois de naître à ce moment.
9: Impeccable, non?
2: Toute la presse relate sa démonstration. Il est demandé de partout. En Europe, en Russie, même en Allemagne, où on n'est normalement pas très fan des Français à l'époque. Cette star de la voltige se produit devant parfois des dizaines de milliers de personnes. Et alors que les États-Unis réclament aussi de voir Adolphe dans leurs cieux, la Première Guerre mondiale éclate. Adolphe Pégot est affecté au 2e groupe d'aviation de Reims et rapidement, le professionnel des acrobaties aériennes utilise son savoir-faire pour s'imposer dans les airs. Premier pilote à remporter 5 combats aériens de l'histoire, Adolphe Pégot devient donc le premier as de l'histoire de l'armée française.
9: Et Verboten aussi.
2: Pégot, pionnier, jusqu'au bout. Sa légende prendra fin le 31 août 1915. Il rencontre dans le ciel Otto Kandulski, l'un de ses anciens élèves et pilote allemand, là-bas dans les airs, pas loin de Belfort. L'aviateur germain et son mitrailleur lui rendront hommage quelques jours plus tard en déposant une couronne de fleurs ornée de l'inscription « À Pégot, mort en héros pour sa patrie ». Ses inventions ne furent pas suffisantes pour lui sauver la vie. Adolphe Pégot, le pionnier de la voltige aérienne, est un Isérois, illustre Isérois.
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10: Bonjour, je m'appelle Julien Ferrandez, président du foot de l'AS Saint-Germain-Chantérac depuis 7 ans maintenant. J'habite à Saint-Germain-du-Salambre. Je travaille à Saint-Germain-du-Salambre. J'ai la chance de travailler là où je joue au foot. Du coup, je suis cantonnier. Donc je m'occupe du terrain, je m'occupe des infrastructures du stade, donc encore plus de plaisir à être président d'un club.
11: Bonjour Julien, qu'est-ce qui vous a fait entrer dans ce club? Est-ce que c'est la fonction de président ou c'est d'abord le fait de jouer au foot?
10: Non, le club je l'ai connu avant d'être président, je suis rentré au club en 2002 et c'était un copain à moi qui m'a dit « viens on va jouer à Saint-Germain, tu verras, c'est un super club ». Et effectivement, je suis tombé amoureux du club, des joueurs, de l'entente, des dirigeants surtout, parce qu'il en faut, et des supporters qui nous supportent tous les dimanches.
11: Jouer quel poste sur le terrain, Julien?
10: Alors j'ai 3 postes. C'est soit 9, parce que c'est moi qui veux. Le coach me fait jouer 5, parce que c'est lui qui veut. Et je dépanne dans les buts, parce que plus jeune, j'ai joué gardien.
11: On peut dire que vous êtes un joueur polyvalent, en fait, Julien. Comment on fait une victoire au sein de l'AS Saint-Germain-Chantérac?
10: On l'a faite avec un chant dans les vestiaires qui est un peu spécial parce que c'est un chant communiste. Alors me demandez pas pourquoi. Quand je suis arrivé, il a fallu que j'apprenne les paroles. La lutte finale. Non, après, c'est se retrouver après la douche pour fêter ça avec les dirigeants, les femmes de joueurs, les enfants de joueurs dans le club-off.
11: Votre club, il rassemble une équipe, 28 joueurs. Vous jouez en district 4. Il n'y a pas de division en dessous. Du coup, président, c'est quoi les objectifs pour cette saison?
10: Effectivement, on est au plus bas, mais on est un club qui est en reconstruction depuis 2-3 ans. Le après-Covid nous a un peu fait mal et qui a fait mal au football tout court, de toute façon, je pense. Comme objectif, c'est maintenir un club de foot dans ces deux petits villages qui est Saint-Germain et Chantérac. C'est un club de copains. Il y a des gens qui viennent, qui restent un an à cause du boulot, à cause des études. Et en fait, ils sont dégoûtés de partir parce qu'ils voient qu'on est vraiment un club qui se prend pas la tête. On n'est pas là que pour gagner. On est là pour jouer au foot et essayer de se faire plaisir.
11: C'est quoi les couleurs du club de l'AS Saint-Germain-Chantérac?
10: C'est la couleur verte comme l'AS Saint-Étienne. Je suis trop jeune pour avoir connu les grandes gloires de Saint-Étienne. Moi, c'est mon club de cœur, c'était les Girondins de Bordeaux. Après, quand je suis arrivé dans ce club, les anciens qui jouaient encore, eux étaient fans de l'AS Saint-Étienne.
11: Ouais, combien de buts inscrits depuis le début de la saison? Quand vous jouez neuf, pas quand vous jouez gardien de but.
10: Alors pour avoir fait 2-3 matchs en neuf contre les grosses équipes, je suis qu'à 2 buts en 7-8 matchs.
11: C'est pas mal. On se rapproche de Kylian Mbappé. Merci beaucoup, Julien.
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1: Et Olivier, ce matin, retourne à l'école primaire aujourd'hui.
3: Eh oui, et pour y trouver du gaga. Mais blé, je voudrais aujourd'hui vous parler du mémoire de Judith Boucher, réalisé l'an dernier à l'Université Jean Monnet de Saint-Etienne, et qui s'intéresse à une question rarement étudiée. Comment le parler stéphanois, le gaga, circule encore aujourd'hui dans les écoles primaires, et dans quelle mesure le parler des enseignants influence le parler des élèves? Son travail porte sur toutes les classes de l'école primaire, en milieu urbain comme en milieu rural. Judith a formulé trois hypothèses. Premièrement, le gaga serait peu utilisé par les enseignants en situation d'enseignement. Deuxièmement, lorsque les enseignants l'utilisent, les élèves auraient tendance à le reprendre. Et troisièmement, le gaga serait plus présent dans les écoles rurales que dans les écoles urbaines. Pour répondre à ces questions, elle a observé des classes, mené des entretiens avec les enseignants et avec les élèves, et elle a mené des observations dans les temps informels à l'école. Son analyse porte à la fois sur le vocabulaire gaga et sur des structures spécifiques comme le pronom neutre Y, employé comme complément direct, j'y ai fait, l'inversion des pronoms personnels après un impératif, donne-moi-le au lieu de donne-le-moi, ce qui nous vient du patois, hein, puisque Pierre Duplet écrivait déjà en 1896, à l'inverse du français, quand un verbe à l'impératif a deux pronoms pour complément, l'un direct, l'autre indirect, c'est ce dernier qui s'énonce en premier. Exemple en patois, by my loup. Et puis aussi la formation d'adjectifs à partir de participes passés. Il est trempe de chaud, ses joussons enflent, la reloge est arrête. Donc qu'en est-il des résultats du travail de Judith? Les observations révèlent une situation un peu plus nuancée que ce qu'elle attendait. Très surprenant, 54% des enseignants utilisent au moins une fois un régionalisme en cours au cours des séances observées. Un élève sur 6 emploie spontanément un mot ou une expression gaga lors des entretiens. Et dans les classes, un régionalisme apparaît dans 20% des situations que Judith observe. Il semblerait donc que le gaga soit encore bien présent dans nos écoles. Mais quels sont les mots, les expressions, les tournures qui ressortent le plus, ou plutôt qui ressortent le mieux? Un peu de patience les amis, la suite c'est pour bientôt.
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6: Je rêvais d'avoir une maison à la campagne. Cette maison, c'est comme si j'y étais née. C'est ma maison de famille.
12: Ma maison s'appelle l'Ostao de la Mar.
13: C'est une maison un peu envoûtante.
14: Eh bien, vous voyez, des livres et trois fenêtres qui me donnent le paysage du pays, comme si c'était trois tableaux.
15: Ils ont vécu ici.
0: Thibaut Gaudry.
16: 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La chansonnette.
15: Yves Montand est un enfant de Marseille. Débarqué d'Italie avec sa famille pour fuir le fascisme quand il a 2 ans, il va y grandir et y faire ses premiers pas au Music Hall. Puis il la quitte pour Paris où sa carrière commence à décoller, notamment auprès d'Edith Piaf. Et où il noue des amitiés, comme avec Jacques Prévert, qui va lui faire découvrir en 1948 un charmant village qui va changer sa vie.
17: Je chantais dans la région et puis il y avait Jacques Prévert qui habitait la maison là au coin. J'étais arrivé ici et j'étais monté parce que mon ami le guitariste Henri Crolla, si on allait dire bonjour à Jacques, il dit oui, où il est. Alors on est monté ici, j'ai vu Jacques, j'ai vu l'endroit et puis je suis tombé amoureux de l'endroit et puis je suis revenu... Dès que je pouvais, tous les ans. C'était très discret, c'était à peine connu.
15: Et il ne va pas tomber amoureux que de Saint-Paul. Le 19 août 1949, il est à la Colombe d'Or, une auberge avec quelques chambres, qui est un repère d'artistes. Et Prévert, encore lui, va servir d'entremetteur entre un homme et une femme qui vont devenir un couple mythique.
18: Ça s'est passé à Saint-Paul-de-Vence, au mois d'août, en 1949. Simone était là, et puis moi j'étais dans le tournée. Et puis, elle a déjeuné là. Et puis, il y avait du soleil, puis il y avait Jacques Prévert, et puis il y avait des copains. Et puis voilà, quoi, on ne sait pas comment ces genre de choses-là commencent, mais enfin, elles ont commencé et ça a été une belle histoire, quoi.
15: Une belle histoire qui durera toute une vie. Ils ont 28 ans. En 4 jours, Simone, mariée, plaque tout pour le Marseillais. Et désormais, ils vont construire une partie de leur vie ici, restant fidèles à la Colombe d'Or, où ils se marient même 2 ans plus tard. Prévert est encore là, il est le témoin de Simone, tandis que Marcel Pagnol est celui de Montand.
17: Puis en 49, j'ai rencontré Simone ici, qui elle avait acheté par contre une petite maison dans le village, après son premier film. Puis elle a servi cette maison pendant très longtemps. Puis on descendait au bar de la Colombe pour boire l'apéritif, pour voir Jacques et les amis, et puis il y avait toujours quelqu'un, et puis on restait là, et puis on mangeait là, et puis on montait pas à la maison. Alors un beau jour, on a mis la clé sous la porte, on donnait ça aux enfants, ou à des amis qui descendaient dans le midi, et nous on descendait toujours ici.
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15: La Colombe d'Or et Saint-Paul, où l'on se retrouve pour les vacances avec les copains, beaucoup d'artistes, dans ce village qui attire notamment les plus grands peintres, Picasso, Chagall, Matisse et d'autres.
17: C'est pourquoi je viens souvent ici à la Colombe d'Or, à Saint-Paul-de-Vence, et d'abord pour la famille Roux, qui sont des gens tellement merveilleux. Puis au mois de juin, ou au mois de mai, c'est agréable, il n'y a pas trop de monde, et c'est encore bien. Mais c'était une époque assez formidable, avec Picasso, Braque, Prévert, qui était là aussi, et Giacometti, quand il a débarqué.
19: J'ai dit, bon, maintenant de jouer, parce que je pars.
15: Mais les copains, ce sont aussi les habitants du village, avec qui Montand joue aux cartes au Café de la Place, ou à la pétanque.
17: Et j'aime bien jouer ici au boule, parce que c'est quand même un sport qui délasse bien, qui est très fatigant. Si on veut bien y jouer, c'est très très difficile. Ça ne paraît pas, surtout si on joue à la Provençale.
15: C'est à Saint-Paul-de-Vence également qu'il rencontrera la dernière femme de sa vie, Carole Amiel, et qu'il achètera en 1984 un petit restaurant qu'il transforme en maison, juste en face de la Colombe d'Or.

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1: Un circuit court à Vals-les-Bains aujourd'hui avec Geoffrey Guillermin, créateur de bijoux uniques et magnifiques, vraiment. Geoffrey a lancé en Ardèche sa marque Gautreau en 2018.
2: J'étais cuisinier, j'ai passé toute ma vingtaine à travailler dans des cuisines, à monter dans les échelons et à voyager, à travailler à l'étranger. Je me suis installé en Écosse, une autre fois en Allemagne, je suis revenu en France. Et je savais qu'au fond de moi, il y avait quelque chose avec les mains, quelque chose à faire. Puis un jour, j'ai commencé à acheter des outils pour sculpter le bois. J'ai vu que j'avais une certaine facilité, enfin que ça me parlait, quoi, et que j'arrivais à faire des choses qui me plaisaient. Et petit à petit, j'ai pris plus de temps à côté de mon travail pour maîtriser un peu cette partie-là. Et puis quand j'ai découvert, grâce à la résine, on pouvait créer un petit monde à l'intérieur, j'ai commencé à sérieusement penser à créer une marque de bijoux et je me suis lancé comme ça.
1: Et alors ce bois dont parle Geoffrey est vraiment au cœur de chaque création, ce n'est pas un simple décor. Chaque fibre est une empreinte, chaque vénure un relief. Et avec ces bois choisis pour leur caractère, leur histoire et leur singularité, Geoffrey crée différentes collections de pendentifs et de boucles d'oreilles.
2: Donc il y a une collection qui est faite avec ces deux matières exclusivement, donc on n'en voit pas trop. Mais c'est une technique qui est super intéressante parce que ça permet de faire des mélanges de couleurs. Moi, j'utilise pas mal d'essences de bois exotiques, des bois rares, mais aussi des bois locaux comme le buis, l'olivier, le cadre aussi dans le futur. Ça permet d'utiliser pas mal d'essences. Ensuite, on a la possibilité de colorer la résine et garder cette transparence. Moi, c'est ce que j'aime bien. Je veux pouvoir voir le bois à l'intérieur. En lui rajoutant de la couleur à la résine, on peut du coup donner un thème. Et ensuite, une fois qu'on a ces deux matières assemblées, c'est sans limite d'une certaine manière, il y a une collection qui est basée sur cette technique-là. La collection entre ciel et terre, donc il y a plein de sous-collections dans celle-là. Donc la nuit d'Islande, le rêve de Dolly, le Zahir. C'est la collection bois, résine et opale de laboratoire. Une alternative à la pierre d'opale qui est super intéressante pour ce que je fais. C'est ça qui va donner cet effet d'un peu d'aurore boréale dans les bijoux ou alors le côté nacré. On a l'impression que le bijou bouge, on a l'impression que les aurores bougent à l'intérieur du bijou à cause de la lumière qui réfléchit à l'intérieur. Et j'adore ça, ça fait voyager d'une certaine manière. Et ensuite, on a la collection bois éternel qui est faite exclusivement avec des bois stabilisés. On ne voit pas trop en bijouterie, mais qui est utilisée notamment dans la coutellerie d'art. Ça consiste à imprégner le bois d'une teinte et d'une résine ultra liquide. Et le stabiliser, ça veut dire que ça va rester bloqué à l'intérieur et solidifier le bois. Donc ça le rend imputrescible et ça lui donne des couleurs. C'est incroyable, des mélanges de couleurs assez folles. On n'a pas l'impression que c'est du bois quand on les regarde, ces bijoux. On croit souvent que c'est des pierres, justement. Sauf que c'est beaucoup plus léger. Utiliser des simples morceaux de bois qui ont a priori pas grand-chose qu'on pourrait jeter par-dessus l'épaule. Et puis en fait, en faire quelque chose où on y voit un monde et puis ça inspire à l'imaginaire, ça fait rêver. Je me rends compte avec pas mal de clients lorsqu'ils voient les pièces devant eux, ce que ça leur évoque. Par exemple, dans les nuits d'Islande, il y a des gens qui m'ont écrit récemment en me disant « Oui, on a fait 7 voyages en Islande. » Ça tombe à pic de tomber sur des bijoux comme ça qui nous rappellent ce voyage. Les mille et une nuits qui me rappellent un voyage dans le désert du Maroc. Et là, en fait, c'est un bijou où on voit comme des dunes avec un ciel de nuit à l'intérieur. Puis pour d'autres, ça peut aller jusqu'à faire imaginer des mondes sous-marins ou d'autres choses. C'est un peu à chacun son interprétation, j'ai envie de dire.
1: Alors forcément, c'est très visuel, donc je vous invite vraiment à aller faire un tour directement sur le site de Geoffrey Guillermin. Le nom de sa marque, c'est Gautreau. Comme d'habitude, je vous mets toutes les infos qu'il vous faut sur ici.fr, rubrique circuit court.
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0: pause avec On jettera nos montres.
1: Un coup de cœur ici, Drôme Ardèche.
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3: Et sur votre radio ici à 20h, qu'est-ce qui se passe? Ben, décibels, évidemment, toute l'actualité musicale avec ce soir un phénomène, oui, on peut le dire évidemment, quand les vues se comptent en millions, voire en milliards d'ailleurs, quand TikTok et Instagram deviennent complètement dingues d'une autrice qui en plus sait chanter. Oui, oui, c'est un phénomène, mais pas que. C'est un talent à découvrir. Elle s'appelle Manon Lisa.
2: C'est l'histoire.

0: Et là, vous dites, ah, mais oui, Manon Lisa, évidemment. Eh bien, allez, ce soir, dans Décibel, on va parler, évidemment, de son compte Instagram et de ses réécritures de chansons que vous connaissez bien et que les artistes adorent eux-mêmes. J'en veux pour preuve Youssoupha ou encore Grand Corps Malade, qui était ravi d'être réinterprété par Manon Lisa. Mais là, elle est en train de préparer ses chansons à elle. Le Petit Pêcheur, c'est le début d'une belle aventure qu'on va découvrir ce soir dans Décibel.
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0: Et dans ce Décibel du 10 juin, nous allons rendre hommage au moment de la chanson anniversaire au grand Ray Charles qui nous avait quitté un 10 juin en 2004. Au rayon coup de cœur et découverte du jour, Jean Felsine, chanteur et guitariste du groupe Mustang, désormais dissous. Il est en solo et il prépare un album qui sortira à la rentrée. On en a déjà un extrait, on va vous le faire découvrir tout à l'heure. Je pense que vous allez aimer. Le blind test de ce soir a pour thème la chance. Alors, si ça vous inspire la chance en chanson, il faut nous appeler dès maintenant pour jouer avec nous tout à l'heure. C'est Alexandra qui vous attend au standard et le numéro c'est le 0810 055 056, 0810 055 056. Et puis la bonne nouvelle aussi du jour qu'on partagera tout à l'heure, c'est Lio en tournée, ça faisait longtemps que c'était pas arrivé. Lisa, bonsoir.
3: Bonsoir.
0: Je dis votre nom avec sourire et gourmandise parce que moi, ça fait bien longtemps que je suis abonnée à votre compte Instagram.
3: Merci, ça me fait super plaisir.
0: Et que je vous suis et que j'admire votre plume et votre voix. Je ne sais pas ce que je préfère.
3: C'est trop gentil.
0: Qu'est-ce que vous préférez, vous, chez vous ? Votre plume, votre capacité à être aussi percutante en peu de mots, hein, puisqu'évidemment, on est sur des formats chansons, voire même petit bout de chanson, ou alors votre voix qui est quand même super belle et posée.
3: Je sais pas, c'est un peu difficile de se faire un retour super positif à soi-même.
0: Je vous fais pas un cadeau en vous posant la question.
3: Je peux vous parler juste de ma démarche, j'essaie qu'elle soit sincère et authentique et après les gens prennent et reçoivent ce qu'ils et elles veulent.
0: C'est vrai. Ceci dit, les réseaux, et notamment à notre époque, c'est pas comme quand les réseaux démarraient. Là voilà, en 2026, les gens ont du flair, du pif, et reconnaissent évidemment l'authenticité, et je pense que c'est pour ça que vous nous avez embarqué tout de suite. Alors au départ, pour moi et pour ceux qui étaient comme ça sur Instagram, Manon Lisa, c'était cette fille qui, face caméra, utilisait les instrumentaux de chansons qu'on connaissait, qu'on adorait, mais en y ajoutant ses paroles à elle. Exemple avec « Le temps est bon », version Manon Lisa.
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1: Manon, Lisa, oh là là. Voilà, ça donne un bon exemple, je pense, de votre travail. C'est un compte Instagram et TikTok également. 1 milliard de vues à travers le monde pour donc ces réécritures, on dit ça ?
2: Je dis réécriture, oui.
1: Réécriture de chansons. Ouais. Est-ce que vous vous souvenez comment cette idée, à la fois géniale et culottée, vous est venue ?
2: Ça m'est venu par... En fait, je suis devenue maman en 2023.
1: Félicitations.
2: Merci beaucoup. Et je me suis un petit peu pris la claque de la maternité. En tout cas, c'est comme ça que je l'appelle. Ça a rebattu les cartes pour moi. Je voyais plus l'écriture de la même manière. Et surtout, quand je me suis figuré que mon fils allait grandir dans le monde tel qu'il est et tel qu'il pourrait basculer, je me suis dit que c'était chouette si je pouvais essayer de porter des messages à mon humble niveau et essayer de faire bouger les lignes, en fait. Et ouais, ça a été ça, ma source de motivation.
1: D'accord. Donc, ça explique le ton, on va dire, pas forcément toujours militant, mais en tout cas contestataire. Manon, Lisa, c'est souvent quand vous n'êtes pas d'accord avec un truc que l'inspiration vient, on peut le dire comme
2: ma
1: ça.
2: Ma psy me dit que je suis en attitude réactionnelle.
1: On embrasse votre psy, parce que visiblement, vous allez bien, parce que je vois, vous souriez, vous êtes épanouie, et en même temps, il y a encore suffisamment de colère en vous pour aller au charbon. Et
2: ça, oui, c'est bien. L'engagement, oui, ça c'est
1: ouais,
2: sûr.
1: Ouais, ah ouais, ouais. Ça c'est top. Mais alors avant, ça veut dire avant de devenir maman, vous écriviez, mais peut-être de manière moins engagée. Vous chantiez déjà avant aussi ?
2: Oui. Alors moi, j'ai commencé la musique par la scène. J'ai eu un groupe de rock quand j'étais adolescente. Donc j'ai connu les voyages en van pour aller faire 20 minutes de première partie.
1: Ah là là.
2: Donc voilà, c'était trop bien cette période. Et puis de fil en aiguille, la vie a fait que j'ai été amenée à écrire pour d'autres artistes. Et j'ai fait ça pendant une période. J'ai adoré ce moment-là de ma vie, de me fondre dans l'univers et me mettre au service du répertoire d'autres artistes.
1: Il y en a qui vous ont particulièrement marqué ou
2: Je pense à... J'avais entendu dire que Céline Dion, donc il y a quelques années, cherchait des chansons pour son prochain album et j'ai envoyé une chanson un peu comme une bouteille à la mer. Et quelques jours plus tard, je reçois un coup de fil de sa manageuse française qui me dit Céline a écouté et elle aime bien, elle aimerait bien poser la chanson. Incroyable. Donc ça, c'était complètement fou, je ne m'y attendais pas. Et ça m'a donné l'occasion, par la suite, sur ce même album, de mettre en musique deux textes de Grand Corps Malade. Ouais. Donc ça a fini avec trois chansons sur l'album de Céline. Donc ça, ouais, c'était un grand moment pour moi parce que je suis tellement fan depuis toujours.
1: Ah voilà. Et Manon Lisa est sans doute une des rares personnes en France à savoir qu'elle aura des places pour aller voir Céline Dion en concert à la Défense Arena, du coup. Alors, normalement, elle va vous inviter.
2: Alors, j'ai eu la chance d'être invitée, vous savez, à sa soirée au Trocadéro,
1: oui, ouais,
2: où elle a annoncé ses dates, ouais, et tout. Donc, on m'a remis une petite enveloppe noire que j'ai ouverte et on m'a dit, nous avons le plaisir de vous inviter à une des dates de Céline Dion. Et on vous recontactera pour savoir quelle date. Et petit message à la prod, appelez-moi quand vous voulez pour savoir quelle date, parce que je ne sais toujours pas. Et voilà, trop hâte de savoir pour être sûre que c'est gravé dans le marbre. Et je sais que, enfin, pour énormément de personnes, la majeure partie des, enfin, c'est difficile d'avoir des places. Donc je pense à ces personnes qui ont galéré galèrent encore pour avoir des places. Et c'est très dur. Je sais que ça génère beaucoup de frustration. Donc voilà, je me sens vraiment chanceuse, quoi, et je mesure cette chance-là.
1: Ah ouais, mais voilà, c'est ça, avoir du talent. Il y a aussi des à côté fort sympathiques dont ces
2: places de concert.
1: Attendez, ils
2: m'ont pas encore appelé.
1: Oui, non, mais si. On va en parler. On va dire, allez où, Manon Lisa? Manon, donc, d'abord votre groupe de rock, ensuite, autrice de chansons, ou compositrice d'ailleurs, à quel moment, donc, vous dites, je vais quand même faire des choses solo, est-ce que ça correspond au moment où vous êtes devenue maman, ce partage sur Instagram, etc., de vos chansons, ou est-ce que ça avait même commencé un petit peu avant?
2: Ça avait commencé un petit peu avant, pendant que j'écrivais encore pour d'autres artistes. Je pense que j'étais un petit peu arrivée à la fin de cette période-là. Ça m'animait peut-être un petit peu moins d'écrire pour d'autres. Et puis j'avais envie peut-être aussi de prendre la parole. Donc j'avais ouvert mon compte Instagram, mais c'était un petit peu anecdotique, que c'était à côté. Puis j'avais pas trop le temps en plus de faire faire des vidéos pour mon compte Insta, c'était vraiment pas la prio. Et puis comme je vous le disais tout à l'heure, en devenant maman, il se trouve que j'ai traversé une dépression du postpartum qui m'a fait perdre vraiment mes repères. Je savais plus qui j'étais, où j'allais, et surtout est né en moi ce besoin, cette envie d'essayer d'être utile. Et j'avais pas l'impression de l'être à travers mes textes et à travers mes chansons. Donc je me suis dit, je vais faire autre chose, je vais arrêter la musique. Donc en janvier 2025, j'ai dit à mes plus proches amis, que je voulais arrêter la musique. Et c'est ce que j'ai fait pendant quelques semaines, je pensais à ce que j'allais pouvoir faire d'utile en fait à l'autre. Je voulais être dans la matière, je voulais être utile. Je peux pas mieux dire que ça. Et puis quelques semaines se sont écoulées et je suis retombée sur une chanson de Youssoupha qui s'appelle Dieu est grande.
1: Sublime chanson pour sa fille.
3: Imani.
2: Oui, Imani. Donc il s'adresse à sa fille et je me suis dit, tiens, est-ce qu'il y aurait pas une possibilité pour moi de m'adresser à mon fils et de lui dire comment selon moi il pourrait être

0: voilà, il y a 1 milliard de vues à travers le monde pour votre travail, Manon. Vous êtes incontournable et vous préparez votre premier album à vous, solo, avec vos chansons. La première, c'est Le Petit Pêcheur. On va l'écouter si ça vous va.
1: Avec plaisir.
0: Exactement, Le Petit Pêcheur. Alors là encore, on a compris, Manon Lisa ne se met pas devant un micro pour ne rien dire. On est donc sur une ambiance conte, fable, philosophique. On
1: peut dire ça, c'est vrai, c'est inspiré d'une fable, oui, ouais. Absolument.
0: Et normalement, ça devrait vous plaire.
1: Sauf si vous êtes très très capitaliste.
0: Bisous.

0: était pas mal, hein, sur cette plage au bord du port avec le petit pêcheur. Manon Lisa, ce petit pêcheur, donc, est le premier extrait de votre projet à vous, perso. Ça y est, vous sautez le pas. Comment a-t-il été accueilli par votre public? Vous avez une grande communauté, hein, près d'un million de personnes qui vous suivent, qui aiment vos réécritures. Comment ont-ils accueilli votre premier titre original?
1: Déjà, je voudrais vous remercier, Émilie, parce que vous avez été la première à passer le titre à la radio dans cette émission, me semble-t-il.
0: Et le jour où il est sorti, c'était en février.
1: Oui, c'est ça.
0: Ah oui, mais j'ai
1: donc,
0: trouvé ça
1: je voulais vous remercier déjà,
0: merci.
1: Donc merci de tout mon cœur. Et je suis super touchée d'être ici avec vous ce soir, aussi pour cette raison-là. Oh, donc merci beaucoup, ça compte beaucoup pour moi. En fait, suite à ma première réécriture dont je parlais tout à l'heure, je me suis reconnectée à cette joie d'écrire et ça m'a donné envie d'écrire plein d'autres, de faire d'autres réécritures sur plein de thèmes engagés, féministes, qui me tenaient à cœur et qui me permettaient de porter des messages importants pour moi. Et parmi toutes ces réécritures, il y a eu ce petit pêcheur qui est arrivé, qui est inspiré d'une fable que mon père me racontait quand j'étais enfant. Mon père, c'était un humaniste, c'était un instituteur qui enseignait sa vision du monde à ses élèves et qui m'a transmis aussi cette vision-là, qui est celle d'essayer parfois de faire un pas de côté par rapport à la société productiviste qu'on voudrait nous imposer à chaque instant et de pas forcément être... Il m'a enseigné de pas toujours être dans le faire et d'essayer de contacter

0: et l'être qui on est vraiment, et parfois ça suffit de juste être soi et de pas être dans quelque chose qu'on fait forcément, voilà.
1: Ouais.
0: Et donc c'est de ça que parle cette chanson là et cette chanson elle a trouvé un écho assez rapidement sur les réseaux et un tel écho, elle a même voyagé dans le monde et
1: oui,
0: tout
1: hein.
0: Voilà, je sais que les personnes voilà qui sont pas forcément francophones prennent plaisir à écouter cette chanson là parce que je sais pas les sonorités françaises leur plaisent quoi sur cette chanson. Et voilà, et donc je me suis dit il faut absolument que je sorte cette chanson sur les plateformes de streaming et c'est ce que j'ai fait en février.
1: Voilà, il y en a une autre qui est sortie qui s'appelle Seul Ensemble, on l'écoutera tout à l'heure, mais là donc pour celles et ceux qui avaient raté les réécritures les plus emblématique de Manon Lisa, celle qui vous allez faire une manif dans votre cuisine. Je vous annonce, là, vous nous écoutez, vous êtes en train de dîner tranquillement. Ça part en manif.
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0: basique. Réécriture d'Aurel San. Manon Lisa, est-ce que vous pensez que les mots sont des armes?
1: Le mot arme, c'est vrai qu'il est, dur. Des armes.
0: Parce que les mots sont les armes des non-violents, alors.
1: D'accord, oui. Oui, ça me va. Ouais. Je pense que les mots peuvent servir à faire passer des messages. En ça, oui, peut-être que c'est une forme de ça aide au combat, ouais. C'est clair.
0: Parce que c'est vrai que depuis tous ces chanteurs et ces chanteuses antimilitaristes qu'on adore des années 60, anti-guerre du Vietnam aux États-Unis, des Bob Dylan, des John Baez qui se battaient aussi contre la ségrégation, etc. La musique, elle a essayé de changer les choses. Je sais pas si elle a réussi à changer les choses, mais si les mots sont des armes ou les armes des non-violents, peut-être en tout cas ça fait évoluer les mentalités. J'imagine que c'est ce que vous espérez quand vous écrivez ce genre de texte.
1: Oui, clairement. Essayer de faire bouger les lignes à mon humble échelle. Je pense que l'art, d'une manière générale, c'est forcément un pas de côté. C'est ce que je disais tout à l'heure par rapport à la société productiviste. Donc, même si les choix des mots ne sont pas forcément engagés, ce qui n'est pas mon cas, moi, c'est vrai que mes thèmes sont engagés. Mais rien que le fait de faire de l'art, peu importe la forme exacte, ou d'en écouter, ou d'aller à un spectacle, c'est déjà en fait convoquer en soi une rébellion finalement.
0: Manon Lisa réécrit le bilan, ça va vous faire plaisir. Il y a quelques jours, on était avec les Nègres Marrons.

0: Manon Lisa, cette réécriture du bilan, je l'ai déjà dit tout à l'heure, mais quelle plume, bon sang, c'est percutant, à chaque fois ça tape juste, vous n'êtes pas donneuse de leçons, c'est ça qui est cette ligne toute fine sur laquelle vous marchez, mais avec brio, c'est-à-dire que vous faites passer des messages, mais on se dit pas, ah ça y est, on va encore se faire engueuler par Manon Lisa. Enfin,
1: non, j'essaie de pas faire ça du tout.
0: C'est fort. Expliquez-moi comment vous les fabriquez, ces réécritures-là.
1: Bah en fait, je pense que je repense à ce que vous me disiez tout à l'heure. Est-ce que les mots sont des armes ? Je pense qu'en fait, les mots, c'est des ponts. Ça sert à aller chercher l'autre, finalement. Ça sert à créer du lien. Parfois, les réécritures que je fais peuvent générer, je sais pas moi, du mécontentement en face, ou en tout cas une réaction. Parfois ça émeut, parfois oui, ça fait réagir. Et je pense que c'est ça que je cherche, parce que ça peut créer une discussion, ouvrir le dialogue, c'est ça qui est important.
0: Mais c'est super intéressant ce que vous êtes en train de me dire. Ça veut dire qu'en fait, c'est pas pour moi que vous écrivez. Parce que moi, je suis d'accord avec vous. Donc évidemment, je suis du tout cuit. En fait, vous n'avez pas peur que des oreilles pas habituées à ce genre de discours tombent sur vos chansons. En fait, ça vous ferait même plaisir.
1: Bien sûr, je pense que c'est important d'aller chercher des oreilles qui sont pas d'accord avec
0: soi. Quel courage ! Oui, oui, bah bravo. Moi, je supporte pas, mais je vous admire pour ça.
1: Après, je suis pas mécontente non plus de me sentir soutenue par des oreilles qui sont d'accord avec moi. Et j'ai l'impression aussi de porter la voix de dans la chanson qu'on vient d'entendre, la réécriture qu'on vient d'entendre
0: des militantes,
1: beaucoup de militantes. Voilà, ouais. Ça me parle aussi. Je suis très contente en fait de faire partie de la lutte.
0: C'est beau. Manon Lisa est l'invitée de Décibel. On va faire une micro pause. Enfin, nous, on part en manif, mais on revient. À tout de suite.
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0: En réécoutant vos réécritures, Manon Lisa, vous qui cartonnez sur les réseaux avec ces chansons qui font une petite minute, on va dire, et sur des instrumentaux qu'on connaît, des instrumentaux extrêmement tubesques, on se dit qu'en fait, tous ces textes, ils pourraient être dans votre album. Peut-être il faudrait composer des musiques originales pour vous, mais ça aussi, vous savez faire. Est-ce que ça va être le cas ? Est-ce que sur votre premier album, qui est en préparation en ce moment, on va retrouver certains de vos textes, ces fameuses réécritures qui vous ont rendu célèbre sur les réseaux?
1: Je compte sortir un EP de ces réécritures-là, de certaines de ces réécritures. Ça va sortir en septembre.
0: Okay.
1: Et après, première moitié de l'année 2027, merci. et ben là, ce sera un album de chansons originales.
0: Et là, on retrouvera uniquement Le Petit Pêcheur, par exemple.
1: Oui, absolument.
0: Voilà. Ah oui, non, parce qu'on adore Le Petit Pêcheur. Alors, si je peux lever le doigt et dire, s'il vous plaît, madame, sur l'EP, c'est possible de mettre bye-bye ?

0: c'est pas le tien. Et ce sera déjà bien.
1: Bye bye.
2: Alors, être aussi efficace et faire passer les messages en une minute, on se dit, du coup, pour vous, le format 3 minutes, le format chanson, c'est l'autoroute? Ou est-ce que c'est des exercices différents?
3: Je pense que ça... Non, j'ai l'habitude aussi d'écrire des chansons au format 3 ouais. minutes. Je pense que... j'ai trouvé que le plus difficile, c'était de dire plein de choses en une minute.
2: Ouais.
3: Après, faire des... Ça va bien se passer, c'est ça que je veux dire. Je vais réussir à faire des chansons.
2: C'est en train de se passer?
3: Je suis en studio, ouais. Je suis tout le temps en studio, de toute manière. Donc ouais, je suis en train okay. de faire cet album-là.
2: Et est-ce que vous faites cavalière seule? Ou est-ce que vous avez une équipe avec vous? Est-ce que vous avez eu envie de travailler avec des compositeurs, des compositrices, producteurs, productrices? Et ça ressemble à quoi l'équipe de Manon Lisa, premier album pour 2027?
3: On est deux. Avec mon binôme de cœur de toujours qui s'appelle Silvio Lisbonne. Et on est en train de composer ensemble l'album. Donc je pars de textes et puis ensemble on les ajuste et puis on fait tous les arrangements ensemble aussi.
2: Ouais. Et est-ce que vous avez envie d'être très très proche de l'actualité, de vos combats, de votre féminisme, de votre militantisme, ou est-ce que vous vous autorisez aussi à parler d'autres choses?
3: Alors l'actualité telle qu'elle est, telle qu'elle va être les prochains mois, je ne doute pas qu'elle va me donner des choses à dire. Je vais pas manquer de sujets et aussi je vais continuer de d'écrire sur des thèmes un peu plus intimes, intimistes, parce que j'aime ces chansons-là aussi. J'ai l'impression que plus on touche à l'intime, plus ça vient toucher l'universel. Je sais pas, je pense à ma chanson Violette qui parle de PMA, de ce combat-là, de ces personnes qui sont en attente d'être enceintes. Voilà, pour être passée par ce combat-là, par ce parcours, il se trouve que j'en ai fait une chanson et, ouais. et je parle de quelque chose de très intime et j'ai senti que lorsque je l'ai sorti, ça a touché les gens. Donc non, je vais continuer à faire ce type de chanson, ouais.
2: Ouais, et puis il y a le fameux Petit Pêcheur, évidemment, qui est aussi une preuve que, sans parler d'actu brûlante, cette fable qui est sans doute millénaire, hein, je sais pas de quand
3: l'Antiquité,
2: elle date,
3: il me semble.
2: Ouais, voilà, elle peut s'appliquer à toutes et à tous et tout le temps.

0: au calme.
1: Un petit côté philo, en fait, aussi. Vous aimiez la philo au lycée?
2: J'aimais la philo, mais j'aimais pas ma prof.
1: Pas de bol.
2: Qui ne m'aimait pas non plus. Ça s'est pas aussi bien passé que ça aurait pu se passer. J'aimais bien sur le papier, mais elle, j'aimais pas trop. Mais c'est pas grave, ça arrive. Non, on peut pas aimer tout le monde.
1: C'est vrai. C'est vrai. Et qu'est-ce qui vous nourrit alors? Parce qu'on a bien compris que ce qui vous inspirait, voilà, c'était des choses vraiment qui vous tenaient à cœur. Mais qu'est-ce qui vous nourrit, surtout que vous avez l'air d'être une éponge à ce qui se passe autour de nous et que ce qui se passe n'est pas extrêmement réjouissant. J'en veux pour preuve encore cette semaine et toutes ces militantes féministes qui ont voulu aller manifester sous les fenêtres du ministre de la Justice qui les a envoyées de l'autre côté de la Seine, parce que c'était c'était embêtant, toutes ces femmes qui crient comme ça sous ces fenêtres pour demander justice. Donc l'actualité, elle est dure. Est-ce que vous avez des endroits pour vous nourrir? Vous parliez de votre amour de l'art tout à l'heure. Est-ce que c'est les bouquins? Est-ce que c'est les chansons d'autres artistes? Les films? Qu'est-ce qui vous nourrit?
2: Tout me nourrit. Ouais. La vie de tous les jours, être avec mon fils, ça me ressource énormément. Ouais. J'aime la peinture. Ça me nourrit. Ça nourrit vraiment mon âme. Ça me ressource beaucoup. La nature aussi. J'aime marcher en montagne. J'aime la mer. Voilà.
1: Donc il y aura un peu peut-être tout ça aussi dans l'album.
2: Peut-être que ça va induire le côté poétique de l'album, mais ouais, les mots et la forme et les textes seront engagés. Ça dira quelque chose de précis à chaque fois. Voilà.
1: Dans le refrain du Petit Pêcheur aussi, on vous entend chanter, alors que jusqu'à présent, on vous a beaucoup entendu, je ne sais pas comment définir, slammer, rapper, parce que vous avez quand même un flow de rappeuse.
2: C'est gentil.
1: Et là encore, j'essaye de gratter des infos sur 2027, mais vous pouvez m'envoyer balader. Mais là, vous allez chanter à plein poumon ou vous allez garder ce format-là qui vous va hyper bien, évidemment.
2: Ça va rester du slam avec des refrains chantés, mais chanter à plein poumon, ce n'est pas dans mon ADN vocal. Disons, ça restera doux dans la forme et je l'espère impactant dans le fond.
1: Elle s'appelle Manon Lisa. Une première date de concert a été annoncée. Vous serez Manon le 10 novembre à Paris, aux Étoiles.
2: Oui, on a annoncé ça il y a une semaine et c'est déjà quasiment complet. J'ai été hyper surprise et heureuse. Oh. Donc c'est trop bien. Je suis très heureuse.
1: C'est comme pour Céline. Il faut rajouter des dates, Manon.
2: On va voir ça, ce serait trop bien.
1: Allez, 10 novembre aux Étoiles, Manon Lisa. Je parlais tout à l'heure de la chanson Seul Ensemble, qui est la plus récente en fait, la dernière sortie. Oui, ça, c'est la petite sœur du Petit Pêcheur. Alors, on se dit au revoir en l'écoutant et en vous souhaitant une belle et longue route.
2: Merci beaucoup, Émilie. Merci d'avoir reçu.
1: Merci, à bientôt. Manon Lisa était dans Décibels.
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1: Elle s'appelle Manon Lisa. Je vous recommande évidemment de vous abonner à son compte Instagram parce que vous avez un paquet de petites chansons comme ça d'une minute à rattraper si vous ne la connaissiez pas encore. Et puis donc la bonne nouvelle, c'est un EP, un mini-album à la rentrée et un album, un vrai, en 2027.
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1: Et tiens, voilà aussi une chanteuse engagée. On l'a vu cette semaine au premier rang de la manif parisienne qui demandait à la justice d'arrêter de classer sans suite les plaintes pour viol des femmes et des enfants. L'IO a aussi annoncé, ça c'était il y a quelques semaines, mais voilà, je vous en parle ce soir, j'aurais pu en parler il y a quelques semaines, elle a annoncé une tournée, sa première depuis longtemps d'ailleurs. Bah oui, l'IO, elle a fait beaucoup de galas, elle a aussi participé à quelques plateaux de festivals, vous savez, un petit peu nostalgique, années 80, etc. Là, c'est sa tournée à elle, c'est une drôle de bonnes nouvelles. Ça va commencer le 14 décembre à Lille, au théâtre Sébastopol. L'IO qui sera aussi le 17 décembre à Paris, à l'Olympia. Et puis, en 2027, elle jouera à Montpellier, Aix-en-Provence, au Palais des Congrès du Futuroscope, Poitiers, rendez-vous aussi à Nantes, rendez-vous à Saint-Grégoire, pas très loin de Rennes, et puis Bordeaux, et puis Toulouse, et puis Biarritz, et Lyon, et Bourges, et Metz, et Dole. Dites donc, ça n'arrête plus. Il y aura aussi Strasbourg, il y aura aussi Guy Pavin en Bretagne, Arras, Amiens et Reims. Une belle tournée partout en France pour l'IO en 2026-2027. Les billetteries sont ouvertes. Tardez pas si vous voulez pas la rater, parce que je crois qu'il y a plein de gens qui ont très envie de la voir sur scène. Et tiens, moi j'avais envie de réécouter une chanson de l'IO qui est incroyable et dont le clip est un véritable petit film. Si vous ne l'aviez pas vu dans les années 80, il va falloir rattraper ça. Ça s'appelle Fallait pas commencer. Et même les paroles, hein, c'est un vrai film. Il se passe des trucs. Il y a des rebondissements. Et je crois pas que ça finisse très bien pour le gars à la fin.

0: Modèle, le quatrième album de Lio à 40 ans. Et oui, il est sorti en 1986. Et dessus, il y a cette chanson incroyable. Fallait pas commencer. Aussi, les brunes comptent pas pour des prunes. Ou encore, je casse tout ce que je touche. C'est un grand album de Lio. Et je suis sûre qu'il y en aura de larges extraits sur sa tournée qui commence donc cet automne.
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0: Mais dites donc, il est 9h moins 20, il est grand temps de jouer au Blind Test. Je vous présente nos candidates du soir pour jouer avec nous. Il y a... Oh, tiens, Elisabeth, ça faisait longtemps.
2: Coucou, coucou, Émilie chérie, Émilie Jolie de 1977.
0: Ah oui, c'est vrai, Émilie Jolie, c'était en 1977, mais non.
2: Oui, c'est la date de ma fille Magali.
0: Ah, ça faisait longtemps qu'on n'avait pas parlé de ta fille, Elisabeth, j'aime bien. Elisabeth, je l'adore. Attends, oui. Mais non, Émilie Jolie, c'est pas en 77.
3: Oui, c'est l'année de ma naissance.
0: C'est vrai.
2: Si, c'est vrai, je t'assure.
0: C'est pas 79. Bon.
2: On parlera deux ans près, alors.
0: Oui, voilà. Et Muriel est là, coucou Muriel.
4: Coucou.
0: Comment ça va?
4: Ça va.
0: Bon, je suis ravie de jouer avec vous, mesdames.
4: C'est très bavarde, alors. Bon, je vais essayer.
2: Oui.
0: Elisabeth, c'est notre habituée du Blind Test, c'est notre rayon de soleil.
4: Oui.
0: Mais en fait, il y a des fois, on se dit, elle appelle pas pour jouer, elle appelle pour discuter comme à l'arrêt de bus. Tu vois, on est là, on est assise, le bus arrive dans 10 minutes. Eh ben, on papote. Eh ben, voilà. Alors, du coup, Elisabeth, eh ben, franchement, depuis les débuts de Décibel, on sait toute sa vie. On connaît sa fille Magali, évidemment.
4: Ah oui,
0: Elisabeth. Et ton mari aussi.
2: Alors, le mari est décédé il y a 4 ans.
0: Oh, pardon, Elisabeth. Alors, non. Mais attends, mais c'est qui le monsieur dont tu me parles? T'as un amoureux, alors?
2: Eh bien, si j'en avais un, il m'a laissé tomber comme une grosse donc il y a un an et demi.
0: Oh.
2: Donc, non.
0: Ah, mais lui, on le déteste. On va lui envoyer la chanson de Lio.
2: Et en plus, tu sais pas que c'est son anniversaire demain?
0: À ton mari qui est plus là ou à ton amoureux
2: non,
0: qui t'a
2: non,
0: largué?
2: À la personne, Maxime. Ah. Qui
0: Maxime.
2: M'a laissé tomber sans me donner d'explication.
0: Attends, voilà, c'est un truc de fou. Elisabeth, je te raconte un truc. Mon amoureux du CE1, il s'appelait Maxime, il était extrêmement cruel. Est-ce qu'il n'y a pas un problème avec ce prénom?
2: Alors, exactement, il n'est pas du tout facile.
0: Ah, voilà.
2: Il a un caractère difficile. Et pourtant, on s'entendait bien sur tous les points de vue. Et je veux te dire, très danse, puisque j'aime la danse, tu le sais.
0: Ah.
2: Et on s'entendait très, très, très bien tous les deux. Et puis sur tous les sujets.
0: Mais alors, attends, je vérifie avec Muriel si elle a croisé un Maxime sur son parcours. Muriel,
4: oui,
0: qu'est-ce qu'on pense des Maximes?
4: Alors moi, j'en ai pas connu du tout.
0: Non? Moi, il était beau. Alors bon, j'étais en CE1, vous me direz. Mais c'était le fils du coiffeur. Et alors, il avait des beaux cheveux bruns, bouclés.
4: Il avait forcément une belle
0: Il était incroyable. Il était magnifique.
4: Allez, on va jouer.
0: Oui, t'as raison. On va jouer. Bon, Elisabeth, on va te trouver un amoureux. Oui. T'es toujours dans le coin de Saint-Étienne.
2: Ah ben non, Elisabeth, je suis dans le Doubs à Mandeure.
0: Ah, pardon.
2: Montbéliard.
0: Ah mais oui, Montbéliard, excuse-moi, je me suis trompée. Bon, alors, on cherche un gars sympa autour de Montbéliard qui ne s'appelle pas Maxime.
2: Oui.
0: On est désolé, mais chat est chaudé, craint l'eau froide.
2: Oui.
0: Éventuellement, si vous vous appelez Maxence, ça passera.
2: Oui.
0: Mais les Maximes, vraiment, abstenez-vous. Et vous appelez donc Alexandra au standard qui fera un casting pour Elisabeth. Je pense qu'il faut qu'on fasse une présélection. Non, il faut qu'on fasse une présélection, Elisabeth. Tu ne sais pas les choisir. Les bons hommes. Ah, Muriel aussi. Ah, tu cherches dans quelle région, Muriel?
4: Moi, je suis en Touraine.
0: En Touraine. Bon, voilà. Et on a un critère, on a un petit
4: alors,
0: truc.
4: Alors, moi, qu'il ait de l'humour et puis surtout qu'il soit gentil et bienveillant.
0: Alors, ça va le faire aussi. Donc, messieurs, vous vous reconnaissez? Ou mesdames, vous reconnaissez votre frère, votre voisin, votre collègue sympathique? Appelez le standard 0810 055 056 parce qu'on cherche des gars sympas pour Muriel et Elisabeth quand même, pour pas passer les vacances en célibataire. Voilà.
2: C'est sympa comme tout. Alors
0: écoute,
2: là, si vraiment on a des appels, moi, je te fais un cadeau.
0: Mais bien sûr, vous allez avoir des appels. Qu'est-ce que vous croyez? Vous êtes des meufs en or. Après, il va falloir choisir.
2: Merci.
0: Donc c'est pour ça, Alexandra va faire une petite présélection, parce que je vous fais pas confiance là sur le choix des hommes, Muriel et Elisabeth. Donc, on va faire une petite présélection, un écrémage, comme on dit dans les magasins de lait. Et... Et ensuite, on vous enverra des profils. Voilà. Ceci dit, effectivement, il faut qu'on joue au blind test. Ça tombe très bien en plus, puisque le thème du blind test ce soir, c'est la chance. Alors, est-ce que vous allez avoir de la chance, mes petites dames? De toute façon, vous avez gagné, vous l'avez compris. Quand on participe au blind test, on gagne automatiquement un bouquin sur Jim Morrison, le chanteur des Doors, et c'est quelques mois qu'il a passé à Paris, et un autre sur Radiohead et le chanteur Tom York.
4: Voilà. Ah, j'adore ce groupe, c'est génial.
0: Voilà, donc ça c'est les cadeaux de ce soir. Muriel, elle est très Radiohead, et Elisabeth, elle est plus The Doors, donc c'est parfait.
2: Oui. Tout à fait, oui, c'est très bien. Bien choisi, bon choix. Alors, allons-y.
0: Allons-y, première chanson qui parle de chance. Dites-moi, les filles, qui chante ça? Et n'oubliez pas de me donner votre prénom avant de donner la réponse. Sinon, c'est de la triche et après, je m'emmène les pinceaux.
4: Muriel.
0: Goldman. Oui.

0: Jean-Jacques Goldman, premier point pour Muriel. On continue. Bon, ça, c'est pas sa chanson la plus connue, mais quand vous allez entendre sa voix à ce chanteur.
1: Alors, je dirais, c'est pas Elisabeth, ce serait
0: Elisabeth.
1: Pas Elvis Presley, non ?
0: Non, c'est un français.
1: Oui, non.
0: Enfin,
1: oui.
0: Muriel ?
1: Oui.
0: Comment, Muriel ?
1: Johnny ?
0: Oui, c'est Johnny !

0: Chance de Johnny Hallyday.
1: Je ne la connais pas.
0: Oh bah oui. Mais c'est normal, Elisabeth, c'est vraiment pas une de ses plus connues. C'était, tu sais, au début des années 60,
1: oui, pas
0: je pense.
1: Vraiment, hein. Non, pas du tout.
0: Ouais, non, c'est 62 ou 63. Et en fait, c'est quand Johnny chantait principalement des adaptations de tubes américains
1: ou anglais.
0: Voilà, exactement.
1: Oui, c'est ça.
0: Exactement.
1: Comme beaucoup hein, d'autres chanteurs aussi. Hein.
0: C'est vrai, tu as raison. Oui. Après, ils se sont mis à faire leur propre chanson.
1: Oui, Claude François, Franck Alamand, oui. Oui, et d'autres, et bien d'autres.
0: Et plein d'autres. Bah, tiens, je te mets un point pour Clo-Clo, un point pour Franck Alamand.
1: Tu sais que je l'ai vu à Valentinier, hein, Franck Alamand.
0: Ah.
1: J'ai trois dédicaces de lui.
0: Trois ?
1: À la foire de Valentinier.
0: Mais quelle gourmande !
1: Ah, oui.
0: Pourquoi t'en as demandé trois ?
1: Eh bien, écoute, parce que le premier, je l'ai vu en 1963, à la foire de Valentinier, et mon papa, qui était comme moi très fan des chanteurs et des autographes, nous sommes allés dans ses loges, dans sa loge.
0: Madame!
1: Il a bu du whisky avec mon papa.
0: Oh.
1: Et on a eu, en 1963, donc j'avais 10 ans exactement, et on a eu des autographes signés pour ma sœur Maryse qui est décédée maintenant, et pour moi en couleur, habillée en jaune et rouge, si je me souviens bien.
0: Trop
1: et
0: beau.
1: Il a donné une baguette de son batteur à mon papa.
0: Ah, oh, très beau souvenir, Franck Alamand.
1: Oui.
0: Ben voilà,
1: oui.
0: Donc je te mets un point pour Franck Alamand. Et comme ça, on est à égalité de partout, Elisabeth et Muriel. Et comme le suspense est à son comble, je vous propose de passer la dernière chanson du Blind Test. Après Jean-Jacques Goldman et Johnny Hallyday, qui chante la chance? Vous allez me le dire, mesdames.
2: Muriel.
0: Gainsbourg,
2: non ?
0: Ouais !
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0: chanson triste et nécessaire de Serge Gainsbourg, Les enfants de la chance. Et Muriel qui était
1: alors,
0: une machine ce soir.
1: Alors, je félicite Muriel. Hein.
0: Ah bah oui, ce soir.
1: Très bien joué, Muriel.
0: C'est vrai, je suis d'accord.
2: J'écoute de la musique tout le temps, j'adore ça. Alors
0: bon. Oh, bah là, vraiment, Muriel était imbattable, inarrêtable.
1: Ouais, alors moi j'écoute aussi, mais là tu vois, ça m'est pas revenu. Puis comme tu m'as dit, Émilie, tu n'as peut-être pas tort.
0: Ouais.
1: Le troisième trimestre, la fin du trimestre.
0: On se relâche au troisième trimestre. Attention,
1: exactement.
0: Le conseil de classe est la semaine prochaine, Elisabeth. Attention.
1: Oh, tu me mettras un 10 sur 10 ou un 20 sur 20 quand même.
0: Évidemment. Évidemment, compte sur moi. 10 sur 10, 20 sur 20, et on passe tous en classe supérieure. Muriel et Elisabeth, diplômées de Décibel. Et pour la chance, y a quand même la chanson de Daft Punk, Get Lucky. Daft Punk qui savent s'entourer, puisque c'est Pharrell Williams qui chante, et Nile Rodgers de Chic qui joue de la guitare. Et de la chance, donc on en a Get Lucky sur ici.
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0: Et je vous vois chez vous, danser comme des petits fous. Joli déhanché, mesdames, messieurs. Et merci d'avoir choisi ici pour passer votre mercredi soir. Daft Punk était dans vos oreilles.
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0: Il est l'un des meilleurs auteurs français. C'est aussi un super guitariste et un chanteur à la voix de velours. Jean Felsine, officier jusqu'à présent dans le groupe Mustang, parfois. Avec son ex, Joe Wedin, ils avaient un duo, Joe Wedin et Jean Felsine. Et puis, il sortait aussi des trucs en solo. Bon, là, il a annoncé la vraie fin du groupe Mustang. C'est donc en solo qu'il nous revient, Jean Felsine. Son album Cinéma Permanent sortira le 18 septembre prochain. On a un premier extrait qui s'appelle Je sais, mais qui, je pense, va vous plaire parce qu'il fait un genre de bilan de ses premières années d'artiste, tous les endroits où il est passé, ce qu'il a semé et récolté, ou pas, Jean Felsine. Tu m'as vu fumer.

0: Alors, il s'appelle Jean Felzinek, un Z, et il sera en concert après-demain à Paris au Pop-Up. Rendez-vous le 20 juin à Marseille et à Toulon. Ouais, deux concerts le même jour. Et puis à Angers au Chabada le 3 octobre. Le nouvel album solo de Jean Felzin, Cinéma Permanent, sortira le 18 septembre.
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0: C'est l'anniversaire de la mort de Ray Charles qui nous a quittés il y a 22 ans, le 10 juin 2004. Ray Charles, son surnom, c'était Genius, le génie. Et tout est dans le surnom et dans cette chanson, Hit the Road, Genius.

0: merveille, ce genius Ray Charles était dans Décibels. Merci les amis de nous avoir écoutés, c'était bien.
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4: Bonjour la France, j'espère que tu vas bien. La France, même si ça s'est un petit peu refroidi et qu'on a que l'impression que c'est l'automne, s'il te plaît. Comment ça va Éric Bastien ? Ouais, c'est ça.
5: Il paraît qu'il y a un dôme de chaleur, enfin un dôme. En tout cas, il va faire chaud ce week-end.
4: Ah bah...
5: Ça remonte.
4: Eh bah on espère.
5: 30 degrés, on m'a dit.
4: Alors, je vous rappelle que toute la semaine, nos candidats s'affrontent pour se sélectionner pour la finale de vendredi. Je vous rappelle les petits cadeaux, les petits amis. Alors, le premier prix, c'est un séjour pour deux personnes à l'occasion de la 65e édition du Mondial La Marseillaise à Pétanque. Alors, vous allez partir à Marseille. Vous avez deux nuits à l'élégant hôtel Villa M de Marseille. C'est un petit 4 étoiles, c'est pas mal. Vous aurez plein de cadeaux, hein, des jeux de triplets, des sacs, des polos. Surtout 100 euros de carburant pour rejoindre Marseille. Et si vous ne gagnez pas ça, vous gagnez quoi, mon petit chou?
5: Marseille, bébé, Valérie, tu le sais. Marseille, bébé, Joe Lanfort.
4: Tu le sais, bah oui.
5: Malongo, bébé, bah oui. Joe Malongo, originaire de Marseille, bien sûr.
4: Bien sûr.
5: Qui a installé ses bureaux dans les Calanques. Depuis Cassis, comme ça, il fabrique son café.
4: Ah oui.
5: Et chaque jour, 32 dosettes sortent de l'usine, 6 verres en verre, évidemment.
4: Ah ouais, d'accord.
5: Rien pour vous, c'est le cadeau à gagner vendredi pour les perdants, donc il n'y a jamais de perdants.
4: Ok, et eh ben écoutez, ce qu'on va faire, c'est qu'on va accueillir nos deux candidats du jour, Loïc et Claudine. Bonjour les amis.
5: Bonjour.
6: Bonjour.
4: Alors, comment ça va?
6: Ça va pas trop mal.
4: Alors, Loïc, tu joues avec ICI Touraine.
6: Voilà, tout à fait.
4: Tu as 67 ans.
6: Voilà.
4: Tu habites à Saint-Laurent en Gâtine.
6: Oui, tout à fait.
4: T'es un petit gâté, mon gâté.
6: Comment?
4: T'es un gâté, donc.
6: Je suis un gâté, oui, je suis un gâtiné, ouais.
4: T'es un gâtiné, néné. Alors, tu es marié avec Armel et... Vous avez un enfant qui est un ours, hein, qui est Mayana, oui. Un Terre-Neuve.
5: Ah oui.
6: Voilà.
4: Bah voilà. Alors, combien elle pèse? Parce que c'est gros, les Terre-Neuves. Hein.
6: 75 kilos.
4: Bien sûr.
5: Bah, c'est bon poids.
4: C'est...
6: Pardon. Ça m'étonnerait.
4: Voilà.
5: Oh, le salon.
4: Merci, merci. Non, ouais. Bah, dis donc, Loïc, il a raison. Ouais. Tout le monde sait que...
5: Hein, de toute façon, on va se faire une pesée tous les matins.
4: Voilà, on va faire une pesée. Alors, ouais. Tout le monde t'appelle Lolo, bien évidemment.
6: Oui. Et toi, tu m'appelles même Lolo Lilic.
4: Ah bah, Lolo Lilic.
6: Tu t'en rappelles pas, il y a un an et demi?
4: Eh ben non, je m'en rappelle pas, je suis vieille, j'ai perdu la tête. Mais où, comment, pourquoi, raconte.
6: Eh ben, tout simplement, c'était la première émission de ce nouveau jeu au taquet.
5: Non.
4: Oh là là, Lolo Lilic.
5: T'as fait la première émission, oui.
4: Mon Dieu.
6: La cocotte Staub.
4: Oh, mais oui.
5: C'est la toute première semaine.
4: Oh là là. Mais comment ça va, mon petit Lolo Lilic?
5: C'est énorme.
6: Eh ben écoute, ça va pas trop mal.
4: Bon, alors t'es retraité et t'étais conducteur de tram à Tours, c'est ça?
6: Oui, c'est ça, oui, tout à fait.
4: Pop. Et alors, c'était bien, le tram? Comment c'est, le tram?
6: Ah oui, je préférais le tram qu'au bus.
4: Ah ouais? C'est plus sympa?
6: Bah oui, parce que on est en sécurité dans la cabine.
4: Ah oui, c'est vrai.
6: Parce que maintenant, dans les bus, c'est chaud.
4: Oui, c'est vrai, c'est pas faux. Ah. Mais alors, t'as pas fait que ça, parce que t'as eu plein de métiers, toi. Hein. T'as fait un CAP de menuiserie, t'as fait les compagnons du devoir à Marseille, donc tu connais Marseille.
6: Ah bah oui.
4: Et voilà. T'as été routier, t'as travaillé le béton, dis donc. T'as fait beaucoup de choses quand même, hein.
6: Ah bah oui, il faut se divertir dans la vie, hein.
4: Bah oui. D'ailleurs, dis donc, t'as tellement bien travaillé dans les compagnons du devoir qu'il paraît que tu bricoles pas mal.
6: Oui, je bricolais, on va dire. Oui. Hein, maintenant, j'ai levé le pied. Hein. Ouais.
4: Oui, mais enfin, t'as fabriqué quand même des armoires, t'as fabriqué un portail, tout ce qui touche au bois.
6: Ah oui, tout ce qui touche au bois. Même un casse-tête chinois.
4: Oh, bah parce qu'en plus, Loïc, quand il était petit, il voulait être menuisier. Voilà.
6: Ouais, tout à fait.
4: Très beau métier, menuisier, hein, c'est magnifique.
6: Ah bah. Hein, on travaille pas un être vivant, non.
4: Bon, c'est...
6: le bois est vivant.
4: Ah ouais, c'est magnifique, le bois.
6: Et ça bouge tout le temps.
4: Eh ben ça c'est bien. Alors tu vas me marquer tout de suite le premier point avec la première question, vrai ou faux, avec une petite chanson. Tiens.
0: Touche pas ma coiffure. Elle est magnifique.
4: Alors, on va parler de coiffure.
6: Coiffure.
4: Ouais. Il paraît que en ce moment, hein, il y a un coiffeur toulousain qui fait le buzz sur les réseaux parce qu'il ressemble à Gilles Lelouch. Alors, est-ce que c'est vrai qu'actuellement, il y a un coiffeur toulousain qui fait le buzz sur les réseaux parce qu'il ressemble à Gilles Lelouch? Vrai ou faux? Top chrono, 5 secondes.
6: Écoute, Valou, je vais dire vrai.
4: Alors, c'est non, c'est faux parce qu'en fait, il ressemble à Pierre Ninet.
5: Mais alors, comme deux gouttes
4: comme
5: d'eau.
4: Comme deux gouttes d'eau, tire à voir.
5: Génial.
4: Et oui, et vraiment, on dirait que c'est Pierre Ninet. Tout le monde a pensé que c'était Pierre Ninet qui faisait une blague.
5: C'est fou, ça.
4: C'est pas grave, il y aura d'autres questions.
5: C'est dingue, Loïc, la casserole stove, la boucle est bouclée. C'est la première émission.
4: Oh là là.
5: C'est fou, ça. Claudine est avec nous, avec ici Sud-Lorraine. Claudine qui a 69 ans, qui habite à Frouard, dans Meurthe-et-Moselle. Comment on appelle les habitants de Frouard, Claudine?
7: Les Froardaises.
5: Claudine, qui a deux enfants, Céline et Guillaume, je me suis pas trompé dans les prénoms?
7: Non, pas du tout.
5: Ouais. Et tu les as eu jeunes, tes enfants, toi, Claudine, hein?
7: Très jeune.
5: Et oui, parce que...
7: Pas très jeune, jeune.
5: Bah, je vois que Céline a 47 ans, donc t'avais quoi, 20 ans, 21 ans, quelque chose comme ça?
7: 22. Quand
5: ouais,
7: 22.
5: C'est ça, 22. Bon, et j'imagine que...
7: C'est-à-dire, ma maman, elle m'a eu assez tardivement, donc voilà.
5: Ah, t'as fait l'inverse, quoi.
7: C'est pas toujours évident.
5: Bon, alors j'imagine que Guillaume et Céline t'ont laissé des petits-enfants, il y en a combien?
7: Trois petits-enfants.
5: Oh, voilà. Comment ils s'appellent? On va les citer.
7: Un petit Louis qui a 17 ans, une petite Noémie qui a 14 ans et une petite Alice qui a 11 ans.
5: Oui, donc on est sur de l'ado et puis une toute plus jeune, quoi, voilà, avec Alice.
7: Voilà.
5: Alors toi aussi, t'as un petit chien que t'as décidé d'appeler comme un moteur de recherche. Comment il s'appelle?
7: Voilà, Yahoo.
5: C'est rigolo.
7: Yahoo.
5: Mais pourquoi Yahoo?
7: Bah parce qu'on cherchait, en fait c'est mon petit neveu qui m'a, mon neveu puisque maintenant il est grand, et voilà, notre petit voisin avait un petit chien qui s'appelait Google, donc on l'a appelé Yahoo.
5: Excellent. Tu es retraitée, Claudine, mais tu continues à travailler et j'apprends que tu te lèves tous les jours à 2h du matin, mais pour faire quoi?
7: Pour distribuer le journal quotidien, l'Est républicain.
5: Mais c'est génial, voilà. Tous les jours, 2h du matin, tu te lèves pour aller distribuer le journal. Mais quelle force incroyable. Alors que tu pourrais être tranquille à la maison.
7: Mais pas très chaud, hein.
5: Bah oui, mais...
7: 9 degrés,
5: Mais oui, mais tu pourrais être tranquille chez toi. Bah oui, tu te lèves à 2h, franchement, Claudine, t'as été une championne, ça fait plaisir. T'as été fonctionnaire de justice toute ta carrière, et on parlait de coiffure, tu voulais être coiffeuse.
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5: Claudine, bienvenue dans l'aventure, on va jouer avec un tout premier point qui arrive à présent, et un extrait, écoute bien.
9: Skippy.
5: On se souvient tous. En Australie, Claudine, il y a deux fois plus, il y a deux fois plus de kangourous que d'habitants. En Australie, il y aurait deux fois plus de kangourous que d'habitants. 5 secondes, top chrono, vrai ou faux?
7: Allez,
5: Claudine.
7: Allez, je dirais vrai.
5: Ah, bon, t'as raison. Oui, c'est vrai. La population de kangourous, c'est fou. 50 millions d'animaux pour 25 millions d'habitants. Comme quoi, ça se multiplie, hein, les kangourous.
4: Comme quoi, si tu emmerdes trop les kangourous, eh ben, t'es pas dans...
5: Ah, ben, ils prennent le power, hein.
4: Alors, nous allons partir sur la route du souvenir 1986. Ah là là là là.
5: Je n'ai toujours pas né. Hein.
4: Alors, c'est un groupe qui s'appelait Europe. Et ça, vous pouvez ne pas... C'est impossible que vous ayez oublié ce truc qu'on nous a martelé. The Final Countdown. Vous écoutez ici, on vous aime, à tout de suite.

0: Et vous avec mon destin.
1: Oui.
0: Alors Loïc n'a pas de point, Claudine a un point. Loïc, alors dis donc, ça tomberait bien que tu sois sélectionné et que tu gagnes parce que tu joues à la pétanque.
2: Oui, tout à fait. D'ailleurs, je t'attends toujours pour faire le concours.
0: Ben c'est vrai, ben écoute, peut-être j'irai à Marseille. Alors, et en plus, t'aimerais bien y aller parce que tu connais quelques grands joueurs qui y seront.
2: Ah bah oui, tout à fait, oui, j'en connais quelques-uns, oui. Comme Monsieur Philippe Quintet, Dylan Rocher, Suchot, Robineau, Rizzi, Foyot, Lacroix, Fagino.
0: Ah oui, enfin, Monsieur connaît bien le sujet.
2: Oui, je crois, oui.
0: Alors, il paraît même que t'as collectionné des coupes, hein, parce que t'as gagné plein de championnats, et en 93, t'as même participé aux 24 heures du Mans de pétanque.
2: Voilà, tout à fait. En 93, ouais.
0: Eh ben, dis donc.
2: Et un dur week-end. Hein.
0: Ah ben, dis donc. Et ça dure quand même les 24 heures du Mans de la pétanque.
2: Ouais.
0: T'as pas intérêt, tu tires ou tu pointes?
2: Moi, je suis milieu.
0: T'es milieu? Oh oui, d'accord.
2: Ouais, je suis milieu. Je suis un peu les deux.
0: Eh ben, c'est pas mal.
2: Ouais.
0: Eh ben oui, ça serait bien que t'ailles là-bas, alors du coup, oui.
2: Oui.
0: Faut gagner.
2: Ça me rappellerait des bons souvenirs.
0: Bah oui.
1: J'ai une question. Tu avais gagné le Staub la première semaine avec nous en 2024. T'avais été le grand gagnant ou pas?
2: Ben non. Justement, voilà. J'avais perdu contre. Elle s'appelait Patricia.
1: Ah, Patricia.
0: Oh là là.
2: J'espère qu'elle fait de la bonne ratatouille là-bas.
1: Mais tu avais joué avec Valérie?
2: Oui.
0: Évidemment qu'il avait joué avec moi. Évidemment.
2: Je vous explique en deux mots. Ma femme avait répondu, ma femme avait soufflé, mais elle avait parlé un peu fort.
1: Ah oui.
0: Ouais.
2: Et ma voix, moi je l'ai dit, Soulfork, le nom du ranch de Dallas. Et ma voix a été écrasée par vos cris.
0: Oh là là là.
1: Je sens qu'il y a un petit traumatisme à régler.
0: Bon, on va essayer de tout faire pour que tu gagnes.
2: Il y a un traumatisme là.
0: Alors écoute.
2: Remis, hein.
0: Alors écoute bien. Concentre-toi bien pour marquer le point là.
2: D'accord.
0: Alors, tiens, une petite ambiance.
1: T'as vu les progrès que j'ai fait au piano quand même.
0: Ah là là, bah oui, c'est incroyable. C'est le générique d'apostrophe.
1: Ah oui.
0: Alors écoute bien cette question. Dans le monde de l'édition, on considère qu'un livre a bien été corrigé lorsqu'il contient moins de 7 fautes. Est-ce que dans le monde de l'édition, un livre, on le considère qu'il a été très bien corrigé lorsqu'il contient moins de 7 fautes? Top chrono, 5 secondes.
2: Vrai.
0: Oui, c'est vrai, évidemment. Bon, alors l'objectif, c'est quand même 0 faute, mais le livre peut sortir, on considère qu'il a été corrigé s'il y a moins de 7 fautes. Bravo, premier point.
1: Claudine qui a déjà un point avec ici Sud-Lorraine, qui habite à Frouard en Meurthe-et-Moselle, qui est retraitée, qui se lève à 2h du matin tous les jours, et ça, bravo, pour distribuer le journal L'Est Républicain. Bah alors, je vois que t'es une retraitée très active, parce que tu vas à la piscine tous les jours.
3: Oui.
1: Waouh. Mais piscine pour patauger.
3: Un peu moins en ce moment, mais ouais. Oui, j'allais à la piscine tous les jours.
1: Mais combien, voilà. Tu fais combien de longueurs?
3: 25.
0: Oh là là.
1: C'est une petite. C'est 25 mètres ou 50 mètres? C'est une grande piscine?
3: Non, 25 mètres.
1: Ouais. Ah, mais 20 longueurs de 25 mètres, je ne ferai pas le calcul, mais ça fait quand même.
0: Bah ça fait pas mal, c'est 5
1: kilomètres. Ça fait beaucoup trop. Et nous, on arrive au plongeoir avec Valérie, on s'arrête là.
0: Non, moi je fais des longueurs.
1: Ah bon?
0: Bah oui, j'ai pas le choix, hein. je suis vieille.
1: Combien, vous êtes résistante, on le sait.
0: Moi, j'ai une piscine de 50 mètres et je fais 15 longueurs et j'estime que c'est beaucoup déjà.
1: Chez vous, vous avez une piscine de 50 mètres?
0: Mais non, la piscine municipale, vous êtes fous.
1: Alors, elle aime aller avec ses neveux et sa sœur au match de foot aussi, Claudine. Et tu soutiens quelle équipe?
3: L'AS Nancy-Lorraine.
1: Bah voilà le petit cadeau pour toi. L'hymne de l'AS Nancy-Lorraine. On salue évidemment l'équipe. Notre Claudine qui répare, qui débouche, qui vérifie les niveaux de sa voiture, qui bricole. Mais t'es manuel, tu sais faire plein de trucs, toi. Hein.
3: Oui, voilà. Bah, quand on est un peu toute seule, faut qu'on se débrouille, quoi.
1: Ouais, pas toute seule, il y a les enfants, les petits-enfants, mais je comprends.
3: Oui, j'habite pas tout près. Hein.
1: Ah, ils sont un petit peu plus loin. Ah. Ok.
3: Voilà.
1: Allez, jouons à présent, Claudine, et on parlera dans un instant de ce bœuf bourguignon et de ce veau maringo que tu es en train de nous préparer, parce que tu sais cuisiner, toi. Ça, c'est l'hymne du Damidolande.
0: Ah non, l'hymne d'Amidolande a déjà été créé par Nicolas.
1: C'est vrai. Un camion.
3: Oui, c'est vrai.
1: Un camion.

0: contenant 12 tonnes de Kit Kat. C'est le truc chocolaté, là. C'est volatilisé dans la nature. Vrai ou faux? Top chrono, 5 secondes. Un camion avec 12 tonnes de Kit Kat, bah, a disparu. Vrai ou faux? Vite!
1: Elle dirait vrai.
0: On le prend, Valérie?
2: Ouais,
0: 5 secondes, hein, faut essayer de respecter les 5 secondes. Oui, c'est vrai, c'était récemment d'ailleurs, c'était au mois de mars. Un camion qui transportait donc 12 tonnes de barres Kit Kat, ça fait 413 000 chocolats. Ça a disparu entre l'Italie et la Pologne. Il est où ce chocolat? Non mais il est où?
2: Bah, il est chez toi.
0: Oui.
2: Alors, Loïc 1, Claudine 2 est là tout de suite. Oh, je cours tout seul. Et je cours toujours tout seul. C'est William Scheller, vous écoutez ici, on vous aime, à tout de suite.

0: tout seul. J'ai couru après la piscine pour aller faire des longueurs, mais puis, au final, elle était fermée. C'est vraiment dommage.
1: C'est dommage.
0: C'est William Scheller.
1: Et voilà. Alors.
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1: Ici, nous sommes avec Loïc qui a un point, Claudine qui a deux points, et là, la possibilité de marquer deux points grâce au quiz musical. Et Loïc, tu vas inaugurer un jeu musical.
0: C'est vrai, c'est une nouveauté.
1: C'est la première fois qu'on le fait, donc tu vois, là...
0: Ça nous fait plaisir que ce soit Loïc.
1: Et ça nous fait plaisir que ça soit toi.
3: Bah, bien sûr.
1: Bon, je sais que tu avais un trèfle à quatre feuilles dans le temps, mais que tu l'as perdu. On va essayer de penser que tu l'as, hein, d'accord ?
3: Voilà.
1: Bon, alors, écoute bien.
0: Oui, là,
1: nous allons te passer un extrait d'une chanson, mais... elle ne passe pas à la bonne vitesse.
0: Eh oui.
1: Donc...
0: elle déraille.
1: Elle déraille, ou elle s'accélère, ou elle ralentit. En tout cas, elle n'est pas à la bonne vitesse. Donc, il y en aura deux. Mais la première, tu l'écoutes bien, et c'est à toi de la reconnaître. Écoute bien, premier extrait. Alors, est-ce que c'est Claude François ou pas? Alors, c'est lui, il a dit Claude François. Est-ce que c'est Claude François? Est-ce que ce n'est pas Claude François? Allez, on écoute. Oui, tu pars à l'air. Parc sur le Nil, voile sur les filles. C'est un premier point pour toi, Loïc.
0: Oh, c'est facile.
3: Ouais.
1: C'est facile. Hey, tu arrêtes.
0: Parce qu'on écoute quand même un peu la version normale.
1: Oui,
0: ça, c'est pas normal.
1: Bon, bah, écoutez, c'est vous qui préparez les quiz, débrouillez-vous un petit peu.
0: C'est pas moi qui les ai fabriqués.
1: Bon, parce que je demande à quelqu'un de faire mes bingos. Non, alors. Bon. Alors, écoute bien la deuxième chanson. C'est pareil, on est sur le disque des rails.
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3: Dalida.
1: Il venait d'avoir 18 ans. Alors, est-ce que c'est la belle Dalida? On écoute la version originale.
4: 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Bien sûr que c'est elle.
1: Eh bien, ça te fait deux points. Tu en avais un. Tu en as trois maintenant. Bravo.
0: Claudine qui a déjà deux points. Claudine, ma Claudine.
5: C'était facile, lui. Hein.
0: Ah ouais, je suis d'accord avec toi, Claudine. Ça sera sans doute peut-être le cas pour toi aussi.
1: Claudine, on a pris ta réponse alors que le chrono s'était arrêté.
0: C'est moi aussi.
5: D'accord.
1: Oui.
0: Claudine.
5: Vous ne dites rien.
0: Avant de jouer, dis-moi un petit peu quand même la cuisine. Parce qu'on s'en est dit un petit mot. On a faim, tu sais, à cette heure-ci. Toi.
1: On a faim.
0: Bah oui, on a tous. Bah, t'as pas faim?
1: Pas encore.
0: Avec les 50 longueurs que tu viens de faire, là, à la piscine. Alors, si tu nous fais du bœuf bourguignon, tu nous fais quoi? Du veau maringot ou de la choucroute? Parle qu'elle est bonne chez toi.
5: Ah, la choucroute, elle est bonne chez moi, oui. Oui.
0: Eh bien, qu'est-ce qu'on fait à midi alors? Qu'est-ce que tu nous prépares, quoi, dans tes spécialités?
5: À midi,
0: oui, à 13h.
5: Quoi. Rien du tout. Voilà, je vous attendais, donc.
1: Je prépare
5: à manger.
0: Bon, donc il n'y a rien à manger. Super. Enfin, je sais que tu sais faire de bons éclairs, des gâteaux marbrés, les bœufs bourguignons, et que tu as même donné envie de cuisiner à ton filleul Benoît, qui est devenu par la suite, bravo, cuisinier de l'ambassade des États-Unis et d'Angleterre. Bravo, neveu.
1: Bravo.
0: Wow.
5: Le filleul.
0: Ah, extraordinaire, le filleul. Hein. Tu peux être fier de toi.
5: Ouais.
0: Allez, voici ton quiz. L'extrait d'une chanson, tu l'as compris, qui déraille, qui ne se joue pas à la bonne vitesse. Tends bien l'oreille. Ça devrait être facile pour toi. Tu vas être contente.
5: C'est Charles pour la bohème. On a 20 ans. Charles Aznavour, la bohème.
0: Ah, moi je vais jusqu'au bout quand même. Je félicite les techniciens qui ont fait ce petit travail. Ouais, je dis, tu vas être contente parce que c'est un de tes chanteurs préférés, c'est Charles Aznavour.
5: Ah, oui.

0: Heureux.
1: Ah bah ça fait un point de plus, Claudine, on est à 3.
2: Oui.
1: Ah, on entend un de plus. Un de plus. Ouais, alors comme c'est la première fois qu'on fait ce jeu-là, je vous ai fait vraiment du fastoche. Mais si je le refais très bientôt, je vais compliquer. Ce sera plus compliqué à
2: oui,
1: nous.
2: Bon,
1: non, mais
2: ça
1: je vous
2: va.
1: Le dis tout de suite. Hein. Allez, on écoute.
3: Allez, venez, Milan, vous asseoir à
4: madame.
1: On envoie le chrono 10 secondes,
2: oui.
1: C'est drôle ce truc-là.
2: Oui.
1: Alors, qui chante?
4: Edith Piaf, Milord.
1: Alors, pas du tout. Pas du tout, Milord. Franchement, c'est de Lara Fabian, Milord, tout le monde le sait.
2: Ouais, bien sûr.
1: Ah, Claudine, bien sûr, bien sûr, bravo.
5: Allez, venez, Milord.
1: Ah, bah, j'ai bien aimé, moi, ce jeu.
2: Moi, j'adore. Alors, ça nous fait 3 pour Loïc.

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2: Je vous le rappelle, nous sommes avec Louis qui a 3, Claudine qui a 4, qui tente de se qualifier pour la finale de vendredi pour tenter de remporter un séjour pour 2 personnes à l'occasion de la 65e édition du Mondial, la Marseillaise à Pétanque. Et puis avec un très beau séjour, 2 nuits à l'hôtel Villa M à Marseille, un établissement 4 étoiles. Plein de cadeaux, des jeux de triplettes, des sacs, des polos, 100 euros de carburant pour y aller. Et si vous ne gagnez pas le voyage à Marseille, vous gagnez la machine à café Malongo avec ses 32 dosettes et ses 6 verres en verre. On reprend la compétition. Alors, Loïc, il paraît comme ça qu'on a une petite anecdote bien rigolote. Il paraît que quand tu étais livreur d'engrais, tu t'es occupé d'une livraison spéciale. Qu'est-ce que c'était cette livraison spéciale chez Madame Catherine Deneuve ?
3: Eh bien, tout simplement, un géranium de 2,50 m à 3 m.
2: Ah oui, d'accord.
3: Ouais. Et c'est son ex-mari, Roger Vadim, qui a voulu lui offrir, sûrement pour se faire pardonner de quelque chose.
2: Oui, j'imagine.
3: Et quand je suis arrivé devant chez elle, elle l'a refusé.
2: Ah ! Elle a refusé le géranium.
3: Refusé le géranium de 3 mètres de haut.
2: Oh mon Dieu. Et alors, du coup, qu'est-ce que t'en as fait de ce pauvre géranium ?
3: Eh ben, j'ai téléphoné à mon patron pour lui dire, voilà, j'ai un petit souci. Madame Catherine Deneuve refuse le cadeau. Qu'est-ce que je vais pas le trimballer toute la semaine dans mon camion ? Le pauvre, il va souffrir. Donc, il a téléphoné à une grande surface, pas trop loin de Paris, et j'ai livré le géranium. Et quand j'ai ouvert la porte du camion, beaucoup de gens me regardaient.
2: Ah bah oui, tu m'étonnes, 3 mètres de haut pour un géranium, c'est beaucoup quand même.
3: Oui, surtout que c'était une bouture de l'année.
2: Ah oui.
3: Ah oui, c'est pas un géranium qu'a 10 ans.
2: Ah d'accord, ok. Bon, écoute.
3: L'engrais des records du monde, Algo Flash.
2: Algo Flash.
3: Comme ça, ça y fait.
2: Alors, tu as 3. Est-ce que tu vas marquer 3 points de plus? On va le savoir tout de suite. C'est la question à choix multiples. Je te pose la question, je te propose des réponses et tu auras à mon top chrono 10 secondes pour répondre. Tiens, une petite ambiance.
4: Ah oui.
2: Le générique de Caméra Café. Alors, quel ustensile de bureau a été breveté le 10 juin 1943 ? Quel ustensile de bureau a été breveté le 10 juin 1943 ? Le trombone ? La graffeuse ? Le stylo à billes ou les fesses d'Éric Bastien?
4: Oh non!
2: Alors, c'est quoi l'ustensile de bureau breveté le 10 juin 43? Trombone, agrafeuse, stylo billes, le postérieur d'Éric Bastien, top chrono 10 secondes.
3: Le stylo billes.
2: Le stylo billes, est-ce que c'est une bonne réponse? Eh bien, oui, c'est une bonne réponse. L'inventeur Laszlo Biro, qui est hongrois, a déposé un brevet en Argentine. C'était quand même beaucoup plus pratique que le stylo plume. Et du coup, bravo, mais plus tard, il s'est fait piquer un peu le truc. Enfin, il l'a popularisé, c'est Marcel Bic qui a popularisé le célèbre Bic. Bravo.
4: Il s'appelle Marcel Bic.
2: Marcel Bic. Allez, 3 points de plus, tu as 6, Loïc.
4: Claudine, vous savez, Valérie, tu savais quoi?
2: Non.
4: Claudine fait partie d'une chorale.
2: Ah!
4: Eh oui, Claudine! Alors, elle est où cette chorale? Je veux tout savoir.
5: Alors, maintenant, elle n'existe plus, mais elle était à Froid. Et puis après, je suis allée à une autre chorale qui était sur Fléville.
4: Mais alors, moi je lis, c'est énorme. Tu as fait partie des 2000 choristes qui accompagnaient notamment.
5: Les 2000 choristes.
4: Eh oui! Alors, raconte, tu as accompagné les concerts de qui?
5: Eh ben, c'était plusieurs chanteurs, donc il y avait 2000 choristes sur scène et,
4: ouais.
5: Et j'ai fait plusieurs années. J'ai vu Patrick Fiori, j'ai vu Yannick Noah, il y avait plein de vedettes.
4: Ah, et du coup, tu faisais partie des choristes, mais c'est extraordinaire.
5: Moi, je faisais partie des choristes.
4: J'ai bien compris. Tu...
5: Avec le chef d'orchestre, c'était le chef de chorale, plutôt, c'était Jacques Lox.
4: Ok.
5: Qui est de Metz.
4: Tu veux pousser une petite chansonnette ou je veux pas te forcer, hein? T'as envie d'un petit quelque chose pour nous ou pas?
5: Non, pas trop.
2: Vois sur ton chemin, la la la.
5: je suis pas trop.
4: Ah, écoute, on aura essayé. Par contre, tu danses, démonstration, allons-y avec du twist. Eh oui, parce que Claudine, elle danse une fois par mois avec des orchestres. Le rock, la valse, le sirtaki et le twist, c'est vrai ?
5: C'est vrai.
4: Bah, c'est génial ça, dis donc. Et t'as quel niveau ? Genre danser avec les stars ou tu te situes comment ?
5: Quel niveau j'ai ?
4: Bah oui, on danse. Tu te vois bien sur un parquet.
5: Je danse, j'ai pas trop de niveau, mais bon, on n'est pas. C'est avec des amis, donc une fois par mois, on va manger. Puis des fois un peu plus, parce qu'on se retrouve à certains endroits pour danser.
4: Bon, j'ai bien compris que c'est avec ce groupe de copains en plus que tu fais des voyages. Claudine, nous allons tout de suite te poser la question à choix multiple. On parlait tout à l'heure des petits plats que tu nous préparais, du veau maringot, que tu sais faire, du bœuf bourguignon. On va parler de fromage.
6: Fromage râpé, le rap du fromage, fromage râpé.
4: En circonstance, bien sûr, la bonne raclette ce soir qu'on fait chez toi, Valérie, puisqu'il
5: bien
4: fait
5: sûr,
4: moins 14 degrés. La cancoyote, c'est un fromage.
5: Oui. Hein.
4: La cancoyote, c'est pas dans ta région, mais c'est pas très loin non plus. Oui, c'est vrai. Et l'un des fromages français les moins riches, mais en quoi ? Ça vient de la Franche-Comté. Hein. Il est les moins riches en calcium, fromage qui contient donc moins de calcium, de protéines, de matière grasse ou de matière molle. Top chrono, 10 secondes. La concoyote est un fromage français, les moins riches en quoi ? Matière grasse, matière molle, protéines ou calcium ?
5: Allez, vite. Calcium.
4: Allez, le calcium. Eh bien, c'était la matière grasse.
5: Ah merde.
4: Et oui, c'est l'un des fromages les moins caloriques en fait. Tu peux en manger, bon, pas excès non plus, mais ça, c'est trois fois rien.
2: J'ai un peu beaucoup quand
4: 4
2: même.
4: 4 à 8% de matière grasse. Voilà, ça se met sur les pommes de terre, entre autres. C'est très bon et ça vient de la Franche-Comté.
2: Et c'est l'un des fromages les plus légers, mon cher ami.
4: Oui,
2: moi, j'adore la cancoyote.
4: C'est vrai, mais ça vaut pas le Saint-Nectaire.
2: Non, rien ne vaut le Saint-Nectaire, mon chéri. Alors, ça nous fait 6 pour Loïc, 4 pour Claudine. Et là, tout de suite, on va partir avec Indochine. Parce que moi, j'ai demandé à la Lune, j'ai demandé plein de trucs à la Lune.
4: C'est vrai, quoi donc ?
2: Des trucs qu'on ne peut pas dire, sinon ça ne se réalise pas. On vous aime, à tout de suite.
4: On fait tous un vœu alors.

0: tous demander à la Lune. Hein. Merci Indochine. Qu'est-ce qu'on vous lui a demandé? Qu'est-ce que t'as demandé du coup?
1: Des trucs qui ne te regardent
0: pas. On peut rien savoir.
1: On peut rien savoir.
0: Tu n'es pas un livre à cœur ouvert.
1: Mais non, si on dit son vœu, il ne se réalise pas.
0: Ah d'accord, ok.
1: Allez, jingle.
0: Moi, mon vœu, c'est d'avoir un candidat qui gagne.
2: Ici, un nom, Lydie, ça. On est au taquet.
1: Nous sommes au taquet avec Loïc qui a 6, Claudine qui a 4. Alors, mon petit Loïc, il paraît que tu adorerais déjeuner avec lui.
0: Avec un chien.
3: Des amis en béton.
0: Avec Florent Pagny, quoi.
1: Il aimerait déjeuner avec Florent Pagny. Il paraît que tu vas le voir à Poitiers en octobre, c'est ça?
4: Oui, c'est ça, Valérie.
1: Et tu l'as déjà vu en concert?
4: Oui, à Tours. Oui. Avant qu'il y arrive la bêtise.
1: Ah là là là là.
4: Ouais, ouais.
1: Aïe, aïe, aïe. Bon, alors, on a entendu vaguement le jingle de 30 millions d'amis. Pourquoi? Parce qu'il paraît que si t'étais un animal, toi, tu voudrais être un gros chien.
4: Ouais.
1: Voilà, un chien. Mais voilà. Un chien comme ton ours, là, un terre-neuve ou autre chose?
4: Un terre-neuve, un spit, par exemple.
1: Ah, hein, ouais.
4: Hein, on en garde un en ce moment.
1: Ah là. Ah oui, d'accord, oui. Tu gardes un... Bon, d'accord, écoute.
4: Ah oui, on garde les chiens.
1: Tu gardes les chiens? Oui, il paraît que tu gardes le chien d'un basketteur professionnel.
4: Oui, tout à fait.
1: Alors, ouais. C'est quoi comme race, son petit chien?
4: Alors, c'est un spit.
1: Ah, voilà. Parce qu'il paraît que depuis longtemps, tu le gardes, parce que c'est un basketteur professionnel qui jouait à Tours. Dès qu'il avait des matchs ou pour les vacances, pof, c'est toi qui gardes le chien.
4: Hein, et maintenant, il joue à Chaland, eh ben, il nous l'a amené avant de partir en vacances.
1: Bah écoute, j'ai envie de dire.
4: C'est un Seychellien, donc il est parti en vacances 2 mois là-bas et il a fait le trajet pour nous les amener.
1: Et alors, est-ce qu'ils s'entendent bien avec Mayana?
4: Ah oh, bah tout à fait.
1: Comme la roue en foire.
4: Non, ils s'entendent très très bien. Hein.
1: Ah bah oui.
4: Et on garde même une Labrador là, jusqu'au week-end.
1: Oh, pas du tout.
4: Et donc là, on a 3 animaux.
1: Eh ben bravo, moi j'aime bien les gens qui aiment les animaux, c'est des gens chouettes. Ouais.
4: Comment va monsieur?
1: Monsieur va très bien.
0: Oh, le souvenir.
1: Et tu sais que j'ai un nouveau chien, un nouveau cocker qui s'appelle Alfred.
4: Alfred?
1: Oui.
4: Ah, d'accord. Okay.
0: Il a quand même de la mémoire, Loïc. Hein,
1: mais bien sûr qu'il a de la mémoire.
4: Ah, bah, bien sûr.
1: Les gens qui aiment les chiens ont de la mémoire, monsieur.
4: Ouais, ouais, ouais. Ouais,
1: exactement. Alors, mon chat, on va essayer de marquer 5 points de plus.
4: Non, mon chien.
1: Non, je vais pas dire mon chien. Mon petit chou à la crème. Tu vas essayer de marquer 5 points de plus avec la question cash. Tiens, je te mets une petite chanson. Alors, Philippe Laville qui chante tennis. Moi, j'aime quand ma réalisatrice me trouve des chansons comme ça. Alors, écoute bien. Quel tennisman français vient de faire ses adieux à Roland-Garros? Quel tennisman français vient de faire ses adieux à Roland-Garros? Top chrono, 10 secondes.
4: Mon fils, mon chien, mon chat, on n'en peut plus.
1: Ma bataille.
0: Oui, bien sûr.
1: C'est mon fils, ma bataille.
0: Ah,
1: oui, c'est Gaël, mon fils. Il a 39 ans et il a disputé son dernier Roland-Garros. Il a été battu au premier tour par Hugo Gaston. Et voilà, bravo, ça te fait 5 points de plus, tu as 11.
0: Là, Valérie, j'ai dû très très lourd. Mais en termes de Pierre Richard, en termes de niveau, de level, là, je tiens quelqu'un.
1: Ah,
0: c'est Claudine.
1: On adore.
0: À Claudine, je vais raconter un peu. À Claudine, un jour, elle part avec ses copains en voyage en Corse. Voilà. Alors, je sais pas pourquoi, mais Claudine veut se faire filmer les pieds dans l'eau.
1: Ah oui?
0: Alors, Claudine, elle descend sur la rampe pour que les bateaux puissent descendre dans l'eau. N'est-ce pas, Claudine? Évidemment, tu as glissé.
5: Oui.
0: Et tu t'es retrouvée complètement dans l'eau.
5: Voilà. Tout habillé, le sac, le téléphone. Il y avait juste ma casquette qui flottait sur l'eau.
1: Ah bah c'est intéressant.
0: Alors, ça peut paraître rigolo, mais c'était rien à côté de ce qui est arrivé.
1: Ah.
0: Ça fait 15 jours qu'elle était mutée à la prison pour sa vie, par rapport à tout ce qu'elle faisait, parce qu'elle travaillait dans la justice. Bon, un jour, elle boit un petit thé, rien de plus normal. Elle avale de travers. Bon, déjà...
1: On n'aime pas ça, on n'aime pas.
0: Elle s'étouffe. Première chose, elle se lève pour ne pas cracher sur le bureau, parce qu'elle reste humaine et courtoise.
1: Oui.
0: Voilà. Mais elle s'asphyxie.
1: Ah ben oui.
0: Elle finit par tomber sur le coin de la porte.
1: Oh là là.
0: Elle va à l'hôpital. Traumatisme, nez cassé et les yeux au beurre noir, chérie.
1: Ah oui, on est sur une personne.
0: Je vous ai dit qu'on était sur du livre.
1: Ah oui, non mais les fausses routes, c'est dangereux, hein.
5: Ah oui, les fausses routes, c'est dangereux. Hein. Faut faire attention.
1: Oui. Moi, j'en fais de temps en temps et je peux te dire que à chaque fois, je manque de mourir.
5: faut lever la tête, regarder la bouche.
1: Ouais, bah, j'essaye de faire ce que je peux pour pas crever, surtout.
0: Magnifique. En tous les cas, le niveau, là, en termes de classement, t'es pas mal, là, Claudine.
1: Ah bah oui.
0: En thème de Pierre Richard, là, voilà. On y va ?
1: Allez.
0: On joue avec cette, non pas ultime question, mais une question qui vaut cher. Là. C'est l'avant-dernière, elle vaut 5 points, question cash.
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7: Oh, ça paie comme jamais.
6: Loulou et Boutin.
7: Et Chanel.
0: Quel vêtement, Claudine ? Écoute bien, les 5-10 secondes, hein, je te répète bien au niveau du chrono. Hein. Quel vêtement popularisé dans l'imaginaire collectif par les ouvriers et les déménageurs porte aussi un prénom masculin ? Top chrono, 10 secondes. Porté par des ouvriers, les déménageurs. Et ça porte un prénom masculin. Un vêtement.
5: Un Marcel ?
0: Oui, madame, c'est le Marcel, le célèbre débardeur qui doit son nom aux établissements.
1: Regarde,
0: Marcel.
1: Regarde donc qui c'est qu'on a un là.
0: Ah, bah oui, en plus, t'as un Marcel, la Valérie.
1: Je ne mets que ça.
0: Une bonneterie de Rouen l'a popularisé au XXe siècle, c'est devenu culte, hein, le Marcel.
1: Exactement. Donc ça fait 9 pour Claudine, 11 pour Loïc.
0: Un Marcel et une paire de Birkenstock. Là, on est pas mal.
1: Stock.
0: Oui, on est bien pour l'été.
1: Voilà. Et donc, il restera le bingo pour les départager. Mais là, tout de suite, on va écouter Manon Lisa, le petit pêcheur. Vous écoutez ici, on vous aime. À tout de suite.

0: qu'on adore. Manon Lisa, le petit pêcheur, vous avez entendu cette chanson la première fois sur votre radio ici. Et c'est depuis, figurez-vous, un carton sur les réseaux sociaux. Un clip qui comptabilise, Valérie, plus d'un million de vues sur YouTube. Et notez que Manon Lisa, eh bien, sera l'invité de votre émission Décibel avec Émilie Massoyer ce soir à 20h.
1: Émilie, que j'embrasse.
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1: Et ici, nous sommes avec Loïc qui est en tête avec 11 points et Claudine qui en a 9. Loïc qui joue, je vous le rappelle, avec ici Touraine, qui habite à Saint-Laurent en Gâtine. Un petit gâté, mon gâté. Alors, nous sommes avec Loïc et tiens, je vais te mettre cette chanteuse. Tu vas me dire si ça te rappelle des souvenirs.
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1: Avec ta chérie Armel, vous avez rencontré Zaz lors d'un concert que vous aviez gagné avec ici Touraine.
4: Voilà, tout à fait. Oui, oui, oui. On a eu cette chance-là de gagner le concert déjà. Et on a été invité avant le concert pour rencontrer Zaz. Et dès qu'elle nous a vus, elle nous a embrassés. Et on a pu parler ensemble. Et c'est une fille vraiment formidable.
1: Ah bah oui, du dos, c'est sympa, elle vous accueille bien, Zaz.
4: Ah bah oui, oui, oui.
1: On adore.
4: D'ailleurs, le journaliste de France Bleu Touraine, Alain Joly, il est venu me voir après et il nous a demandé, mais il me dit, vous la connaissez?
1: Ah bah, non, mais bon, elle est sympa quand même.
0: Elle est de là-bas, elle, en plus.
4: Super sympa.
1: Ah bah oui.
0: Elle est de Tours, elle.
4: Très gentille.
1: Je sais pas si elle est de Tours.
0: Je crois que si.
1: Zaz est de Tours.
4: Et elle est née à Tours. Ouais.
1: Ah bah ben voilà.
4: À la clinique du parc, je peux même vous dire où elle est née.
1: Ouais. Oh,
0: à 14h23. Tout le monde s'en souvient.
1: Alors.
4: Et elle est née un 1er mai.
1: Oh, le jour de la fête du travail.
0: Ça fait un peu psychopathe quand même ton truc, hein. T'as l'air d'être fan. Hein.
1: Non, c'est un fan. Les fans, ils savent tout.
0: Oui.
1: Alors, pour t'encourager à gagner le bingo, je vais te mettre une chanson que tu adores de Florent Pagny.
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1: Oh, ah là là, Florent Pagny, on adore, moi j'adore Florent. Alors, le bingo, il est très simple, mon chat. À mon top chrono, tu vas avoir 10 secondes pour me dire toutes les choses qu'on trouve dans une pharmacie, mais pas les médicaments. Tu me dis pas Doliprane, aspirine ou je sais pas quoi.
0: Pas de marque.
1: Tout, non, pas de marque de médicaments. Je veux toutes les autres choses qu'on peut acheter dans une pharmacie. Tout ce qui se trouve dans une pharmacie, à part des médicaments. Voilà, on y va, top chrono, c'est parti.
4: Alors, dentifrice, savon, produit d'entretien, produit de beauté. Biberon, coton, pansement, brosse à dents.
1: Bon, c'est pas mal, ça fait 7. C'est très bien, il y avait aussi des petits ciseaux, il y avait des crèmes solaires, des crèmes hydratantes, des couches, des serviettes hygiéniques, une couverture de survie, un thermomètre. Mais tu m'as donné 7 choses et c'est très bien, bravo.
0: Claudine, merci d'avoir été avec nous, c'est pas fini. On va voir ce que tu vas faire pour ton bingo. Je rappelle que tu es avec nous à Frouard, en Meurthe-et-Moselle, avec ici Sud-Lorraine. Tu t'es montré plutôt calme pendant cette émission et pourtant... Il paraît que tu te mets vite en colère, Claudine, hein. On l'a pas remarqué là. Donc ça va, il est tendu.
6: Je reste calme.
0: Ouais.
6: Je me concentre.
0: Oui, j'ai bien l'impression. Alors, tu es calme, surtout quand tu vas voir Charles Aznavour en concert. C'est la chanson pour t'encourager. T'étais au premier rang de son concert et t'étais subjugué par lui.
6: Ouais. C'était quelqu'un, et j'avais l'impression qu'il chantait que pour moi déjà.
0: Oh,
6: il arrive à un moment donné, il chante une chanson, puis il a une pochette, une petite pochette, et puis il me tendait sa pochette. Mais je me disais, qu'est-ce qu'il fait? Et il y avait plein de gens qui étaient en bas qui attendaient la pochette.
0: Ouais.
6: Et comme je n'ai pas bougé de mon siège, je ne savais pas ce que c'était. Mais ma sœur qui était derrière. Vous croyez qu'elle m'aurait poussé parce qu'elle l'avait déjà vu.
0: Je sens que tu t'énerves là.
1: T'énerve pas, Claudine, t'énerve pas. C'est mauvais pour l'attention.
0: Alors, t'as pas eu la pochette, quoi. Voilà, alors que t'étais.
6: J'ai pas eu la pochette de Charles Aznavour.
0: T'étais un bol de sangria du truc, quoi.
1: Non, t'étais à ça du bol de sangria.
0: Bah oui,
1: si tu veux faire la vanne, fais-la bien.
0: Excusez-moi, c'est toujours Jean-Michel à peu près, vous savez. Mais ça m'énerve, tout ça. Ça m'énerve.
1: Allez.
0: Ah non, on n'a pas eu la pochette, ça nous énerve. Allez, voici ton... Mais oui, ça nous énerve. Mais oui. Je pense que je t'ai mis dans de bonnes conditions un peu vénère, là. Score à battre, 7. C'est le bingo, il vaut 10 points. Hein. Donc, si tu fais 8, t'encaisses 10 points, tu reviens vendredi, très clairement. Alors que t'as pas été en tête pendant l'émission. On te demande un maximum de choses. Encore une fois, aucune marque, s'il te plaît. Pas de marque, juste en fait des objets. Hein, tu l'auras compris. Maximum de choses que l'on trouve dans un bureau de tabac. Qu'est-ce qu'on trouve dans un bureau de tabac sans marque? Merci. 10 secondes, top chrono.
6: Des cigarettes, des jeux, des grilles de jeux, des livres, des jouets, des...
0: Ouais,
1: bon, de toute façon, ça fait trois. Hein. Même
0: ça
1: ne
0: suffira pas, mais on pense plus à des allumettes, des briquets, des feuilles à rouler, même des timbres fiscaux, des vaporettes aujourd'hui, des bonbons ou encore des chewing-gums. Ah ouais.
1: Bien, eh bien c'est pas. Bravo quand même, Claudine, tu as très bien joué.
0: Oui, bravo, Claudine.
1: Mais c'est notre petit Loïc qui se qualifie pour la finale de vendredi. Donc Loïc, si tu veux partir à Marseille, hein, ça sera vendredi, mon chat.
4: Ok, il n'y a pas de souci, ma petite Valou.
1: Eh ben super, à vendredi, mon chaton. Claudine, bravo.
0: Bravo, Claudine.
1: Je remercie Mathilde à la Réal. Je remercie Maître Coupez au savoir, Océane à la technique, Sadika au standard, Maître Bastien.
0: Oui, Rodo.
1: Jean-Michel à peu près à la vanne.
0: Totalement.
1: Et voilà, je vous embrasse tous un par un. Je vous souhaite de passer une excellente journée. On se retrouve demain pour Au Taquet.
0: Et vive le Dami d'Hollande.
1: Et vive le Dami d'Hollande, les gars. Dis donc, il n'est pas un peu l'heure d'aller se coucher ?
0: Oui, parce que là, on vient de passer un bon moment avec le best-of d'Au Taquet. Faut quand même qu'on récupère pour tout à l'heure, là. Hein.
1: Et puis surtout, c'est l'heure que Johan Guérin nous informe.
0: Il est là, Johan Guérin ?
1: Mais oui !
0: Le grand Johan Guérin ?
1: Bien sûr !
0: Il arrive tout de suite avec ici, dès 5h.

0: Laurent Pagny pour vous souhaiter la bienvenue.
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0: Bonjour, très bon réveil. On est content après le match des Bleus hier soir, premier match de Coupe du Monde pour l'équipe de France. Info, musique, bonne humeur, ça c'est le programme du réveil avec l'équipe des Lefto, Emeline, Emma, Saveria, Mélodie et Aude Razo. Bonjour Aude.
3: Bonjour Yoann Guérin, bonjour à tous. On est tous sourires et je vous propose d'écouter la joie et la prudence aussi de Kylian Mbappé après cette victoire et son record désormais meilleur buteur de l'histoire des Bleus.
0: On y revient dans le journal ce matin dans Paris les économies. Focus sur votre carte bancaire avant les vacances, elle peut vous aider à vous retirer de nombreux frais lors de vos réservations de voitures, de logements ou même de trains. Les bons conseils dans 5 minutes, mais avant, vous offre l'objet indispensable pour vos vacances et pour découvrir la France. 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
0: Mercredi 17 juin, très bon réveil, bienvenue, il est 5h. Premier match et première victoire pour l'équipe de France au Mondial de foot.
3: On a transpiré, Johan, on a pesté, on s'est rongé les ongles. Première mi-temps très compliquée pour nos Bleus face au Sénégal. Et puis la délivrance, doublée de Kylian Mbappé, but de Bradley Barcola, score final 3-1. Et ses supporters absolument ravis. On est à Dunkerque.
4: Ça a été un très beau match. On a confiance en l'équipe de France qui encore une fois nous a montré qu'elle peut réussir quelle que soit l'équipe en face d'elle.
5: Franchement, c'est une bonne entrée en Coupe du Monde. Encore une fois, Mbappé, ça prouve que pendant les Coupes du Monde, il est présent. Non, ça fait plaisir, franchement. Ouais, je pense qu'on va gagner les 3 matchs. On va finir premier du groupe, je pense.
6: Bah, franchement, au début, c'était un peu laborieux, mais la deuxième mi-temps, elle nous a tous rassurés. On a des individualités de dingue.
7: Champion du monde.
6: Mbappé, Olysée, Doué, Cherki.
4: Mbappé sous Coupe du Monde, on adore. Vraiment, on est confiant et jusqu'au bout. Merci qui ? Merci qui ?
3: Merci Kiki. Kylian Mbappé qui avec son doublé, je le disais, est désormais le meilleur buteur de l'histoire de l'équipe de France. Et oui, 58 buts, il dépasse Olivier Giroud. Mais pas d'euphorie, il reste prudent le capitaine.
8: Je pense pas qu'on soit totalement lancé, mais c'est toujours important de bien commencer les compétitions. Ça donne un peu plus de tranquillité, même si on n'est jamais tranquille dans une Coupe du Monde. Mais on a vu les autres équipes, c'est compliqué de commencer par une victoire. Toutes les équipes savent que la Coupe du Monde c'est unique, donc tout le monde veut gagner, donner une bonne image de son pays. Donc on a vu qu'aujourd'hui c'était pas un match évident, mais on sait qu'à tout moment on peut marquer et faire la différence, donc ça aide.
9: Vous n'avez pas été ménagé cette saison, notamment par la presse. Ce soir c'est un petit peu une revanche personnelle. J'imagine qu'il y a un soulagement.
8: Non, il n'y a pas de revanche. Si je commence à jouer pour tous les gens qui me critiquent et les faire taire, je pense que je devrais jouer jusqu'à 80 ans. Donc non, je joue pour marquer l'histoire de mon pays et de faire en sorte que mon équipe soit en finale et gagne la Coupe du Monde. Le reste, ça fera toujours partie de mon personnage et de ma carrière en tant que joueur.
3: Et un autre record vient d'être battu, figurez-vous, cette nuit dans ce mondial. L'Argentin Lionel Messi devient le premier footballeur de l'histoire à disputer 6 Coupes du Monde. L'Argentine, championne du monde en titre, qui l'emporte 3-0 face à l'Algérie. Le match vient de se terminer et qui a marqué les 3 buts ? Je vous le donne en 1000.
0: Messi.
3: Lionel Messi. Ouais. On retient aussi dans ce mondial, dans le groupe des Bleus, cette fois la victoire de la Norvège face à l'Irak 4-1. La Norvège qui prend les rênes de la poule avec la France.
0: Allez, retour en France avec cette canicule qui se profile et qui inquiète.
3: Et cette annonce importante, l'oral de français, le grand oral du bac, pourront être reportés localement si besoin, si la chaleur est trop importante, Anne-Laure Danier.
10: Si la température devient suffocante dans un centre d'examen, les épreuves pourront être reportées de quelques heures ou de quelques jours. L'élève sera alors informé et convoqué ultérieurement. Cela concerne les épreuves orales du bac français qui démarrent en début de semaine prochaine et les grands oraux du baccalauréat. Certaines écoles, des collèges et des lycées pourraient aussi fermer leurs portes, notamment l'après-midi, si ce sont des bouilloires thermiques. Mais ça sera en dernier recours, insiste le ministre de l'Éducation nationale. Ce sont les maires, les préfets et les chefs d'établissement qui prendront ces décisions localement. L'an dernier, plus de 2000 établissements scolaires avaient été fermés à quelques jours des grandes vacances à cause de la vague de chaleur du mois de juillet.
3: Et on pense à nos ados qui sont cette semaine en pleine épreuve de spécialité, alors que la chaleur, oui, commence à grimper. Dimanche, on pourrait atteindre les 40 degrés par endroit dans le Poitou-Charentes, le centre-Val de Loire, l'Île-de-France ou encore la vallée du Rhône. Un nouveau procès se profile pour le tueur en série Francis Holm. La date n'est pas encore connue, mais Francis Saulme sera jugé pour le meurtre de Jean-Joseph Clément en 1989 dans le Vaucluse. Ce réparateur en machine agricole avait été retrouvé le crâne fracassé par une pierre. Francis Saulme avait d'abord bénéficié d'un non-lieu avant que l'instruction ne soit rouverte. Le Sénat valide le projet de loi pour permettre aux boulangers et aux fleuristes de faire travailler leurs salariés le 1er mai. Le texte part maintenant à l'Assemblée. La CGT dénonce l'acharnement du gouvernement contre le 1er mai et une obstination scandaleuse des parlementaires.
0: Bon, Aude, c'est mercredi, vous nous emmenez au cinéma ?
3: Oui, pour se rafraîchir un peu, profiter de la clim, oui, et à condition que ce soit vous qui y payez, bien sûr, Johan, pourquoi pas effectivement une petite sortie cinéma. Toy Story 5 sort aujourd'hui dans les salles obscures. Et oui, c'est déjà le cinquième chapitre de Toy Story avec toujours, je vous rassure, Buzz l'éclair et Woody le shérif et un petit nouveau qui vient sérieusement les concurrencer, j'ai nommé les écrans, les tablettes qu'on met entre les mains des enfants. Buzz, Woody et toute la bande ne peuvent pas laisser passer ça, ça va chauffer, je peux vous le dire. Ça chauffe aussi côté météo, la chaleur s'installe, on le dit.
0: Exactement, avec les maximales qui vont gagner quelques degrés par rapport à hier. On attend par exemple dans le sud entre 32 et 36 degrés, entre 23 et 30 degrés cet après-midi sur les bords de mer, et entre 29 et 35 degrés ailleurs sur la moitié nord du pays. C'est un franc soleil qui s'impose pour cette journée, après la dissipation des nuages bas matinaux sur les Hauts-de-France, la pointe bretonne, le littoral varois et l'Aude. Comme les jours précédents, des cumulus se développent sur les reliefs du sud, donnant quelques averses sur les Pyrénées, les Alpes du Sud ainsi que sur le relief corse, voire un orage sur l'est de la chaîne pyrénéenne. Et puis, côté Mercure ce matin, déjà de la chaleur à Nantes, Rouen et Reims. On a 15 degrés à Paris, Lille et Châteauroux, 16. 17 à Strasbourg, Brest, Bordeaux et Clermont-Ferrand. 19 à Toulouse, 21 degrés à Marseille.
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0: 5h06, bon réveil. Après la victoire des Bleus hier face au Sénégal, ça donne envie de danser de bon matin. On se lance dans la danse du mondial de foot, tous avec les Bleus. Et au son des Bee Gees, s'il vous plaît, you should be dancing. Très bon réveil.

0: Ah, ça fait du bien ça. You should be dancing avec les Bee Gees. 5h10, très bon réveil.
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0: Bon, sortez vos agendas pour cet été, ça peut vous intéresser. Le Daily Telegraph, un journal anglais, vient de publier son guide de l'attractivité des départements français. Et les Britanniques ont tranché. Leur grand favori, c'est le sud et c'est la ruralité. 5 départements décrochent la note parfaite de 10 sur 10. Il y a la Dordogne, l'Hérault, la Lozère, le Vaucluse et les Pyrénées-Atlantiques. En fait, ce qui fait vibrer nos voisins anglais, ce sont les paysages sans béton, la bonne bouffe, c'est vrai que franchement on est servi chez nous en France, et le patrimoine loin de la foule. À l'inverse, carton rouge pour la Seine-Saint-Denis qui termine dernière avec un petit 4 sur 10, plombé notamment par son urbanisation. Conséquence directe, attendez-vous à une ruée sur les locations, à une flambée des prix de l'immobilier dans les zones primées. En tout cas cet été, quelque chose me dit que le sud va encore un peu plus parler anglais. 5h11 dans l'actualité ce mercredi, Aude.
3: Faut-il autoriser les chiens dans les supermarchés? Les chiens, figurez-vous, sont les bienvenus dans un supermarché des Vosges et ça fait parler. On y sera dans quelques minutes.
0: Côté musique, on se réveille au son de Marine.
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0: Escroc avec Marine, on l'écoute dans 5 minutes. Mais avant, par ici les économies.
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0: Bonjour Valère Coréard.
6: Bonjour Johan, bonjour Aude.
3: Bonjour.
0: Chaque jour avec vous, un bon plan pour notre pouvoir d'achat aujourd'hui. Vous vouliez nous parler carte bancaire avant les vacances.
6: On pense à réserver l'hôtel, vérifier les passeports, faire la valise, mais on oublie souvent un élément essentiel, sa carte bancaire. Alors, premier réflexe, regardez la date d'expiration. Ça paraît évident, mais chaque année, des vacanciers découvrent que leur carte expire pendant leur séjour. Si c'est le cas, contactez votre banque suffisamment tôt pour obtenir un renouvellement anticipé. Ensuite, vérifiez les plafonds de paiement et de retrait entre les péages, les locations de voitures, les restos, les dépenses de vacances. On peut atteindre très vite les limites prévues. Une augmentation temporaire peut souvent être demandée directement depuis l'application bancaire. Et c'est gratuit. Autre point important, les frais à l'étranger. Selon les banques et les cartes, chaque retrait ou paiement hors zone euro peut être facturé. Alors avant de partir, prenez quelques minutes, consultez votre grille tarifaire, ça peut éviter plusieurs dizaines d'euros de frais sur le séjour.
3: Et côté assurance, Valérie, est-ce qu'il y a aussi des choses à vérifier ?
6: Absolument, beaucoup de Français ignorent que leur carte bancaire inclut parfois des garanties voyage, hein, assistance médicale, rapatriement, assurance location de voiture ou encore indemnisation en cas de retard de transport. Tout dépend du type de carte que vous détenez. Encore faut-il connaître les conditions. Dans la plupart des cas, il faut avoir payé.

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2: Aude, 5h14, question ce matin, faut-il autoriser les chiens dans les supermarchés ?
3: Question qui se pose notamment en ces jours de grosse chaleur avec ces pauvres toutous qui suffoquent dans la voiture en attendant qu'on ait fini nos courses. Notre reporter ici au CN Dupuy nous emmène à Mirecourt, c'est dans les Vosges où les chiens sont acceptés depuis quelques jours à l'Intermarché. C'est une première chez Intermarché.
4: C'est Lucien, alias Lulu.
5: La mascotte du magasin, c'est le chien du PDG.
4: Nadège Lecomte, la directrice.
5: On est des grands amoureux des animaux.
4: Et Lulu n'est plus seule dans les rayons, car ici, les chiens sont maintenant acceptés. Depuis les grosses chaleurs du mois de mai.
5: On a eu des chiens à deux reprises enfermés dans les voitures. Donc on est allé avertir les clients de venir les libérer. Il n'y a pas eu plus de réaction que ça, donc on a dû appeler la gendarmerie, qui sont venus de suite, qui ont été très concernés par l'histoire, et les remarques qui venaient le plus régulièrement, mais c'est en même temps, qu'est-ce que vous voulez qu'on en fasse si on ne peut pas les laisser à la maison?
4: Et les clients n'y voient aucun inconvénient?
6: Ça ne me dérange pas du tout, voilà, moi j'aime bien les animaux, mais avec les grosses chaleurs, les chiens peuvent mourir.
7: Je n'ai pas d'animal, mais ça ne me dérange pas.
8: On va les mettre de côté, les pauvres bêtes.
9: Ils ont autant droit que les humains, ils ont droit au confort.
4: Mais des chiens dans le magasin, est-ce vraiment hygiénique?
5: Est-ce que vous pouvez me garantir que toutes les mains qui touchent les fruits et légumes sont propres? Je veux dire, vous avez des gens qui sont bien moins propres que les animaux. Nous, on a voulu lancer la chose pour qu'il y ait moins d'animaux qui restent dans les voitures. C'était surtout ça au départ.
4: Des conditions ont quand même été posées.
5: Les petits chiens dans les caddies, parce qu'on ne peut pas les laisser à terre, justement, par rapport aux règles d'hygiène, parce que si vous avez malheureusement un chien qui commence à lever la patte, ça va partir dans tous les sens. Donc on essaye quand même de cadrer la chose. Justement, vu que ce n'est pas courant, on a mis en place un process de désinfection des caddies.
4: D'ici cet été, le magasin veut ouvrir une salle gratuite et réservée aux chiens avec jouets, nourriture et eau.
3: Bon, faut-il autoriser les chiens dans les magasins? En fait, il n'y a pas de règle, hein, c'est l'enseigne qui décide et ça fait donc plusieurs années que les toutous ont le droit, par exemple, de rentrer chez Decathlon, chez Jiffy, chez Truffaut, à condition d'être tenus en laisse, bien sûr. Évidemment, ça pose davantage de questions, vous l'avez entendu, pour les supermarchés et pour les boucheries, les boulangeries, pour des raisons d'hygiène.
2: Mais c'est vrai que c'est pas facile pour les toutous d'attendre dans la voiture en pleine canicule.
3: Oh,
2: 5h17, ce matin, découvrez un parcours hors du commun. Lucie, 25 ans, rêve de devenir danseuse, même si son handicap de naissance la cloue dans un fauteuil roulant. Elle se présente au casting d'une émission de talent, mais le refus du jury réduit ses espoirs en poussière. Elle ne va pas s'arrêter là. C'est la fiction à retrouver ce soir sur France 2. On en parle dans les coulisses télé, mais avant, place à Louis Chédid. Ainsi soit-il. Moteur.

0: C'est dit, ainsi soit-il. Avec les pales de l'hélico, c'est pas mal pour faire du frais de bon matin. 5h20, l'éphéméride de ce 17 juin. Bonne fête au Hervé. On souhaite un bon anniversaire aujourd'hui à la joueuse de tennis Venus Williams, qui a 46 ans. Et puis 64 ans pour une brune qui compte pas pour des prunes. Qui a 64 ans aujourd'hui, et puis 74 ans, tiens, ça c'est pour Fabienne Thibault, pour qui on a une pensée, et puis 81 ans pour la légende Eddy Merckx. Deux dates symboliques: 1789, naissance de l'Assemblée nationale, en pleine crise des états généraux, les députés du tiers état, rejoints par quelques membres du clergé, se déclarent Assemblée nationale. C'est le premier acte révolutionnaire majeur qui transfère la souveraineté du roi à la nation. Et puis 17 juin 1885, le navire français Isère accoste dans le port de New York avec à son bord les pièces détachées de la Statue de la Liberté offerte par le peuple français pour célébrer le centenaire de la déclaration d'indépendance américaine, statue que l'on doit à Auguste Bartholdi.
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0: retrouvons Patrice Gascon avec ses coulisses télé. Aujourd'hui, Patrice, vous nous parlez du téléfilm proposé ce soir par France 2, directement inspiré d'une histoire vraie.
2: Quand vous avez un handicap qui vous cloue dans un fauteuil, que vous participez à un casting pour devenir danseuse, vous pouvez être confronté à ce type de réponse.
3: On tenait à vous dire qu'on avait vraiment tous énormément apprécié votre prestation. Ça manquait peut-être un peu de danse, mais c'est vraiment très impressionnant, Lucie, vraiment.
4: Pourquoi vous ne m'avez pas prise? C'est impressionnant.
5: Bon, c'est un peu délicat, mais dans l'émission, là, on a déjà sélectionné un aveugle hier. Donc voilà, on avait peur que ça fasse beaucoup.
2: Cette Lucie qui rêve depuis toujours de devenir danseuse, qui vient d'être rejetée d'un casting de talent pour la télévision, c'est le personnage principal de la fiction Danse ta vie à voir ce soir sur France 2. Le scénario a été écrit d'après l'histoire vraie de la comédienne et danseuse Magali Sabi. C'est d'ailleurs elle qui prête ses traits à cette héroïne qu'est Lucie. Lucie qui se retrouve dans un centre de rééducation où elle rencontre un danseur étoile qui accepte de la former. Mais parviendra-t-elle à réaliser son rêve? Je vous laisse le plaisir de découvrir la réponse en regardant Danse ta vie. En attendant, j'ai demandé à Magali Sabi, même si c'est pour jouer sa propre histoire, comment s'est passée l'expérience devant la caméra?
6: L'expérience de jouer devant la caméra s'est très bien passée. Alors, faut dire qu'en tant que danseuse professionnelle, j'ai une conscience du plateau, donc je pense que ça a facilité les choses. Pour moi, il était important en amont, et même si la personnalité de Lucie est très proche de la mienne, il était important de connaître ses envies, ses passions. Et puis on a eu un gros travail aussi en amont autour des chorégraphies, ce qui fait que quand je suis arrivée sur le tournage, je suis arrivée de manière apaisée.
2: Magali Sabi, histoire de nous dévoiler les coulisses du tournage, comment a été tournée la scène où le personnage de Lucie tombe dans les escaliers avec son fauteuil roulant? C'est quand même pas vous qui avez pris ce risque, non?
6: Alors non, je n'ai pas réalisé la chute, ça a été le travail magnifique d'une cascadeuse. Alors tout simplement, on fait une première prise, on filme Lucie qui avance devant les escaliers. On filme son visage, son état du moment, et on fait une deuxième prise de dos où on filme la cascadeuse qui porte les mêmes vêtements que Lucie et la même couleur de cheveux et qui s'apprête à réaliser la chute.
2: Les secrets de tournage de Danse ta vie par Magali Sabi ce soir sur France 2. À demain pour d'autres secrets dans les coulisses télé.
0: Merci Patrice Gascoigne. 5h24. Si vous avez déjà mis les pieds à Lille, vous êtes sûrement tombé sur les boulets de Lille, les boulets de canon incrustés dans les façades des bâtiments historiques. On revient d'ailleurs sur cette histoire et cette particularité avec Stéphane Bern. Mais avant, tiens, une habitante des Hauts-de-France qui est fière de sa région, c'est Marine. Et ben on l'écoute avec son titre Escroc. Bon réveil.

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1: On aime bien cet artiste, on la soutient, Marine, avec son titre Escroc. 5h27, un peu d'histoire maintenant avant l'actu. Stéphane Bern ce matin en voyage au temps où des soldats autrichiens contribuaient, malgré eux, au patrimoine lillois.
2: Dans le vieux Lille, certaines décorations sur les façades ne sont pas de simples ornements. Ce sont des souvenirs d'une guerre victorieuse. En 1792, en pleine Révolution française, l'Assemblée législative déclare la guerre à l'archiduc d'Autriche. Rapidement, ses troupes vont avancer vers le nord de la France et finir par assiéger Lille. Les soldats encerclent la ville, les canons tonnent et plus de 30 000 boulets s'abattent sur les maisons et les rues. Une fois n'est pas coutume, ce sont des boulets qui pleuvent sur Lille, ce qui change un peu de la météo habituelle. Des toits vont être éventrés, des façades détruites, le quartier Saint-Sauveur ravagé. Saint-Sauveur qui, pour le coup, n'a jamais aussi mal porté son nom. Et pourtant, Lille résiste.
3: Que tu existes.
2: Les habitants et les soldats tiennent bon face au bombardement. Au bout de 10 jours, les troupes impériales lèvent le siège. La résistance des Lillois est admirable.
4: Je vais bien, tout va bien. Je suis gai, tout me plaît.
2: Les dégâts sont considérables, mais on tient à garder une trace de cette résistance victorieuse. Alors, sur plusieurs façades, on décide d'intégrer des boulets de canon autrichiens directement dans la pierre, comme autant de cicatrices visibles. Ce que les agents immobiliers locaux appellent aussi un petit cachet historique, donc 1000 euros de plus au mètre carré.
5: Il faut vraiment susciter leur curiosité, parce que là, je ne leur vends pas une maison d'architecte, mais de l'authenticité à 1000%.
2: Ces projectiles d'artillerie, destinés à tout détruire sur leur passage, sont transformés en autant d'éléments décoratifs pour donner du relief aux mêmes façades. On les remarque à peine, sauf quand on connaît leur histoire. Aujourd'hui, on paye cher pour donner du cachet à une façade. À Lille, on a opté pour la version siège militaire, pour un diagnostic énergétique déplorable.
1: Merci beaucoup Stéphane Bern pour ce voyage dans le temps à retrouver sur ici.fr et sur l'application ici. C'est vrai, allez faire un petit tour à Lille parce que c'est magnifique côté architecture. 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Nous sommes le mercredi 17 juin, il est 5h30, toute l'actualité en France et dans le monde. C'est le 90 secondes qui vous est tout de suite présenté par Aude Razo.
6: L'équipe de France a tremblé, mais l'équipe de France a gagné hier soir pour son premier match au Mondial de foot. 3-1 face au Sénégal, doublé de Kylian Mbappé et record. Kylian Mbappé devient le meilleur buteur de l'histoire des Bleus.
7: Je suis très content de pouvoir rentrer un peu plus dans l'histoire de mon pays. C'est toujours quelque chose que j'ai voulu faire. J'ai toujours placé ça au-dessus de tout.
6: Pas d'euphorie chez Kylian Mbappé. Le chemin, dit-il, sera très long pour atteindre la finale de ce Mondial. Autre match, autre record. L'Argentine, championne du monde en titre, l'a emporté cette nuit face à l'Algérie 3-0. Triplé de Lionel Messi, il devient le premier footballeur de l'histoire à disputer 6 Coupes du Monde. Conséquence de la canicule qui se profile, l'oral du bac de français et le grand oral du bac pourront être reportés localement si la température est trop importante. Les écoles, collèges et lycées pourront aussi fermer, mais ce sera en dernier recours, précise le ministre de l'Éducation. Un enfant de 8 ans est mort noyé hier après-midi dans l'Eure, dans une piscine. Le garçon participait à une séance de natation scolaire encadrée par plusieurs maîtres nageurs. Les circonstances de cette noyade ne sont pas encore connues à ce stade. À suivre, aujourd'hui, la venue de Donald Trump au château de Versailles. Le président américain doit dîner avec Emmanuel Macron pour célébrer les 250 ans de l'indépendance des États-Unis. Dernier jour du G7 aujourd'hui à Évian, consacré notamment à la sécurisation de l'intelligence artificielle.
1: À l'info du jour, c'est donc la fête après la victoire des Bleus 3-1. Contre le Sénégal.
6: Vous n'avez pas suivi le match, vous êtes couché tôt ou alors vous l'avez regardé tranquillement depuis votre canapé. Je vous propose de le revivre en ambiance avec les supporters. On est dans le Cotentin à Corentin-les-Marais. Écran géant, fan zone et le micro ici de Sarah Saltiel-Rago.
0: Les supporters sont venus avec maillots et accessoires dans cette fan zone de 40 ans.
8: On espère que c'est la France qui va gagner quand même.
9: On est à fond pour la France là.
10: Bah oui, je vois, vous avez le collier, les maillots.
9: C'est la première fois qu'on vient voir un match sur grand écran. Et c'est génial.
0: Côté sportif, celui qu'on surnomme dans le petit groupe le coach François est très optimiste.
11: Mais oui, là c'est facile contre le Sénégal.
8: Si facile que ça, c'est quand même une bonne équipe.
11: Non, on a la meilleure équipe du monde. On va leur laisser un but, mais ça va être facile derrière.
0: Paris lancé donc, Marseillaise. Et le match démarre, de quoi faire retomber enthousiasme, peu d'occasions, quelques frayeurs, même résultat à la mi-temps, zéro partout. Laurent et Eric regardent l'écran, bras croisés, sourcils français.
12: La première mi-temps, elle est fade, hein, parce que l'équipe de France, elle n'est pas au rendez-vous, puisque les Sénégalais ont tiré plus au but que les Français.
13: On a l'impression qu'ils sont à l'entraînement, un peu mou.
0: Mais en seconde période, Kylian Mbappé délivre la France, Barcola enchaîne, le Sénégal marque, mais le capitaine des Bleus en remet un troisième. Alors au coup de sifflet final, ce sont des supporters métamorphosés que l'on retrouve.
14: La deuxième partie incroyable pour ce monde. Ça démarre bien.
15: Pour moi, Mbappé, c'est un joueur de sélection. Il veut prouver en sélection. Il le fait. Il va le faire toute la Coupe du Monde. Donc la troisième étoile, c'est pour nous. Hein.
8: C'est sûr.
15: Sûr.
14: Complètement.
0: Alors le chemin est encore long quand même. Hein. Déjà, prochain match pour les Bleus, lundi contre l'Irak.
6: Oui. Allez les Bleus, et pour le France-Irak de lundi, deuxième match de poule, donc de ce mondial, il faudra veiller tard parce que le match, notez bien, est à 23h heure française.
1: Vous nous ferez le récapitulatif.
6: Absolument évidemment. Pas, j'irai dormir et vous me donnerez le résultat, Johan, le lendemain matin.
1: Et pourquoi pas, tiens, un nouveau but aussi du capitaine et recordman Kylian Mbappé. On croise les doigts, évidemment. 5h33, la météo avec un franc soleil qui s'impose pour cette journée après la dissipation des nuages bas matinaux sur les Hauts-de-France. La pointe bretonne, le littoral varois et l'Aude. Comme les jours précédents, il y a des cumulus qui vont se développer aussi sur les reliefs du sud du pays, donnant quelques averses sur les Pyrénées, les Alpes du Sud ainsi que le relief corse, voire un orage sur l'est de la chaîne pyrénéenne. Côté température ce matin, à Nantes, Rouen et Reims, on a relevé 15 degrés, à Paris 16, à Brest, Bordeaux et Clermont-Ferrand 17, 19 à Toulouse, 21 à Marseille. Il y a aussi vos messages sur la page Facebook ici, 15 degrés relevés en Alsace, à Villers, nous dit Philippe, même température près de Lille, merci Marie-André. On a 16 à Tours, on salue Claude. 19 près de Saint-Jean-de-Luz, on est dans le sud-ouest avec cette info de Marie-Pierre. Et puis, même température, tiens, 19 à Saint-Martin-de-Vinou, c'est en Isère, près de Grenoble. On salue Alexandre. Pour les maximales, on va gagner quelques degrés par rapport à hier. Des températures qui seront très chaudes dans le sud, entre 32 et 36 degrés. On attend 23 à 30 sur les bords de mer et entre 29 et 35 degrés ailleurs, sur notamment la moitié nord du pays.
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1: 5h34, merci de démarrer cette journée avec la grande famille ici. Profitez de la fraîcheur matinale parce que ça va grimper, vous l'avez compris aujourd'hui. Pensez à bien vous hydrater. Pour la musique, on s'occupe de tout avec Daniel Balavoine. Bon mardi.

0: Aimer plus fort que d'être aimé. Joli message qu'on vous délivre ce matin avec Daniel Balavoine, 5h38. Soyez les bienvenus.
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0: Le matin, on est là pour vous alerter face aux arnaques du moment dans votre rendez-vous, c'est pas vrai?
3: Des faux acheteurs, attention, sévissent sur Le Bon Coin, Facebook, Vinted et autres. Ils font semblant d'être intéressés par le joli maillot de bain que vous vendez, Johan, mais ils veulent surtout siphonner votre compte en banque.
0: On en parle dans un instant. Côté musique, je vois arriver Eddie Mitchell et Coldplay. Le groupe mené par Chris Martin, Coldplay, arrive. Le temps de retrouver Brigitte qui est dans le département de la Dordogne. Bonjour Brigitte.
4: Bonjour tout le monde, bonjour l'équipe.
3: Bonjour.
0: Comment ça va Brigitte ce matin?
4: Très bien, je n'ai pas dormi mais ça va.
0: Formidable. Eh ben comme ça on va être plusieurs à ne pas avoir très bien dormi cette nuit Brigitte. Qu'est-ce qui s'est passé?
4: C'est parce que j'avais pas sommeil et puis j'ai fait de la peinture sur un panier en bois. Voilà, je fais beaucoup d'activités.
0: Qu'est-ce que vous faites d'ailleurs? Alors, il y a la peinture, il y en a d'autres?
4: Sur des toiles, mm-hmm. Je couvre le carrelage, je bouche les trous, je mets des poussières, je fais le sable avec la pierre pour que ce soit sorti à la cheminée.
0: Ouais.
4: Alors, je m'occupe. Je retape les meubles, je mets du carrelage dessus, voilà. Voilà.
0: Mais vous êtes une touche à tout, Brigitte, ça tombe bien, on a des petits travaux. Alors, chez Aude et chez moi, on va faire appel à vous, à vos services, Brigitte.
4: Qui sait?
0: Bon, on est en région parisienne, mais franchement, on vous paye le billet, et comme ça, on va passer un super moment.
4: J'ai été à Paris, j'étais à Courbevoie.
0: Ouais.
4: Je vais voir 12 ans avec les bonnes sœurs.
0: ça vous laisse des super souvenirs, visiblement.
4: Vous savez ce que je faisais? On avait la avec ma copine qui donnait sur le trottoir et ouais. On attrapait les jambes. J'avais 12 ans. J'avais 12 ans, j'étais plus jeune. C'est après quand je suis allée travailler à Montmorency, j'étais plus vieille, j'avais 10 ans.
0: J'adore votre façon de raconter ce matin, Brigitte. Elle est unique, elle est exceptionnelle. Dites-nous, Brigitte, qu'est-ce que vous nous conseillez de découvrir là près de chez vous en Dordogne? Alors, même s'il fait chaud, un petit coin justement pour se rafraîchir peut-être?
4: Ben, les grottes, mais prenez un kawé et un pull parce que ça caille. Oui. Vous marchez tout, après vous pouvez faire du bateau, de la barque, quoi.
0: Ouais.
4: Et le gouffre de Padirac, c'est très beau à voir. Il y a les grottes des Aisy où il y a l'homme de Cro-Magnon.
0: Ah oui.
4: Alors, s'il y est, vous avez de la chance. Et s'il n'y est pas l'homme de Cro-Magnon, c'est parce qu'il est descendu pisser.
0: Ah, parfait. En plus, voilà, Brigitte, elle est guide aussi, c'est formidable. On va passer les vacances avec vous. Brigitte, nous, on vous offre ce matin un exemplaire du guide de voyage Michelin qui fête ses 100 ans. On vous embrasse bien fort, Brigitte, et merci pour le sourire ce matin.
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0: C'est pas vrai, le rendez-vous anti-arnaque. Aude, ce matin, on s'adresse à ceux qui vendent des vêtements ou des objets sur Facebook ou Le Bon Coin.
3: Oui, parce qu'un nouveau piège est apparu pour nous piquer de l'argent. Pas mal d'internautes racontent leurs mésaventures dernièrement. Cette femme, par exemple, elle vend des couches pour bébés sur la marketplace de Facebook, plateforme très utilisée. Un certain Clément la contacte, il est intéressé, il propose de payer tout de suite et de passer chez elle ensuite pour récupérer les couches. J'ai l'habitude, dit-il, de payer en avance. Il veut payer avec Wero. Alors Wero, W-E-R-O, tendez l'oreille si vous ne connaissez pas, parce que ce système est de plus en plus utilisé justement par ceux qui achètent ou vendent ici ou là sur Internet. En fait, c'est un système de paiement instantané qui permet d'envoyer de l'argent directement via un simple numéro de téléphone sans avoir à donner son RIB. C'est très rapide et c'est très pratique.
0: Donc, rien d'alarmant jusqu'ici, mais Aude, notre vendeuse est quand même en train de se faire piéger.
3: Oui, parce que l'acheteur, en fait, est un gros menteur. Notre vendeuse de couches donne son numéro de téléphone, ça c'est normal, et elle reçoit un texto. On lui demande de cliquer sur un lien pour récupérer les 20 euros. Stop, pause, retenez bien, Wero n'envoie jamais de SMS ou de mail à ses utilisateurs pour valider une transaction, jamais. Tout se passe via l'application Wero ou via votre appli bancaire. Là, le lien dans le texto renvoie en fait vers un faux site qui essaye de piquer à sa victime des données confidentielles, des données bancaires notamment. Pour sécuriser vos transactions sur Internet, restez sur les plateformes de vente, n'en sortez pas. Et si vous le pouvez, demandez de l'argent liquide que l'acheteur vous remettra en main propre quand il viendra chercher l'article.
0: Merci beaucoup Aude, et si vous souhaitez nous alerter, on vous a mis une adresse email qui est à votre service ici.arnaque avec un s@radiofrance.com. Vous êtes nombreux d'ailleurs à nous écrire. Chronique à partager, à retrouver sur ici.fr, page C'est pas vrai. 5h44, voici Coldplay, Feels Like I'm Falling In Love.

0: 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Tiens, ce matin, on revient sur le premier match de l'équipe de France dans ce mondial de foot France-Sénégal. On débrief avec le journal L'Équipe. Soyez avec nous. Rendez-vous dans moins de 2 minutes. Chaque matin sur votre radio ici, on parle de ce qui fait votre quotidien, l'actualité qui marque votre journée, c'est avec l'équipe d'ici matin. Bonjour.
1: Bonjour Johan, le jour se lève tranquillement d'ailleurs sur la Champagne Ardenne, au menu ciel clair, douceur, Margot Turgy et une victoire des Bleus.
2: Bonjour Margot. Exactement, bonjour Yannick, bonjour à tous. Bah oui, une victoire des Bleus et quelle victoire hein, quand même avec un doublé de Kylian Mbappé hier pour le premier match des Bleus en Coupe du Monde de foot. À la fin, au coup de sifflet de finale, il y a eu 3-1 face au Sénégal. On va évidemment y revenir dès 6h ce matin. Ce matin, sur votre radio ici Champagne-Ardenne, on s'intéresse aussi à une nouvelle association créée à Reims par deux mamans dont les enfants sont en situation de handicap. Et puis la chaleur qui s'installe. Yannick, vous allez évidemment en parler tout au long de la matinée. Et bah, ça peut être très compliqué quand on a par exemple cours dans un collège qui est une vraie bouilloire thermique.
1: C'est clair. On en reparle tout à l'heure. Un petit mot de météo justement. Vous avez raison, avant de retrouver pour vous dire que le ciel est encore bien dégagé, même si quelques voiles arrivent par le nord de la Marne, du côté de la Brie champenoise, l'ambiance est calme, pas de vent, c'est une nuit qui s'achève dans une vraie douceur estivale. À Reims et Épernay, on tourne autour de 13-14 ce matin, un peu plus doux sur la montagne de Reims avec 16 degrés relevés tout à l'heure. Pour la journée, on file vers un grand soleil quasiment partout, elle vous l'a dit Margot, quelques petits nuages qui traîneront en début de matinée, mais après, c'est fini, les températures vont grimper entre 29 et 30, par exemple à Chalon, Vitry ou Cézanne, 25 à 28 degrés sur les Ardennes et Charleville-Mézières, Sedan et Rethel. On reparle de tout ça, évidemment, durant toute la matinée jusqu'à 9h. Soyez les bienvenus, à tout à l'heure.
0: Ici, dès 5h. 5h49, la une de la presse spéciale Coupe du Monde. Ce matin, on rappelle ce score 3-1 hier soir pour la France face au Sénégal.
3: Et la photo de Kylian Mbappé s'affiche en une ce matin du journal L'Équipe avec ce titre bien trouvé, Captain America.
0: C'est vrai que ça lui va plutôt bien, lui qui a signé un doublé hier soir. En débrief avec Pierre Prenu, rédacteur en chef adjoint à L'Équipe. Bonjour Pierre.
4: Bonjour Johan, bonjour à tous.
0: Merci d'être avec nous ce matin. Déjà, qu'est-ce que vous retenez de cette entrée en matière des Bleus ?
4: Qu'est-ce qu'on retient ? Ben, on retient qu'on a eu un petit peu peur au début et puis que tout s'est décanté derrière. Donc, on retient surtout qu'on a un génie et un buteur efficace et que ça pourrait suffire à nous emmener loin déjà.
0: Ouais, Mbappé, justement, est-ce qu'il va faire briller les Bleus dans ce mondial à nouveau ? Après ces difficultés, j'ai même envie de dire malgré ces difficultés récentes en club, on le rappelle, Kylian Mbappé qui est meilleur buteur de l'histoire de l'équipe de France maintenant.
4: Et ben ça y est, ouais, il a dépassé Olivier Giroud hier. Maintenant, son prochain objectif sera de rattraper Miroslav Klose, qui est le meilleur buteur de l'histoire de la Coupe du Monde, à égalité avec Messi depuis quelques minutes. Et tout ça, ça pourrait arriver lors de sa 100e sélection contre l'Irak, le prochain match. Donc, Kylian Mbappé, c'est un homme de grands événements, visiblement. Et j'ai l'impression que celui-là, il voudra pas le rater. Et qu'ensuite, ça pourrait durer. Donc les difficultés de la saison d'Mbappé sont pour l'instant derrière lui. Il faudra voir si l'équipe de France n'a pas les mêmes soucis qu'a connu le Real en termes d'équilibre. Mais pour l'instant, dans l'histoire de Kylian Mbappé et de la Coupe du Monde, en général, il a plutôt aidé les Bleus qu'il leur a porté préjudice.
0: Ouais. Bon, en tout cas, le spectacle, c'est vrai, s'est retrouvé après la mi-temps. Sur quel point est-ce qu'on doit faire attention ? Quel point on doit améliorer ?
4: Ah bah l'expression collective, parce que effectivement en première mi-temps l'équipe de France a eu l'air d'être une équipe assez neutre malgré ses immenses talents, et puis il va falloir aussi que son gardien la rassure, Mac Maignan, qui était il y a encore quelques mois un des meilleurs gardiens du monde et qui sur un match comme celui d'hier soir n'a pas totalement rassuré, un peu coupable sur le but. Il a refait douter l'équipe de France derrière. Il a failli se marquer un but contre son camp. Donc, on ne gagne pas une Coupe du Monde avec un gardien qui n'est pas en pleine forme. Donc, il faudra aussi que l'équipe de France se rassure de ce côté-là.
0: Ça, c'est clair. Et problème de précision, on l'a notamment vu sur la première mi-temps.
4: Oui, alors après, l'avantage avec cette équipe de France, c'est que elle aura suffisamment de cartouches et suffisamment de talent pour se remettre de son manque de précision. Mais effectivement, il va falloir régler 2-3 choses collectivement dans l'expression générale. Mais les individualités ont montré hier que même quand c'est moyen, ça peut suffire. Alors si en plus l'équipe de France se monte en qualité au fil des matchs, la concurrence peut avoir un peu peur.
0: Bon, est-ce qu'on peut dire aussi que pour Didier Deschamps, hier, c'était un match de plus de gestion que de démonstration au final ?
4: Alors c'est souvent ça avec Didier Deschamps dans les grandes compétitions. Mais il faut se méfier parce qu'en fait la France a quand même une poule un peu plus dense que d'autres qu'on a vu jusqu'ici. Donc la victoire contre le Sénégal, c'était pas du tout acquis. La victoire contre la Norvège, ce n'est pas acquis. Et après, au gré du classement, on peut se retrouver dans des parties de tableau moins agréables. Alors qu'en terminant premier, on peut partir du principe que 16e voire 8e, ça doit rouler.
0: C'est vrai.
4: Donc il y a pas vraiment de match tranquille, même si c'est long et que tout le reste paraît loin.
0: C'est ça. En tout cas, prochain match, ce sera lundi prochain, France-Irak. Pierre Prignon, merci pour ce décryptage ce matin.
4: Merci à vous, bonne journée.
0: Rédacteur en chef adjoint à l'Équipe, la une ce matin du journal Captain Américain avec la photo de Kylian Mbappé. C'est à la une des kiosques. Tous les matchs, évidemment, on les débriefera le lendemain matin sur votre radio ici avec le journal L'Équipe. 5h54, après le foot, parlons musique avec nos vieux tubes de l'été qui ont le vent en poupe auprès des ados notamment. C'est vrai que ça fait plaisir. On voit ça avec Muriel Jordan, mais avant, c'est le grand Eddie Mitchell.

0: réveil, c'est parfait, tu peux préparer le café noir. Eddy Mitchell, 5h56, c'est Tendance, votre rendez-vous entre info et humour avec Muriel Jordan. Et on s'offre une cure de nostalgie car les années 80 et 90 sont plus que jamais tendance et surtout l'été, Muriel.
1: Oui, à cette période de l'année, moi j'aime bien me plonger dans les vieux tubes de l'été vu que dimanche, justement, ce sera le début officiel de l'été. Ah, j'aime bien tester sur les jeunes les chansons qui ont fait nos périodes estivales il y a 30 ou 40 ans. Si vous entendez ça, vous pensez forcément aux tubes de l'été, ces titres qui traversent les générations, qui fédèrent tout le monde, comme la Macarena, gros succès de l'été 96, avec cette chorégraphie qu'on ne se lasse pas de refaire aux mariages et aux anniversaires. Mais avec les plateformes de streaming et les réseaux sociaux, il n'y a plus vraiment de tubes de l'été. Il y a plein de hits, mais plus vraiment un qui se démarque. Une communauté aura sans doute son tube de l'été, oui, mais ce ne sera pas forcément celui d'une autre communauté. Mais je me pose tout de même cette question. Que penseraient les jeunes d'aujourd'hui de nos tubes d'été qui ont eu tant de succès? Si je leur fais écouter quelques morceaux, est-ce que je vais passer pour une ringarde? Micro et enceinte portable en bandoulière, je pars faire écouter à 19-20 ans quelques morceaux qui, forcément, vous diront quelque chose. Qu'est-ce que t'en penses de ce tube de l'été?
2: Je pense de ce tube de l'été que c'est pas forcément la chose que j'écoute dans mes écouteurs, mais c'est trop cool pour danser en soirée, c'est trop bien.
3: Pour moi, c'est le Francky Vincent, mais soft. Nettoyer, balayer,
1: indiquer, ça soit toujours enfant. Je sens que ça vous rappelle des souvenirs, et ça me fait penser à un truc.
4: Tu vois, le monde se divise en deux catégories.
1: Il y a ceux qui ont connu les années 80, et ceux qui auraient bien voulu.
5: Donc Muriel, si je comprends bien, ça veut dire qu'on peut faire écouter du Zouk Machine ou la Macarena à nos ados, à nos neveux, à nos nièces, sans passer pour des gros ringards.
1: Oui, et il y a quelques semaines, souvenez-vous, j'avais fait ce même test avec du Barbie Girl et du Didier Barbelivien, et ça passait crème. Allez, cette fois poursuivons avec ce classique.
6: J'adore cette chanson. Mais c'est les chansons qui ont un bon rythme, ça te fait penser au soleil. Et c'est pour ça que ça marche si bien. Tous les ans, c'est la même chose, hein, clairement. T'as la formule, et ben là, c'est t'as tout.
7: Moi, je kiffe, j'adore.
8: Ouais, moi aussi.
9: Moi, je connais pas.
10: La lambada.
9: Non.
1: Allez, on enchaîne avec ce titre sorti l'été 1990, 500 000 exemplaires vendus.
2: C'est le lavabo. Je connais Beau le lavabo de la gaffe. C'est incroyable. Et il a quand même fait numéro 1 du top 50 pendant super longtemps, et ça, c'est bravo. Avec du recul, je pense que c'était visionnaire de réussir à choper les codes des musiques qui marchent déjà à l'époque pour faire une caricature et que la musique marche premier degré.
1: Voilà, vous pouvez vous rassurer au moment de balancer vos prochaines playlists au barbecue. Nos vieux tubes de l'été restent tendance. La nostalgie a le vent en poupe et reste une valeur refuge quand notre monde actuel nous plaît moins. Faut-il s'en réjouir? Eh ben, je vous laisse cogiter et on s'en reparle, je sais pas moi, dans 20 ans.
0: Muriel, sans complexe. Et tiens, sur votre radio ici, on a un tube, nous, info, musique, bonne humeur, et c'est celui que vous propose l'équipe d'ici matin. Très bon mercredi.
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12: Et oui, on est là, on est ravis d'être là et on est effectivement de bonne humeur, vous savez pourquoi? On va dire 3-1, voilà, ça résume la situation, soyez les bienvenus.
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12: Bonjour à tous, mercredi 17 juin, bonne fête à tous les Hervé ce matin. 6h, voici votre premier journal en Champagne-Ardenne avec Margot Durgy. Bonjour Margot.
13: Bonjour Yannick, bonjour à tous.
12: Test d'entrée clairement réussi donc pour les Bleus au Mondial de foot.
13: 3 buts à 1 à l'issue de leur premier match face au Sénégal hier au MetLife Stadium à l'est de New York. Après une première période compliquée, l'équipe de France s'est réveillée, a marqué 2 buts. Un de Kylian Mbappé, un autre de Bradley Barcola, jusqu'à la délivrance finale grâce aux pieds de son capitaine.
14: Mister Kylian Mbappé, la frappe, oh, elle est énorme. Et ben voilà, cette fois, c'est fait. Oh, le but énorme.
13: Kylian Mbappé, auteur donc d'un doublé hier soir, est désormais meilleur buteur de l'histoire des Bleus avec 58 buts. Alors forcément, Franck Madvon, les supporters ont célébré l'homme du match à la sortie du stade.
15: Évidemment, à la sortie du stade, il n'y en a que pour lui.
16: Qui ne saute pas n'est pas Emma.
15: Kylian Mbappé a marqué de son empreinte ce premier match des Bleus au Mondial 2026. Lui qui était attendu, scruté, il a répondu sur le terrain.
17: Ce soir, on a vu Mbappé qui s'est libéré
7: deux buts, dont un but extraordinaire pour lui. C'est le champ des possibles. Si Mbappé est en forme, nous pouvons gagner la Coupe du Monde. Voilà, amen. Ce que je souhaite, c'est Mbappé battre le record de buts de la Coupe du Monde, qu'il nous mette 14 buts, c'est réglé, et on gagne la Coupe du Monde et on rentre à la maison. Allez hop !
15: Kylian Mbappé, le mal-aimé, retrouve des couleurs au meilleur moment.
2: Ça va nous le mettre en confiance, et Kylian en confiance, c'est très très très fort. Et aujourd'hui, ça me fait plaisir que les Français recommencent à aimer Kylian, quoi. On est sévère avec ce joueur.
15: Mbappé peut être plus épanoui avec le maillot des Bleus qu'avec celui du Real Madrid.
8: Le Mbappé du Real Madrid et le Mbappé de l'équipe de France, ça n'a rien à voir. Je pense que là, il est sur sa lancée. Il aime l'équipe de France. Il a eu plusieurs soucis au Real Madrid. Mais là, sur l'équipe de France, on ne peut rien lui reprocher. Le Mbappé de l'équipe de France, c'est le meilleur joueur du monde et on l'attend jusqu'en finale pour marquer à New York.
15: Pour revenir dans ce stade, il faudra en effet aller au bout de ce mondial.
13: Mais parce que le MetLife Stadium, là où les Bleus ont enregistré leur première victoire hier, accueillera la finale le 19 juillet prochain. Avant ça, il y a encore beaucoup d'étapes à franchir pour les joueurs de Didier Deschamps. La première lundi à 23h face à l'Irak. L'Irak battu cette nuit par la Norvège, 4-1. Quant à l'Argentine, championne du monde en titre, oui, ça fait toujours un petit peu mal de le rappeler, elle vient de l'emporter avec brio contre l'Algérie, 3-0. 3 buts inscrits par un seul homme. Lionel Messi, l'attaquant de 38 ans, est donc devenu, dans le même match, le premier footballeur à disputer une 6e Coupe du Monde et le meilleur buteur de l'histoire de la compétition, à égalité avec l'Allemand Miroslav Klose.
12: Dans le reste de l'actualité, Marco, un salarié d'une fonderie marnaise n'a pas survécu à ses blessures.
13: Le salarié d'une cinquantaine d'années gravement blessé jeudi dernier dans l'explosion d'un four industriel dans une fonderie de Suippes est mort ce lundi. Il avait été héliporté à l'unité des grands brûlés de Metz. La direction du site assure que les premières analyses écartent une défaillance humaine ou liée à la machine dans l'accident. C'est à lire sur ici.fr. La lutte contre les violences faites aux femmes avance dans la Marne, sollicitée par plusieurs associations. La Banque Postale vient de mettre en place un dispositif inédit pour notre département, dispositif dédié à la lutte contre un aspect encore trop peu connu des violences conjugales, Maëlle Prévost, les violences économiques.
9: Déjà, comprendre ce qu'on entend par violence économique, ça peut être une mainmise par le conjoint sur le compte bancaire ou sur la carte de crédit de sa compagne. Ça peut aussi être monsieur qui interdit madame d'avoir un emploi. Dans un dossier sur trois, les violences physiques s'accompagnent de violences financières et sont clairement un frein pour la victime qui souhaite quitter le domicile conjugal. C'est pourquoi ce dispositif se veut discret et rapide. En 24 heures, une victime peut obtenir un compte bancaire à la Banque Postale. Il faut prendre attache avec l'une de ces associations, le Centre d'information sur les droits des femmes et des familles de la Marne, Femmes Relais 51 ou encore France Victimes. Ces assos ont les contacts directs de la Banque Postale pour lancer une procédure prioritaire. L'idée est d'obtenir rapidement une autonomie financière pour se reloger, acquérir un véhicule ou bien recevoir des aides sociales comme l'aide universelle d'urgence.
13: Les victimes peuvent aussi se rendre directement au bureau de poste du centre-ville de Reims, rue de Velle, où les agents ont été formés pour les accueillir.
12: Permettre aux parents d'enfants porteurs de handicap de se sentir moins seuls.
13: C'est l'objectif de Réseau Enfance et Handicap, une toute nouvelle association créée à Reims par deux mamans concernées. Elles veulent pouvoir offrir aux autres parents des moments à eux grâce à des ateliers d'art ou encore de sophrologie par exemple. Khadija est co-créatrice de l'association et mère d'une petite fille de 8 ans atteinte d'un retard du développement.
10: On a l'impression qu'on n'est que maman, qu'on n'a plus forcément de statut. On a dû arrêter de travailler pour notre enfant, on a dû faire des concessions pour pouvoir ramener nos enfants en fait dans les divers rendez-vous. C'est quand même une charge mentale qui est plus. J'appuie beaucoup dessus parce que c'est vraiment le cas. Et je pense que lorsqu'un parent, en fait, a le diagnostic de son enfant, c'est déjà compliqué, en fait, de recevoir, entre guillemets, cette claque, de se dire, bah, en fait, notre enfant, il est malade. Ça va être un combat, en fait, à vie. On a besoin de se retrouver, d'échanger entre nous, de savoir un petit peu le positif et le négatif. Bah, ça fait un baume au cœur aussi. Voilà, quand on entend une certaine maman qui dit qu'aujourd'hui, l'enfant s'habille tout seul, bah, déjà, on se dit, bah, c'est du positif, ça donne du baume au cœur, ça nous permet aussi de voir un peu plus loin. loin. C'est beau, enfin, on se dit, voilà, le fait de se soutenir, c'est un combat qu'on peut faire tous ensemble en tant que parents et évoluer et faire changer plein de choses également.
13: Khadija est l'autre créatrice de l'association Réseau Enfance et Handicap. On les retrouve à 6h30 dans l'info d'ici pour qu'elles nous expliquent plus longuement leur projet. Leur structure compte déjà une trentaine d'adhérents et elle recherche maintenant des subventions et des bénévoles.
12: La vague de chaleur s'installe aujourd'hui en Champagne.
13: Avec encore quasi 30 degrés rien qu'à Reims, ou en fonction de là où on vit, de là où on travaille, ça peut vite devenir insupportable. Au collège Maryse Bastier de Reims, des travaux de rénovation sont pour l'instant suspendus et Lilou, Kayla et Célia finissent donc l'année dans des conditions très compliquées.
17: Moi, j'en ai déjà parlé avec ma mère de ne pas m'envoyer en cours parce qu'il faisait super chaud et tout. Et elle ne m'envoie pas en cours, enfin, il y a des grosses, grosses chaleurs l'après-midi. On loupe les cours importants parce que l'après-midi, c'est souvent français, histoire, maths, etc. Et quand on ne vient pas, on loupe une heure, deux heures de cours à cause de la chaleur. Là, par exemple, le soleil, comment il tape dans les salles, c'est un faux.
18: Je pense qu'il doit faire 29-30. Même en ouvrant les fenêtres, il fait chaud.
17: On vient de passer notre oral dans toutes les salles. Il y a des ventilateurs qui sont allumés exprès pour celui qui parle. Il y a des ventilateurs, mais l'air, il est chaud quand il sort. Il y a les rideaux qui sont parfois cassés.
18: C'est impossible de se concentrer.
19: Bah, après, nous, ça, parce qu'on va partir bientôt. Mais là, surtout pour le brevet, on va... Dans les salles pour le brevet, on va vraiment souffrir.
13: Courage à ces élèves de 3e. Et pour tous ceux qui n'ont pas d'épreuve à passer, eh ben c'est la journée idéale pour aller se rafraîchir au cinéma.
20: Ton ami, c'est moi.
12: Charlélie,
20: tu sais.
12: Charlélie
20: Couture,
12: oui.
20: Non, c'est un.
13: Vous avez donc reconnu le générique ?
12: Bien sûr. Il était là dès le premier. Hein.
13: Tout à fait. Toujours Toy Story, 5e du nom, sort aujourd'hui. Woody, Buzz et Jessie font face cette fois à l'arrivée d'un jouet d'un nouveau genre, une tablette.
12: Okay, bon. Ça se modernise.
13: Ah bah oui, il était temps.
12: Super, très bonne idée. Merci beaucoup. Météo calme aujourd'hui, avec de la chaleur, vous l'avez compris. On va partir avec un ciel bien dégagé ce matin, même si un voile discret s'installe sur le nord de la Marne. Pas de vent, une atmosphère stable, presque immobile, nous dit Météo France. La journée sera lumineuse, soleil généreux du nord au sud. Dans l'Aube, attention à la vigilance jaune canicule, parce qu'on va atteindre 32 degrés à Troyes et Bar-sur-Seine. Dans la Marne, 29 à 30 degrés annoncés. 25 à 28 dans les Ardennes, notamment vers Charleville et Givet. Et puis ce soir, je peux d'ores et déjà vous dire que vous aurez droit à un ciel clair, une nuit douce et à peu près 19 degrés en moyenne. Selon les secteurs, demain jeudi, on montera encore d'un cran au niveau de la chaleur. On aura largement le temps d'y revenir avant 9h.
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12: Allez, c'est parti, soyez les bienvenus évidemment. Dans un instant, on va commencer par vous rendre service. Alexandre regarde les dépenses s'accumuler, il se demande s'il peut récupérer une partie de l'argent placé sur son assurance vie. Eh bien, bonne nouvelle, c'est souvent possible, mais attention, retirer son argent peut avoir des conséquences fiscales. Avant de casser la tirelire, écoutez Ici Matin.
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0: une nuit sans Kim Wilde pour Laurent Voulzy, mais un réveil avec nous, avec Ici Matin, soyez les bienvenus.
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0: Soyez les bienvenus, effectivement, pour Ici Matin jusqu'à 9h. Toute l'équipe est réunie. Je salue Fanny, qui est derrière son standard là-bas et qui vous attend sur Facebook, Ici Champagne Ardenne, si vous voulez échanger avec nous comme tous les matins. Vous avez entendu Margot. Et puis, Titouan et Anthony sont tous les deux derrière leur bouton pour que tout ça puisse s'écouter et se voir. Bonne journée à tous. Aujourd'hui, nous allons fêter les Hervé. Et aussi l'anniversaire de Fabienne Thibault. C'est beau, hein. C'est une chanson star, évidemment, de Starmania, justement. Fabienne Thibault a 74 ans. Elle n'a pas chanté que ça, d'ailleurs. Si

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7: 6h15, à votre service, peut-on racheter son assurance vie? Bonjour Lilian Muller.
8: Bonjour Yannick.
7: Alors, Alexandre Dépernay possède une assurance vie. Il a besoin de liquidité avant l'été qui arrive, les vacances. Il a entendu dire qu'il était possible de puiser dans ses fonds. Il essaie de savoir si c'est vrai. Pour y voir plus clair, vous avez sollicité Juliette Woods, journaliste Que Choisir, spécialisée dans les questions d'argent.
9: C'est donc bel et bien possible. On peut emprunter son propre argent en cas de besoin.
10: Alors oui, l'argent sur assurance vie n'est pas bloqué à vie. Plutôt que de casser son contrat en le rachetant, on peut demander à l'assureur une avance, c'est-à-dire un prêt qui est garanti par l'épargne du contrat. Donc concrètement, l'assureur y prête de l'argent en s'adossant à la valeur de rachat du contrat. On récupère des liquidités sans toucher à la fiscalité ni à l'ancienneté de l'assurance vie.
9: Alors c'est obligatoire pour les établissements bancaires? C'est écrit dans les petites lignes?
10: Alors oui, ce n'est pas un cadeau au bon vouloir de l'assureur, hein. C'est prévu noir sur blanc dans le contrat, les conditions de l'avance, le montant minimum, le montant maximum, l'ancienneté du contrat nécessaire, les taux d'intérêt, les durées et les modalités, ils doivent obligatoirement figurer dans les conditions générales ou particulières du contrat d'assurance-vie.
9: Alexandre qui nous pose justement la question, de combien peut-il disposer?
10: Alors on ne peut jamais emprunter 100% de son contrat parce que l'épargne sert de garantie aussi à l'assureur. Dans la pratique, la plupart des assureurs prêtent jusqu'à 60% de l'encours. Sur un contrat multisupport, ça peut aller jusqu'à 80% quand le contrat est investi uniquement en fonds en euros, donc il n'y a pas de risque de perte de capital.
9: En ce qui concerne le remboursement, puisqu'il faut bien rembourser à un moment donné ce prêt, dans quel délai on peut rembourser?
10: Alors là, c'est la même chose, c'est un prêt à durée déterminée, ça dépendra du contrat en question. En règle générale, la durée maximale d'une avance, c'est de 3 ans. La plupart des contrats autorisent une prorogation une fois, donc pour 3 ans de plus, qui fait aller jusqu'à 6 ans, à condition de respecter bien évidemment les règles du contrat. On peut rembourser ensuite petit à petit. Il n'y a pas forcément d'échéances qui sont imposées. Ça dépendra du contrat en question.
9: Pendant ce temps-là, la rémunération de l'assurance vie, puisque c'est un compte rémunéré, qu'est-ce qu'il en est?
10: Alors ça, c'est le plus gros avantage, c'est que l'épargne continue de travailler, donc comme si de rien n'était. Les intérêts, les plus-values de l'assurance vie sont calculés sur la totalité de l'encours, y compris la part qui a servi de garantie pour l'avance.
9: Bonne nouvelle.
10: Donc, c'est la bonne nouvelle, le contrat continue de générer du rendement. C'est ce qui rend l'avance très intéressante. Et fiscalement, l'avance n'est pas imposable.
7: Eh bien, merci pour ces petits conseils. On retrouvera Lilian et vous pouvez lui poser des questions pour demain à la même heure, évidemment. Dans un instant, on retourne du côté du Palace, le Royal Champagne. On découvrira le chef sommelier sur place, juste après Jane Birkin.

0: Jane Birkin, Didouda, c'est l'heure de bulles de champagne. Imaginez, vous vous promenez, vous contemplez la mer de vigne autour d'Épernay. Quelques mètres plus bas, des milliers de bouteilles, sachez-le, patientent dans l'ombre. Nous sommes au Palace Le Royal Champagne. Le chef sommelier Philippe Marc orchestre cette collection où chaque flacon raconte un morceau du terroir. Il répond ce matin pour nous aux questions de Jean-Baptiste Dutertre.
1: Je suis très heureux depuis que je travaille en Champagne. C'est une région merveilleuse que j'apprends à découvrir tous les jours. Et ça renforce le sentiment que j'ai eu depuis le premier jour, notre responsabilité de représenter cette région au travers d'un établissement emblématique, et cette distinction Palace ne fait que nous aider à mieux représenter la Champagne.
2: Parlez-nous un peu de la cave de cet établissement. Il y a combien de bouteilles ici en cave, en gros?
1: Environ 40 000.
2: D'accord, et combien de champagne là-dedans?
1: Alors il y a à peu près 1000 références de champagne sur carte.
2: D'accord.
1: Tous millésimes, maisons, vignerons, les confondus. Ça représente, alors au niveau des stocks exactement, je pourrais pas vous dire parce que ça bouge vraiment énormément. 6 bouteilles sur 10 des bouchées au Royal sont des bouteilles de champagne.
2: Vous qui avez l'habitude, qui avez travaillé dans d'autres beaux restaurants, il y a une proportion forcément de champagne plus importante qu'ailleurs ici?
1: Beaucoup plus importante, oui.
2: Est-ce que vous avez des vins effervescents d'autres régions du monde dans votre cave?
1: C'est pas un secret, ça faisait partie des choses dont j'avais envie, que j'avais envie de mettre en place très vite. Je ne l'ai pas fait parce qu'on est extrêmement sollicité par les vignerons, par les maisons champenoises. Comme je vous l'ai dit, on a à cœur de représenter au mieux la région. C'est pas par dédain, je pense qu'il y a des très beaux effervescents ailleurs. Et je suis déjà frustré de devoir dire non à beaucoup de vignerons, de maisons qui font des beaux produits et qui ne peuvent pas être sur notre carte. Et je ne me sens pas de leur dire non alors que j'ai pris un effervescent anglais, italien ou espagnol sur carte. Donc par respect pour nos vignerons champenois et surtout pas par irrespect pour la production de qualité dans le monde qui est intéressante.
0: Et la suite de cette belle aventure demain matin, dans un instant comme chaque matin, votre horoscope avec Catherine Viguier dans Ici Matin. Bon réveil.

0: Alex Warren, Fever Dream, 6h26, soyez les bienvenus à tout moment, vous pouvez le faire, hein, discuter avec nous sur Facebook, n'hésitez pas. Ici Champagne-Ardenne, on vous attend avec Fanny, on échange avec vous sur le temps qu'il fait par exemple près de chez vous, j'imagine qu'il fait chaud comme chez nous, ou encore bien d'autres sujets sans aucun problème. Et puis Catherine Viguier, je la vois, elle est en train de consulter les étoiles, elle vous prépare son horoscope, et d'après les indiscrétions que j'ai pu avoir, il semblerait que ce soit une journée pour les scorpions. Ah bah ça m'arrange moi perso. On se retrouve dans un instant avec Catherine, à tout de suite, bon réveil.
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0: Nous sommes aujourd'hui le 17 juin, Jupiter au Cancer et au soir Pluton opposé Lune. J'ai jamais compris ça. Bonjour Catherine.
5: Bonjour Yannick.
0: En gros, à nouveau des tensions pour certains.
5: Pour certains oui, mais en soirée surtout. Bélier, vous êtes un peu plus vulnérable que d'habitude, plus sensible à ce qui se passe et à ce qui se dit. Et vous, cher Taureau, il vous faudra envisager de vous détendre. Une simple conversation vous fera du bien. Gémeaux, tout ce qui est matériel et d'actualité, y compris l'argent, avec dépenses et économies. Cancer, malgré les tumultes de l'existence, on vous aime en tout cas une personne, c'est sûr. Lion, vous aurez le premier rôle ce soir. Toutefois, ça risque d'être pesant, mais vous êtes fort. Vierge, où que vous soyez, vous n'aurez pas peur d'assumer votre différence. Balance, on vous apprécie pour votre diplomatie, mais aujourd'hui, vous prendrez position. Scorpion, journée lumineuse, en partie grâce à votre force intérieure, et vous en aurez d'ailleurs besoin. Sagittaire, vous êtes sur le bon chemin, super impliqué, et vous donnez le meilleur de vous. Capricorne, ce mercredi nécessite de votre part beaucoup d'énergie, veillez à ce que cela ne nuise pas à votre santé. Verseau, le soir est important avec un ou une autre qui vous sollicite, mais rien n'est simple. Poisson, on a plaisir à vous écouter, vous serez l'un des plus zen du zodiaque. Et pour nous tous, à l'écoute de nos sensations, de nos ressentis.
0: Merci Catherine, bonne journée.
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0: Bonjour à tous, bienvenue si vous venez de nous rejoindre, bienvenue sur Ici Champagne-Ardenne TV ou Radio, nous sommes là avec vous jusqu'à 9h pour Ici Matin. On est de bonne humeur forcément avec ce qui s'est passé hier soir, vous avez peut-être suivi, j'imagine, ce match qui a vu la victoire. D'ailleurs, Margot est à côté de moi, j'y repense, vous aviez pronostiqué 3-0.
6: Oui, 3-1, j'étais pas très loin.
0: Moi j'ai dit 1-1 et vous 3-0, à nous deux on avait trouvé le score.
6: Voilà, exactement.
0: Moi j'avais trouvé le score du Sénégal et vous de la France.
6: J'avais prédit le doublé de Kylian Mbappé.
0: Ah oui, je m'en rappelais plus de ça. Bon bah bravo, en tout cas, dans un instant, on vous retrouvera pour l'info d'ici. On va découvrir une toute nouvelle association à Reims avec vous.
6: Oui, une association créée par deux mamans dont les enfants sont porteurs de handicap. Elles veulent aider les parents dans leur situation à se sentir un peu moins seules.
0: Eh ben, on verra tout ça tout à l'heure. D'abord, on va faire un petit point sur l'actualité. Comptez sur nous pour vous tenir informés, ça va de soi. On va donc faire le point sur l'actualité en France et dans le monde en 90 secondes. Et ce matin, pour ce faire, c'est Aude Razo.
7: Premier match et première victoire pour l'équipe de France au Mondial de foot. 3-1 contre le Sénégal, doublé de Kylian Mbappé. Il devient du même coup le meilleur buteur de l'histoire des Bleus. Je suis très content, dit Kylian Mbappé, de rentrer un peu plus dans l'histoire de mon pays. Autre match, autre record. L'Argentine, championne du monde en titre, l'a emporté cette nuit face à l'Algérie. 3-0, triplé de Lionel Messi. Il devient le premier footballeur à disputer 6 Coupes du Monde. Conséquence de la canicule qui se profile, l'oral de français et le grand oral du bac pourront être reportés localement si la température est trop importante. Les épreuves doivent commencer la semaine prochaine. Jusqu'à 40 degrés sont attendus dimanche dans le Poitou-Charentes, le centre Val-de-Loire, l'Île-de-France et la vallée du Rhône. Un nouveau procès se profile pour le tueur en série Francis Holm. La date n'est pas encore connue, mais Francis Holm est renvoyé devant les assises pour le meurtre de Jean-Joseph Clément en 1989. Retrouvé le crâne fracassé par une pierre dans le Vaucluse. Le Sénat valide le projet de loi pour permettre aux boulangers et aux fleuristes de faire travailler leurs salariés le 1er mai. Le texte part maintenant à l'Assemblée. La CGT dénonce un acharnement du gouvernement contre le 1er mai. La sortie du jour dans les cinémas, c'est Toy Story 5 et le retour sur grand écran de Buzz l'éclair, Woody, Jessie et toute la bande. Toy Story, franchise la plus rentable de Pixar avec plus de 5,5 milliards de dollars de recettes en 30 ans.
0: 6h31, c'est donc l'heure de l'info d'ici avec Margot Turgis. On va découvrir cette toute nouvelle association à Reims.
6: L'association Réseau Enfance et Handicap, créée début avril par deux mamans dont les enfants sont en situation de handicap. C'est à partir de leur propre vécu qu'elles ont décidé de monter cette structure pour accompagner les autres parents concernés, leur permettre de souffler et de se sentir moins seules. Sophie Allemand les a rencontrées à la maison de quartier Wilson qui les soutient dans leur démarche.
8: Ilham a deux enfants, dont Omar, 8 ans, autiste non verbal et des journées bien chargées.
9: Pour Omar, le quotidien, eh bien, c'est 1h30 d'école le matin, 1h d'école l'après-midi. Ce matin, alors, il n'a pas été à l'école parce qu'il n'a pas voulu. On a été au rendez-vous de pédopsie, du coup, à l'hôpital. Puis là, j'ai dû le laisser avec un membre de la famille pour pouvoir faire l'interview avec vous. C'est très compliqué de se concentrer quand Omar n'est pas loin, puisqu'il a besoin d'une attention particulière tout le temps.
8: Khadija est la maman de Mariam, 8 ans également. Elle souffre de retard du développement.
10: Il faut la déposer à l'école, la récupérer vers 10h, la ramener au rendez-vous. Elle a de la psychomotricité, l'orthophoniste, de l'ergothérapie et elle a également son éducateur spécialisé.
8: Toutes les deux ont dû renoncer à leur travail.
9: J'étais dans cette société depuis 12 ans et j'avais pour projet aussi de passer un concours pour le ministère des Affaires étrangères. Donc j'ai dû abandonner pour suivre mon enfant et ses prises en charge.
10: J'ai été admise pour le concours d'adjoint administratif dans la fonction publique. Sur Chalon, vu tous les soins que Mariam avait sur Reims, c'était pas possible d'aller sur Chalon.
8: Elles se sont rencontrées à l'école de leurs enfants et ont rapidement ressenti le besoin de créer une association.
10: Le but étant d'aider le parent mais également l'enfant, mettre en place en fait une structure qui puisse les accueillir pour faire des activités, que ce soit sportif ou même avec des spécialistes. Prendre en charge aussi les parents qui puissent avoir un temps de répit pour eux en leur proposant des activités par exemple de bien-être.
8: Des échanges pour lutter contre la solitude.
9: En tant que parents d'enfants en situation de handicap, on a tendance à s'isoler. Les consultations, les rendez-vous avec les médecins, les bilans, il y a vraiment un aspect négatif qui ressort, qui impacte du coup au niveau de la santé mentale des parents. Et là, ça permet vraiment de relativiser et de parler du positif ou du négatif, mais au moins se sentir écouté et soutenu.
8: Ces deux mamans veulent aussi partager ce qu'elles ont appris depuis le diagnostic de leur enfant.
9: On appelle ça un peu le parcours du combattant. Quand on arrive dans le monde du handicap, les professionnels parlent en sigle, on ne sait pas trop ce qu'il en est. On aborde tellement de sujets lors d'un rendez-vous que parfois on se sent un peu perdu. Donc ça permettra aussi de leur expliquer un petit peu les démarches, les dossiers MDPH, enfin voilà, encore un sigle, maison départementale des personnes handicapées.
8: Leur nouvelle association Réseau Enfance et Handicap les motive plus que tout.
10: Parce que du coup on se sent actif, pas uniquement que maman, ça nous motive encore deux fois plus parce qu'on se dit c'est pour la bonne cause. Il y a les moyens pour et il faudrait vraiment que ça aboutisse parce que ces enfants-là, ils en ont besoin.
9: Et les parents aussi.
10: Et les parents aussi.
6: Et pour l'instant, l'association Réseau Enfance et Handicap compte une trentaine d'adhérents et sur leur compte LOASO créé avant-hier, il y a une centaine d'euros. Les deux créatrices de la structure vont aussi tenir un stand pendant la première quinzaine de juillet à la maison de quartier Wilson à Reims.
0: Dans le journal de 7h, un dispositif inédit qui vient d'être lancé dans la Marne.
6: Un dispositif de lutte contre les violences conjugale lancée par la Banque Postale en partenariat avec des associations.
0: Et puis qu'est-ce qu'alors, le lac Chaleur va encore nous faire suffoquer aujourd'hui.
6: Oui, vous en parlez depuis ce matin Yannick, et pour des collégiens de Reims, c'est très très très compliqué, surtout qu'ils sont en pleine épreuve, en pleine période du brevet en ce moment, et leur collège est une vraie bouilloire thermique.
0: Mais ça tombe bien, on va passer à la météo tout de suite. De la douceur, un ciel limpide. Voilà ce que nous annonce Météo France. Quelques petits nuages qui glissent sur la Brie champenoise, c'est joli. Puis ensuite, l'ambiance reste très calme, sans vent notable. La journée s'annonce très ensoleillée, que du jaune sur la carte d'Antony sur le canal 3 de la TNT, avec juste un peu de nuages en début de matinée vers le Pertois. Les températures vont s'envoler. On va atteindre entre 29 et 30 dans la Marne, 25 à 28 dans les Ardennes, et jusqu'à 32, voire même 33, je vois sur la carte d'Antony, 33 dans le sud de la région. Alors on va faire du détail. Langres, 33, Chaumont aussi, 3 également, Saint-Dizier, et puis on a du 32 à Épernay et 31 à Reims. Charleville-Mézières, ce sera 28. Voilà pour la précision. Ce soir, toujours ce ciel clair, une nuit prochaine douce, et demain jeudi, on basculera encore dans une vraie chaleur très très forte. On nous annonce jusqu'à 37 degrés demain en Champagne-Ardenne.
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0: Et c'est parti! Voici tout de suite à nos actes manqués Frédéric Goldman Jones. Ça va nous faire du bien, ce petit souvenir. Et ensuite, on retrouvera les trésors de Champagne-Ardenne avec Grégory Duchâtel qui a envie de parler accordéon ce matin, mais pas seulement, vous verrez. Ce sera juste après ce trio.

0: Rédac Le Banquier, vous êtes bien avec nous jusqu'à 9h. C'est ici matin, il est 6h40.
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0: Dans un instant, on va écouter Michael Jackson, mais d'abord Margot, je vous emmène à la plage. Allez, c'est parti. Aujourd'hui, c'est la journée internationale du surf. Et comme j'étais
2: ça tombe
0: avant,
2: bien avec ce soleil. Je vous imagine bien avec une petite... Après le bob hier, vous auriez pu ramener une perruque blonde ce matin.
0: Ouais, c'est vrai. Non, j'avais vraiment des cheveux blonds.
2: Ah mais je vous crois.
0: Mais c'était frisé, un peu comme Michael Jackson d'ailleurs. Pas du tout surfeur. Bon, c'est pas grave, c'est quand même la journée du surf. Il y a 23 millions de surfeurs sur la planète. Les trois pays qui le pratiquent le plus sont les USA, l'Australie, le Royaume-Uni. 81% de
2: le Royaume-Uni, mais ils surfent où au Royaume-Uni?
0: Eh ben, ils vont se promener en Australie.
2: Ah d'accord.
0: Je suppose. Ben, le Royaume-Uni, c'est pas que l'Angleterre.
2: Oui, non mais bien sûr. Mais je connais pas les spots de surf du Royaume-Uni. Autant l'Australie, ça semble compliqué.
0: Attends, les USA, c'est 2,8 millions de surfeurs. Mm-hmm. Et le Royaume-Uni, 500 000. Donc, voilà, ils ont moins de spots.
2: Oui, forcément.
0: Et moins de femmes aussi. Que 19% de femmes qui pratiquent ce sport. Ça m'étonne beaucoup parce qu'il y a énormément de très très bonnes surfeurs, surfeuses quoi.
2: Surfeuses, ouais.
0: Et l'âge moyen du surfeur, vous savez combien c'est à peu près? Vous trouvez toujours ce genre de truc?
2: Oh, je sais pas, 19 ans.
0: Non, c'est 34. Faut quand même, faut tenir le truc, quoi. C'est pas facile. Donc voilà, mettez-vous au surf, ça vous fera du bien. Comme Grégory Duchâtel, par exemple. Ah, il s'est pas mis au surf du tout, Grégory, qui est là avec nous pour nous parler visiblement accordéon. Bonjour Grégory.
3: Bonjour Yannick.
0: Dès aujourd'hui, apparemment, c'est le retour de la guinguette trémoise pour animer l'été en bord de Velle.
3: Vous l'avez traversée des dizaines de fois sans doute, sans vraiment la regarder. Et pourtant, sans elle, Reims n'aurait sans doute pas connu le même destin. La Velle sert de décor à la guinguette trémoise installée dans le parc de la Roseraie avec des animations tout l'été. Elle prend sa source à Sommevelle. Elle parcourt seulement 140 km avant de rejoindre l'Aisne à Condé-sur-Aisne. Reims se trouve à peu près à mi-chemin de son parcours. À l'échelle des grandes rivières françaises, la Velle fait figure de modeste cours d'eau. Son débit moyen atteint à peine 4 mètres cubes par seconde. À titre de comparaison, celui de la Meuse est environ 5 fois supérieur. Une caractéristique qui va longtemps constituer son principal handicap. Impossible ou presque d'y développer un véritable transport fluvial. Et pourtant, la Velle a joué un rôle essentiel dans la naissance de la cité rémoise. Il y a près de 2000 ans, les premiers habitants choisissent de s'installer à proximité de la rivière. L'eau est une ressource précieuse pour la vie quotidienne et notamment pour l'agriculture. À partir du Moyen-Âge, les marécages seront progressivement asséchés. La ville s'étend et la Velle devient un atout économique. Ses eaux alimentent les cultures maraîchères qui permettent de nourrir la population qui se développe. On y trouve aussi des lavoirs et plusieurs moulins. Certains servent à moudre le blé, d'autres accompagnent le développement de l'artisanat textile, une activité importante dans la cité médiévale.
0: Et puis les siècles passent et Reims grandit.
3: Au 19e siècle, les remparts sont démolis pour étendre la ville. Plusieurs petits bras et affluents de la Velle disparaissent sous les nouvelles constructions. La rivière s'efface progressivement du paysage. Pour compenser son manque de navigabilité, un projet ambitieux voit le jour. La construction du canal de l'Aisne à la Marne. 20 ans de travaux seront nécessaires pour relier deux grands axes fluviaux. Le canal rémois utilise à la fois les eaux de la Marne et celles de la Velle. Un ouvrage remarquable, hein, mais qui arrive à une époque où le chemin de fer connaît déjà un essor important. La Velle, coincée entre le canal, les zones urbaines et l'autoroute, elle devient parfois presque invisible. Mais elle a été un lieu de vie et de loisirs. En 1882, la municipalité aménage les bains des Trois-Rivières, un espace de baignade installé directement dans la Velle. L'eau était pure et fraîche. Des générations de jeunes rémois y apprennent à nager. Les bains ferment en 1965. Discrète, souvent cachée par la végétation, la Velle nous rappelle que l'histoire d'une ville commence souvent par une simple rivière, et ça, c'est l'un des trésors de Champagne-Ardenne.
0: Merci beaucoup Grégory, et à tout à l'heure. Dans un instant, on va s'intéresser aux tortues de Floride, qui sont parfois un peu envahissantes, il faut bien le dire. On verra ça avec le docteur, le vétérinaire Pierre Fabin.
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6: Allez, on écoute maintenant le témoignage que Nathalie nous a laissé sur le WhatsApp d'Ici Champagne Ardennes.
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3: Quand on adopte un animal de compagnie, on imagine rarement accueillir une espèce invasive. On en parlait tout de suite avec le docteur Pierre Fabin. Question, comment la tortue de Floride est-elle arrivée chez nous?
9: En fait, dans les années 90, c'était l'animal de compagnie à la mode. À la chasse, c'était adorable. Un petit bébé grand comme une pièce de 2 euros avec des jolies taches rouges sur les tempes. On pensait la garder dans un petit bocal en plastique avec un faux palmier. Mais ce minuscule reptile grandit très vite. En quelques années, la petite tortue de 5 cm atteint la taille d'une grosse assiette à pizza et pèse près de 3 kilos. Le petit bocal ne suffit plus. Elle a besoin d'un immense aquarium avec une filtration très puissante car elle pollue beaucoup l'eau. Et surtout, son alimentation change. Elle devient vorace et carnivore. Et ça devient souvent ingérable pour les propriétaires. Et certains ont du coup fait le choix de la relâcher dans la nature.
3: Alors, elles peuvent survivre seules dans la nature. Est-ce qu'elles ont réussi à s'adapter?
9: En fait, c'est un redoutable prédateur. En la relâchant, on crée une catastrophe écologique majeure. La tortue de Floride s'adapte à tout. Elle survit à nos hivers en s'enfouissant dans la vase. Au printemps, elle dévore tout, têtards, petits poissons, insectes et les œufs d'oiseaux nichant sur les berges. Elle détruit la chaîne alimentaire complètement. Le pire, c'est son impact sur notre tortue locale, la cistude d'Europe. La Floride est beaucoup plus grosse, plus agressive et plus rapide. Elle vole la nourriture de la cistude et la pousse de ses branches en été où elle bronze. Résultat, notre tortue locale meurt à petit feu et frôle aujourd'hui l'extinction.
3: Si on a cette tortue à la maison, qu'on peut plus s'en occuper, quelle est la vraie solution pour s'en séparer sans nuire à la nature?
9: Alors, la règle d'or, c'est zéro abandon dans la nature. C'est d'ailleurs un délit pénal. Si vous êtes dépassé, vous devez impérativement vous tourner vers des structures spécialisées. Il existe en France des refuges pour reptiles et des parcs zoologiques qui ont aménagé des bassins de récupération totalement sécurisés. Les tortues y vivent sans pouvoir s'échapper ni se reproduire. Vous pouvez les retrouver assez facilement en tapant « refuge pour reptiles » sur Internet. Et si vous la gardez, clôturez solidement votre bassin de jardin. Elle est experte en évasion et creuse très bien pour rejoindre les rivières.
3: Merci beaucoup Pierre Fabin. À demain, vous êtes sur Ici Champagne Ardennes, la radio qui vous rend service. Dans un instant, je vous rendrai plusieurs services. Je vous annoncerai quels, par exemple, arrêts ont été déplacés pour ceux qui empruntent le bus à Reims. Et puis, je vous donnerai aussi un truc pour pouvoir vous faire aider gratuitement dans vos démarches administratives. Juste après, Michael Jackson.

0: Vous trouvez pas que ça va bien avec le soleil, ça? C'était Michael Jackson, Rock With You, 6h50 sur Ici Champagne Ardenne. On va tout de suite passer aux infos plus. Vous savez, ces trois petits plus qui vous permettent de vous prévenir de plein de choses. Par exemple, du fait que plusieurs arrêts ont été déplacés dans Reims jusqu'en juillet. Si vous êtes usager du réseau Grand Est Mobilité, soyez vigilants. Plusieurs lignes de bus circulent actuellement avec des arrêts déplacés ou reportés en raison de travaux. C'est le cas notamment des lignes U4, U7, U22 et U24 avec des modifs prévus jusqu'au 10 juillet. Donc il y a des arrêts qui ne sont plus desservis à leur emplacement habituel. Pour éviter de mauvaises surprises en partant au travail, par exemple, ou si vous avez un rendez-vous, par exemple, chez le médecin, pensez à vérifier votre itinéraire. Vous pouvez le faire sur Infotrafic dans grandestmobilité.fr ou alors plus simple, vous appelez Allo Mobilité au 03 26 36 39 39. 03 26 36 39 39. Si vous avez une heure devant vous aujourd'hui et que vous êtes dans le coin d'Épernay, vous pouvez peut-être sauver jusqu'à 3 vies. L'établissement français du sang organise en effet une collecte de sang aujourd'hui à Épernay. Avec les départs en vacances qui approchent, les besoins constants des hôpitaux, les réserves restent sous surveillance. Le don est ouvert aux personnes de 18 à 70 ans en bonne santé, après avoir mangé et bu avant le rendez-vous. Une démarche simple qui peut faire la différence pour des patients opérés, accidentés ou atteints de maladies chroniques. Collecte donc aujourd'hui à Épernay sur rendez-vous ou en accès selon les places disponibles. Si vous voulez en savoir plus, vous contactez l'EFS, établissement français du sang, 0800 109 900. 0800 109 900. Et puis si vous avez plein de papiers à régler, une déclaration de revenus, alors ça c'est fini, on va dire un dossier retraite, une demande CAF, une question sur l'assurance maladie, sachez que les espaces France Service de la Marne continuent d'accueillir gratuitement les habitants, notamment dans les secteurs ruraux, à Mourmelon-le-Grand c'est le cas, ou encore à Jonchery-sur-Vel ou à Fère-Champenoise, des conseillers peuvent vous accompagner pour vos démarches en ligne, pour imprimer des documents, pour prendre contact avec les administrations. Si vous voulez en savoir plus, vous utilisez internet france-service.gouv.fr France-service au pluriel .gouv.fr ou alors vous appelez au 03 26 66 10 44 pour vous faire aider. 03 26 66 10 44. Et ben là maintenant c'est Maxime Le Forestier, on va le dire comme ça, avec Né quelque part. On va tout droit vers l'humour en tube de notre ami Fred Ballard qui a travaillé avec les humoristes aujourd'hui pour vérifier la véracité des proverbes. Je vous raconte tout ça dans un instant. On écoute un peu de musique et on se réveille. Bonne fête à tous les Hervé en ce mercredi 17 juin.
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0: né quelque part, Maxime Le Forestier. Vous êtes né au bon endroit puisque vous avez la possibilité d'écouter ici Champagne Ardenne tous les matins jusqu'à 9h. Ça, c'est vraiment une chance. Et d'aller aussi sur Facebook pour discuter avec nous. Fanny a mis ce matin petite photo comme d'habitude et vous êtes déjà nombreux à nous répondre. Je voulais souligner notamment le message de Nathalie ce matin. Si vous allez sur Facebook, vous allez le voir. Nathalie, elle nous dit bonjour évidemment. Il nous va faire chaud sous la blouse, nous dit-elle, parce qu'elle travaille à l'hôpital. Mais en fait, il n'y a pas la clim. Voilà, elle nous le signale. Ça, c'est pas cool. Par contre, elle est très cool parce qu'elle a préparé et elle a mis la photo. Un clafoutis pour régaler les collègues. C'est bien, c'est sympa. Effectivement, il y a un bon gros clafoutis. Il y en a même deux, j'ai l'impression. Bon appétit à tous ceux qui travaillent avec Nathalie. Vous aussi, vous pouvez nous laisser vos petits messages. On adore ça. N'hésitez pas. Et puis, restez avec nous puisque pas mal de choses vous attendent. L'info dans 3 minutes maintenant. Et puis, tout à l'heure, à 7h20, on parlera avec Stéphane qui vient nous revoir, nous parler de son entreprise. Il avait tenté de gravir le Pérou pour les enfants. On fera le point sur tout ça et sur son avenir dans un instant dans l'écho d'ici. Allez, à tout de suite.
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0: Je voulais donner le dicton du jour à la Saint-Hervé. Le soleil fait lever les idées. À vérifier ceci dit. En attendant, Fred Ballard s'est intéressé à la véracité de certains proverbes. C'est l'humour en tube.
3: Eh bien oui, le vieux dicton a raison. Chihuahua bouillu, chihuahua foutu.
4: Alors, faut faire gaffe avec les proverbes. Hein. Ce qui est valable pour le café n'est pas valable pour les chihuahuas. Donc, on les laisse tranquilles. Hein. Chat échaudé craint l'eau froide, mais chihuahua ébouillanté craint l'eau chaude. Et puis, proverbe éculé craint le pire des proches aussi.
3: Quoi de plus réconfortant en ce siècle glacé, figé, engoncé dans son froid rigorisme, que de constater encore l'exquise sagesse de ces vieux dictons populaires que nos ancêtres, gorgés de vin rouge et boursouflés d'idées reçues, jetaient jadis dans l'âtre, au cœur paisible des soirées campagnardes.
4: Voilà, ben ça se confirme, c'est dans les vieux proverbes qu'on révèle les meilleurs humoristes. Et c'est aussi parfois grâce aux journalistes africains qu'on découvre les proverbes les plus coquins.
5: Et comme on dit au Zimbabwe, l'éléphant ne peut courir et se gratter les fesses en même temps. Et comme on dit au Mali, rire de l'anus de son voisin n'est pas un crime. Mais convier toute sa famille à le faire est inadmissible. C'était e-Afrique et comme on dit en Côte d'Ivoire, qui avale une noix de coco fait confiance à son anus. Merci.
4: Voilà, nous on dit faut pas mettre la charrue avant les bœufs ou mieux vaut prévenir que guérir. L'image est plus sage, mais le résultat est beaucoup moins marrant hein, que les fameux dictons africains dénichés par Joseph Anjou. Donc au jeu des dictons, bah, rira bien qui rira le dernier.
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0: Bonne journée à tous, nous sommes le 17 juin, il est pile 7h. C'est l'heure de votre journal à 7h avec Margot Turgy. Bonjour Margot.
6: Et bonjour Yannick, bonjour à tous.
0: Et dans ce journal, on reste au frais et on s'hydrate aujourd'hui.
6: Oui, parce que la vague de chaleur s'installe en Champagne avec 29-30 degrés en moyenne dans la Marne. Des moments éprouvants pour les corps et les esprits, surtout quand on doit passer sa journée dans une bouilloire thermique. Le collège Maryse Bastier de Reims, par exemple, où des travaux de rénovation ont été suspendus. On vous explique pourquoi dans l'info d'ici de 7h30 et où les profs donnent cours tant bien que mal aux 660 élèves, raconte Aurélia Seferovic. Elle enseigne le français dans l'établissement depuis 2 ans.
7: Les cours l'après-midi, impossible de se concentrer. Je n'ai même pas de rideau aux fenêtres. Donc forcément, ça tape très fortement. Après, donc il faut ouvrir les fenêtres. J'en ai deux dans ma salle, j'en ai une sur les deux qui ne s'ouvre pas. On a un ventilo pour une vingtaine d'élèves plus moi, qui est branché au fond de la salle. Donc 2 élèves bénéficient de l'air ventilé. Et je peux vous dire que, à part mettre de l'eau à disposition pour les élèves, rien n'est fait pour eux, rien n'est fait pour moi non plus. Il n'y a pas de moment dans la journée où on peut aller au frais, de toute façon, qu'il n'y a pas de salle rafraîchie dans l'établissement. Clairement, l'après-midi, c'était un film. Et encore, même se concentrer sur le film, c'était impossible, tellement il faisait chaud. Enfin, enfin, on a mal à la tête. Et même essayer d'écrire des leçons. Quand vous suez, le stylo glisse de manière très rapide. Donc c'est impossible de travailler.
6: Hier, le ministre de l'Éducation nationale a annoncé de possibles fermetures d'écoles et le report de certaines épreuves du bac au cas par cas face à la chaleur. Cette vague de chaleur et ses conséquences pour la qualité de l'air qu'on respire. On va faire le point avec notre invité dans 45 minutes, le directeur général de l'Observatoire Atmo Grand Est.
0: C'est une première dans la Marne.
6: La Banque Postale vient de lancer un dispositif d'aide aux femmes victimes de violences conjugales pour leur permettre de retrouver une autonomie financière en urgence, avec notamment la possibilité d'ouvrir un compte bancaire en seulement 24 heures. La Banque Postale a répondu à l'appel de plusieurs associations, Maëlle Prévost.
8: Retrouver rapidement une autonomie financière, se dégager de l'emprise d'un conjoint violent, voilà l'objectif de ce dispositif.
9: Dans un dossier sur trois, quand il y a des violences physiques, il y a forcément des violences financières à côté.
8: Florian Allard est chef de service dans l'association Mars France Victimes 51.
9: Pour une femme victime de violences conjugales et principalement de violences économiques, eh bien ça pouvait être vraiment difficile pour elle dans la mesure où eh bien, il n'y avait pas de compte bancaire, il n'y avait pas de RIB, donc on ne pouvait faire aucune démarche auprès des institutions, notamment auprès de la CAF, etc. Et donc là, le fait d'avoir ce partenariat, eh bien, ça va permettre de lever tous ces freins et donc de faciliter le départ du domicile conjugal.
8: Les associations disposent des numéros directs pour joindre la Banque Postale.
10: L'ouverture de compte se fait dans les 24 heures grâce à ce processus priorisé.
8: Tout est fait pour préserver la victime. Virginie Young est déléguée au développement régional pour la Poste dans le Grand Est.
10: Par exemple, la possibilité de recevoir sa carte bancaire à une autre adresse que le domicile. Et également la possibilité d'ouvrir le compte en étant hébergé chez un tiers ou par une association.
8: C'est le bureau de Reims, rue de Velle, qui accueille ce dispositif. Bureau accessible, fréquenté, mais justement discret.
10: Parce qu'un bureau de poste, on peut y rentrer facilement pour acheter un timbre. On n'est pas forcément identifié comme venant ouvrir un compte bancaire.
8: Dispositif accessible en s'adressant à une association, mais les agents de la Poste ont aussi été formés pour accueillir directement les victimes.
6: Les coordonnées des associations que les victimes peuvent contacter sont à retrouver sur notre site ici.fr. Le tueur en série Francis Holm, à nouveau renvoyé devant une cour d'assises, cette fois pour le meurtre de l'agriculteur Jean-Joseph Clément, découvert le crâne brisé par une pierre en août 1989 dans le Vaucluse. Surnommé le routard du crime, Francis Holm a déjà été reconnu coupable de 11 assassinats, dont 3 dans la Marne et les Ardennes. Il est actuellement hospitalisé à Nancy.
0: Les habitants des Ardennes vont bientôt devoir revoter pour les municipales.
6: Et le scrutin de mars dernier à La Francheville, remporté par Didier Leroux, vient d'être annulé par la justice administrative après un recours déposé par la liste du candidat arrivé deuxième avec seulement 4 voix d'écart. Ce candidat, Alexis Pessin, dénonçait des irrégularités, notamment les 819 émargements pour 821 enveloppes comptabilisées. À Charleville-Mézières, un EHPAD vient d'être placé sous administration provisoire. L'EHPAD Marie-Blaise, sur décision de l'ARS Grand Est et du Conseil départemental des Ardennes, après des années de difficultés financières et de gouvernance. Cette administration provisoire doit permettre de garantir la continuité d'une prise en charge sécurisée des résidents.
0: Et 1, et 2, et 3 buts pour l'équipe de France.
6: 3 buts à 1 au coup de sifflet final de France-Sénégal, le premier match disputé par les Bleus au Mondial de foot aux États-Unis hier soir. Et si la première période a été, il faut le dire, un petit peu triste, tout s'est débloqué ensuite, en très grande partie grâce à Kylian Mbappé, auteur d'un doublé et désormais meilleur buteur de l'histoire de l'équipe de France, Xavier Monferrand.
11: À la sortie du MetLife Stadium de New York, il n'y en a que pour lui. Les supporters français fêtent leur capitaine et son doublé, ce qui porte son total à 58 buts en équipe de France. Kylian Mbappé devient donc le meilleur buteur de l'histoire des Bleus. Il en est fier, mais ce n'est pas une fin en soi.
12: Je suis très content de pouvoir rentrer un peu plus dans l'histoire de mon pays. C'est toujours quelque chose que j'ai voulu faire. J'ai toujours placé ça au-dessus de tout. Maintenant, je pense que j'aurai le temps de penser à ce genre de choses plus tard quand j'arrêterai de jouer. On sait pourquoi on est là et on sait que le chemin il sera très long, mais comme j'ai dit, on est prêt.
11: Giroud, Henry, Griezmann ou Platini, tous sont désormais derrière lui et Kylian Mbappé n'a que 27 ans. Ce n'est pas fini. De quoi impressionner son coéquipier chez les Bleus, William Saliba.
13: Je pense que c'est fou d'être le meilleur buteur de l'histoire de l'équipe de France et aussi il est pas loin d'être le meilleur buteur de l'histoire de la Coupe du Monde. Donc je pense que ce qu'il fait, c'est incroyable et j'en suis sûr qu'il va pas s'arrêter là et je l'espère en tout cas.
11: Et grâce à ce doublé, Kylian Mbappé porte aussi son total à 14 buts en 15 matchs de Coupe du Monde, à deux petites longueurs du record détenu par l'Allemand Miroslav Klose.
6: Record égalé ce matin par un autre géant du foot mondial, l'Argentin Lionel Messi, auteur d'un triplé contre l'Algérie. Les Argentins ont donc eux aussi réussi leur entrée dans ce mondial avec une victoire 3-0. À suivre aujourd'hui, l'Autriche face à la Jordanie, c'est en ce moment le Portugal contre le Congo à 19h et Angleterre-Croatie à 22h. Une nouvelle recrue pour le Champagne Basket, le meneur Valentin Vital Boiteux, 25 ans et 1m87, rejoint le club pour deux saisons.
0: Elle fera mieux la prochaine fois.
6: Bah oui, c'est sûr. Une quatrième place, c'est ce qu'a décroché Clélie Delair, la représentante du Grand Est, en finale du concours d'éloquence des métiers de la vente en boulangerie-pâtisserie organisé hier à Paris. La jeune femme, en bac pro-commerce à Chalon et apprentie dans une boulangerie de Reims, était face à 9 autres candidates. Elle s'est dit déçue mais ravie de l'expérience. La gagnante est originaire des Pays de la Loire.
0: Allez, on passe par la météo, les prévisions de Météo France, c'est grand bleu, hein. Grand bleu et chaleur, donc vous l'avez compris, le soleil va s'installer franchement sur la Champagne-Ardenne aujourd'hui. Ce matin, c'est un petit matin très doux, presque estival, le ciel est clair, il y a quelques petits voiles au nord mais rien qui gêne la lumière. Cet après-midi, on va profiter d'un plein soleil, les maximales vont grimper, c'est le moins qu'on puisse dire, on va atteindre déjà des premiers records. Alors, on y va en détail, 28 à Charleville, 29 à Sedan, 30 à Rethel, 28 à Vouziers et puis 31 à Reims, 32 à Épernay, 33 à Troyes, à Chaumont, à Langres ou à Saint-Dizier. Attention parce que ça va empirer, enfin je ne sais pas si on peut dire empirer ou grimper encore demain, ça dépend si on aime ça ou pas. Demain jeudi, on nous annonce jusqu'à 37 degrés pour les maximales avec une chaleur durable jusque tard dans la nuit.
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0: On avance, mon œil, dans un instant, va vous parler d'un colorant un petit peu trop coloré. On verra ça avec David Ossilou.

0: on s'y croit avec cette température. On est en Italie, c'était l'Idicube, évidemment, 7h11.
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0: Beaucoup de choses vous attendent avant 7h30. Dans l'écho d'ici, on recevra Stéphane Puyoukoul. Il était venu nous voir pour lancer un Puyoukoul, pardon. Désolé, il est là déjà, donc je fais attention. Il était venu nous dire qu'il allait se lancer un défi. Et je lui avais dit, vous reviendrez pour nous en parler et surtout nous parler de votre entreprise dans l'écho. Donc on va le faire tout à l'heure à 7h20 avec vous. Et puis, on aura droit aussi à mon œil dans un instant avec David Ossilou qui nous alertera sur un sirop apparemment un petit peu trop fluo. Avant de parler de tout ça, Margot, je voulais donner un conseil aux gens. Il faut mettre des sous sur le livret A. Vous le savez, ça ?
3: Oui.
0: C'est vrai, c'est très sérieux.
3: Conseil bancaire du jour.
0: Voilà, mais j'ai trouvé ça et je me suis dit, ça va intéresser plein de monde. Actuellement, le livret A, il est à 1,5%. Mm-hmm. Il pourrait passer à 1,8% en juillet.
3: Ah, vite, il faut faire des économies.
0: C'est ça. Non, il faut mettre des sous parce qu'il y a l'histoire des quinzaines, en fait. Ça marche comme ça, les livrets. Hein. Mm-hmm. Donc, si vous mettez des sous avant le 1er juillet, vous allez bénéficier de cette hausse de manière plus appuyée. Donc, pensez-y si vous avez, voilà, des pépettes quelque part coincées sous le matelas. Mm-hmm. Oui, on peut pas le dire.
3: Bah, non. Évidemment que non.
0: Donc mettez-le sur le livret A et vous gagnerez un peu d'argent. Recommandation qui vient des conseillers bancaires, hein, pas de moi, je l'ai juste retrouvé dans la
3: presse. Pourtant vous faites très conseiller bancaire, oui, avec votre jolie veste là. Non, franchement, faites très bien le job.
0: Si vous voulez.
3: Un petit très gentil.
0: Mais vous serez sérieuse.
3: À quel taux? Parce que
0: vous pourrez bien rembourser. Moi, je rigole pas avec ça. Bon, allez, on y va. C'est parti pour mon œil dans un instant. Je vous le disais, David Ossilou ira nous rejoindre et il viendra nous alerter sur un sirop de menthe trop vert. À tout de suite.
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0: Mon œil, David Ossilou, après le jambon trop rose, le sirop de menthe trop vert qui devient suspect. L'application Yuka appelle les industriels à retirer un colorant jugé trop dangereux pour notre santé, David.
7: Alors ce vert-là, vous le connaissez, vert fluo qui fait penser à la fraîcheur, à la menthe, à l'été. Sauf que la menthe dans la nature, elle est grise-verte, un peu terne.

beurre, par exemple, il est naturellement plus jaune en été, quand les vaches broutent de l'herbe fraîche, et plus pâle en hiver, sous la paille et le foin. Alors, on ajoute là de l'annatto, qui est un colorant végétal, pour que votre plaquette ait toujours la même couleur dans le rayon. Pour le sirop à la menthe, Yuka fait donc pression sur les industriels, 60 millions d'utilisateurs quand même, hein, en Europe, des gens qui pointent leur téléphone sur un code-barre avant de mettre un produit dans leur caddie et qui reposent la bouteille si le score est mauvais. Yuka a gagné des batailles dans le passé, notamment contre les nitrites dans le jambon. Conclusion de l'histoire, méfiez-vous, c'est parfois trop vert pour être vrai. Il y a des industriels, comme le chantait Eddy, qui en font un peu trop.

Merci David, on fera gaffe donc au sirop de menthe, c'est promis. Dans un instant, on passe à l'écho d'ici, ce sera dans quelques secondes, et on vous parlera d'une entreprise, ça va concerner le monde de l'automobile, je pense que ça va vous passionner, on en parle avec son créateur, juste après la groupie du pianiste Michel Berger. Bon réveil, 7h16.

0: Terra Rose. La groupie du pianiste, c'était Michel Berger. Il est 7h19, c'est l'heure de l'écho d'ici dans l'Isma. Vendre ou acheter une voiture d'occasion entre particuliers, c'est souvent sous le synonyme de stress pour beaucoup de gens comme moi, de négociations, parfois de mauvaises surprises. Depuis 2020, Stéphane Picouyoul, qui est à côté de moi, développe à Reims une agence qui s'appelle Ewigo, spécialisée dans l'intermédiation automobile. Alors ces derniers jours, il n'était pas dans son bureau, il rentre du Pérou, on va juste en redire un mot. Bonjour Stéphane.
1: Bonjour Yannick, bonjour à tous.
0: Vous êtes venu me voir dans l'événement d'ici pour m'annoncer que vous alliez faire l'ascension du volcan Misti à plus de 5800 mètres d'altitude pour l'association L'Envol, qui accompagne les enfants gravement malades. Je vous ai suivi, ça m'a passionné cette histoire.

0: que vous êtes quelqu'un d'extrêmement dynamique et on a envie de suivre ce que vous faites. Et bon, ça s'est pas passé comme vous l'aviez prévu.
1: Ça a cuté, oui, c'est le manque d'oxygène à 5161 mètres exactement, j'ai dû faire demi-tour. Ouais. Il me manquait 600 mètres, mais bon, 600 mètres qui représentent quand même un bon 6 heures de randonnée.
0: Bon, c'est quoi l'état d'esprit? Vous allez recommencer un record comme ça?
1: Je sais pas, je vais déjà vérifier que tout va bien niveau santé, puisque voir si mon corps est capable de supporter et de faire des efforts physiques quand il y a aussi peu d'oxygène, je dirais. Et si c'est possible, si le corps accepte, je pense qu'en 2027 ou 2028, on se reverra.
0: Ok, avec plaisir. Donc, vous dirigez cette entreprise qui a une dimension solidaire, on va en parler, puisque effectivement, vous soutenez les enfants. Enfin, c'est un peu tout ça, votre personnage. Parlez-moi d'abord des Huygo. Quel est le principe?
1: Eh bien, Huygo, c'est très simple. Et Huygo, on est spécialiste de l'intermédiation automobile, comme vous l'avez dit. Ça consiste en quoi? Ça consiste à accompagner les particuliers qui souhaitent vendre leur véhicule. C'est-à-dire qu'aujourd'hui, plutôt que de passer par un système conventionnel, la reprise en concession par exemple, où malheureusement on perd toujours un peu d'argent, ou alors de découvrir tous les tracas et tous les stress de la vente entre particuliers. Moi j'arrive, je commercialise le véhicule, je leur garantis pour l'acheteur, je sécurise la transaction pour le vendeur, en fait je m'occupe de tout, jusqu'à l'administratif et la commande de la carte grise de l'acquéreur. Ce qui fait que vous en tant que vendeur, ben, vous avez juste à profiter de votre journée, c'est moi qui gère tout.
0: Quand vous dites ça, vous n'êtes pas là tout seul à faire ça dans votre coin, parce qu'on pourrait se dire, bon, il est sympa et il vend des voitures, quoi. Mais non, en fait, vous avez des employés, ça marche bien cette histoire.
1: C'est ça. Eh bien, alors aujourd'hui, on est 9. Ouais. Donc, moi, je travaille énormément avec des alternants, puisque comme ça, je peux vraiment les construire à mon image et à mon état d'esprit, et j'adore ça. Et en plus de ça, je fais partie donc du réseau Huygo, et le réseau Huygo, aujourd'hui, c'est 200 points de vente sur toute la France. En Champagne-Ardenne, on a une agence à 3, on a l'agence de Reims, et on a une agence qui arrive bientôt, sous quelques semaines, à Charleville-Mézières.
0: Est-ce que vous souffrez du contexte économique? J'imagine que ça ralentit le marché. Est-ce que votre entreprise en souffre?
1: Sincèrement, pas forcément. C'est-à-dire que on sent que c'est un peu plus tendu. Maintenant, on est aussi capable de s'adapter au marché et de faire les choses qu'il faut, prendre les bonnes décisions pour pouvoir justement gérer cette différence de marché. Aujourd'hui, les chiffres pour nous sont stables.
0: Les gens qui viennent vous voir, leur première demande, c'est quoi? C'est le prix qui est intéressant? C'est ça leur attente?
1: Alors, en réalité, on est tous pareils. L'argent. Donc, les gens viennent toujours avec un petit peu le doute de savoir ce qu'on va leur proposer. On est en moyenne 15 à 25% de plus qu'une reprise en concession. Donc, on l'a eu il y a pas longtemps sur un véhicule de marque Ford, où la reprise était aux alentours des 18 chez le concessionnaire. Le vendeur avait réussi à avoir une proposition chez un indépendant à hauteur de 20 et on a réussi à lui donner 26 000 euros dans sa poche. Alors, c'est un exemple où il y a un gros delta, forcément, parfois c'est un petit peu moins. Mais en tout cas, ça vaut vraiment le coup de passer dans une agence et de faire estimer son véhicule parce qu'en plus, c'est gratuit.
0: Bon, très bien. Ça s'appelle donc Huygo à Reims. Merci d'être venu dans l'écho d'ici. Après avoir presque atteint le sommet donc du Misti, quel est votre prochain défi? Il sera sportif, associatif, entrepreneurial? Qu'est-ce que vous avez en tête?
1: Eh ben donc, comme je vous ai dit tout à l'heure, je vais bien me repréparer et je pense que j'avais prévu 2027, mais je pense décaler à 2028. Ça sera un défi associatif, sûrement pour l'envol toujours, et ça sera en Asie.
0: Très bien, bon, on suivra tout ça et je précise que vous êtes sur Instagram si on veut suivre vos aventures. Merci beaucoup, merci d'être venu dans l'écho d'ici.
1: Avec plaisir.
0: Et on repart avec Dreamer, Supertramp. Restez avec nous puisque l'info revient dans maintenant 6 minutes avec Marco.

0: Supertramp, Dreamer, restez avec nous surtout. J'aurai un cadeau lié au mondial. Ça s'est bien passé pour l'équipe de France hier. Du coup, on va vous offrir un livre que j'ai par là. Hop, je l'attrape. Hop, il est trop loin. Voilà, il est là. Ça y est, je l'ai, pardon. C'est tes footballeurs préférés. C'est bien pour les enfants, ça. Si les enfants nous regardent, nous écoutent, ou si les parents ou les grands-parents veulent récupérer ce livre. Plus le mug, ici, matin, nouvelle collection avec le logo, donc le mug collector. Ce petit lot est pour vous. Ce sera tout à l'heure à 8h10. On vous fera une petite question sur le mondial qui concerne juste Fontaine. Voilà, je dis ça, je dis rien. À tout de suite.
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0: Dans un instant, l'info d'ici avec Margot Turgy qui nous reparlera de la chaleur.
6: La chaleur compliquée quand on a cours dans un collège qui est une vraie bouilloire thermique. C'est le cas de collégiens à Reims, on va les entendre.
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0: Mais d'abord, le point sur l'actualité en France et dans le monde. Ça se passe en 90 secondes tout de suite et c'est avec Audrey.
7: L'équipe de France a tremblé, mais l'équipe de France a gagné pour son entrée en lice au Mondial de foot. 3-1 face au Sénégal, doublé de Kylian Mbappé et record. Kylian Mbappé devient le meilleur buteur de l'histoire des Bleus.
8: Je suis très content de pouvoir rentrer un peu plus dans l'histoire de mon pays. C'est toujours quelque chose que j'ai voulu faire. J'ai toujours placé ça au-dessus de tout.
7: Kylian Mbappé qui reste concentré. Le chemin sera très long, dit-il, pour atteindre la finale de ce mondial. Lionel Messi, lui, s'offre un triplé. Victoire 3-0 des champions du monde argentins cette nuit face à l'Algérie. Messi devient le premier footballeur de l'histoire à disputer 6 Coupes du Monde. Conséquence de la canicule qui se profile, l'oral du bac de français et le grand oral du bac pourront être reportés localement si la température est trop importante. Les écoles, collèges et lycées pourront aussi fermer, mais ce sera en dernier recours, précise le ministre de l'Éducation. Jusqu'à 40 degrés sont attendus dimanche dans le Poitou-Charentes, le Centre-Val-de-Loire, l'Île-de-France et la Vallée du Rhône. Météo France prévient que la vague de chaleur sera plus intense que celle du mois dernier. Un enfant de 8 ans est mort noyé hier après-midi dans l'Eure, dans une piscine. Le garçon participait à une séance de natation scolaire, encadrée par plusieurs maîtres nageurs. Les circonstances de cette noyade ne sont pas encore connues. À suivre, aujourd'hui, la venue de Donald Trump au château de Versailles. Le président américain doit dîner avec Emmanuel Macron pour célébrer les 250 ans de l'indépendance des États-Unis.
0: Et tout de suite, l'info d'ici avec Margot Turgy. Nous ne sommes pas tous égaux face à la chaleur, Margot.
6: Oui, alors qu'on va encore atteindre les 29-30 degrés aujourd'hui dans la Marne, ceux qui vivent, travaillent ou ont cours dans des bouilloires thermiques ont forcément un ressenti beaucoup plus étouffant. Au collège Maryse Bastier de Reims, par exemple, des travaux de rénovation ont été suspendus et en attendant que la situation se décoince, les 660 élèves et leurs profs utilisent tous les systèmes dès qu'ils peuvent. Salomé Pineda.
9: De l'extérieur, ce collège en forme d'arène laisse entrevoir de grandes baies vitrées sur lesquelles tape le soleil du matin au soir. Nino et Ethan sortent tout juste de leurs euros de brevet, chacun une bouteille d'eau tiède dans la main.
10: Ah ouais, c'est vrai qu'il fait bien chaud.
11: On a du mal à se concentrer, mais surtout pour les périodes de canicule.
9: Juste à côté, d'autres collégiennes se ventilent avec leurs classeurs. Lilou, Kayla et Célia racontent avoir déjà fait un malaise en cours à cause de la chaleur.
12: Oui, en 6e, en 5e, tous les années.
13: Dernière aussi.
14: Surtout que quand on fait du 8h-17h30, deux ou trois fois dans la semaine, c'est quand même insupportable.
9: Alors pour Célia, c'est tout vu. Elle restera à la maison pour réviser le brevet les jours les plus chauds. Et ça ne surprend pas la professeure d'espagnol Perrine Cetera qui nous rejoint dehors. Elle enseigne dans l'une des classes les plus exposées à la chaleur du collège.
15: C'est un petit peu chaotique, oui, parce que les élèves, régulièrement, je note que dès qu'il fait très chaud, l'après-midi surtout, il y a des élèves qui ne viennent pas ou des parents, ce que je peux comprendre. Je suis dans une salle où il n'y a que des baies vitrées et il n'y a pas de volets. On ne peut pas fermer complètement, on ne peut pas s'isoler. J'ai déjà même eu des élèves, quand il faisait vraiment très très chaud, qui ont saigné du nez à cause de la chaleur.
9: 7 ans qu'elle enseigne ici et pour tenir, pas le choix.
15: On fait avec les moyens du bord, donc comme je vous dis, c'est des ventilateurs, des clims portables dans certaines salles, pas toutes les salles, les salles les plus chaudes. On nous avait parlé des travaux, donc nous on attendait, mais ça faisait déjà quelques années qu'on en parlait et là on n'avait plus de nouvelles, donc on s'est dit que finalement on s'est un petit peu laissé pour compte.
9: Les travaux sont pour l'instant suspendus à cause d'un désaccord financier entre le département et le cabinet d'architectes retenu à l'issue de l'appel d'offres. Le cabinet évalue le chantier à 6 millions d'euros, c'est 2 millions de plus que le coût évalué au départ, selon le président du département, Jean-Marc Rose.
16: C'est dommage, mais qu'est-ce que vous voulez ? Nous, on a le respect de l'argent public par rapport au budget initial qui a fait l'objet d'un appel d'offres. C'est pas annulé, c'est suspendu, c'est-à-dire que nous, on rejette, lorsqu'on passe un marché à un prix de... Il doit être respecté au prix d'eux et là, il y a une différence de plus de 50%. Donc, c'est quand même énorme. Je regrette pour les collégiens, je regrette pour tous ceux qui pratiquent ce collège. Mais on ne peut pas faire n'importe quoi avec de l'argent public. D'ailleurs, ça nous serait reproché par la Chambre régionale des comptes.
9: Et en attendant que ce conflit soit résolu, Jean-Marc Rose se dit prêt à fournir plus de matériel au collège pour que ses locaux soient mieux ventilés.
6: Le cabinet d'architectes retenu à l'issue de l'appel d'offres a engagé, lui, une procédure pour résiliation non conforme de contrat auprès du tribunal administratif de Chaloux.
0: Les conséquences de la chaleur, on va aussi en parler avec votre invité dans une dizaine de minutes.
6: Oui, c'est ça, on va parler des conséquences sur la qualité de l'air qu'on respire avec le directeur général d'Atmo Grand Est.
0: Et puis bien sûr, on reviendra sur la victoire des Bleus dans le journal de 8h.
6: Une très belle victoire, 3-1, grâce notamment à un doublé du capitaine Kylian Mbappé. C'était hier soir face au Sénégal pour l'entrée des Bleus dans la Coupe du Monde.
0: Le code du jour pour la météo, c'est soleil franc et chaleur. Le soleil va dominer largement aujourd'hui et dès ce matin, douceur généralisée, ciel clair, atmosphère très stable, quelques voiles sur le nord de la Marne, mais globalement, un réveil lumineux cet après-midi. On reste sur un temps parfaitement ensoleillé. Les températures grimpent encore. On va avoir du 28-29 tout en haut, là-haut, à Charleville, tout au nord de la région. 29 à Sedan, 30 à Rethel, 28 à Vouziers. On aura du 31 d'après Météo France, 31 degrés à Reims et Châlons-en-Champagne, 32 à Épernay. Et puis on nous annonce jusqu'à 33 degrés à Saint-Dizier, à Nogent, à Troyes, à Chaumont et à Langres. Voilà pour la journée, une journée qui va vraiment rimer plutôt avec vigilance canicule aujourd'hui. Ça reste d'actualité, notamment dans l'Aube. Ce soir, ciel limpide, nuit douce. Demain, on franchira un autre cap puisqu'on nous annonce jusqu'à 37 degrés, un vrai pic de chaleur marqué.
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0: Dans un instant, des collégiens à l'honneur dans l'histoire du jour avec Nicolas Schmitt.
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0: Ça fait du bien, ça rafraîchit un petit air marin avec Renaud, évidemment, dès que le vent soufflera à 7h40.
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0: Soyez les bienvenus si vous venez de nous rejoindre. À suivre avant 8h, Stéphane Bern qui nous emmènera à Lille aujourd'hui. Et puis du côté de l'équipe formidable avec Olivier Catiou, on parlera des défibrillateurs cardiaques. Et dans un instant, l'invité de Margot Turgis, on va parler encore de chaleur avec le directeur général d'Atmo Grand Est, c'est ça hein?
2: Oui, c'est ça, Étienne Cozul qui va venir nous expliquer les conséquences pour la qualité de l'air qu'on respire de ces fortes chaleurs.
0: Mais d'abord, l'histoire du jour. Et aujourd'hui, un jeu de société 100% ardennais où s'affrontent les Carolos contre les Sedanais. Bonjour Nicolas Schmitt.
3: Yannick, bonjour.
0: Votre histoire du jour, c'est celle de collégiens qui fabriquent et commercialisent leur propre jeu d'échecs inspiré, donc on l'a compris, des Ardennes. De l'idée à la vente, ils ont tout fait eux-mêmes.
3: La fin juin est toute proche et pour beaucoup d'établissements scolaires, c'est l'heure de faire le bilan des projets pédagogiques de l'année. Et pour un groupe d'élèves du Collège Notre-Dame de Charleville-Mézières, le terme « bilan » est particulièrement bien choisi puisqu'ils ont participé à une mini-entreprise dans le cadre du programme « Entreprendre pour apprendre ». Réunis sur le temps de midi, ils ont découvert concrètement le monde de l'entreprise. Recrutement, organisation en service, conception d'un produit, fabrication et commercialisation. Et Florine, en cinquième, elle a adoré le monde de l'entreprise.
4: Oui, c'est vraiment très bien parce que ça peut nous projeter dans ce qu'on pourrait aimer plus tard. Et vu que c'est réparti en domaines, donc le domaine technique, vente, etc., on peut savoir ce qui nous correspond le plus. Et si au cours de l'année, on veut changer, il n'y a pas de problème et on peut totalement changer complètement de thème.
3: Et au sein de cette mini-entreprise, les élèves ont décidé de créer un jeu de société, les Pions Ardennais. Un projet né d'un brainstorming auquel a participé Clarisse en troisième.
5: Et on a eu l'idée de faire un jeu d'échecs parce qu'on s'est rendu compte qu'il y avait beaucoup de familles qui jouaient au jeu d'échecs et on voulait trouver un moyen de tous les réunir. Et donc, on a décidé de faire ça à l'image de nos régions. De villes, donc Sedan et Charleville, qui vont s'affronter sur le plateau d'échecs.
3: Et les deux villes ont bien sûr leurs pions spécifiques.
5: Nous avons la tour, qui est représentée par la tour du roi pour Charleville. Pour le cavalier du côté de Charleville, on a le chevalier Bayard. Pour le fou, on a la marionnette du côté de Charleville. Pour le roi, on a Gonzague. Pour la reine, nous avons la déesse Arduena.
3: Et du côté des pions sedanais, on trouve Yannick Noah, natif de Sedan, un chevalier en armure ou encore Voynick, le fameux sanglier. Deux versions du jeu existent, l'une en bois et l'autre avec un plateau magnétique. Et le bilan pour Bérénice est également très positif. L'expérience lui a beaucoup appris.
6: Alors, elle m'a appris à improviser, à réussir à diriger moi-même mes projets, surtout à réussir à travailler avec les autres. J'aime beaucoup parce que quand on travaille seul, on a moins d'idées. C'est moins créatif.
3: Et puis, il y a eu aussi la rencontre avec les clients potentiels sur différents salons ou marchés, ou au Festival médiéval de Sedan aussi, et la participation au Festival des mini-entreprises en mai dernier à Troyes. Parce qu'assurer la communication fait aussi partie des compétences de nos jeunes pros. Et dans ce domaine, vous avez pu l'entendre, même à la radio, ils étaient très à l'aise. Alors bravo à tous.
0: Merci beaucoup Nicolas Schmitt. Dans un instant, ce sera l'heure de retrouver notre invité du jour. On parlera de la chaleur, ça concerne tout le monde. On en parle avec le directeur général d'Atmo Grand Est. À tout de suite.
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0: Merci de nous écouter. Un petit souci technique pour retrouver notre invité. Ce qu'on va faire, on va temporiser. On va écouter Louise Attaque avec Je t'emmène au vent. Et puis on retrouve juste après, j'espère, pour parler donc de la qualité de l'air dans notre région avec Margot.
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0: attaques. Restez avec nous sur Ici Champagne Ardenne, c'est l'heure de notre invité du jour. Jusqu'à 33 degrés en Champagne-Ardenne. Aujourd'hui, la chaleur s'installe. Ça a des conséquences sur la qualité de l'air que l'on respire. On en parle donc avec votre invité Margot, le directeur général d'Atmo Grand Est, chargé d'observer la qualité de l'air dans notre région. Il est en ligne avec nous.
1: Bonjour Étienne. Bonjour Étienne Cozul.
2: Bonjour.
1: Quelles sont les conséquences de la chaleur sur la qualité de l'air ?
2: Alors, une des principales conséquences de la chaleur et d'un fort ensoleillement ces jours à venir, c'est la formation d'un polluant qui s'appelle l'ozone, en fait, qui va être formé par réaction chimique de différents polluants dans l'atmosphère, justement sous l'action du rayonnement solaire et de la chaleur. Alors l'ozone, c'est un polluant assez irritant qui va avoir un impact sur déjà toutes les personnes sensibles, que ce soit les jeunes enfants, les personnes âgées, femmes enceintes, personnes souffrant d'une infection respiratoire ou d'autres infections, mais de manière générale qui va avoir un impact sanitaire sur tout un chacun.
1: Donc ça veut dire qu'on respire moins bien dans ces situations-là, c'est ça ?
2: Oui, alors déjà la chaleur fait qu'on respire un peu moins bien, mais en plus effectivement il y a des facteurs aggravants avec la formation alors de ce polluant qu'est l'ozone, mais également potentiellement d'autres éléments polluants qui vont apparaître avec la chaleur ou en tout cas être renforcés avec la chaleur, comme par exemple certains pollens. On a eu déjà une première vague de chaleur là en mai qui avait entraîné une vague de pollinisation aux graminées et qui viennent là encore renforcer des difficultés liées à ces vagues de chaleur.
1: Ouais, donc concentration au pollen, on respire moins bien, la chaleur c'est vraiment pas bon du tout pour la santé, enfin les conséquences de cette chaleur ne sont pas bonnes pour la santé, on imagine que ça a des conséquences aussi sur l'environnement.
2: Oui, effectivement, l'ozone n'est pas que mauvaise. Et de manière générale, la pollution n'a pas qu'un impact sur la santé des hommes. Elle a aussi un impact très souvent sur la santé des écosystèmes et des animaux et des végétaux. Notamment, l'ozone diminue et restreint la croissance des plantes. Et ce, de manière assez significative.
1: De certaines plantes en particulier ou pas si on...
2: Non,
1: toutes générale, les plantes en général
2: Oui, alors on parle de la production agricole peut être assez fortement impactée par de l'ozone, c'est jusqu'à des 15% de croissance en moins en période de pic.
1: Et pour limiter les conséquences, est-ce qu'il y a des choses qu'on peut tous faire à notre échelle ?
2: Alors l'ozone, elle se forme à partir de polluants qui sont émis dans l'atmosphère. C'est un polluant secondaire, on appelle ça. Et parmi ces polluants primaires, donc qui vont amener la formation de l'ozone, il y a le dioxyde d'azote qui est émis par essentiellement la circulation automobile. Donc c'est vrai que en termes d'action de réduction, pour éviter d'avoir des éléments trop élevés, réduire l'usage de la voiture en période de pic, voire même en anticipation des pics, c'est quelque chose qui peut être intéressant au niveau de tout un chacun.
1: Alors justement, à propos de circulation automobile, de voitures, la suppression des ZFE, les zones à faible émission, a été invalidée par le Conseil constitutionnel en mai dernier, mais le gouvernement compte toujours les supprimer. Est-ce que ce serait un vrai retour en arrière, selon vous ?
2: Alors, à mon sens, ce serait dommage. Aujourd'hui, la ZFE, c'est un outil assez souple. Une collectivité peut choisir d'avoir une politique ambitieuse en la matière ou de ne pas forcément mobiliser cet outil. Donc, je pense que c'est plus intéressant de laisser à disposition cet outil au choix des collectivités plutôt que de purement et simplement le supprimer. Parce que la ZFE, elle a un intérêt, c'est que c'est un outil qui va donner une direction en termes d'évolution du parc automobile, et rien que le fait de donner cette direction, ça a été vu dans une étude de mes confrères d'Air Paris, va faire que les comportements d'achat de véhicules neufs vont aller vers du mieux-disant, en fait. Donc ça a un impact assez intéressant finalement sur l'évolution du parc de voitures et la qualité de l'air. Donc moi, je pense que ça serait plus intéressant de laisser le choix aux collectivités de mobiliser ou non cet outil.
1: La ZFE, elle est en vigueur à Reims depuis 2021. Est-ce que on sait déjà si ça a permis une amélioration de la qualité de l'air ?
2: Alors sur Reims, on n'a pas fait d'analyse spécifique, de mesures particulières pour étudier ça.
1: Mais ce n'est pas prévu d'en faire ?
2: Alors, à ce stade, ça va certainement arriver, puisque de manière générale, on a une nouvelle réglementation européenne qui va rentrer en vigueur là, et avec des objectifs de résultats en 2030 qui obligent à revoir un peu l'ensemble des mesures en faveur de la qualité de l'air qui sont menées dans les grandes agglomérations de la région Grand Est. Donc, va certainement y avoir une réflexion qui va être menée et qui inclut l'ensemble des outils et des dispositifs qui ont été déployés jusqu'à présent.
1: Eh bien, merci beaucoup, Étienne Cozul, d'avoir répondu à nos questions ce matin. Je rappelle que vous êtes le directeur général d'Atmo Grand Est. Merci et bonne journée.
2: Je vous remercie.
0: Merci à vous deux, évidemment, et on enchaîne tout de suite.
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0: On enchaîne tout de suite avec une équipe formidable. C'est parti. Aujourd'hui, Olivier Catteau nous rejoint pour nous parler d'un concours Lépine. Bonjour Olivier.
5: Bonjour Yannick.
0: Alors, un concours Lépine avec un défibrillateur appelé Géocœur. Comment ça marche ?
5: En cas d'arrêt cardiaque à proximité, le défibrillateur équipé de ce dispositif sonne et vous dit où l'amener. Une invention de Frédéric Leboyd, infirmier en réanimation et infirmier pompier. Bonjour Frédéric Leboyd.
6: Bonjour.
5: Qu'est-ce que j'ai au cœur ?
6: C'est un panneau connecté qui s'installe au-dessus des défibrillateurs et qui va se mettre en route en cas d'arrêt cardiaque. Alors comment ça marche ? C'est grâce à une connexion avec les services de secours. Donc il suffit qu'un témoin appelle les services de secours pour informer de la présence de l'arrêt cardiaque. Les services de secours vont envoyer le SAMU et en parallèle ils vont envoyer l'adresse sur notre serveur qui va localiser les panneaux les plus proches. Ils vont se mettre en route et ça va alerter les passants à proximité pour que au moins un puisse s'approcher et apporter le défibrillateur jusqu'au lieu de l'arrêt cardiaque.
5: D'ailleurs, il y a un chiffre assez frustrant. En cas d'arrêt cardiaque, malgré le déploiement des défibrillateurs, il y a très peu de défibrillateurs qui sont utilisés.
6: Vous avez utilisé le bon mot, c'est frustrant. Il y a 400 000 défibrillateurs en France, donc il y en a beaucoup, quasiment dans toutes les villes, dans tous les villages, sauf qu'on se rend compte que lors d'un arrêt cardiaque, vous avez moins de 10% de chances qu'un défibrillateur vous soit apporté. Alors ces chiffres, ils s'expliquent aussi, parce qu'il faut savoir que 4 arrêts cardiaques sur 5 ont lieu à domicile, et ce qui signifie en fait que souvent il y a un ou deux témoins, et ces témoins, la priorité c'est qu'ils fassent du massage cardiaque, et ils ne peuvent pas faire 300 mètres pour aller chercher le défibrillateur chez Reims Habitat, au conseil départemental, ou dans n'importe quelle autre structure. Et donc l'idée de Géocœur, c'est de se dire, ok, on a des gens qui sont témoins, qui doivent s'occuper de la personne en arrêt cardiaque, et on va trouver d'autres personnes qui sont à proximité immédiate du défibrillateur et qui vont pouvoir l'apporter au pied de la victime.
5: Installer le dispositif Géocœur, comment ça marche ?
6: Le dispositif Géocœur, c'est facile à installer. C'est une carte 3G embarquée, un branchement électrique. Évidemment, c'est un dispositif qui s'achète. C'est un prix de 650 € pour les sociétés ou les collectivités qui veulent l'acheter. Et une fois qu'on l'a installé, c'est presque du plug and play. Une fois qu'il est branché, il est directement opérationnel et en cas d'arrêt cardiaque, il va se mettre en route.
5: Donc, en cas d'arrêt cardiaque chez un particulier, le particulier appelle les secours au numéro 15, 112, 18. Et ce sont ces secours qui, par le biais de votre serveur, déclenchent l'appareil Géocœur le plus proche, le fait clignoter. Mais si on voit le défibrillateur clignoter, comment on sait où l'amener ?
6: Alors, au-delà de clignoter, en fait, et c'est là tout l'intérêt aussi de Géocœur, c'est qu'il y a une voix qui va répéter en continu, arrêt cardiaque à proximité, nous avons besoin du défibrillateur, flasher le QR code pour connaître l'adresse. Ce qui fait, et on l'a vu dans les premiers retours d'expérience qu'on a, qu'une personne, même si elle n'a jamais entendu parler de Géocœur, elle va tout de suite comprendre de quoi il s'agit et qu'est-ce qu'elle doit faire. Il suffit du coup de flasher le QR code, c'est comme une carte de restaurant, pas besoin d'avoir une application, etc. Vous tombez sur une page internet qui va vous donner la distance à pied et en voiture du lieu de l'arrêt cardiaque. Si c'est une distance qui vous paraît correcte par rapport à vos moyens de déplacement et votre facilité de partir en courant, etc., vous allez dire j'accepte, et là vous avez accès à l'adresse du lieu de l'arrêt cardiaque. Soit c'est une adresse que vous connaissez, vous foncez, soit vous ne connaissez pas, vous appuyez sur le bouton switcher vers la navigation, et là ça bascule automatiquement vers le Waze, Google Maps ou plan de votre téléphone.
5: Frédéric Leboyd, inventeur de Géocœur, Frédéric qui est aussi infirmier en réanimation et infirmier pompier, toujours en activité.
0: Merci beaucoup Olivier, à tout à l'heure. Attention, un accident sur la 34, soyez prudents dans le sens Charleville-Sedan, un accident entre Lume et Viviers, soyez prudents si vous approchez ce secteur.
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0: Bonjour Stéphane Bern.
7: Bonjour Yannick, bonjour la Champagne et bonjour les Ardennes.
0: Et ce matin avec vous, on voyage au temps où les soldats autrichiens contribuaient malgré eux au patrimoine de Lille.
7: Dans le vieux Lille, certaines décorations sur les façades ne sont pas de simples ornements. Ce sont des souvenirs d'une guerre victorieuse. En pleine Révolution française, l'Assemblée législative déclare la guerre à l'archiduc d'Autriche. Rapidement, ses troupes vont avancer vers le nord de la France et finir par assiéger Lille. Les soldats encerclent la ville, les canons tonnent et plus de 30 000 boulets s'abattent sur les maisons et les rues. Une fois n'est pas coutume, ce sont des boulets qui pleuvent sur Lille, ce qui change un peu de la météo habituelle. Des toits vont être éventrés, des façades détruites, le quartier Saint-Sauveur ravagé. Saint-Sauveur qui, pour le coup, n'a jamais aussi mal porté son nom. Et pourtant, Lille résiste.
8: Que tu existes.
7: Les habitants et les soldats tiennent bon face au bombardement. Au bout de 10 jours, les troupes impériales lèvent le siège. La résistance des Lillois est admirable.
9: Je vais bien, tout va bien. Je suis gai, tout me plaît.
7: Les dégâts sont considérables. Mais on tient à garder une trace de cette résistance victorieuse. Alors, sur plusieurs façades, on décide d'intégrer des boulets de canon autrichiens directement dans la pierre, comme autant de cicatrices visibles. Ce que les agents immobiliers locaux appellent aussi un petit cachet historique, donc 1000 euros de plus au mètre carré.
10: Il faut vraiment susciter leur curiosité, parce que là, je ne leur vends pas une maison d'architecte, mais de l'authenticité à 1000%.
7: Ces projectiles d'artillerie, destinés à tout détruire sur leur passage, sont transformés en autant d'éléments décoratifs pour donner du relief aux mêmes façades. On les remarque à peine, sauf quand on connaît leur histoire. Aujourd'hui, on paye cher pour donner du cachet à une façade. À Lille, on a opté pour la version siège militaire, pour un diagnostic énergétique déplorable.
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0: Oui, oui, oui, il est déjà 8h, allez, on se dépêche aujourd'hui, c'est le 17 juin, soyez les bienvenus. C'est l'heure de votre journal en Champagne-Ardenne avec Margot Turgy qui nous rejoint tout de suite et on ouvre ce journal. Dès que moi-même j'aurai retrouvé ma petite feuille, voilà, j'y suis Margot, ça.
1: Bravo.
0: Parfois, les feuilles glissent, tout ça. Test d'entrée réussi pour les Bleus au Mondial de foot.
1: Oui, vous auriez pu le faire de tête Yannick, 3-1 à l'issue de leur premier match face au Sénégal hier au MetLife Stadium à l'est de New York. Après une première période compliquée, l'équipe de France s'est réveillée, a marqué 2 buts, un de Kylian Mbappé, un autre de Bradley Barcola. Jusqu'à la délivrance finale grâce au pied du capitaine.
11: Mister Kylian Mbappé, 30 mètres, la frappe, elle est énorme. Et ben voilà, cette fois, c'est fait. Oh, le but énorme.
1: Kylian Mbappé, auteur donc d'un doublé hier soir, est désormais meilleur buteur de l'histoire des Bleus avec 58 buts. Alors forcément, Franck Madvon, les supporters ont célébré l'homme du match à la sortie du stade.
12: Évidemment, à la sortie du stade, il n'y en a que pour lui.
13: Qui ne saute pas n'est pas Mbappé.
12: Kylian Mbappé a marqué de son empreinte ce premier match des Bleus au Mondial 2026. Lui qui était attendu, scruté, il a répondu sur le terrain.
14: Ce soir, on a vu Mbappé qui s'est libéré. 2 buts, dont un but extraordinaire pour lui. C'est le champ des possibles. Si Mbappé est en forme, nous pouvons gagner la Coupe du Monde. Voilà, amen. Ce que je souhaite, c'est Mbappé battre le record de buts de la Coupe du Monde, qu'il nous mette 14 buts. C'est réglé et on gagne la Coupe du Monde et on rentre à la maison. Allez hop !
12: Kylian Mbappé, le mal-aimé, retrouve des couleurs au meilleur moment.
15: Ça va nous le mettre en confiance et Kylian en confiance, c'est très, très, très fort. Et aujourd'hui, ça me fait plaisir que les Français recommencent à aimer Kylian, quoi. On est sévère avec ce joueur.
12: Mbappé peut être plus épanoui avec le maillot des Bleus qu'avec celui du Real Madrid.
16: Le Mbappé du Real Madrid et le Mbappé de l'équipe de France, ça n'a rien à voir. Je pense que là, il est sur sa lancée. Il aime l'équipe de France. Il a eu plusieurs soucis au Real Madrid. Mais là, sur l'équipe de France, on ne peut rien lui reprocher. Le Mbappé de l'équipe de France, c'est le meilleur joueur du monde. Et on l'attend jusqu'en finale pour marquer à New York.
17: La la la la la.
12: Pour revenir dans ce stade, il faudra en effet aller au bout de ce mondial.
1: Mais parce que le MetLife Stadium, là où les Bleus ont enregistré leur première victoire hier, accueillera la finale le 19 juillet prochain. Avant ça, il y a encore beaucoup d'étapes à franchir pour les joueurs de Didier Deschamps. La première lundi à 23h face à l'Irak. L'Irak battu cette nuit par la Norvège 4-1. Quant à l'Argentine, championne du monde en titre, oui, ça fait toujours un petit peu mal de le rappeler, elle l'a remporté avec brio contre l'Algérie 3-0. 3 buts inscrits par un seul homme, Lionel Messi, l'attaquant de 38 ans, est donc devenu dans le même match le premier footballeur à disputer une 6e Coupe du Monde et le meilleur buteur de l'histoire de la compétition, à égalité avec l'Allemand Miroslav Klose.
0: Dans le reste de l'actualité, Margot, un salarié d'une fonderie marnaise n'a pas survécu à ses blessures.
1: Le salarié d'une cinquantaine d'années, gravement blessé jeudi dernier dans l'explosion d'un four industriel dans une fonderie de Suippes, est mort ce lundi. Il avait été héliporté à l'unité des grands brûlés de Metz. La direction du site assure que les premières analyses écartent une défaillance humaine ou liée à la machine dans l'accident. C'est à lire sur ici.fr. La lutte contre les violences faites aux femmes avance dans la Marne, sollicitée par plusieurs associations. La Banque Postale vient de mettre en place un dispositif inédit dans notre département, dispositif dédié à la lutte contre un aspect encore trop peu connu des violences conjugales, Maëlle Prévost, les violences économiques.
17: Déjà, comprendre ce qu'on entend par violence économique, ça peut être une mainmise par le conjoint sur le compte bancaire ou sur la carte de crédit de sa compagne. Ça peut aussi être monsieur qui interdit madame d'avoir un emploi. Dans un dossier sur trois, les violences physiques s'accompagnent de violences financières et sont clairement un frein pour la victime qui souhaite quitter le domicile conjugal. C'est pourquoi ce dispositif se veut discret et rapide. En 24 heures, une victime peut obtenir un compte bancaire à la Banque Postale. Il faut prendre attache avec l'une de ces associations, le Centre d'information sur les droits des femmes et des familles de la Marne, Femmes Relais 51 ou encore France Victimes. Ces assos ont les contacts directs de la Banque Postale pour lancer une procédure prioritaire. L'idée est d'obtenir rapidement une autonomie financière pour se reloger, acquérir un véhicule ou bien recevoir des aides sociales comme l'aide universelle d'urgence.
1: Les victimes peuvent aussi se rendre directement au bureau de poste du centre-ville de Reims, rue de Velles, où les agents ont été formés pour les accueillir.
0: Permettre aux parents d'enfants porteurs de handicap de se sentir moins seuls.
1: C'est l'objectif de Réseau Enfance et Handicap, une toute nouvelle association créée à Reims par deux mamans concernées. Elles veulent pouvoir offrir aux autres parents des moments à eux grâce à des ateliers d'art ou de sophrologie par exemple. Khadija est co-créatrice de l'association et mère d'une petite fille de 8 ans atteinte d'un retard du développement.
18: On a l'impression qu'on n'est que maman, qu'on n'a plus forcément de statut. On a dû arrêter de travailler pour notre enfant, on a dû faire des concessions pour pouvoir ramener nos enfants en fait dans les divers rendez-vous. C'est quand même une charge mentale qui est plus. J'appuie beaucoup dessus parce que c'est vraiment le cas. Et je pense que lorsqu'un parent en fait a le diagnostic de son enfant, c'est déjà compliqué en fait de recevoir entre guillemets cette claque, de se dire bah en fait notre enfant il est malade. Ça va être un combat en fait à vie. On a besoin de se retrouver, d'échanger entre nous, de savoir un petit peu le positif et le négatif. Bah ça fait un baume au cœur aussi. Voilà, quand on entend une certaine maman qui dit qu'aujourd'hui l'enfant s'habille tout seul, bah déjà on se dit bah c'est du positif, ça donne du baume au cœur, ça nous permet aussi de voir un peu plus loin. C'est beau, enfin, on se dit voilà, le fait de se soutenir, c'est un combat qu'on peut faire tous ensemble en tant que parents et évoluer et faire changer plein de choses également.
1: Khadija est l'autre créatrice de l'association Réseau Enfance et Handicap. On les retrouve à 8h30 dans l'info d'ici pour qu'elles nous expliquent plus longuement leur projet et leur structure compte déjà une trentaine d'adhérents. Elles recherchent maintenant des subventions et des bénévoles.
0: La vague de chaleur s'installe aujourd'hui en Champagne.
1: Avec encore quasi 30 degrés rien qu'à Reims ou en fonction de là où on vit, de là où on travaille, ça peut vite devenir insupportable. Au collège Maryse Bastier de Reims, des travaux de rénovation sont pour l'instant suspendus et Lilou, Kayla et Célia finissent donc l'année dans des conditions très compliquées.
19: Moi j'en ai déjà parlé avec ma mère de pas m'envoyer en cours parce qu'il faisait super chaud et tout, et elle m'envoie pas en cours, enfin, y a des grosses chaleurs l'après-midi. On loupe les cours importants parce que l'après-midi c'est souvent français, histoire, maths, etc. Et quand on vient pas, on loupe une heure, deux heures de cours à cause de la chaleur. Là, par exemple, le soleil, comment il tape dans les salles, ils doivent s'infouffer.
20: Il doit faire 29-30.
21: Même en ouvrant les fenêtres, il fait chaud.
19: On vient de passer notre oral dans toutes les salles. Il y a des ventilateurs qui sont allumés exprès pour celui qui parle. Il y a des ventilateurs, mais l'air, il est chaud quand il sort. Il y a les rideaux qui sont parfois cassés.
21: C'est impossible de se concentrer.
19: Bah, après, nous, ça, parce qu'on va partir bientôt.
21: Mais là, surtout pour le brevet, on va... dans les salles pour le brevet, on va vraiment souffrir.
1: Courage donc à tous ces élèves de 3e et pour tous ceux qui n'ont pas d'épreuve à passer en ce moment, et ben c'est la journée idéale pour aller se rafraîchir au cinéma.
2: Ton ami, c'est moi. Tu sais, je suis ton ami.
1: Toy Story 5e du nom sort aujourd'hui. Woody, Buzz et Jessie font face à l'arrivée d'un jouet d'un nouveau genre, une tablette.
0: Est-ce que c'est une bonne chose? Je me pose la question.
1: Ah bah, il faut regarder le film pour ça.
0: Effectivement, on ira le voir. Alors, la météo pour aujourd'hui, vous avez compris depuis ce matin qu'on vous annonce vraiment du soleil, du beau temps, de la chaleur, d'une journée très ensoleillée. C'est le menu du jour. Soleil donc généreux sur toute la Champagne-Ardenne et des températures qui grimpent avec ce soleil bien installé, une chaleur très marquée. Le ciel restera bleu du matin au soir et le vent sera faible. C'est vraiment un ressenti pleinement estival. 28 degrés à Charleville, 29 à Sedan, 30 à Rethel, 31 à Reims et Chalon. On annonce 32 degrés à Épernay et tout le sud de la région, c'est-à-dire principalement l'Aube notamment, 33 à Saint-Dizier, 33 à Chaumont, 33 à Langres, 33 à Troyes, 33 à Nogent-sur-Seine. Bref, il va faire très chaud aujourd'hui et demain, ça sera encore pire puisque on pourrait grimper jusqu'à 37 degrés sur le sud de la Marne et dans l'Aube.
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0: Restez avec nous, rapprochez-vous de votre téléphone. Attention, on va jouer dans un instant autour du Mondial et de Juste Fontaine. Je vous aide un petit peu. À tout de suite.

0: C'est un peu la chanson qui raconte Margot et moi le matin dans Ici Matin. Il était une fois, nous deux.
1: C'est vrai.
0: On peut m'empêcher. C'était Jonathan, évidemment, 8h12.
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0: Vous voulez que je vous fasse chanter ? Avec Fabienne Thibault, dont c'est l'anniversaire, vous allez chanter, je suis sûr.
1: Elle
0: chantait quoi, Fabienne Thibault, par exemple ?
1: Je ne sais plus, j'ai oublié.
0: Eh ben, on écoute.
1: Non. Mais je peux pas rivaliser avec une voix pareille,
0: non,
1: c'est impossible.
0: Pas grave.
1: Vous pouvez essayer, Yannick, si vous voulez.
0: Moi, sans problème. Surtout
1: là,
0: aujourd'hui, avec la gorge que j'ai, ça va le faire.
1: Bah, on vous...
0: Elle chante magnifiquement bien. Alors, son anniversaire aujourd'hui, du coup, j'ai encore une fois perdu la ligne. Elle a 74 ans aujourd'hui, Fabienne Thibault. Voilà, on lui souhaite un bon anniversaire. En ce 17 juin, jour des Hervé. On va aussi souhaiter un bon anniversaire à une nana que j'aime beaucoup. Elle a déjà 64 ans, Lio.

Les émissions de, comment on appelle ça, de genre Nouvelle Star, tout ça, elle est arrivée à Télécrochet, merci, elle est arrivée avec son style, sa franchise, en plus elle dit ce qu'elle pense, voilà, voilà, j'aime beaucoup Lio, et on lui souhaite encore une fois un bon anniversaire, surtout quand elle chante que les brunes comptent pas pour des prunes.

0: Bon, je vais peut-être pas chanter.
1: Il y a un très bon documentaire d'ailleurs sur l'IO, sur France Télévisions. Je sais plus où est-ce qu'on peut le regarder. Mais
0: je sais plus. Mais
1: en tout cas, il y a un très beau. Voilà, l'IO documentaire, je crois que c'est ça.
0: Raconte beaucoup de choses.
1: T'appelles juste l'IO, tout simplement.
0: Absolument. Bon, on lui fait une. Peut-être qu'elle nous écoute. Ça se trouve, elle se promène en Champagne-Ardenne là maintenant. Qu'elle nous écoute. Qu'elle n'hésite pas à s'arrêter. On est 7 boulevard Jules César. À la Saint-Hervé, le soleil fait lever les idées et nous fait jouer parce qu'on va jouer maintenant.
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0: 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Écoutez bien, hier, j'espère que vous étiez attentifs, hier, dans les trésors de Champagne-Ardenne, Grégory Duchâtel, qu'on va retrouver dans un instant, a évoqué l'année 1958. La Coupe du Monde se déroulait alors en Suède et il parlait de Juste Fontaine, qui d'ailleurs n'était pas certain, disait-il, d'être titulaire quelques semaines auparavant. Pourtant,

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3: N'hésitez pas à appeler au standard 03 26 48 2000. Vous dites juste vrai ou faux. Comment je pourrais vous aider ? Je peux pas. Essayez de tenter votre chance. Vous avez une chance sur deux. On va tout de suite retrouver Aude Razeau. Bonjour Aude.
4: Bonjour Yannick.
3: Avec vous, c'est le rendez-vous anti-arnaque. C'est pas vrai. Avis à ceux qui vendent des vêtements ou des objets sur Facebook ou Le Bon Coin. Un nouveau piège est apparu pour nous piquer de l'argent.
4: Oui, des internautes partagent leurs mésaventures depuis quelques semaines. Cette femme, par exemple, elle vend des couches pour bébés sur la marketplace de Facebook, plateforme très utilisée. Un certain Clément la contacte, il est intéressé, il propose de payer tout de suite et de passer chez elle ensuite pour récupérer les couches. J'ai l'habitude, dit-il, de payer en avance. Il veut payer avec Wero. Alors, Wero, W-E-R-O, tendez l'oreille si vous ne connaissez pas, parce que ce système est de plus en plus utilisé justement par ceux qui achètent ou qui vendent ici ou là sur Internet. En fait, c'est un système de paiement instantané qui permet d'envoyer de l'argent directement via un simple numéro de téléphone sans avoir à donner son RIB. C'est très rapide et c'est très pratique.
3: Donc, rien d'alarmant jusqu'ici. Aude, notre vendeuse est quand même, je crois, en train de se faire piéger.
4: Et oui, parce que cet acheteur, en fait, est un gros menteur. Notre vendeuse de couches donne son numéro de téléphone, ça c'est normal, et elle reçoit un texto. On lui demande de cliquer sur un lien pour récupérer les 20 euros. Stop, pause, retenez bien. Wero n'envoie jamais de SMS ou de mail à ses utilisateurs pour valider une transaction. Jamais. Tout se passe via l'application Wero ou via votre appli bancaire. Là, le lien dans le texto renvoie en fait vers un faux site qui essaye de piquer à sa victime des données confidentielles, des données bancaires notamment. Pour sécuriser vos transactions sur Internet, restez sur les plateformes de vente. N'en sortez pas. Et si vous le pouvez, demandez de l'argent liquide que l'acheteur vous remettra en main propre quand il viendra chercher l'article.
3: Merci Aude. Et après, vous allez voir, Transition Man, après avoir parlé d'argent avec vous Aude, on va parler de blé dans un instant. Avec Terre de Champagne-Ardenne, en compagnie d'Olivier Catio qui est sur le terrain et qui nous parlera des grandes plaines céréalières de Champagne-Ardenne. Mais d'abord, Without You, c'est YouTube dans Ici Matin. Bonne fête à tous les Hervé ce matin, dont c'est la fête, figurez-vous, à tout à l'heure.

0: blé, beaucoup de blé, on va vous en offrir et vous en parler tout de suite avec Olivier Catio dans Ici Matin. Du blé, on en fait beaucoup dans la région, c'est pas un scoop. C'est l'or de terre de Champagne-Ardenne avec vous. Bonjour Olivier Catio.
1: Ouais, elles ont une renommée, hein, ces grandes plaines céréalières. On y fait notamment du blé. Mais pour combien de temps encore? Bonjour Serge Zaka.
2: Bonjour à tous.
1: Avec le réchauffement climatique, est-ce que le blé fait dans les plaines céréalières de Champagne a encore de beaux jours devant lui?
2: Alors oui, paradoxalement, dans certaines cultures, même dans un contexte de changement climatique, on pourra avoir des rendements qui resteraient intéressants, voire même qui pourraient augmenter. Le blé en fait partie, alors uniquement dans le nord de la France, bien sûr, pas dans le sud. Qu'est-ce qui se passe? C'est que le blé, ce qui est intéressant, c'est qu'il réagit au CO2. C'est-à-dire que plus il y a de CO2, plus il va pousser vite, à condition bien sûr qu'il y ait de l'eau. C'est une condition nécessaire pour faire fonctionner la photosynthèse du blé, pour utiliser le CO2. Et autre point, ce qui est intéressant avec le blé, c'est qu'il va pousser sur la période hivernale, la période froide, qui est bien sûr concernée par le changement climatique, mais dont on n'atteindra pas forcément les seuils de brûlure, par exemple, sauf à la fin du cycle. Donc pour le blé, on aura des rendements qui pourraient être stables du côté de la Champagne, voire augmenter au nord de Beauvais ou du côté de la Manche. Donc ça reste intéressant. Et plus généralement, ces rendements pourraient augmenter plus au nord de l'Europe. Par contre, ils diminueraient au sud de la France d'à peu près 10%.
1: Donc on aurait vers la Suède, mais aussi vers les pays de l'Est, vers la Russie, davantage de production de blé. La Russie qui était importatrice, qui est aujourd'hui exportatrice de blé. Est-ce qu'il n'y a pas un problème géopolitique ou une conscience géopolitique aussi à anticiper?
2: Eh bien si, bien sûr. Dans ce beau portrait qu'on a fait du blé qui pourrait avoir des rendements intéressants dans le nord de la France, il faut savoir que les bassins de production français vont se décaler progressivement vers le nord-est de l'Europe. Or, le blé est la première calorie du monde. C'est le pain, quoi. Et donc, en travaillant sur cette première calorie d'or, celui qui possède cette première calorie du monde a des places dans la géopolitique. C'est comme ça que ça fonctionne dans les échanges internationaux. Donc, si ce blé se dirige vers l'Ukraine, vers la Biélorussie, la Pologne, la Russie ou d'autres pays baltes, eh ben, ce sera eux qui posséderont cette force géopolitique de production de cette première calorie. Et donc, il faut réfléchir à très long terme. Ce que fait la science de l'agroclimatologie, c'est qu'elle ne réfléchit pas juste de comment cultiver le blé en France, mais c'est de savoir qui va nous concurrencer dans la production de blé pour qu'on garde, absolument qu'on garde nos filières de blé en Europe de l'Ouest pour ne pas dépendre de pays en dehors de l'Union européenne. Il faut savoir que la Russie, là, actuellement, elle est passée en 15 ans d'importateur de blé, donc elle ne produisait pas assez de blé pour nourrir toute sa population, au premier exportateur mondial. Donc elle profite de ce changement climatique, elle structure ses filières et donc elle gagne des parts de marché et donc elle gagne des parts de géopolitique dans le monde.
1: Merci Serge Zaka.
2: Merci à tous.
0: Et merci à vous deux. Dans un instant, on passe par le standard, rejoindre une auditrice.
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0: C'est Bambou, la dernière épouse de Serge Gainsbourg qui chante avec Marc Lavoine. C'était Dis-moi que l'amour. Il est 8h27.
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0: 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Un ouvrage de 96 pages qui va beaucoup plaire aux enfants et aux fans, jeunes fans de foot. Et j'ajoute le mug ici matin que j'ai là, qui est tout neuf et qui vous attend. Et ça va sans doute être pour Nadine. Bonjour Nadine.
2: Bonjour Yannick.
0: Comment ça va? Vous appelez d'où Nadine?
2: De Sainte-Ménéhould.
0: Bon, ça se passe. Alors, tiens, maintenant que je vous ai au téléphone, on dit comment? On dit Sainte-Ménéhould ou Sainte-Menoux? Je ne saurais jamais.
2: Alors, moi, je dis Sainte-Ménéhould parce que moi, je viens d'y arriver dans la région depuis 3 mois.
0: D'accord.
2: Donc, effectivement, tout le monde dit Sainte-Menoux, mais bon, pour l'instant, j'ai encore pas pris le pli et je trouve que Sainte-Ménéhould, c'est plus joli. Mais
0: d'accord. Vous faites comme vous voulez, vous avez bien raison. Qu'est-ce que vous faites de beau dans la vie sans indiscrétion?
2: Eh bien, moi, je fais plus rien. Je suis à la retraite.
0: Vous avez
2: et j'ai
0: bien
2: eu beaucoup
0: aussi.
2: De chance de partir à la retraite assez tôt. Donc, je profite de la vie.
0: À Sainte-Ménéhould.
2: Avant, j'étais... Voilà, je découvre la région parce que je ne connais pas et je trouve que c'est magnifique. Je fais beaucoup de sorties depuis 3 mois et sincèrement, je ne regrette pas le choix d'être venue en Champagne-Ardenne.
0: Magnifique. Et vous écoutez ici Champagne-Ardenne avec tout ça.
2: Exactement. Et je vous vois à la télé. Comme ça, je peux mettre une voix sur un visage ou un visage sur une voix.
0: Eh ben, on est ravis. En tout cas, merci beaucoup de votre appel. Et donc, vous remportez ce cadeau car vous aviez la réponse à la question. J'ai dit qu'il avait mis 12 buts, Juste Fontaine. Et vous avez dit que c'était faux.
2: Non, c'est faux, il en a mis 13 en 6 matchs.
0: Exactement.
2: C'est une légende.
0: 13 buts en 6 rencontres. 3 contre le Paraguay, 2 contre la Yougoslavie, 1 contre l'Irlande du Nord, 2 face à l'Allemagne de l'Ouest. Je vous mets ces petits cadeaux de côté. Ouais. Profitez bien
2: merci
0: de votre
2: beaucoup.
0: Retraite. Et puis on se reparle à l'occasion avec grand plaisir en tout cas.
2: Eh ben, merci beaucoup Yannick. Bonne journée à vous et à votre équipe.
0: Eh ben, je leur dirai, ils sont là. Bonne journée. À plus tard, au revoir.
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0: Dans un instant, l'info d'ici avec Margot Turgy. Et on parlera de quoi, Margot, tout à l'heure?
7: On va découvrir une toute nouvelle association à Reims créée par 2 mamans dont les enfants sont en situation de handicap.
0: Ok, on voit ça juste après le rappel de l'info. C'est parti.
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0: Et ce rappel de l'info, il est servi en 90 secondes, c'est tout frais, c'est tout chaud, et c'est comme tous les jours à cette heure-ci. On va donc, pour ce résumé de l'info, écouter tout de suite Aude Razzo que l'on retrouve, c'est parti.
8: Premier match et première victoire pour l'équipe de France au Mondial de foot, 3-1 contre le Sénégal, doublé de Kylian Mbappé, il devient du même coup le meilleur buteur de l'histoire des Bleus. Je suis très content, dit Kylian Mbappé, de rentrer un peu plus dans l'histoire de mon pays. Autre match, autre record, l'Argentine, championne du monde en titre, l'a emporté cette nuit face à l'Algérie, 3-0, triplé de Lionel Messi, il devient le premier footballeur à disputer 6 Coupes du Monde. Conséquence de la canicule qui se profile, l'oral de français et le grand oral du bac pourront être reportés localement si la température est trop importante. Les épreuves doivent commencer la semaine prochaine. Jusqu'à 40 degrés sont attendus dimanche dans le Poitou-Charentes, le Centre-Val de Loire, l'Île-de-France et la Vallée du Rhône. Le Sénat valide le projet de loi pour permettre aux boulangers et aux fleuristes de faire travailler leurs salariés le 1er mai. Le texte part maintenant à l'Assemblée. La CGT dénonce un acharnement du gouvernement contre le 1er mai. À quand la reprise du trafic maritime dans le détroit d'Ormuz? Pas tout de suite, répond l'Organisation maritime internationale. Elle appelle à la patience et elle souligne la probable présence de mines dans le détroit. La sortie du jour dans les cinémas, c'est Toy Story 5 et le retour sur grand écran de Buzz l'éclair, Woody, Jessie et toute la bande. Toy Story, franchise la plus rentable de Pixar depuis 30 ans avec plus de 5,5 milliards de dollars de recettes au box-office mondial.
0: Merci beaucoup Aude. L'info d'ici donc avec Margot Turgy. On découvre cette toute nouvelle association à Reims.
7: L'association Réseau Enfance et Handicap, créée début avril par deux mamans dont les enfants sont en situation de handicap. C'est à partir de leur propre vécu qu'elles ont décidé de monter cette structure pour accompagner les autres parents concernés, leur permettre de souffler et de se sentir un peu moins seules. Sophie Allemand les a rencontrées à la maison de quartier Wilson qui les soutient dans leur démarche.
9: Ilham a deux enfants dont Thomas, 8 ans, autiste non verbal et des journées bien chargées.
10: Pour Omar, le quotidien, eh bien, c'est 1h30 d'école le matin, 1h d'école l'après-midi. Ce matin, alors, il n'a pas été à l'école parce qu'il n'a pas voulu. On a été au rendez-vous de pédopsie du coup, à l'hôpital. Puis là, j'ai dû le laisser avec un membre de la famille pour pouvoir faire l'interview avec vous. C'est très compliqué de se concentrer quand Omar n'est pas loin parce qu'il a besoin d'une attention particulière tout le temps.
9: Khadija est la maman de Mariam, 8 ans également. Elle souffre de retard du développement.
11: Il faut la déposer à l'école, la récupérer vers 10h, la ramener au rendez-vous. Elle a de la psychomotricité, l'orthophoniste, de l'ergothérapie et elle a également son éducateur spécialisé.
9: Toutes les deux ont dû renoncer à leur travail.
10: J'étais dans cette société depuis 12 ans et j'avais pour projet aussi de passer un concours pour le ministère des Affaires étrangères. Donc j'ai dû abandonner pour suivre mon enfant et ses prises en charge.
11: J'ai été admise pour le concours d'adjoint administratif dans la fonction publique. Sur Chalon, vu tous les soins que Mariam avait sur Reims, c'était pas possible d'aller sur Chalon.
9: Elles se sont rencontrées à l'école de leurs enfants et ont rapidement ressenti le besoin de créer une association.
11: Le but étant d'aider le parent mais également l'enfant, mettre en place en fait une structure qui puisse les accueillir pour faire des activités, que ce soit sportif ou même avec des spécialistes. Prendre en charge aussi les parents qui puissent avoir un temps de répit pour eux en leur proposant des activités par exemple de bien-être.
9: Des échanges pour lutter contre la solitude.
10: En tant que parent d'enfant en situation de handicap, on a tendance à s'isoler. Les consultations, les rendez-vous avec les médecins, les bilans, il y a vraiment un aspect négatif qui ressort, qui impacte du coup au niveau de la santé mentale des parents. Et là, ça permet vraiment de relativiser et de parler du positif ou du négatif, mais au moins se sentir écouté et soutenu.
9: Ces deux mamans veulent aussi partager ce qu'elles ont appris depuis le diagnostic de leur enfant.
10: On appelle ça un peu le parcours du combattant. Quand on arrive dans le monde du handicap, les professionnels parlent en sigle, on ne sait pas trop ce qu'il en est. On aborde tellement de sujets lors d'un rendez-vous que parfois on s'est un peu perdu. Donc ça permettra aussi de leur expliquer un petit peu les démarches, les dossiers MDPH, enfin voilà, encore un sigle, Maison départementale des personnes handicapées.
9: Leur nouvelle association Réseau Enfance et Handicap les motive plus que tout.
11: Parce que du coup, on se sent actif, pas uniquement que maman. Ça nous motive encore deux fois plus parce qu'on se dit c'est pour la bonne cause. Il y a les moyens pour et il faudrait vraiment que ça aboutisse parce que ces enfants-là, ils en ont besoin.
10: Et les parents aussi.
7: Et pour l'instant, l'association Réseau Enfance et Handicap compte une trentaine d'adhérents sur leur compte Hello Asso, créé tout juste avant-hier, il y a une centaine d'euros. Les deux créatrices de la structure vont aussi tenir un stand pendant la première quinzaine de juillet à la maison de quartier Wilson de Reims.
0: Dans le journal à 9h, un dispositif inédit qui vient d'être lancé dans la Marne.
7: Par la banque postale sollicitée par plusieurs associations pour venir en aide aux femmes victimes de violences.
0: La météo, c'est du soleil. Soleil, chaleur estivale, c'est le menu. Très belle journée annoncée en Champagne-Ardenne par Météo France, avec un soleil qui s'impose partout et des températures qui vont vite grimper. Pas de vent, un ciel bleu franc, une atmosphère sèche. Voilà, une journée d'été qui vous attend. Les maximales, elles partent de 28 degrés à Charleville-Mézières, par exemple, et elles vont aller jusqu'à 33 plus au sud dans la région. Anthony va nous les montrer d'un instant à l'autre, ces températures sur le canal 3 de la TNT, je le sens. Appuie sur le bouton, Anthony, s'il te plaît. Sinon j'y vais tout seul, tant pis. 28 degrés donc à Charleville, ça y est, voilà, 28 à Charleville, 29 à Sedan, 30 à Rethel, 31 à Reims, 32 à Épernay, 33 à Nogent-sur-Seine, 3 Chaumont, Saint-Dizier ou encore Langues. Vous l'avez compris, ça va être très chaud ce soir. Douceur durable, ciel clair. Demain jeudi, la chaleur s'intensifie nettement, on va encore grimper au-delà, on sera entre 34 et 37 degrés attendus, un pic qui marquera tout le sud de la Champagne-Ardenne.
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0: On va jouer avec un mot du patois ardennais dans un instant avec Margot. Elle adore ça, ça tombe bien. Mais d'abord, quelques inédits. Ça tombe bien aussi. Bernard Lavilliers.

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0: comme par hasard, Bernard Lavilliers, 8h40.
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0: Allez, on va jouer ensemble, c'est parti. J'espère que vous êtes en forme. Grégory nous a rejoint, Grégory Duchâtel. Bonjour Yannick.
2: Bonjour.
0: Bonjour Margot.
2: Bonjour Grégory.
3: Bonjour à tous. Je suis en très grande forme. On a gagné 3-1.
0: Ouais.
3: On est les meilleurs du monde.
0: Vous avez un petit peu fêté, vous avez regardé le match?
3: Oui. Ah. Et j'ai un peu fêté ça. Bon. Un peu beaucoup d'ailleurs.
0: Un peu trop, trop d'autres. C'est bien. C'est très bien. C'est pas vous qui aviez dit 3-1?
3: Oui. Si. Tout à fait.
0: Ah, mais c'est lui.
3: En fait, j'ai rêvé. J'ai rêvé la nuit dernière de 3-1 avec Mbappé qui aurait fermé la bouche de tout le monde. Et en fait, c'est ce qui s'est passé.
0: D'accord, c'était pas un rêve en fait, c'était votre soirée d'hier.
3: C'était prémonitoire. Okay. Et je suis heureux, rien que pour ça, je suis heureux.
0: Bon allez, on y va, voici le mot du jour. C'est une ralure.
3: Comment?
2: De quoi, pardon?
3: Vous me parlez en disant ça, je pourrais mal le prendre.
0: Une ralure. Alors justement.
2: Oui, ça fait penser à un autre mot.
0: C'est vexant quand même.
2: Mmh, un petit peu.
0: Alors, est-ce que c'est petit A, une trace?
3: Oui.
0: Petit 2, une voiture?
3: Mmh.
0: Petit 3, une fête, une Java? Petit 4, un animateur peu recommandable?
3: Voilà un.
2: La 1, une trace?
3: Bah oui.
2: Moi, je vous fais confiance, Grégory, ouais, vous êtes tellement en forme ce matin.
3: Je sais pas. Bah, pourquoi pas?
0: Bah, mettez-le moi dans une phrase alors.
3: Quelle ralure
0: ce matin!
3: Et bah, alors, du coup, bah, une trace.
2: Parce que les deux autres, c'était quoi, une voiture et...
0: Alors, j'avais une trace, une voiture, une fête, une Java, ou un animateur peu recommandable.
3: Ah, la fête, c'est pas mal ça.
2: Bah, ça vous irait bien, puisque vous avez fait la fête hier soir.
3: Ouais, j'ai fait la fête toute la nuit.
0: Ce serait le destin.
3: Ouais, la fête.
2: Alors, allez, la fête.
3: Allez, la fête.
0: Sûr? Ah, oui. Votre dernier mot, parce qu'il vous reste 15 secondes, décidez-vous.
3: La fête, oui.
0: Sûr, pas de regret.
3: Ah non,
0: pas bon, aucun regret. Bon, vas-y. Alors?
3: Non, c'est pas ça.
2: Oh bah non, c'était la trace.
0: C'est quoi? Diabolique, c'était quoi?
2: Oh non. Non, il a gagné. Oh, non, Grégory, vous avez gagné. Non.
0: Une ralure, c'est une trace laissée par le passage de quelque chose. La main d'une roue dans la boue, la ligne laissée par un outil ou une petite rayure sur un meuble. Voilà, il y a une ralure dans le chemin, on va bien que le char est passé par là. C'est la phrase qu'on m'a donnée.
3: On parle bien champenois. Hein.
0: Ouais. Bon, ben voilà, vous avez perdu encore.
2: Bah, non.
3: On est passé à ça.
0: Vous avez gagné hier soir, mais là, vous avez perdu, je suis désolé. Mais vous n'êtes pas passé loin, c'est vrai, c'est déjà pas si mal. Allez, les trésors, on y va, on a même de la musique pour ça.
3: Ah bon?
0: J'espère. On est dans l'ambiance. C'est bien, non?
3: Ah, on est bien.
0: Bon, voilà. Aujourd'hui, c'est le retour de la guinguette rémoise pour animer l'été en bord de Velle et vous êtes venu avec votre accordéon.
3: Bah, bien sûr. Vous la connaissez forcément.
0: Oui.
3: Ah oui? Vous l'avez traversée des dizaines de fois sans vraiment la regarder de près. Et pourtant, sans elle, Reims n'aurait sans doute pas connu le même destin. La Velle. Elle sert de décor, effectivement, à cette guinguette rémoise installée dans le parc de la Roseraie avec des animations tout l'été. La Velle qui prend sa source à Sommevelle. Elle parcourt seulement 140 km avant de rejoindre l'Aisne à Condé-sur-Aisne. Reims se trouve à peu près à mi-chemin de son parcours. Et à l'échelle des grandes rivières françaises, il faut quand même reconnaître que la Velle fait figure de modeste cours d'eau. Hein. Son débit moyen atteint à peine 4 mètres cubes d'eau par seconde. À titre de comparaison, la Meuse, c'est 5 fois plus. Une caractéristique qui va longtemps constituer son principal handicap. Impossible développer un véritable transport fluvial. Et pourtant, la Velle a joué un rôle essentiel dans l'histoire de Reims. Il y a près de 2000 ans, les premiers habitants choisissent de s'installer à proximité de la rivière. L'eau est une ressource précieuse pour la vie quotidienne et notamment pour l'agriculture. Et à partir du Moyen-Âge, les marécages sont progressivement asséché. La ville va s'étendre, la Velle devient un atout économique et ses eaux vont alimenter les cultures maraîchères pour permettre de nourrir la population. On y trouve aussi des lavoirs et plusieurs moulins. Certains servent à moudre le blé, d'autres accompagnent le développement de l'artisanat textile et ça c'est une activité importante dans la cité médiévale.
0: Et puis les siècles passent et donc évidemment Reims grandit.
3: Ah oui! Au 19e siècle, les remparts sont démolis pour étendre la ville. Plusieurs petits bras et affluents de la Velle vont disparaître sous les nouvelles constructions. La rivière va s'effacer progressivement dans le paysage pour compenser son manque de navigabilité. Je l'ai bien dit, hein.
0: Oui, navigabilité, c'est pas facile.
3: Ah oui, c'est sûr, surtout à 8h44. Ah, eh bien, un projet ambitieux voit le jour, la construction du canal de l'Aisne à la Marne. 20 ans de travaux nécessaires pour lier ces grands axes fluviaux. Un ouvrage remarquable va donc apparaître, mais qui arrive un petit peu tard, puisque le chemin de fer va connaître un essor important. Lavelle perd une partie de son importance économique, mais la rivière a aussi a été un lieu de vie et de loisirs. En 1882, vous y étiez, mon cher Yannick,
0: ouais.
3: la municipalité aménage les bains des Trois Rivières.
0: Ouais.
3: Écoutez,
0: oui,
3: le bain là, Léopard, vous y étiez.
0: Ouais, bah, mon string.
3: Ah bah bien sûr. C'était un espace de baignade installé directement dans la Velle.
0: Et l'eau était pas mal.
3: Ah oui, c'était beau à l'époque. Hein. Et elle était pure et fraîche.
0: Ouais, c'est vrai, je m'en souviens.
3: Ah oui, des générations de jeunes et moi ont appris à nager dans cette Velle. Les bains ferment en 1965, discrètes, souvent cachées par la végétation. La Velle nous rappelle que l'histoire d'une ville commence souvent par une simple rivière. Et ça.
0: Et ça.
3: Et ça.
0: Et ça.
3: C'est l'un des trésors de Champagne-Ardenne.
0: Merci beaucoup.
2: Facile à fête plus souvent, Grégory.
0: Faut pas que je dorme, en fait.
3: Non, surtout pas, parce que.
0: C'est une émission après, quand même. Faut oublier.
3: À 10h.
0: Bon, je vais essayer de me reprendre. Dans un instant, Valère Coréard. On va essayer de gagner un peu d'argent. À tout de suite.
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0: Il est 8h46, bonjour Valère Coréard.
5: Bonjour Yannick, bonjour à tous.
0: Avec vous chaque jour, un bon plan pour notre pouvoir d'achat. Et aujourd'hui en particulier, vous vouliez nous parler carte bancaire avant les vacances.
5: On pense à réserver l'hôtel, vérifier les passeports, faire la valise, mais on oublie souvent un élément essentiel, sa carte bancaire. Alors premier réflexe, regardez la date d'expiration. Ça paraît évident, mais chaque année, des vacanciers découvrent que leur carte expire pendant leur séjour. Si c'est le cas, contactez votre banque suffisamment tôt pour obtenir un renouvellement anticipé. Ensuite, vérifiez les plafonds de paiement et de retrait entre les péages, les locations de voitures, les restos, les dépenses de vacances. On peut atteindre très vite les limites prévues. Une augmentation temporaire peut souvent être demandée directement depuis l'application bancaire. Et c'est gratuit. Autre point important, les frais à l'étranger. Selon les banques et les cartes, chaque retrait ou paiement hors zone euro peut être facturé. Alors avant de partir, prenez quelques minutes, consultez votre grille tarifaire, ça peut éviter plusieurs dizaines d'euros de frais sur le séjour.
0: Alors, côté assurance, y a-t-il aussi des choses à vérifier, Valère ?
5: Absolument. Beaucoup de Français ignorent que leur carte bancaire inclut parfois des garanties voyage, assistance médicale, rapatriement, assurance location de voiture ou encore indemnisation en cas de retard de transport. Tout dépend du type de carte que vous détenez. Encore faut-il connaître les conditions. Dans la plupart des cas, il faut avoir payé tout ou partie du voyage avec la carte concernée pour bénéficier des garanties. Puis dernier conseil, activez les notifications sur votre smartphone et vérifiez que votre numéro de téléphone est bien à jour auprès de votre banque. En cas de paiement suspect, vous serez alerté alors immédiatement. En résumé, date de validité, plafond, frais à l'étranger, assurance, notification, 5 minutes de vérification avant le départ peuvent vous éviter de gros tracas une fois sur la plage. Si vous avez déjà eu une mauvaise surprise avec votre carte bancaire pendant les vacances, pensez à m'écrire parce qu'à la fin, ça aide tout le monde. Par ici, leséconomies@radiofrance.com.
0: Merci beaucoup Valère et à demain. Attention, défi à présent. Et si le temps d'une journée, vous laissiez votre téléphone au fond du sac ? C'est ce dont on va parler dans un instant dans l'événement d'ici.
6: Je sais pas, frère.

0: Merci de rester quand je dois partir. Je fais de mon mieux, promis.
1: Ah, c'était Louane et c'était Conduire. Voilà, 8h50, on y va. C'est lors de l'événement d'ici et je reçois Marie Puginier de France Travail. Bonjour.
2: Oui, bonjour. Mais là, alors, je suis là avec la casquette Jeune Chambre économique d'Épernay et sa région.
1: C'est vrai que j'ai fait raccourci, mais c'est un petit peu lié tout ça, je trouve. On va en parler. Vous avez donc, vous êtes venu pour nous parler d'une journée un peu particulière. L'idée, c'est de laisser son téléphone au fond du sac. Pas de notification, pas de réseaux sociaux, pas de messages à consulter toutes les deux minutes. Et donc, la Jeune Chambre économique d'Épernay et sa région appelait ça Déconnecte-toi si tu peux. D'où ça vient cette idée géniale? Parce que je trouve que ça sonne bien.
2: Oui. Et on a souhaité mettre en place une action en fait pour permettre à tout le monde, au grand public, de se reconnecter avec soi, de se reconnecter avec les autres, avec la nature, avec son environnement tout simplement, autour d'un rallye pédestre qui se déroulera le 27 juin prochain dans la ville d'Épernay.
1: C'est vrai que je disais que ça avait rapport, parce qu'en fait on est omnubilé par nos téléphones, que ce soit au travail ou pas d'ailleurs, hein,
2: c'est ça,
1: tout le temps, et c'est peut-être le moment de passer un petit peu à autre chose. Qu'est-ce qui va se passer exactement? Il y a du jeu, c'est ça?
2: C'est ça, en fait c'est un rallye pédestre, donc qui dit rallye dit étape, et avec donc des énigmes, donc les participants auront une énigme à chaque étape, donc qui leur permettra déjà de redécouvrir la ville d'Épernay, et chaque étape sera en lien avec une application que l'on trouve sur son téléphone portable. Donc il y aura une application, une étape photo, où on pourra faire des photos grâce à un photo boost, puisque les participants n'auront pas... Ils n'auront pas leur téléphone, donc ils ne pourront pas faire de photos. On aura une étape avec un médecin, c'est l'application Santé, qui va nous parler des méfaits de l'hyperconnexion, des réseaux sociaux de manière générale. On aura... une étape autour du sport, voilà, dans toutes les applications connues de sport, avec donc des associations qui vont être là pour nous faire un peu de sport. Une étape jeu, parce qu'on a énormément de jeux aussi en général sur nos applications, avec des jeux de société dans le parc du musée d'Épernay. Enfin voilà, énormément d'étapes, enfin 9 étapes en lien avec les applications que nous avons sur le téléphone, mais en vrai.
1: Mais vous m'avez pas vraiment dit d'où venait l'idée, en fait, c'est quoi? C'est d'améliorer sa santé, ou c'est parce que vous estimiez à la Jeune Chambre qu'il y en avait marre de tous ces gens le nez dans leur téléphone? C'est quoi l'idée de base?
2: Les actions de la Jeune Chambre en général doivent être des actions innovantes qui sortent un petit peu de l'ordinaire, et là on se disait qu'effectivement les échanges, ce que l'on fait d'habitude, découvrir sa vie, lever le nez, regarder un peu ce qui nous entoure, ça s'est un peu perdu, et on s'est dit qu'est-ce qu'on pourrait faire pour se déconnecter un peu de tout ça et se reconnecter. Et les participants, pour les énigmes, n'auront pas accès à Google, Internet et autres. Voilà, donc devront peut-être demander conseil aux citoyens qui sont dans la ville, aux commerçants, tout simplement, donc pour parler, échanger et retrouver un peu la vraie vie.
1: Parce que ça va se dérouler dans toute la ville.
2: Dans toute la ville, ouais.
1: Carrément.
2: Ouais.
1: D'accord,
2: toute
1: une journée.
2: 9 étapes, on commencera vers 10h30. Il y aura un pique-nique le midi et puis on terminera probablement vers 16h30.
1: À qui ça s'adresse ?
2: À tout le monde, ça s'adresse à des familles avec des enfants pour aussi montrer à des familles qu'on peut faire plein de choses sans avoir son téléphone, qu'il suffit simplement de penser autrement et de sortir un peu du cadre. Ça s'adresse peut-être à des groupes d'amis jeunes, ça s'adresse peut-être à des personnes qui veulent redécouvrir la ville d'Épernay autrement. C'est vraiment grand public.
1: Et la Jeune Chambre économique derrière tout ça, elle a quel objectif?
2: Alors nous, en fait, la Jeune Chambre économique, on est un mouvement de jeunes de 18 à 40 ans, de jeunes citoyens entreprenants qui sont là pour faire changer le monde d'une certaine manière. En fait, on va dire un incubateur de leaders citoyens, si on peut dire ça comme ça, et on se forme à la prise de responsabilité de 18 à 40 ans et on innove par nos actions.
1: Voilà. Bon, très bien. En tout cas, c'est un rendez-vous sympa que vous nous annoncez là. Donc, on va rappeler les infos pratiques samedi 27 juin.
2: C'est ça.
1: À Épernay, à partir de 10h30 jusqu'à 17h, ce rallye pédestre organisé par la Jeune Chambre économique d'Épernay de sa région. Il faut se préinscrire, il y a un truc à faire avant.
2: Oui, il faut se préinscrire sur WizEvent ou alors sur nos réseaux sociaux. Instagram et Facebook, Jeune Chambre économique d'Épernay, on nous retrouve facilement.
1: Bon, voilà. Merci d'être passé dans l'événement d'ici.
2: Merci à vous.
1: Merci à vous, bonne journée. On va tout de suite parler santé, justement, ça a un petit lien avec ce que vous venez de dire. Et retrouver tout de suite Gérald Kirzek. Aujourd'hui, avec lui, on va parler d'une habitude anti-stress que vous nous conseillez à faire le soir. Bonjour docteur.
3: Bonjour à toutes et à tous. Vous voulez une petite habitude qui change tout? Vous connaissez cette sensation le soir quand vous rentrez du travail, vous êtes tendu, la tête pleine de mails, de réunions, de bouchons, vous dites je vais me poser 5 minutes et finalement vous passez la soirée à ruminer ou à scroller sur votre téléphone. Eh bien, il existe une astuce simple, gratuite, rapide qui peut littéralement décompresser votre stress en quelques minutes. Et non, ce n'est pas le verre de vin, même si je ne juge pas. Mais avant de vous dévoiler cette astuce, reconnaissons que les symptômes du stress accumulés dans la journée, vous en avez sûrement fait l'expérience. Les épaules qui remontent vers les oreilles, une nuque raide, une respiration courte, la mâchoire serrée, les pensées qui tournent en boucle dans la tête, impossible de décrocher, et puis une fatigue étrange à la fois physique et mentale, mais sans réussir à dormir. Tout ça va être un véritable cercle vicieux et ce n'est pas juste dans la tête. C'est votre système nerveux sympathique, celui de la lutte et de la fuite qui reste activé des heures après la fin du travail. Et si on ne lui donne pas le signal d'arrêt, le stress s'installe durablement avec des risques pour le sommeil, pour la tension artérielle, pour l'humeur et même pour le système immunitaire.
1: Alors que faire? Quels sont les gestes simples, rapides à faire dès qu'on franchit la porte pour vraiment décompresser et ne pas emporter son stress dans sa soirée?
3: Alors, il n'y a pas une habitude, mais il y a 4 habitudes minutes. Littéralement, vous n'en avez que pour 2 à 5 minutes au total à tester dès ce soir. Habitude numéro 1, la pause des pauses en rentrant. Avant même d'ouvrir la porte, arrêtez-vous une minute. Posez votre sac, coupez le moteur, fermez les yeux, respirez 3 fois lentement. Vous inspirez par le nez et vous expirez par la bouche. Cette simple respiration ventrale envoie un signal clair à votre nerf vague. On arrête le combat, on passe en mode repos. Habitude numéro 2, il faut un petit rituel de transition. Quand vous entrez chez vous, faites un geste symbolique. Changez de vêtements, lavez-vous les mains, buvez un verre d'eau froide. Ce petit rituel, c'est un marqueur temporel. Maintenant, je suis chez moi, en sécurité. Plus de pression. Habitude numéro 3, le balayage corporel express. Debout ou assis, vous fermez les yeux et vous portez votre attention de la tête aux pieds sur votre corps. Et habitude numéro 4, la déconnexion numérique. Pendant 30 minutes, les 30 premières minutes après votre retour, pas d'écran, vous allez voir, ça fait un bien fou. Allez, on retient respiration, changement de vêtements, balayage corporel et surtout pas d'écran. D'ici là, portez-vous bien.
1: Et ben voilà, la boucle est bouclée. Et l'écran, si vous aimez ça pour nous regarder, vous pourrez le retrouver demain. Merci Anthony pour la mise en image. Demain matin, nouvelle matinale d'ici matin, dès 6h30. Donc, vous le savez, soit sur le canal 3 de la TNT ou encore sur ici.fr et vous appuyez sur le flux vidéo pour nous regarder avec beaucoup de plaisir. Je vous dis à demain.
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7: 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Je voulais apporter mon témoignage dans l'émission en tant que donneuse de sang, c'est vraiment essentiel.
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8: Merci à vous et bonne journée.
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1: Rendez-vous demain matin pour un nouveau Ici Matin. Et aujourd'hui, on retrouve Nicolas Schmitt. Car aujourd'hui, Nicolas, oui, c'est la journée internationale du surf, mon gars. Allez, lunettes de soleil, c'est parti.
6: Oh là là là là, ça me fait plaisir ça. C'est pas mal parce que je suis allé checker sur le canal, il y a un bon swell là ce matin et on va pouvoir aller sortir la planche.
1: Sur la velle avec après Grégory.
6: C'est oui.
1: Dans l'état où il y a moyen.
6: Exactement. Bon, et vous avez bien fait en tout cas de parler de lunettes de soleil parce que c'est tout à fait le sujet, ouais, du dossier du jour aujourd'hui. On va vous aider à bien choisir des lunettes de soleil, les UV comme ça, sans lunettes. Ça peut être dangereux ou pas, on va en parler. Est-ce que le polarisant, ça peut aider? Est-ce qu'en fonction de... du côté de sombre des lunettes, voilà, non, ça me revient, pardon. Est-ce que ça peut jouer?
1: Vous avez tous regardé le match ensemble hier ou quoi?
6: Oui, c'est ça. Voilà. Oh, Kiki! Kiki! Bon, à demain Yannick, salut!
1: À demain 6h, bye bye.
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6: Excellente journée avec Ici Champagne-Ardenne, il est 9h, bonjour! Et bonjour Margot Turgis.
12: Bonjour Nicolas, bonjour à tous.
6: Le journal à 9h, on reste au frais et on s'hydrate aujourd'hui.
12: Oui, parce que la vague de chaleur s'installe en Champagne-Ardenne avec 39, 29, 30 degrés en moyenne dans la Marne. Des moments éprouvants pour les corps et les esprits, surtout quand on doit passer sa journée dans une bouilloire thermique. Le collège Maris-Bastier, par exemple, où des travaux de rénovation ont été suspendus pour l'instant et où les profs donnent cours, tant bien que mal, aux 660 élèves, raconte Aurélia Seferovic. Elle enseigne le français dans l'établissement depuis 2 ans.
13: Les cours l'après-midi, impossible de se concentrer. Je n'ai même pas de rideau aux fenêtres, donc forcément, ça tape très fortement. Après, donc, il faut ouvrir les fenêtres. J'en ai 2 dans ma salle, j'en ai 1 sur les 2 qui ne s'ouvre pas. On a 1 ventilo pour une vingtaine d'élèves plus moi, qui est branché au fond de la salle. Donc 2 élèves bénéficient de l'air ventilé. Et je peux vous dire que, à part mettre de l'eau à disposition pour les élèves, rien n'est fait pour eux, rien n'est fait pour moi non plus. Il n'y a pas de moment dans la journée où on peut aller au frais, de toute façon, qu'il n'y a pas de salle rafraîchie dans l'établissement. Clairement, l'après-midi, c'était un film. Et encore, même se concentrer sur le film, c'était impossible, tellement il faisait chaud. Enfin, on a mal à la tête et même essayer d'écrire des leçons quand vous suez, le stylo glisse de manière très rapide et donc c'est impossible de travailler.
12: Hier, le ministre de l'Éducation nationale a annoncé de possibles fermetures d'écoles et le report de certaines épreuves du bac au cas par cas face à la chaleur. Cette vague de chaleur, elle a aussi des conséquences pour la qualité de l'air qu'on respire. Trop de chaud, trop de soleil, c'est mauvais pour la santé des plus fragiles à cause de la formation de l'ozone, a rappelé le directeur général d'Atmo Grand Est ce matin, Étienne Cozul. Il était notre invité et puis le point météo, on le refera évidemment avec vous Nicolas à la fin du journal.
6: Tout à fait, et c'est une première dans la Marne.
12: La Banque Postale vient de lancer un dispositif d'aide aux femmes victimes de violences conjugales pour leur permettre de retrouver une autonomie financière en urgence, avec notamment la possibilité d'ouvrir un compte bancaire en seulement 24 heures. La Banque Postale a répondu à l'appel de plusieurs associations, Maëlle Prévost.
14: Retrouver rapidement une autonomie financière, se dégager de l'emprise d'un conjoint violent, voilà l'objectif de ce dispositif.
15: Dans un dossier sur 3, quand il y a des violences physiques, il y a forcément des violences financières à côté.
14: Florian Allard est chef de service dans l'association Mars France Victimes 51.
15: Pour une femme victime de violences conjugales et principalement de violences économiques, eh bien ça pouvait être vraiment difficile pour elle dans la mesure où il n'y avait pas de compte bancaire, il n'y avait pas de RIB, donc on ne pouvait faire aucune démarche auprès des institutions, notamment auprès de la CAF, etc. Et donc là, le fait d'avoir ce partenariat, eh bien, ça va permettre de lever tous ces freins et donc de faciliter le départ du domicile conjugal.
14: Les associations disposent des numéros directs pour joindre la Banque Postale.
16: L'ouverture de compte se fait dans les 24 heures grâce à ce processus priorisé.
14: Tout est fait pour préserver la victime. Virginie Young est déléguée au développement régional pour la Poste dans le Grand Est.
16: Par exemple, la possibilité de recevoir sa carte bancaire à une autre adresse que le domicile. Et également la possibilité d'ouvrir le compte en étant hébergé chez un tiers ou par une association.
14: C'est le bureau de Reims, rue de Velle, qui accueille ce dispositif. Bureau accessible, fréquenté, mais justement discret.
16: Parce qu'un bureau de poste, on peut y rentrer facilement pour acheter un timbre. On n'est pas forcément identifié comme venant ouvrir un compte bancaire.
14: Dispositif accessible en s'adressant à une association, mais les agents de la Poste ont aussi été formés pour accueillir directement les victimes.
12: Les coordonnées des associations que les victimes peuvent contacter sont à retrouver sur notre site ici.fr. À Charleville-Mézières, un EHPAD vient d'être placé sous administration provisoire. L'EHPAD Marie-Blaise, sur décision de l'ARS Grand Est et du Conseil départemental des Ardennes, après des années de difficultés financières et de gouvernance. Cette administration provisoire doit permettre de garantir la continuité d'une prise en charge sécurisée des résidents.
6: Et 1, et 2, et 3 buts pour l'équipe de France.
12: 3 buts à 1 au coup de sifflet de finale de France-Sénégal, le premier match disputé par les Bleus au Mondial de foot aux États-Unis hier soir. Et si la première période a été, il faut le dire, un petit peu triste, tout s'est débloqué ensuite, en très grande partie grâce à Kylian Mbappé, auteur d'un doublé et désormais meilleur buteur de l'histoire de l'équipe de France. Mais rien n'est acquis, prévient le capitaine des Bleus.
17: C'est qu'en premier match, on va devoir progresser parce que je pense qu'il y a une marge de progression avec cette équipe. On a beaucoup de joueurs qui sont très jeunes. C'est la première fois qu'ils jouent une Coupe du Monde. Donc je pense qu'il y a eu aussi un peu de crispation au niveau émotionnel. Je pense que ça va faire du bien à beaucoup de gens. Ça va amener un peu de tranquillité de gagner ce premier match et on va se préparer pour le match d'Irak et essayer de gagner, parce que si on gagne, je pense qu'on pourra se qualifier.
12: L'Irak, prochain adversaire de l'équipe de France ce lundi à 23h. À suivre aujourd'hui, le Portugal contre le Congo à 19h et Angleterre-Croatie à 22h. Un peu plus tôt ce matin, l'Autriche s'est imposée 3-1 face à la Jordanie.
6: Le temps de ce mercredi chaud, chaud, chaud, très, très chaud aujourd'hui encore, et c'est rien à côté de ce qui nous attend, puisque déjà ça commence à être assez élevé ce matin. À 9h05, il fait 16 degrés à Charleville, à Sedan et Rethel, 17 à Reims, à Épernay, à Sainte-Menou. On relève actuellement 18 à Vitry-le-François ou à Cézanne, 20 degrés déjà à Troyes. Et puis cet après-midi, à l'ombre toujours bien sûr, 28 degrés sont attendus par Météo France à Revin, 30 à Fagnières et Fismes, 31 degrés à Haï, à Châlons-Dormans, à 32 degrés prévus à Épernay et à Troyes. Cet après-midi, une trentaine de degrés pour Reims également. Voilà le menu, avec évidemment un soleil de plomb qui nous attend aujourd'hui. Alors les conséquences sur la qualité de l'air, elles sont encore assez relatives aujourd'hui. Ça reste respirable. On est sur une qualité d'air moyenne d'après Atmo Grand Est, qui mesure donc l'indice de qualité de l'air et qui le partage avec vous sur son site. Vous pouvez le consulter à atmo-grandest.eu. Et puis les conditions de circulation sont pas mauvaises. Alors qu'il est, ça roule plutôt de manière fluide sur l'ensemble du réseau de Champagne-Ardenne.
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6: Vous connaissez ce petit coup de semonce là ? C'est l'arrivée de Cœur de Loup, bien sûr, avec Philippe Lafontaine.

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1: Ici Champagne Ardenne, bienvenue chez vous, Nicolas Schmitt.
0: Excellente journée, bonjour à toutes et à tous, ravi de vous retrouver ce matin pour parler d'un astre qui a plutôt bonne réputation, même s'il va nous malmener quand même cette semaine. Il nous donne bonne mine, il nous accompagne pendant les vacances, les apéros en terrasse et les photos de coucher de soleil sur les réseaux sociaux, évidemment. Pourtant, s'il passait devant un tribunal, le soleil aurait quelques dossiers sérieux à expliquer. Coup de soleil, vieillissement de la peau et attaque en règle contre nos yeux. C'est justement ce dossier-là que l'on va aborder aujourd'hui. Alors, avant de lui accorder toute notre confiance, on va voir pourquoi il faut parfois s'en méfier et pourquoi aussi le 12 août prochain, lors de l'éclipse solaire, il faudra absolument éviter le coup de foudre visuel. Comment bien choisir ses lunettes de soleil? Les enfants sont-ils plus fragiles? Pourquoi donc cette éclipse représente-t-elle un risque particulier? On en parle aujourd'hui avec mon invité.
1: Bienvenue chez vous jusqu'à 10h, le dossier du jour.
0: Émilie Buisson, bonjour.
2: Bonjour.
0: Vous êtes opticienne et chef de projet événementiel santé chez Chris Group. Chris, que l'on connaît bien pour ses magasins d'optique partout en France. Alors, on a évoqué dans cette émission la semaine dernière les dangers du soleil pour la peau avec un dermatologue. On est le moins attentif aux dangers pour les yeux. Et pourtant, les rayons UV peuvent avoir de sérieuses conséquences sur la santé visuelle. Quels sont-ils ces effets-là sur les yeux?
2: Oui, vous venez de le dire, effectivement, le vieillissement de la peau, mais le vieillissement aussi des surfaces oculaires, comme la cornée, le cristallin, la rétine. On peut vraiment se faire des brûlures de surface, mais aussi augmenter le risque de certaines maladies, comme la cataracte, par exemple, qui est l'opacification du cristallin.
0: Alors, les dégâts, ils sont immédiats ou ils apparaissent avec le temps et on sent que la vue peut-être est affectée?
2: Alors il y a les deux. Il peut y avoir des effets effectivement à court terme. On peut avoir l'œil rouge, douloureux, larmoyant. Là c'est quand les UV viennent s'attaquer à la cornée. Mais il y a des dégâts à long terme parce que la rétine, elle est la membrane qui va recevoir les informations lumineuses et les transformer en signal compréhensible pour le cerveau. Elle n'a pas de récepteur de douleur. Donc on peut ressentir des dommages à long terme.
0: On parle d'UV donc qu'on ne perçoit pas et dont on ne perçoit pas la douleur, ou on parle de luminosité qui, là, provoque une certaine gêne, parce qu'on peut être plus ou moins sensible à la lumière du jour, et parfois même simplement avec une couverture nuageuse, on peut être aussi un peu gêné. Est-ce qu'il y a une différence ?
2: Oui, les UV, ils peuvent passer jusqu'à 80% hein, à travers une couverture nuageuse, même légère. Donc, il faut rester exposé. Après, le corps humain est bien fait. Souvent, on se sent gêné par une forte luminosité et on a raison de s'écouter et de mettre ces solaires de protection.
0: Ces solaires ou aller se mettre à l'ombre ou se protéger si on les a pas sous la main. Les UV, alors, ils sont invisibles mais présents toute l'année, et les dommages, ils sont cumulatifs, ils peuvent apparaître plusieurs années après l'exposition.
2: Sur le long terme, oui, on parlait de cette pathologie, cette maladie du cristallin, mais c'est vrai que les douleurs qu'on va ressentir, c'est peut-être quelques heures après une exposition sévère, sans protection. Mais oui, on peut avoir des effets sur le long terme, sur des pathologies plus précoces, en fait, qui vont arriver, un peu comme pour la peau, en fait.
0: Ouais, d'où l'intérêt pour la peau de se mettre de la crème ou de se protéger en mettant un vêtement long pour se protéger les bras, par exemple, ou un chapeau. Et puis donc, des lunettes bien choisies pour le soleil. On va en parler dans quelques instants. Justement, vous allez nous conseiller sur le choix des protections solaires, des lunettes, cette fois-ci, dans quelques instants. Ce sera après une nouveauté sur Ici Champagne Ardenne. Moi, j'aime beaucoup ça. Manon Lisa, le petit pêcheur.
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1: Le petit pêcheur, c'était Manon Lisa sur Ici Champagne-Ardenne.
2: Ici Champagne-Ardenne, bienvenue chez vous. 9h-10h, le dossier du jour.
1: Dossier du jour consacré au choix de lunettes de soleil, parce que là on va s'en prendre quand même une pleine dose dans les jours qui viennent, dès aujourd'hui d'ailleurs, et donc il faut se protéger. Peut-être le petit pêcheur doit-il se protéger lui aussi de la réverbération sur l'eau. On en parlera un petit peu plus tard dans cette émission. On verra en fonction aussi des endroits où on se trouve. Émilie Buisson, vous qui êtes opticienne et qui êtes également chef de projet événementiel santé chez Chris Group, on va voir maintenant comment bien choisir ces lunettes. Elles ne se valent toutes pas, vert foncé, ça ne veut pas forcément dire protection efficace. Quels critères on regarde avant d'acheter des lunettes de soleil ?
3: Oui, vous avez complètement raison. Il faut faire attention. Aujourd'hui, il n'y a que le marquage CE qui va garantir une coupure contre les UV nocifs pour les yeux. Il peut y avoir aussi une mention UV 400. Ça montre que la lunette a été testée et que les verres filtrent jusqu'à 400 nanomètres du spectre, pardon.
1: On est sûr de pouvoir avoir confiance en cette petite étiquette qu'on... Moi, j'ai l'impression parfois que c'est un petit sticker, ce qu'on pose juste sur la lunette et que n'importe qui pourrait le faire. Est-ce que vraiment c'est garanti, ça ?
3: Alors, c'est vrai, les lunettes de soleil sont souvent vendues
1: sur les marchés.
3: Oui, alors faites attention, c'est vrai. Souvent, il y a un petit livret qui est avec, ou une notion sur la branche qui est quand même plus facile à repérer.
1: Oui, en tout cas, vous conseillez évidemment d'aller les acheter en boutique plutôt que sur un marché ou en ligne ?
3: Bien sûr. Alors, au-delà du conseil que vous pourrez avoir, les lunettes de soleil, ça s'ajuste, ça s'adapte. Et puis, il y a vraiment des conseils techniques sur la protection, le fait qu'elles soient galbées. Il y a des catégories dans les verres. Donc, tous ces conseils-là, vous les aurez chez un opticien. Oui.
1: Justement, tiens, Émilie Buisson, on va s'arrêter un instant sur ces catégories 0 à 4. Hein, c'est bien ça. Qu'est-ce que ça signifie ?
3: Alors, c'est un niveau montrer la protection contre l'éblouissement. Donc, ça va effectivement de 0 à 4, 0 étant la filtration la plus faible, qui va être utilisée pour l'intérieur ou le côté esthétique. Et puis, on va jusqu'à 4 pour l'utilisation en haute montagne, vraiment, ou sur des glaciers où on a beaucoup de réverbération.
1: D'accord, donc c'est l'opacité du verre, c'est ça ?
3: Exactement. C'est l'opacité, oui.
1: Et les verres polarisants, alors, expliquez-nous un petit peu leur fonctionnement et ce que ça apporte vraiment par rapport à la protection du soleil.
3: Oui, alors ça va. Les verres polarisants, ils vont vraiment avoir un avantage ils vont réduire l'effet réfléchissant sur les surfaces, donc que sont l'eau, la route ou la neige. Elles vont améliorer le confort visuel. Donc ça ne va pas remplacer la protection contre les UV, hein. Mais on est vraiment sur du confort où on peut observer et être beaucoup moins ébloui que des lunettes qui ne seraient pas polarisantes. Mais c'est un vrai gain quand on est sur une activité nautique ou à la montagne. C'est vraiment, on a l'impression de pouvoir regarder sans lunettes.
1: Moi, je trouve que ça a un gain esthétique aussi, les verres polarisants, parce que ça détache les contrastes davantage. Et quand on regarde, par exemple, un joli ciel avec des beaux gros nuages blancs, et bien ça détache encore davantage les contrastes des couleurs et ça rend les choses bien plus jolies, je trouve.
3: Oui, tout à fait, oui. Et puis dans certains sports aussi, ça permet d'avoir une acuité plus fine. Au golf, au tennis, on a, comme vous dites, un contraste meilleur.
1: Les tester, c'est les adopter. Hein. Enfin, en tout cas, moi, ça a été ça. Hein. La première fois que je les ai mises, j'ai dit, oh non, je veux rien d'autre. Hein. Je veux du polarisant maintenant. on va rentrer dans le pratico-pratique vraiment, là, Émilie, par rapport aux activités ou à l'endroit où on va se trouver cet été ou d'ailleurs à tout moment de l'année. Quelle catégorie on peut recommander pour la plage ?
3: Alors, pour la plage, la catégorie 3 qui est globalement

0: celle qui est utilisée pour l'ensemble des solaires que vous avez en magasin va suffire. C'est pour une filtration lumineuse qui est assez forte, donc ce sont des solaires qui sont assez passe-partout, que vous pourrez utiliser toujours. Il faut savoir que la catégorie 4 est trop filtrante, par exemple, vous ne pouvez pas conduire avec. Ça va trop diminuer la luminosité et ça peut être dangereux.
1: Donc la 4, vous la recommandiez tout à l'heure, c'est pour la montagne principalement.
0: Haute montagne, ouais. Voilà, haute montagne, glacier, et la 3 vraiment pour un usage quotidien.
1: Et la conduite automobile ?
0: Et la conduite automobile, il faut faire attention, effectivement. Moi, je rajouterais une filtration 3 et des verres polarisants.
1: Pour la voiture, parfait. Bon, merci beaucoup. Ce n'est pas la couleur du verre qui protège, mais son filtre UV certifié. Hein, on le gardera bien en tête. Dans un instant, on va s'intéresser aussi à la protection pour enfants, pour sportifs, pour vacanciers aussi. On va voir aussi quel réflexe à adopter. Restez avec nous, Émilie Buisson. On revient juste après une chanson qui nous mène directement à la plage. Chico Buarque et Somos Ata Diferente sur ICI Champagne Ardennes.
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0: Et ça, moi, ça t'a différentes Chico Buarque. Et attention, le sable est chaud, très très chaud.
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0: Le dossier du jour consacré à la protection de vos yeux ce matin avec ce gros soleil là bien présent tout au long de la semaine et dans les semaines qui viennent également, forcément tout l'été. On se protège et on prend soin de ses yeux. Et avec Émilie Buisson, opticienne, chef de projet événementiel santé chez Chris Group. Alors, on n'est pas tous égaux hein, face au soleil, Émilie. Certains publics sont particulièrement vulnérables. Et on pense bien sûr aux enfants. Pourquoi est-ce qu'ils sont plus sensibles aux UV, les enfants ?
2: Alors, les enfants, ils vont avoir des yeux qui vont moins filtrer efficacement les UV que ceux des adultes, tout simplement parce que leur cristallin, il est plus transparent. Donc, en fait, il y a une grande partie des rayons qui vont directement atteindre les structures internes de l'œil. Donc, c'est vraiment important de bien protéger les enfants contre les rayons solaires.
0: Et ce, dès le plus jeune âge ?
2: Oui, en fait, dès qu'un enfant va être exposé au soleil, ou si il va à la plage, en montagne, ou si on fait des activités assez longues à l'extérieur, il faut penser à l'équiper, une casquette et puis des lunettes.
0: Alors justement, tiens, le port d'un chapeau ou d'une casquette, est-ce que ça suffit à se protéger des UV ?
2: Pas complètement. Un chapeau va réduire l'exposition directe, mais ça va pas protéger contre les UV qui sont réfléchis ou qui viennent sur les côtés. Donc c'est un complément, mais ça ne remplace pas les lunettes.
0: Parce que les UV, ça se réfléchit. Alors on parle beaucoup de réverbération sur l'eau, sur la neige, mais est-ce que sur du macadam par exemple ou en randonnée, ça il réfléchit également sur le sol et remonte vers les yeux?
2: Oui, tout à fait. Oui. C'est vrai que sur la neige, on peut avoir jusqu'à 80% de réflexion. Sur le sable, on peut être à 10 à 20%, et puis une trentaine de pourcents sur les surfaces, sur l'eau. Donc oui, bien sûr, la réverbération va augmenter sensiblement l'exposition globale aux UV. Oui.
0: Et le traitement des verres, des lunettes à destination des enfants, il est particulier ou il s'étale de la même manière, de 0 à 4 pour les catégories comme pour les adultes?
2: Non, on peut en retrouver aussi de 0 à 4, mais globalement, sur les solaires qui sont présentés pour les enfants, c'est vraiment la catégorie 3 qu'il faut choisir.
0: 3, donc, pour les enfants minimum. Ok, bah oui, 4, c'est trop occultant, on le disait tout à l'heure, c'est pour la haute montagne. Les bons réflexes, selon vous, en tant qu'opticienne, est-ce que vous conseillez, quand vos clients viennent vous voir, à adopter pendant les vacances avec les enfants, ou même de manière générale, pour les adultes?
2: Oui, alors les enfants, il faut leur expliquer. Je pense souvent nos clients nous disent, je sais pas comment lui faire garder les lunettes sur le nez toute la journée, mais quand on explique à un enfant qui a reçu, alors un peu plus âgé, hein, mais quand il a déjà ressenti les sensations d'un coup de soleil sur la peau, lui expliquer que il peut avoir ces sensations là dans l'œil et que finalement la lunette de soleil, c'est la crème solaire un petit peu pour les yeux. Ils sont plus amène à porter leurs lunettes. Et puis aujourd'hui, on peut retrouver chez les opticiens des systèmes d'attache derrière la tête qui permet de bien tenir. Et puis il y a la forme du nez aussi qui est un peu particulière pour les lunettes solaires pour les enfants. Donc plein de conseils.
0: On va souhaiter en tout cas aux enfants que de leur faire comprendre ça en leur évitant de prendre des coups de soleil sur la peau, en disant tu vois t'as pris un coup de soleil là. Bon bah ça peut être la même chose. C'est pas. Hein, on est d'accord. Au niveau pédagogique on peut mieux faire.
2: Bien sûr. Non,
0: on les protège avec de la crème et des vêtements longs aussi du soleil pour la peau. Les enfants évidemment c'est les conseils qu'on donnait la semaine dernière avec le dermatologue qui était à mes côtés. Merci pour tous ces conseils. Émilie Buisson concernant la protection solaire de manière générale. On va maintenant s'intéresser à une protection solaire et là qui peut être beaucoup plus dommageable. C'est regarder cette fameuse éclipse solaire du 12 août, plein pot dans les yeux. On va voir comment s'en protéger également parce que c'est très dangereux et vous allez nous expliquer tout cela dans quelques minutes. Émilie Buisson, merci, restez avec nous. Avant cela, on va s'intéresser à votre flash info service emploi. Vous cherchez peut-être du travail dans le secteur de Vouziers, et bien Supintérim recrute et a pas mal de postes à vous proposer là en ce moment. Les chauffeurs de tracteurs par exemple, ils recherchent un boucher, un technicien agricole, un manœuvre aussi sur les chantiers BTP et en grand déplacement, un chef d'équipe ou encore un maçon si vous correspondez à ces profils et vous êtes en recherche, et bien dans le secteur de Vouziers, voilà. Il y a du boulot pour vous, vous contactez Supintérim Vouziers, vouziers@supintérim.fr pour les contacter par mail.
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0: Le 12 août prochain, il y aura Foule, bien sûr, hein, qui sera tournée vers l'ouest pour regarder cette fameuse éclipse tant attendue. Et elle sera, c'est sûr, sentimentale, ça va se passer au coucher du soleil. Donc ça donnera, voilà, un petit aspect tout particulier au spectacle.

0: Des choses pas commerciales. Nous, on a un spectacle totalement gratuit à vous proposer. Mais attention, prenez garde.
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0: T'as de beaux yeux, tu sais. Oui. Bah, protège-les, ce serait bien. Dommage quand même que le soleil les abîme. Parce qu'il est partout, le soleil, cet été. À la plage, à la montagne, en terrasse. Et nos yeux, il faut les protéger. Et surtout, dans quelques semaines, cet événement exceptionnel qui va attirer tous les regards. L'éclipse solaire du 12 août. Un spectacle fascinant, mais qui peut aussi être très dangereux pour la vue si on ne respecte pas certaines règles que l'on va rappeler avec vous, Émilie Buisson, hein, toujours avec nous, opticienne, chef de projet événementiel santé chez Cris Group. Une éclipse de soleil, pourquoi c'est plus dangereux qu'on l'imagine?
2: Mais parce qu'en fait, la baisse de luminosité va donner une impression trompeuse de sécurité. En fait, les rayons nocifs du soleil seront suffisamment puissants pour endommager malheureusement la rétine et la cornée. Donc, il faudra faire attention à cette sensation et ne pas confondre la baisse de luminosité avec la baisse de dangerosité.
0: D'accord. On peut être blessé sans ressentir la douleur.
2: Oui, tout à fait. La rétine, donc la structure profonde dans l'œil, elle ne possède pas de capteur de douleur. Donc oui, on peut se faire mal sans le ressentir. On a d'autres systèmes de protection, notamment sur la cornée. Alors là, on est sur la face vraiment avant de l'œil. Là, on peut ressentir de la chaleur, des larmoiements, des picotements, et donc générer sur la cornée une inflammation. Mais au niveau de nos récepteurs, il y a plus de risques.
0: Alors, une fois que les dommages sont là, c'est réversible ou on les garde à vie?
2: Eh ben, parfois ça peut être réversible, mais pas toujours. Il y a vraiment certaines personnes qui peuvent récupérer totalement, et puis d'autres qui malheureusement vont garder des séquelles en permanence. Surtout quand la rétine est atteinte, on peut avoir des sensations ou des taches noires devant le champ visuel. Donc on n'est pas égaux, et puis ça dépend beaucoup aussi malheureusement du temps d'exposition.
0: Oui, ben j'allais y venir justement. Quand on a par exemple pas de lunettes spécifique dont on parlera dans quelques instants à portée de main et qu'on se dit bon allez je vais regarder ça 3 secondes pour voir un peu, est-ce que rien que ces 3 petites secondes ou 5 secondes ça peut provoquer une atteinte à la rétine?
2: Oui, surtout pas. Il faut surtout pas jouer à ça. Effectivement, moins d'une minute, quelques secondes peuvent suffire pour entraîner des dommages. Donc, non, on ne regarde pas directement le soleil sans protection solaire.
0: Oui, et pourtant, hein, vous avez mené une étude qui révèle que 25% des Français envisagent de regarder l'éclipse sans protection. Voilà pourquoi il est important de rappeler les dangers liés à cette exposition et beaucoup plus chez les 18-34 ans. Ils sont 34%. Et il y en a qui pensent, et la moitié, à tort, que la couleur des yeux influence le risque. Est-ce que ça change quelque chose ?
2: Oui, c'est vrai que on pourrait penser à tort que des yeux plus foncés seraient plus adéquats ou amènent de se protéger. Mais non, même s'ils vont avoir plus de pigments, hein, d'un point de vue anatomique, les yeux foncés, les yeux clairs et les yeux foncés, on les protège exactement de la même façon pour regarder l'éclipse en tout cas.
0: Voilà, donc pendant l'éclipse, le soleil reste tout aussi dangereux, même si sa luminosité paraît diminuer, ça c'est important de l'avoir aussi en tête.
2: Tout à fait.
0: Bien, vous restez avec nous pour une dernière séquence, on va voir comment se protéger justement et comment observer cette éclipse du 12 août en toute sécurité après Bob Marley et les Wailers One Love.
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0: Joli message de Bob Marley, des Wailers, One Love sur ICI Champagne Ardenne. Le fils Julian Marley sera en concert ce samedi, d'ailleurs le 20 juin, au Tapis Rouge à Tinqueux.
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0: Bienvenue chez vous avec vos lunettes pour observer l'éclipse. On en parle, ça arrive, c'est le 12 août, ça paraît loin comme ça. Mais on évoque en même temps que les protections solaires classiques et pour nous accompagner tout l'été, cet événement exceptionnel qu'on a tous envie de vivre. Et on se rappelle bien sûr l'éclipse de 1999, si vous aviez eu la chance à l'époque de l'observer. En plus, à Reims, dans la région, c'était 100% l'éclipse. TF1 était venu y faire un direct, on s'en souvient. Jesse Norman était venu chanter également à l'époque. C'était un véritable événement, une vraie communion autour de cet événement exceptionnel. Et on va revivre ça, mais cette fois à 91% seulement à Reims pour l'obscuration maximale. Et on va s'en protéger surtout. Alors, Émilie Buisson de Crise Group, vous êtes toujours avec nous. Quelle protection doit-on impérativement utiliser pour se protéger les yeux de cette éclipse ?
2: Alors, il faut des lunettes d'observation qui portent le marquage CE et elles doivent être certifiées ISO. Alors, il y a une norme ISO un peu barbare qui est la norme ISO 12312-2 qui garantit une protection efficace contre les risques liés à l'éclipse solaire.
0: Ouais, moi j'ai envie de vous dire, allez, cherchez pas, venez ici dans les studios d'ICI Champagne-Ardenne. On a des cartons entiers de lunettes spécialement dédiées à l'observation de cette éclipse. Voilà, elles sont en plus écrit ici, c'est votre radio qui vous accompagnera lors de cette éclipse. Venez en chercher, on en a plein pour vous. Est-ce qu'on peut observer l'éclipse avec un smartphone, par exemple ?
2: Alors, il faut faire très attention. C'est pas vraiment pas conseillé d'utiliser un smartphone directement pour regarder le soleil parce que déjà les rayons passent au-dessus, en dessous et vous atteignent forcément. Et puis en plus, ça peut endommager votre appareil. Donc non, c'est vraiment pas conseillé de regarder.
0: Important de tordre le cou à cette idée reçue parce que 33% des Français que vous avez interrogés croient qu'un smartphone peut effectivement protéger leurs yeux. Les risques avec des jumelles ou un télescope non équipé aussi, il y en a ?
2: Oui, les mêmes. Et puis, ce qui est dangereux, c'est que les télescopes ou les jumelles vont concentrer la lumière solaire. Donc, ça peut provoquer des lésions rétiniennes tout aussi graves et de façon quasi instantanée. Donc, il faut absolument avoir un filtre associé dans le télescope ou la jumelle.
0: Bon, généralement, même si j'évoquais les lunettes ici, Champagne-Ardenne, qui sont à disposition dans nos studios, on en trouve quand il y a un événement comme celui-là, on en trouve assez facilement partout et chez les opticiens, beaucoup les offrent ces lunettes.
2: Oui, dans notre réseau, les opticiens Chris, vous pouvez effectivement vous y rendre et on offre aussi les protections adéquates pour observer l'éclipse. Et puis, sur le Tour de France aussi, on en distribuera gratuitement.
0: Très bien. Ah ben, donc, on est partenaire d'ICI, ICI partenaire de l'éclipse et du Tour de France également, que vous pourrez suivre en direct régulièrement toutes les arrivées d'étapes cet été. On va conclure, Émilie Buisson, sur cette éclipse, la protection de nos yeux. Si vous deviez résumer en une phrase le réflexe indispensable à adopter le 12 août, ce serait quoi ?
2: On n'oublie pas que c'est un phénomène solaire très dangereux. Donc le réflexe, c'est de s'équiper et de regarder, de profiter de ce spectacle rare dans de bonnes conditions et avec la filtration adéquate. Donc on fait attention à son système visuel et à sa santé visuelle.
0: Oui, parce que même au-delà de la protection d'éviter le danger, même pour le confort simplement de l'observation, à travers des lunettes qui sont spécialement étudiées, c'est déjà mieux parce que ça éblouit pas et on peut profiter pleinement de l'occultation de la Lune, du Soleil. Donc ça, c'est pratique aussi, évidemment. Si j'ai une question quand même, parce que à Reims, donc je disais que l'obscuration sera de 91% seulement et elle débutera à 17h21 pour finir à 19h08 précisément, paroxysme à 18h16, c'est hyper précis. Est-ce qu'à cette heure-ci, soleil couchant, les dangers sont les mêmes ?
2: Alors, c'est sûr que le soleil est plus dangereux sur les horaires entre 11h et 16h, mais ne prenons pas de risques. Continuons à observer pendant tout le moment de l'éclipse, bien protégé.
0: Et ben voilà, ne prenons pas de risques, ce sera le message qu'on gardera. Donc les lunettes, venez les chercher dans nos studios, ici, Champagne-Ardenne. Et puis on aura l'occasion, bien sûr, de vivre cette éclipse le 12 août ensemble. On s'associera à de nombreux événements qui vous permettront d'observer ce phénomène et ce spectacle exceptionnel. Merci beaucoup, Émilie Buisson, de nous avoir accompagnés ce matin. Bonne journée.
2: Merci à vous.
0: Le chant des cygnes, ça c'est Indochine sur ici Champagne-Ardenne. Alors on va pas parler de cygnes dans quelques minutes, d'animaux, oui, comme d'habitude avec les conseils de notre vétérinaire, mais on va parler des tortues de Floride, voilà, qui se propagent un peu partout chez nous,

0: Belle matinée à l'écoute de la musique d'ici Champagne-Ardenne et vos chansons préférées, Indochine et le chant des cygnes.
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0: 9h53, le rendez-vous véto quotidien avec Pierre Fabin. On va parler d'un animal de compagnie dont on imagine rarement que lorsqu'on accueille, c'est une espèce invasive qu'on importe à la maison. Mais c'est parfois pourtant le cas, comme avec la tortue de Floride. Alors comment est-ce qu'elle est arrivée chez nous, Pierre ?
2: En fait, dans les années 90, c'était l'animal de compagnie à la mode. À l'achat, c'était adorable. Un petit bébé grand comme une pièce de 2 euros avec des jolies taches rouges sur les tempes. On pensait la garder dans un petit bocal en plastique avec un faux palmier. Mais ce minuscule reptile grandit très vite. En quelques années, la petite tortue de 5 cm atteint la taille d'une grosse assiette à pizza et pèse près de 3 kilos. Le petit bocal ne suffit plus. Elle a besoin d'un immense aquarium avec une filtration très puissante car elle pollue beaucoup l'eau. Et surtout, son alimentation change. Elle devient vorace et carnivores, et ça devient souvent ingérable pour les propriétaires, et certains ont du coup fait le choix de la relâcher dans la nature.
0: Et elles peuvent survivre seules dans la nature ? Elles ont réussi à s'adapter ?
2: En fait, c'est un redoutable prédateur. En la relâchant, on crée une catastrophe écologique majeure. La tortue de Floride s'adapte à tout. Elle survit à nos hivers en s'enfouissant dans la vase. Au printemps, elle dévore tout, têtards, petits poissons, insectes et les œufs d'oiseaux nichant sur les berges. Elle détruit la chaîne alimentaire complètement. Le pire, c'est son impact sur notre tortue locale, la cistude d'Europe. La Floride est beaucoup plus grosse, plus agressive et plus rapide. Elle vole la nourriture de la cistude et la pousse de ses branches en été où elle bronze. Résultat, notre tortue locale meurt à petit feu et frôle aujourd'hui l'extinction.
0: Et donc si on a cette tortue à la maison et qu'on ne peut plus s'en occuper, quelle est la vraie solution pour s'en séparer sans nuire à la nature ?
2: Alors la règle d'or, c'est zéro abandon dans la nature. C'est d'ailleurs un délit pénal. Si vous êtes dépassé, vous devez impérativement vous tourner vers des structures spécialisées. Il existe en France des refuges pour reptiles et des parcs zoologiques qui ont aménagé des bassins de récupération totalement sécurisés. Les tortues y vivent sans pouvoir s'échapper ni se reproduire. Vous pouvez les retrouver assez facilement en tapant « refuge pour reptiles » sur Internet. Et si vous la gardez, clôturez solidement votre bassin de jardin. Elle est experte en évasion et creuse très bien pour rejoindre les rivières.
0: Voilà, papillon, on va l'appeler la tortue. Hein. Merci beaucoup Pierre Fabin. Bonne journée à vous et demain, bien sûr, on vous retrouve pour d'autres conseils. Les infos, on les retrouve et toute l'actu locale dans 4 minutes. Après, I Will Survive, c'est Gloria Gaynor sur Ici Champagne-Ardenne.
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0: I Will Survive, Gloria Gaynor. I Will Survive, je me suis quand même posé la question, moi, hein, si j'allais survivre à la première mi-temps hier soir. Heureusement, ils se sont un peu réveillés après et on a gagné.
1: Oh oui. Oh, c'était beau. Oh, j'ai vibré.
0: Ouh là là, calmez-vous.
1: Oh, c'était bien.
0: Où va-t-il s'arrêter?
1: Oh, c'était bon.
0: Ça y est. Coupe Léo, s'il te plaît, Gloria Gaynor, il est dans tous ses états.
1: Oh, c'était bien.
0: Je sais pas s'il sera en mesure de faire le bienvenue chez vous, le Mag.
2: Si, ça va aller, le Mag.
0: Heureusement, il est pas tout seul, toute l'équipe est là. Allez, moi je vous retrouve demain.
1: Avec plaisir.
0: Salut, bonne journée.
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1: Très bon mercredi 17 juin, il est 10h. L'essentiel de l'actualité, chez nous en Champagne-Ardenne avec Margot Turgy. Bonjour Margot.
4: Bonjour Grégory, bonjour à tous.
1: Et la chaleur s'installe en Champagne-Ardenne.
4: Avec des températures autour des 30 degrés aujourd'hui dans la Marne et les Ardennes, on va faire le point sur les températures. Ce sera juste après les infos avec vous Grégory. Ces chaleurs, elles favorisent la formation d'ozone, un polluant irritant qui a des conséquences pour la santé de tous. D'abord les personnes âgées ou encore les enfants. C'est ce qu'a rappelé ce matin le directeur général d'Atmo Grand Est, Étienne Cozul. Jules était notre invité. Autre conséquence de ces fortes chaleurs, le report d'un événement sportif dans la Marne, un futsal challenge village prévu ce samedi. La communauté d'agglomération de Châlons l'annonce ce matin. Au niveau national, les élèves concernés par d'éventuels reports des oraux du bac, toujours à cause de la chaleur, seront prévenus demain ou vendredi au plus tard, selon le ministre de l'Éducation nationale. Édouard Geffray promet aussi une interdiction du portable au lycée dès le 1er septembre. Permettre à une femme victime de violences conjugales de s'émanciper financièrement en urgence. La Banque Postale a lancé un dispositif d'aide unique dans le département de la Marne. Il permet par exemple d'ouvrir un compte en banque en seulement 24 heures. Les explications et les contacts sont sur ici.fr. Travailler le 1er mai pour les salariés des boulangers et des fleuristes, c'est oui pour le Sénat. Il a adopté hier le projet de loi sur le sujet. La CGT dénonce, elle, un acharnement du gouvernement contre le 1er mai. Après le 3-1 hier face au Sénégal, les Bleus ont déjà la tête au prochain match de Coupe du Monde de foot. Ce sera lundi à 23h face à l'Irak. À suivre aujourd'hui, le Portugal contre le Congo à 19h, Angleterre-Croatie à 22h. Ce matin, l'Autriche s'est imposée 3-1 face à la Jordanie. Une nouvelle recrue pour le Champagne Basket, le meneur Valentin Vital Boiteau, 25 ans et 1m87, rejoint le club pour 2 saisons. Et puis Woody, Buzz et Jessie de retour sur grand écran. Toy Story 5 sort aujourd'hui au cinéma. Vous avez par exemple une séance à 13h45 à l'Opéra de Reims.
1: Vous y serez ?
4: Ah bah j'y cours.
1: Toy Story.
4: Bien sûr, évidemment.
1: Incontournable.
4: Comment ne pas vouloir regarder ce 5e opus ?
1: C'est culte, évidemment. Le temps pour aujourd'hui, du chaud, oui, avec 30 degrés attendus cet après-midi à Reims, avec du plein soleil pour tout le monde, tout au long de la journée, jusqu'à 32 même à l'ombre attendu à Épernay. 30 à Vitry-le-François, 31 à Châlons, 27 si vous êtes à Charleville-Mézières, avec 30 degrés à Saint-Dizier et 24 à Rocroi.
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1: Pour avoir un petit peu de fraîcheur aujourd'hui, on va peut-être aller du côté de la Haute-Savoie. La Dame de Haute-Savoie, c'est tout de suite avec Francis Cabrel.

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0: Ravi d'être avec vous pour votre émission de conseils, d'astuces, de bons plans et de bonnes adresses. Oui, c'est le MAG. Bienvenue chez vous avec une équipe formidable. Dans quelques instants, Olivier Catio, il vous présentera un défibrillateur qui peut sauver des vies. Les réponses à vos questions de la vie quotidienne à 10h25 avec à votre service, c'est Lilian Muller. On évoquera avec lui l'assurance vie. À table, on va se faire plaisir encore ce matin avec Maxime Delucas. Il est chef d'un atelier à Reims. À 10h35, il nous parlera de deux poissons de saison, le Saint-Pierre et le Turbo. Ici, on aime les bonnes idées de chez nous. À 10h45, il sera question de bonbons produits depuis Montmirail. Et puis, ces tendances, à 10h50, Muriel Jordan nous a promis de nous rappeler quelques bons souvenirs de tubes de l'été. Ah, j'adore. Déjà, j'adore. Vous avez reconnu tout ça? Oui? Eh ben, rendez-vous tout à l'heure à 10h50.
2: Bienvenue chez vous jusqu'à 11h, le MAG.
0: Zazie, avec son nouveau titre, peu importe. Peu importe.

0: C'est la toute nouvelle chanson de Zazie, très efficace, hein, sur votre radio ici Champagne-Ardenne, peu importe.
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0: Avec une équipe formidable en votre compagnie, Olivier Catiot, une équipe formidable du Grand Est aujourd'hui, lauréate du concours L'Épine avec un défibrillateur appelé Géocœur. D'ailleurs, votre radio ici Champagne-Ardenne en est dotée.
2: En cas d'arrêt cardiaque à proximité, le défibrillateur équipé de ce dispositif sonne et vous dit où l'amener. Une invention de Frédéric Leboyd, infirmier en réanimation et infirmier pompier. Bonjour Frédéric Leboyd.
3: Bonjour.
2: Qu'est-ce que j'ai au cœur ?
3: C'est un panneau connecté qui s'installe au-dessus des défibrillateurs et qui va se mettre en route en cas d'arrêt cardiaque. Alors comment ça marche ? C'est grâce à une connexion avec les services de secours. Donc il suffit qu'un témoin appelle les services de secours pour informer de la présence de l'arrêt cardiaque. Les services de secours vont envoyer le SAMU et en parallèle ils vont envoyer l'adresse sur notre serveur qui va localiser les panneaux les plus proches. Ils vont se mettre en route et ça va alerter les passants à proximité pour que au moins un puisse s'approcher et apporter le défibrillateur jusqu'au lieu de l'arrêt cardiaque.
2: D'ailleurs, il y a un chiffre assez frustrant. En cas d'arrêt cardiaque, malgré le déploiement des défibrillateurs, il y a très peu de défibrillateurs qui sont utilisés.
3: Vous avez utilisé le bon mot, c'est frustrant. Il y a 400 000 défibrillateurs en France, donc il y en a beaucoup, quasiment dans toutes les villes, dans tous les villages, sauf qu'on se rend compte que lors d'un arrêt cardiaque, vous avez moins de 10% de chances qu'un défibrillateur vous soit apporté. Alors ces chiffres, ils s'expliquent aussi parce qu'il faut savoir que 4 arrêts cardiaques sur 5 ont lieu à domicile, et ce qui signifie en fait que souvent il y a un ou deux témoins, et ces témoins, la priorité c'est qu'ils fassent du massage cardiaque et ils peuvent pas faire 300 mètres pour aller chercher le défibrillateur chez Reims Habitat, chez au conseil départemental ou dans n'importe quelle autre structure. Et donc l'idée de Géocœur, c'est de se dire ok, on a des gens qui sont témoins, qui doivent s'occuper de la personne en arrêt cardiaque, et on va trouver d'autres personnes qui sont à proximité immédiate du défibrillateur et qui vont pouvoir l'apporter au pied de la victime.
2: Installer le dispositif Géocœur, comment ça marche ?
3: Le dispositif Géocœur, c'est facile à installer. C'est une carte 3G embarquée, un branchement électrique. Évidemment, c'est un dispositif qui s'achète. C'est un prix de 650 € pour les sociétés ou les collectivités qui veulent l'acheter. Et une fois qu'on l'a installé, c'est presque du plug and play. Une fois qu'il est branché, il est directement opérationnel et en cas d'arrêt cardiaque, il va se mettre en route.
2: Donc, en cas d'arrêt cardiaque chez un particulier, le particulier appelle les secours au numéro 15, 112, 18. Et ce sont ces secours qui, par le biais de votre serveur, déclenchent l'appareil Géocœur le plus proche, le fait clignoter. Mais si on voit le défibrillateur clignoter, comment on sait où l'amener ?
3: Alors, au-delà de clignoter, en fait, et c'est là tout l'intérêt aussi de Géocœur, c'est qu'il y a une voix qui va répéter en continu, arrêt cardiaque à proximité, nous avons besoin du défibrillateur, flashez le QR code pour connaître l'adresse. Ce qui fait, et on l'a vu dans les premiers retours d'expérience qu'on a, qu'une personne, même si elle n'a jamais entendu parler de Géocœur, elle va tout de suite comprendre de quoi il s'agit et qu'est-ce qu'elle doit faire. Il suffit du coup de flasher le QR code, c'est comme une carte de restaurant, pas besoin d'avoir une application, etc. Vous tombez sur une page internet qui va vous donner la distance à pied et en voiture du lieu de l'arrêt cardiaque. Si c'est une distance qui vous paraît correcte par rapport à vos moyens de déplacement et votre facilité de partir en courant, etc., vous allez dire j'accepte, et là vous avez accès à l'adresse du lieu de l'arrêt cardiaque. Soit c'est une adresse que vous connaissez, vous foncez, soit vous ne connaissez pas, vous appuyez sur le bouton switcher vers la navigation, et là ça bascule automatiquement vers le Waze, Google Maps ou plan de votre téléphone.
2: Frédéric Leboyd, inventeur de Géocœur, Frédéric qui est aussi infirmier en réanimation et infirmier pompier, toujours en activité.
0: Ce Géocœur, ce défibrillateur intelligent au cœur de notre équipe formidable ce matin.
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0: C'est le rendez-vous des tubes. George Harrison, Got My Mind Set on You sur votre radio ici Champagne-Ardenne.

0: Gone My Mind, c'est l'on you. C'était George Harrison sur votre radio locale. Ici Champagne-Ardenne. C'est le Mac, bienvenue chez vous jusqu'à 11h. Dans une minute, Julien Doré arrive avec une invitation voyage. Porto Vecchio et juste après, à votre service. On répond à vos questions de la vie quotidienne et on s'intéressera à l'assurance vie.
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0: Excellente matinée avec votre radio ici Champagne-Ardenne. Consommation, droit, immobilier, santé, c'est votre rendez-vous à votre service dans le MAC. Bienvenue chez vous.
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0: Vous pouvez poser votre question en nous appelant ici Champagne-Ardenne au 0326 48 2000 et Lilian Muller trouvera le professionnel pour vous répondre. Une question d'Alexandre, auditeur ici Champagne-Ardenne à Épernay. Il possède une assurance vie et il a besoin en ce moment de liquidité. Il a entendu dire qu'il était possible de puiser un peu dans ses fonds. Lilian, il aimerait savoir si c'est vrai.
2: C'est donc bel et bien possible. On peut emprunter son propre argent en cas de besoin.
3: Alors oui, l'argent sur assurance vie n'est pas bloqué à vie. Plutôt que de casser son contrat en le rachetant, on peut demander à l'assureur une avance, c'est-à-dire un prêt qui est garanti par l'épargne du contrat. Donc concrètement, l'assureur, il prête de l'argent en s'adossant à la valeur de rachat du contrat. On récupère des liquidités sans toucher à la fiscalité ni à l'ancienneté de l'assurance vie.
2: Alors, c'est obligatoire pour les établissements bancaires ? C'est écrit dans les petites lignes ?
3: Alors oui, ce n'est pas un cadeau au bon vouloir de l'assureur. Hein. C'est prévu noir sur blanc dans le contrat. Les conditions de l'avance, le montant minimum, le montant maximum, l'ancienneté du contrat nécessaire, les taux d'intérêt, les durées et les modalités, ils doivent obligatoirement figurer dans les conditions générales ou particulières du contrat d'assurance vie.
2: Donc justement, en parlant de conditions, y a-t-il des conditions d'éligibilité pour ce prêt ?
3: Alors oui, bien sûr, et elles varient d'un contrat à un autre. En général, il faut que le contrat ait un peu d'ancienneté, souvent au moins 6 mois, qu'il ait déjà une valeur de rachat suffisante. L'assureur vérifie aussi que le contrat n'est pas à découvert du fait d'éventuelles pertes sur les unités de compte. Et également, si la clause bénéficiaire a été acceptée, il peut même falloir l'accord du bénéficiaire pour obtenir l'avance.
2: Alexandre qui nous pose justement la question, de combien peut-il disposer ?
3: Alors, on ne peut jamais emprunter 100% de son contrat parce que l'épargne sert de garantie aussi à l'assureur. Dans la pratique, la plupart des assureurs prêtent jusqu'à 60% de l'encours. Sur un contrat multisupport, ça peut aller jusqu'à 80% quand le contrat est investi uniquement en fonds en euros, donc il n'y a pas de risque de perte de capital.
2: En ce qui concerne le remboursement, puisqu'il faut bien rembourser à un moment donné ce prêt, dans quel délai on peut rembourser ?
3: Alors là, c'est la même chose, c'est un prêt à durée déterminée, ça dépendra du contrat en question. En règle générale, la durée maximale d'une avance, c'est de 3 ans. La plupart des contrats autorisent une prorogation une fois, donc pour 3 ans de plus, qui fait aller jusqu'à 6 ans, à condition de respecter bien évidemment les règles du contrat. On peut rembourser ensuite petit à petit, il n'y a pas forcément d'échéances qui sont imposées. Ça dépendra du contrat en question.
2: Alors, en revanche, quand on parle d'emprunt, on pense aussi taux d'intérêt. C'est le cas là aussi, même sur notre argent ?
3: Alors oui, le taux d'intérêt est lui aussi fixé à l'avance par le contrat. Il est souvent indexé sur les taux des emprunts d'État avec une petite marge pour rémunérer l'assureur, donc il sera considéré comme des frais de gestion. La bonne nouvelle, c'est que comme le prêt est garanti par l'épargne, ce taux est en général plus bas qu'un crédit conso et il n'y a pas de frais de dossier.
2: Donc ça vaut le coup. Et alors pendant ce temps-là, la rémunération de l'assurance vie, puisque c'est un compte rémunéré, qu'est-ce qu'il en est ?
3: Alors ça, c'est le plus gros avantage, c'est que l'épargne continue de travailler, donc comme si de rien n'était. Les intérêts, les plus-values de l'assurance vie sont calculés sur la totalité de l'encours, y compris la part qui a servi de garantie pour l'avance.
2: Bonne nouvelle.
3: Donc, c'est la bonne nouvelle. Le contrat continue de générer du rendement. C'est ce qui rend l'avance très intéressante. Et fiscalement, l'avance n'est pas imposable.
0: Merci Juliette Woods, journaliste spécialiste dans les questions d'argent, pour répondre donc à votre question, Alexandre, auditeur ici Champagne-Ardenne à Épernay, concernant l'assurance vie. Les plus belles chansons, celles que vous aimez. C'est Statu Quo tout de suite avec In the Army Now. Puis dans quelques instants, quelques idées de sortie chez nous en Champagne-Ardenne. Nous irons à Saint-Dizier, nous irons à Reims avec notamment le retour d'un spectacle sans lumière. 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

0: Statu Quo avec ici Champagne Ardenne, c'était In the Aminao. Il est tout juste 10h30, ici pratique, des idées de sortie chez nous en Champagne Ardenne. Connaissez-vous vraiment Saint-Dizier? Alors laissez-vous guider à travers l'ancienne place forte royale. Une visite guidée est prévue cet après-midi dès 14h30, inscription auprès de l'office de tourisme, le lac du Der en Champagne. Demain, c'est le retour de la guinguette rémoise. Oui, ça sent bon l'été, hein. Rendez-vous au parc de la Roseraie, en bord de Vesle. Musique, animation, restauration, histoire de rythmer votre été. Et puis c'est le retour de Luminiscence, ce spectacle son et lumière en la basilique Saint-Remi de Reims, à partir de ce samedi 21h30.
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0: Et gourmandise dans le mag bienvenue chez vous à table à suivre dans 3 minutes avec notre chef Raymond qui va vous proposer du poisson de saison avec de bonnes recettes, des conseils, des astuces. Après Yves Simon au pays des merveilles de Juliette sur votre radio ici Champagne Ardenne.
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0: Succès des années 70, signé Yves Simon sur votre radio ici Champagne Ardenne au pays des merveilles de Juliette.
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0: À table, et on se fait un joli plaisir, oui, avec des poissons du moment, grâce à vous Maxime Delucas, vous êtes chef de l'atelier Delucas rue Cérès à Reims, et vous nous proposez du Saint-Pierre et le Turbo au choix. C'est vrai qu'on casse un peu la tirelire à l'occasion d'un grand moment, pourquoi pas d'ailleurs pour fêter le bac ou un examen de l'un de vos enfants ou des petits-enfants, hein.
2: Oui, exactement. Des poissons en plus qui sont de saison, c'est assez simple à trouver. C'est pas donné, effectivement. Vous demandez à votre poissonnier de vous lever les filets. Poisson plat pour le turbo et c'est un poisson rond pour le Saint-Pierre.
0: Avec une grosse tête.
2: Mais
0: hein, pour
2: voilà, dans les deux cas, ils ont des
0: oui,
2: grosses têtes
0: hein,
2: quand même. Toujours pareil. Vous commencez côté peau, moitié beurre, moitié huile dans votre poêle.
0: On part sur du filet alors.
2: On part sur du filet et ensuite, soit vous faites une petite tombée de poireaux, une petite mousseline de pommes de terre. Voilà, vous faites quelque chose de simple. Dans la mousseline de pommes de terre, vous pouvez ajouter par exemple du citron vert, vous pouvez ajouter de la bergamote, vous pouvez ajouter des huiles aussi, moi j'aime bien ajouter des huiles aussi, mais pas obligé de mettre tout le temps du beurre, on dit qu'il faut monter une mousseline de pommes de terre avec du beurre, mais non, vous pouvez mettre un petit peu d'huile, une petite huile citronnée, c'est super sympa avec le poisson, et surtout en fait, pourquoi moi je choisis ça, c'est parce que la mousseline de pommes de terre, ou à paner, ce que vous voulez, rutabaga, topinambour, quand vous voulez, ça maintient au chaud. C'est-à-dire que quand vous posez sur votre assiette, c'est quelque chose qui reste chaud. Alors que des légumes que vous allez, par exemple, vous prenez du navet, du poireau ou autre, ça va refroidir plus rapidement. Donc ça dépend de combien vous êtes aussi, attention à ça.
0: Une petite sauce champagne avec ce poisson?
2: Sauce champagne, non.
0: Non, c'est pas
2: moi,
0: votre truc,
2: non.
0: Ça.
2: En fait, non, c'est pas mon truc.
0: Pourquoi?
2: Ça, je le dis, je suis désolé. Alors, il y a d'autres grands chefs peut-être qui écoutent, je sais pas. Bah, parce que le champagne, je préfère le boire.
0: Ouais.
2: Voilà.
0: Ouais.
2: Champagne, je préfère le boire. Et c'est vrai que c'est une grande tradition de faire une sauce au champagne, tout ça. Non, vous faites une sauce, vous déglacez, toujours pareil, soit avec un fumé. Voilà. Et moi, j'aime bien fonctionner par infusion. C'est-à-dire, un fumé, c'est quoi? C'est des arêtes. Si vous n'avez pas le temps de faire votre fumé, vous prenez un fumé déshydraté ou pas. Mais sinon, c'est rapide. Hein, c'est de l'eau. Vous mettez les arêtes, poireaux, carottes, un bouquet garni. Vous laissez cuire pendant 45 minutes. Et après, pour le lendemain, c'est ce que j'allais dire, par infusion, vous mettez un sachet de thé. Quel qu'il soit, vous prenez un sachet de thé vert, un sachet moringa, vous prenez de la bergamote, du citron noir, tout ce que vous voulez, du thé noir. Et après, en fait, vous déglacez votre poêle et vous crémez. Puis c'est tout.
0: Saint-Pierre Turbo, si on voudrait pas un équivalent, mais quelque chose qui soit aussi très gustatif et peut-être un peu moins onéreux, qu'est-ce qu'on pourrait choisir?
2: Cendre.
0: Cendre.
2: Ouais, cendre. Là, je pars sur des poissons. J'en ai marre, je changeais du saumon. Ouais, du saumon partout, je trouve, dans les restaurants. Et alors, peu onéreux, très peu onéreux. Et alors, d'un rapport, moi, j'aime beaucoup le travailler à l'atelier, on le travaille souvent. C'est le maquereau.
0: Ah, très
2: et
0: bon.
2: Et là, excellent, excellent poisson.
0: Santé, c'est très,
2: et c'est
0: très bon,
2: magnifique.
0: Aussi.
2: Ça, ah, en dressage, c'est riche en oméga 3. C'est magnifique, le maquereau. Donc, ça, c'est une très, très belle cuisson.
0: On pense pas assez au maquereau et à la sardine, d'ailleurs.
2: Non, pas du tout. Maquereau, sardine, tout
0: vrai.
2: Ça, c'est chouette.
0: Merci beaucoup, Maxime, pour cette proposition. De plat.
2: Avec plaisir, toujours un vrai plaisir de venir partager ces émissions avec vous, Grégory.
0: Merci Maxime. C'est internet hein, pour retrouver les recettes ici.fr et Champagne Ardenne à la page donc à table. Vita nous rejoint et elle nous chante Promets-moi. Donc on la croit, c'est dans une minute. Et puis juste après, dans le MAC, bienvenue chez vous. Ici, on aime les bonnes initiatives de chez nous. Nous irons à Montmirail. Il sera question de bonbons.
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0: Excellente matinée avec Ici Champagne Ardenne, c'était Vita et Promets-moi.
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0: Ici, on aime retomber en enfance. Et quoi de mieux que de le faire en gourmandise pour petits et grands d'ailleurs. Lilian Muller, vous avez pris la main dans le sac chez Alexandra Caloini de la cabane à bonbons. C'est à Montmirail.
2: Bonjour Alexandra.
3: Bonjour.
2: Tout d'abord, l'histoire de cette cabane à bonbons, d'où elle vient, d'où vous est venue cette idée? Alors on précise que c'est une boutique en ligne, c'était il y a bientôt 3 ans que vous avez créé cette cabane à bonbons. D'où vous est venue cette idée?
3: Alors l'idée, c'est qu'il n'y avait pas grand monde sur les réseaux qui vendait des bonbons. Et je me suis dit, pourquoi pas régaler les gens avec des bonbons? Donc régaler les petits et les grands, avec les bonbons d'antan.
2: Alexandra, la préparation de ces gourmandises que nous dégustons ensuite, c'est du local pour cette préparation, puisque c'est chez vous.
3: Oui, exactement, c'est chez moi. Tout le bas de ma maison est complètement aménagé pour ma cabane à bonbons. Et je prépare les commandes en direct, en live, sur les réseaux sociaux. Et après les lives, on a les backstage. Et là, on emballe les colis, on met des petits cadeaux et on expédie dès le lendemain.
2: Comment ça se passe, la fabrication de bonbons? Par exemple, qu'est-ce que vous vendez le plus?
3: La cacahuète feuilletée. La cacahuète feuilletée est un bonbon d'antan. C'est un bonbon qui a plus de 100 ans. Et c'est une régalade pour les papilles et c'est un retour en enfance. On a une petite nouveauté aussi qui s'appelle la bouteille milkshake. C'est une bouteille en forme de coca, mais qui est mousseuse, texture mousseuse, au goût fraise, crème, un peu milkshake. Celle-ci, on en vend des kilos et des kilos.
2: Autre sujet, puisque l'histoire se prolonge, ça fait 3 ans que vous êtes en ligne et bientôt sur les routes de Champagne-Ardenne.
3: Eh oui, voilà, j'ai envie de régaler les gens, mais à petit prix. Donc voilà, moi, je me dis tout le temps que voilà, c'est les bonbons, c'est du plaisir. Donc je me dis, pourquoi pas avoir des bonbons, même d'antan, à petit prix. Donc je me suis dit, on va partir sur les marchés, sur les foires. Pourquoi pas faire aussi des événements? Donc on est en préparation de tout notre matériel et la cabane à bonbons va voyager.
2: Sur les réseaux sociaux et en ligne, comment fait-on, Alexandra, pour vous retrouver?
3: Alors il suffit d'aller sur la cabane à bonbons. Vous la retrouvez sur TikTok, sur Facebook, sur Instagram. Et vous nous retrouvez en live tous les jours, tous les soirs, on est en live, les après-midi, certains après-midi aussi. Et le site, c'est lacabaneabonbons.fr sur Google.
0: Eh bien, c'est noté, Alexandra Caloini, que vous pouvez retrouver d'ailleurs sur les marchés et les brocantes de chez nous, en Champagne-Ardenne.
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0: On va se rappeler quelques tubes de l'été des années précédentes. Ce sera après Liane Folie et La vie ne m'apprend rien sur Ici Champagne-Ardenne.

0: Liane Folly avec La Vie ne m'apprend rien sur votre radio ici Champagne Ardenne. 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
0: Il va faire beau aujourd'hui, ça y est, hein, le beau temps est de retour. Il va faire même très très chaud pour ce week-end pour la fête de la musique. Ça vous donne envie, Muriel Jordan, de nous replonger dans ces musiques qui nous ont fait danser. Un peu de nostalgie, ça fait du bien de temps en temps. Allez, direction les années 80-90. Ce sont des années, d'ailleurs des décennies, qui sont plus que jamais tendance, surtout l'été. Hein.
2: Oui, à cette période de l'année, moi j'aime bien me plonger dans les vieux tubes de l'été, vu que dimanche, justement, ce sera le début officiel de l'été. Ah, j'aime bien tester sur les jeunes les chansons qui ont fait nos périodes estivales il y a 30 ou 40 ans. Si vous entendez ça, vous pensez forcément aux tubes de l'été, ces titres qui traversent les générations, qui fédèrent tout le monde, comme la Macarena, gros succès de l'été 96, avec cette chorégraphie qu'on ne se lasse pas de refaire aux mariages et aux anniversaires. Mais avec les plateformes de streaming et les réseaux sociaux, il n'y a plus vraiment de tubes de l'été. Il y a plein de hits, mais plus vraiment un qui se démarque. Une communauté aura sans doute son tube de l'été, oui, mais ce ne sera pas forcément celui d'une autre communauté. Mais je me pose tout de même cette question. Que penseraient les jeunes d'aujourd'hui de nos tubes d'été qui ont eu tant de succès? Si je leur fais écouter quelques morceaux, est-ce que je vais passer pour une ringarde? Micro et enceinte portable en bandoulière, je pars faire écouter à 19-20 ans quelques morceaux qui, forcément, vous diront quelque chose. Que t'en penses de ce tube de l'été?
3: Je pense de ce tube de l'été que c'est pas forcément la chose que j'écoute dans mes écouteurs, mais c'est trop cool pour danser en soirée, c'est trop bien.
4: Pour moi, c'est le Francky Vincent, mais soft.
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2: en temps. Je sens que ça vous rappelle des souvenirs, et ça me fait penser à un truc.
6: Tu vois, le monde se divise en deux catégories.
2: Il y a ceux qui ont connu les années 80 et ceux qui auraient bien voulu.
0: Par contre, du Francky Vincent soft, je sais pas qui c'est, hein, mais je connais pas. Muriel, ça veut dire qu'on peut faire écouter du Zouk Machine ou la Macarena à nos ados, à nos neveux, nos nièces, sans passer pour des ringards, des tocards.
2: Oui, et il y a quelques semaines, souvenez-vous, j'avais fait ce même test avec du Barbie Girl et du Didier Barbelivien, et ça passait crème. Allez, cette fois, poursuivons avec ce classique.
7: J'adore cette chanson. Mais c'est les chansons qui ont un bon rythme, ça te fait penser au soleil. Et c'est pour ça que ça marche si bien. Tous les ans, c'est la même chose, hein, clairement. T'as la formule, et ben là, t'as tout.
8: Moi, je kiffe, j'adore.
9: Ouais, moi aussi.
10: Moi, je connais pas.
11: La Lambada.
12: Non.
2: Allez, on enchaîne avec ce titre sorti l'été 1990. 500 000 exemplaires vendus.
3: C'est le Lavabo. Je connais Beau le Lavabo de La Gaffe. C'est incroyable. Et il a quand même fait numéro 1 du top 50 pendant super longtemps. Et ça, c'est bravo. Avec du recul, je pense que c'était visionnaire de réussir à choper les codes des musiques qui marchent déjà à l'époque pour faire une caricature et que la musique marche premier degré.
2: Voilà, vous pouvez vous rassurer au moment de balancer vos prochaines playlists au barbecue. Nos vieux tubes de l'été restent tendance. La nostalgie a le vent en poupe et reste une valeur refuge quand notre monde actuel nous plaît moins. Faut-il s'en réjouir? Eh ben, je vous laisse cogiter et on s'en reparle, je sais pas moi, dans 20 ans.
0: Bah, pourquoi pas demain, tiens. Vous serez là, j'espère, Muriel, pour ces tendances demain avec toute l'équipe du MAG. Bienvenue chez vous dans une petite minute. Allez, 2 minutes maximum, promis. Black avec Wonderful Life, juste après le rappel de l'actualité à 11h, l'actualité chez nous en Champagne-Ardenne. Et vous le savez, notre rendez-vous, on part à la recherche du bouchon en or tous les jours de la semaine, entre 11h et midi, avec encore des beaux cadeaux à vous offrir, notamment à l'occasion de la fête des pères pour ce dimanche, avec des places pour le spectacle Son et Lumière, Luminescence à la Basilique Sarmi. On a également un ballon de rugby à vous offrir d'une valeur de 65 €. Et puis aussi une ceinture homme en cuir sur mesure offerte par la boutique Pixie Cuir. Alors reste avec nous, c'est le jeu qui commence dans quelques instants.
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0: for Life sur votre radio, ici Champagne-Ardenne. C'était Black.
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0: Nous sommes le mercredi 17 juin, il est 11h. Essentiel de l'actualité chez nous en Champagne-Ardenne. Elsa Fournier, bonjour Elsa.
2: Bonjour Grégory, bonjour à tous.
0: Les températures vont grimper aujourd'hui chez nous en Champagne-Ardenne.
2: Jusqu'à 30 degrés attendus dans la Marne et les Ardennes. On y reviendra dans quelques instants avec vous Grégory. Et ces fortes chaleurs, elles ont des conséquences sur la santé de tous, notamment parce qu'elles favorisent la formation d'ozone, un polluant irritant selon Étienne Cozul. C'est le directeur général d'Atmo Grand Est. Il était notre invité ce matin à 7h45. Une interview à réécouter sur ici.fr. Autre conséquence de la chaleur, pas de tournoi de futsal à Châlons en Champagne ce week-end. Le futsal Challenge Village, c'est son nom, prévu samedi au gymnase Cabot, a été reporté, annonce ce matin de la communauté d'agglomération de Châlons. C'est une première dans la Marne. La Banque Postale lance un dispositif pour les femmes victimes de violences conjugales avec plusieurs associations. En seulement 24 heures avec un rendez-vous à la Poste, elles pourront notamment ouvrir un compte bancaire à leur nom. Une victime peut aussi se présenter directement au bureau de poste du centre-ville de Reims, rue de Velles. Les agents ont été formés pour les accueillir. Plus de fermeté en cas d'accusation, c'est la promesse ce matin du ministre de l'Éducation nationale, Édouard Geffray. Sur France Info, il a défendu une ligne claire, une suspension systématique en cas d'accusation par un mineur jugé sérieuse.
0: Il y avait du monde devant les Bleus hier soir.
2: 14 millions de téléspectateurs en moyenne selon M6, qui a diffusé le premier match de l'équipe de France à la Coupe du Monde de football. Victoire 3-1 face au Sénégal. L'équipe va maintenant préparer son prochain match. Ce sera lundi à 23h contre l'Irak. Une nouvelle recrue pour le Champagne Basket. Le meneur Valentin Vital Boiteau, 25 ans, 1m87, rejoint le club pour 2 saisons. Et puis Woody, Buzz et Jessie sont de retour sur grand écran. Toy Story 5 sort aujourd'hui au cinéma. Vous avez par exemple une séance à Reims à 13h45 à l'Opérins.
0: Ça rappelle des souvenirs ça.
2: Ah bah des bons souvenirs Grégory.
0: On était enfants, on était bébés. Pas vous, pas moi.
2: Oui, c'est ce que j'étais en train de penser, mais je l'aurais pas dit, Grégory.
0: Moi, j'assume tout. 22 degrés, température en ce moment relevée par Météo France à Reims. 23 à Épernay, ça va chauffer hein, cet après-midi. 24 à Vitry-le-François également à 3. 19 si vous êtes à Rancroix, 20 degrés au niveau de la pointe de JV. Et donc cet après-midi, température de 30 degrés à l'ombre à Reims. 31 à Fim, à Dormans, 31 également à Châlons-en-Champagne, à Cézanne-et-Montmirail, 32 à Épernay, 32 à Troyes. Et puis pour la suite de la semaine, demain jeudi, un soleil généreux tout au long de la journée, 34 à 36 degrés attendus à l'ombre. Même chose pour vendredi, encore 33 à 35 degrés pour samedi. Et puis pour la fête de la musique, là aussi ça va chauffer, 36 à 38 degrés dimanche.
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0: Les voisins, les voisines, un titre chanté par Ronan Luce pour cette nouvelle heure en musique avec votre radio ici Champagne-Ardenne. Et dans 3 minutes, préparez-vous, nous allons jouer ensemble jusqu'à midi.

0: Renan Luce avec ici Champagne Ardenne et les voisines.
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0: Notre grand jeu jusqu'à midi, avec des énigmes, des indices pour trouver un bouchon. Le bouchon en or, il est caché forcément chez nous, en Champagne-Ardenne, et on joue à cache-cache. Oui, c'est à vous de le retrouver. Vous trouvez un indice, vous trouvez la cachette du bouchon. Pour vous, forcément cadeau. Et ce matin, nous avons le plaisir de vous offrir des invitations pour le spectacle événement son et lumière, luminescence en la Basilique Sarmi de Reims, dès ce samedi 21h30. Vous allez en prendre plein les yeux, plein les oreilles. Ça vous raconte l'histoire de la basilique, mais aussi l'histoire de Reims. Et quand on vous raconte l'histoire de Reims, on vous raconte aussi l'histoire de France. Un bon ballon de rugby aussi. Ouais, un ballon de rugby, pas de Coupe du Monde de foot, on ose tout. Un ballon de rugby en cuir de la marque Rugfield, une marque créée notamment par Sébastien Chabal, le rugbyman. Valeur de ce ballon de rugby, 65€.
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0: Et pour vous aider à trouver la cachette du bouchon en or, voici un premier indice à découvrir grâce à cette énigme. Je suis sous la maison. Facile à trouver. On y range des choses pour les conserver. J'aime le frais, hein, le calme, l'obscurité. On peut y garder des bouteilles bien rangées. Vous en avez peut-être une chez vous. 03 26 48 2000. Je suis sous la maison. Facile à trouver. On y range des choses pour les conserver. J'aime le frais, le calme, l'obscurité. On y garde des bouteilles bien rangées.
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0: Je compte sur vous. Hein. Il faut à tout prix trouver ce premier indice. Ça va nous faire avancer dans notre jeu pour trouver la cachette du bouchon en or. Voici Alain Chamfort sur votre radio. Ici Champagne Ardenne, la fièvre dans le sang.

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0: Eh oui, ce bouchon, il va falloir le retrouver grâce à des indices. Et les indices, vous les obtenez grâce aux énigmes. Nous sommes à Taqueux. Bonjour Christophe.
2: Bonjour.
0: Vous avez suivi le match de la Coupe du Monde hier avec nos Bleus?
2: Exactement, et puis celui de l'Argentine dans la nuit aussi.
0: Ah oui, dis donc. Ouais. Mais vous avez décidé de regarder tous les matchs, les 104 matchs de la Coupe du Monde? Non.
2: Non, parce que c'est le repos le mardi et mercredi, donc on profite de regarder le foot, sinon on ne peut pas regarder.
0: Bah oui, ça c'est sûr que vu les horaires parfois un peu décalés, c'est pas facile. Enfin nous on est un peu chanceux puisque hier c'était 21h, donc ça va, c'est tout à fait acceptable. Bon, vous avez trouvé comment nos Bleus?
2: Première mi-temps un peu poussif. Beaucoup de fautes techniques, pas de justesse dans les passes, mais après en deuxième mi-temps, sur des coups d'éclat, mais pas serein pour le premier match, mais c'est les matchs de poule.
0: Oui.
2: Au bout de 2-3 matchs, ils vont se mettre en place et il y a eu quand même une très belle entrée de Barcola.
0: Ah oui.
2: Et de Riyam Serki aussi, je pense qu'il va porter.
0: Ah oui.
2: Et on verra bien, mais je pense que voilà.
0: Et puis on a retrouvé Kiki Mbappé quand même. On l'a retrouvé quand même deux buts. Hein, c'est quand même pas mal. Et notamment le troisième but qui est quand même incroyable. On ne sait pas d'où il sort cette frappe, mais il n'y a pas beaucoup de joueurs capables d'inscrire un but comme ça. Il était un peu transparent quand même pendant le match. Ouais. Et puis le coup d'éclat, le coup de génie. Et c'est peut-être pour ça aussi qu'il est précieux, hein, je pense. Ouais.
2: Exactement, c'est son point fort. Il est capable de faire basculer une rencontre comme des joueurs comme Messi ou à l'époque Ronaldo,
0: tout à fait.
2: Aujourd'hui.
0: Ah, elle est de cette trempe-là, bien sûr. Bon, en tout cas, ça nous rend heureux, ça nous rend joyeux. Et puis maintenant, prochain objectif, hein, donc c'est face à l'Irak. Ce sera à 23h. Là, il faudra veiller un petit peu plus tard, Christophe. J'ai une énigme à vous proposer. Je suis sous la maison, facile à trouver. On y range des choses pour les conserver. J'aime le frais, le calme et l'obscurité. On y garde des bouteilles bien rangées. Que suis-je ?
2: La cave.
0: Oui, c'est la cave. Oui, c'est la cave. Notez bien cet indice important. Cave, un indice qui vous permet d'être qualifié pour le grand tirage de vendredi pour gagner une ceinture homme à l'occasion de la fête des papas. Êtes-vous papa, Christophe?
2: Oui.
0: Ah bah oui, donc ce serait peut-être pas mal de remporter cette ceinture hein, pour vous célébrer la fête. Déjà, j'ai un cadeau, moi, à vous offrir. Alors, on parlait foot, je sais pas si vous êtes rugby aussi, peut-être, non?
2: Oui, je suis plus foot que rugby,
0: mais un petit peu
2: quand même. On a une très belle génération qui arrive aussi dans le monde du rugby, et
0: ah oui.
2: C'est vrai qu'on s'y intéresse un peu plus qu'avant, malgré que dans le Nord, nous, c'est le foot,
0: mais amateur de sport, donc j'ai compris. Eh bien, c'est un ballon de rugby que vous remportez. Attention, hein, un ballon de rugby en cuir de la marque Rockfield. Et cette marque, eh bien, a été fondée par Sébastien Chabal, l'ancien rugbyman. Valeur de ce ballon de rugby en cuir véritable, 65€ pour vous, Christophe, ce matin.
2: Merci.
0: Profitez-en.
2: Merci beaucoup.
0: Tiens. Et excellente journée à l'écoute de votre radio, ici Champagne-Ardenne.
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0: Je cherche des objets cachés sous nos pieds pour comprendre comment vivaient nos aînés. Je fouille la terre avec beaucoup de soin. Quelle est cette science qui étudie le passé lointain? Vous avez une petite idée? Allez, venez me rejoindre. 03 26 48 2000, j'ai encore de très très beaux cadeaux à vous offrir. Je cherche des objets cachés sous nos pieds pour comprendre comment vivaient nos aînés. Je fouille la terre avec beaucoup de soin. Quelle est cette science qui étudie le passé lointain?
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0: Shakira avec la chanson officielle de la Coupe du Monde 2026 avec Die Die. Et pour l'équipe de France, pour nos Bleus, prochain rendez-vous, deuxième match de cette Coupe du Monde, ce sera pour le lundi 22 juin, 23h, hein, face à l'Irak. Une rencontre que vous pourrez suivre en écoutant ici Champagne-Ardennes. On part à la recherche du bouchon en or, avec notamment à gagner ce matin des places pour le spectacle Son Lumière Luminescence en la Basilique Saint-Remy de Reims. C'est le grand retour de ce spectacle. Ce sera dès ce samedi 21h30.
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0: Et bien pour vous, musique, deux places pour le concert samedi 20h30 à la Reims Arena de Michel Jonas. C'est
2: C'est extraordinaire. En plus, c'est un artiste que j'adore et on est sûr de passer une bonne soirée.
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4: Je vous remercie beaucoup à toute l'équipe.
0: Merci
4: bonne
0: à vous.
4: Bonne journée, au revoir.
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0: Ne perdons pas notre objectif, hein. Avant midi, il faut retrouver ce bouchon en or. Il est forcément caché chez nous en Champagne-Ardennes.

0: C'est des indices, des énigmes, on va y arriver tous ensemble. Bonjour Fabienne.
1: Bonjour.
0: Depuis Cormontreuil, vous faites quoi de beau en ce moment, dites-moi?
1: Eh ben là, je suis sur la route et à chaque fois que je prends la route, on écoute ici Champagne-Ardenne.
0: Mais ça, c'est parfait. Ça, c'est la meilleure des choses qui soit. Ne changez rien.
1: Ne change rien du tout.
0: Ah, c'est formidable. Bon, c'est pas vous qui conduisez?
1: Non, c'est mon mari.
0: Voilà. Comment s'appelle votre époux?
1: Patrick
0: et Fabienne, oui. On joue ensemble avec cette énigme. Oui. Je cherche des objets cachés sous nos pieds pour comprendre comment vivaient nos aînés. Je fouille la terre avec beaucoup de soin. Quelle est cette science qui étudie le passé lointain?
1: L'archéologie,
0: je dis oui. Ben oui, c'est ça, c'est l'archéologie. Alors, vous notez cave, premier indice. Deuxième indice, l'archéologie. Allez, on approche petit à petit de notre bouchon en or. Si vous n'avez pas encore une idée précise, il y aura dans quelques instants un troisième indice. Bon, déjà, vous êtes qualifié pour le grand tirage de vendredi pour essayer de gagner une ceinture homme pour la fête des papas. Et puis. Ah, voilà, mon enveloppe n'était pas totalement déchirée, pas totalement ouverte. Et à l'intérieur, cadeau. Dites donc, ça vous dirait d'aller à la Basilique Sarmi pour voir le spectacle Luminescence?
1: Ah, oh bah bien sûr!
0: Eh bah ça y est, deux places pour vous.
1: Ah, super, merci!
0: Vous allez en prendre plein les yeux, plein les oreilles pour avoir eu la chance de voir cette nouvelle version avant que la Basilique Sarmi ferme quelque temps pour travaux. Ça y est,
1: oui.
0: Il y a des petits travaux qui ont été faits pour vous permettre justement de pouvoir entrer dans cette basilique et surtout pour profiter du spectacle. Et vous allez vraiment, vraiment vous régaler. On apprend plein de choses. Moi, vous savez que j'adore l'histoire et j'en ai appris des choses. Et c'est très ludique, c'est très, très moderne et puis ça donne le frisson. Donc, je vous souhaite d'avance un très très beau spectacle Luminescence, Fabienne.
1: Merci beaucoup.
0: Et belle journée, belle route avec ici Champagne-Ardenne. Salut.
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0: Oh, ça gagne, ça gagne. Et si c'était votre tour, peut-être maintenant, avec cette nouvelle énigme. Je viens de la mer où j'ai été trouvé. Sur le sable, on peut facilement me ramasser. Dur et souvent joli, je peux être coloré. Quel est cet objet marin que certains aiment collectionner? Vous l'avez? Ah oui, vous l'avez. 0326 48 2000. Je viens de la mer où j'ai été trouvé. Sur le sable, on peut facilement me ramasser. Dur et souvent joli, je peux être coloré. Quel est cet objet marin que certains aiment collectionner?
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0: Des indices pour essayer de trouver des énigmes. Et les énigmes nous servent à trouver la cachette du bouchon en or jusqu'à midi. Avec Laurent Voulzy, on va se laisser bercer tranquillement avec cette mélodie et surtout avec les paroles du cœur Grenadine.

0: recherche du bouchon nord sur votre radio ici Champagne Ardenne jusqu'à midi. Troisième énigme pour essayer de trouver l'indice. Je viens de la mer où j'ai été trouvé. Sur le sable, on peut facilement me ramasser. Dur et souvent joli, je peux être coloré. Quel est cet objet marin que certains aiment collectionner? Pour me donner la bonne réponse, 0326 48 2000. Un peu plus de 11h30, si pratique, avec des idées de sortie chez nous, en Champagne-Ardenne. C'est la fête de la musique, à Nuisement-sur-Caule. C'est ce samedi, samedi 20, avec buvette, brasero, danse polynésienne et musique. C'est à partir de 19h. Ce dimanche, ce sera la fête de la musique, le 21 juin, date officielle, à Verzenay, avec un concert et pique-nique. Rendez-vous au kiosque de midi à 22h. Et puis Régalia, c'est le son et lumière projeté sur la façade de la cathédrale de Reims chaque vendredi et samedi à 22h45. C'est gratuit. Rendez-vous sur le parvis de la cathédrale pour vivre les grands moments du sacre d'un roi de France.
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0: Pour faire le plein de cadeaux, vous faites le bon choix, celui d'écouter ici Champagne-Ardenne, notamment entre 11h et midi, avec encore plein de belles surprises à vous offrir. Et puis ce grand tirage, hein, vendredi, pour gagner une ceinture homme en cuir, cuir véritable, offerte par la boutique Pixie Cuir, avec ceinture réalisée en cuir de vachette. Vous participez au jeu, vous jouez avec moi au 0326 48 2000. The Weeknd, tout de suite, Blinding Lights.

0: Blinding Lights avec The Weeknd. 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
0: Et qui va jouer avec moi? Qui va jouer avec nous? Eh bien, c'est Christine qui écoute ici Champagne-Ardenne depuis Reims. Bonjour Christine.
2: Bonjour, on veut champagne.
0: On a besoin de vous, hein, Christine. Hein, on a besoin de vous.
2: Oui.
0: Bon. Ah oui. Oui.
2: Ben, je suis là, je suis contente, j'ai réussi à avoir un standard, je suis ravie.
0: Ah ben oui, ben, je suis enchantée aussi de pouvoir échanger un petit peu avec vous. Et surtout, on a besoin de vous, parce que c'est un jeu collectif pour essayer de trouver ce troisième indice important pour essayer de déterminer la cachette de notre bouchon en or.
2: Mais je pense savoir où se trouve la cachette, mais bon, je ne dis rien pour l'instant.
0: Ah oui, on ne dit rien, on ne dit rien, on ne dit rien.
2: Non, on ne dit rien.
0: Je viens de la mer où j'ai été trouvé. Sur le sable, on peut facilement me ramasser. Dur et souvent joli, je peux être coloré. Quel est cet objet marin que certains aiment collectionner?
2: Ben, ce sont les coquillages. Il y en a de très jolis.
0: Oh que oui! Ça vous arrive encore d'en ramasser quand vous allez à la plage?
2: Oui. Les enfants, oui. Les petits-neveux, oui. Moi, pas spécialement, mais c'est vrai qu'ils aiment remplir leurs seaux de coquillages divers.
0: Bah, oui, ça, c'est l'attraction de l'été, hein, ça, c'est sûr. Moi, ce qui me fascinait toujours, c'était les gros coquillages qu'on mettait près de l'oreille et on avait l'impression d'entendre...
2: On entendait la mer.
0: Exactement. Oui, tout à fait. Ça vous a fait ça aussi, hein. Ah bah oui.
2: Ah oui, oui.
0: Eh oui, ça, c'est des sacrés souvenirs. Coquillages, voilà un indice important pour essayer de trouver la cachette de notre bouchon en or. Vous êtes qualifié pour le grand tirage de vendredi pour gagner une ceinture homme en cuir à l'occasion de la fête des papas, parce qu'après les mamans, il faut fêter aussi les papas, c'est important.
2: Ben oui, bien sûr.
0: Et puis cadeau pour vous. De la lecture, oui. Christine, de la lecture.
2: Oh, j'aime beaucoup la lecture.
0: Oh là là, ben vous êtes ravie, puisque c'est un thriller que nous vous offrons chez XO Éditions. C'est Cédric Banel. Le livre vient tout juste de sortir. On vous offre vraiment des livres tout à fait récents. Ça s'appelle La Conjuration de Tokyo. Et c'est un thriller qui va vous emmener dans les bas-fonds de Tokyo, où ces bas-fonds de Tokyo sont rythmés par la pègre, la mafia, il y a voilà des entourloupes, hein, c'est pas très très clair tout ça, hein. Bon, mais vous allez passer un moment délicieux, vous allez frissonner.
2: Oh oui, sûrement.
0: Oui.
2: Sûrement. J'ai toujours un livre sous la main.
0: Eh bien, ce sera peut-être dans les tout prochains jours votre livre de chevet. Je vous souhaite une excellente journée, Christine. Merci à vous.
2: Moi de même. Et continuez comme ça, ici Champagne. Voilà.
0: Merci à vous. On ne change pas donc sur les instructions de Christine. On reste comme on est. C'est pas mal. Allez, moi j'ai trois indices à vous donner. En tout cas, c'est vous qui les avez trouvés. Hein. Donc, vous pouvez simplement vous remercier. C'est déjà pas mal. Pour notre jeu Cave. Archéologie. Coquillage. Alors maintenant, lâchez-vous. Hein. Je vous attends. Il est forcément chez nous, hein, ce bouchon en or. À votre avis, à quel endroit précis? Cave, archéologie, coquillage. Je vous attends 0326 48 2000.
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5: Allez, on écoute maintenant le témoignage que Nathalie nous a laissé sur le WhatsApp d'Ici Champagne-Ardenne.
6: Bonjour toute l'équipe d'Ici Champagne-Ardenne, je voulais apporter mon témoignage dans l'émission en tant que donneuse de sang, c'est vraiment essentiel.
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5: Merci en tout cas d'avoir témoigné ce matin, c'était très sympa.
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7: Merci à vous et bonne journée.
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0: Mais où est donc ce bouchon en or? On le cherche au 03 26 48 2000. Encore quelques secondes pour vous donner la bonne réponse. Cave, archéologie, coquillage. Voici Johnny. Vivre pour le meilleur.
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0: Johnny avec Vivre pour le meilleur.
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0: Et depuis 11h ce matin, des énigmes, des indices, avec un seul but, essayer de retrouver la cachette de notre bouchon en or. Et c'est Sarah qui est avec nous depuis Carmontreuil. Bonjour Sarah. Allô, allô, qui est avec moi? Allô, qui est avec moi?
2: C'est son mari Valentin.
0: Finalement. Ah, c'est Valentin, voilà. Sarah a passé le téléphone à Valentin. Bah, soyez bienvenue, mon cher Valentin. Vous avez envie de jouer avec moi? Oui.
2: Eh ben, allez.
0: Allez-y, c'est parti avec ces trois indices que je vous redonne. Cave, archéologie et coquillage. Et maintenant, c'est à vous de me dire où se trouve le bouchon en or.
2: La cave au coquillage.
0: Et ça se trouve où, la cave aux coquillages? Dites-moi, dans quelle commune on peut trouver la cave aux coquillages? Dans quelle commune? Dites-moi. Alors, je vous écoute, Sarah, peut-être? Non, ça vient pas? J'ai besoin de la commune, hein, c'est important.
2: Je l'ai dit à la dame tout à l'heure,
0: Fleury-la-Rivière. Ah bah voilà, bravo, bah c'est mieux comme ça, bravo. Vous savez, c'est comme dans la vie, hein, ça va mieux en le disant, voilà, ça va mieux en le disant.
2: C'est sûr.
0: C'est bien le bouchon en or, et il est bien à la cave au coquillage de Fleury-la-Rivière. Il y a 45 millions d'années, la mer du bassin parisien s'étendait jusqu'à chez nous, jusqu'en Champagne. C'est une plage tropicale paradisiaque, hein, on peut dire, arpentée par des coquillages comme les escargots géants de plus de 40 cm de long. Vous pouvez découvrir tout cela dans cette cave au coquillage de Fleury-la-Rivière. Les précisions dans quelques instants. Bravo Valentin et Sarah. Vous êtes qualifiés pour le grand tirage de vendredi pour gagner. Essayez de gagner cette ceinture en cuir véritable à l'occasion de la fête des papas. Et puis il y a quand même un cadeau avec ma petite enveloppe, la toute dernière. Et j'ai le plaisir de vous annoncer, j'espère que vous êtes un petit peu gourmand, vous repartez avec deux places pour... Non, pas deux places. Deux coupes glacées, voilà. Deux coupes glacées offertes par les chocolats de mode situés à Saint-Brice-Courcelles. C'est près de Reims, voilà, pour vous, coupes glacées. Je vous souhaite une excellente journée, Sarah et Valentin. Merci d'avoir joué avec nous.
2: Merci à vous.
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1: Stilto, c'était Faut que tu m'aimes. Vous écoutez ici Champagne Ardenne. Vous avez retrouvé ce fameux bouchon en or à la cave aux coquillages de fleurs et la rivière. D'ailleurs, on va y faire un petit tour dans une minute.
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1: Je dis bravo, je m'incline, puisque une nouvelle fois, vous avez retrouvé ce bouchon en or à l'aide des énigmes, des indices. Ce bouchon est bien situé à la cave aux coquillages. Nous sommes à Fleury-la-Rivière avec vous, Frédéric Houchard. Vous êtes chercheur paléontologue. Dites-nous, à quand remonte l'origine de cette fameuse cave aux coquillages?
9: Voilà, c'est ce monsieur, Patrice Legrand, qui a eu cette idée folle, du coup, d'aménagement de la cave aux coquillages. Donc, voilà, une idée d'un passionné de fossiles, viticulteur de métier. Et voilà, venant souvent dans ce secteur à Fleury-la-Rivière pour chercher des fossiles. Voilà, il a eu une idée un petit peu folle de mettre en valeur ceux-ci, ces coquillages-là, donc du Lutétien, dans leur milieu naturel d'il y a 45 millions d'années. Alors on va dire que oui, on est sur la meilleure localisation pour l'idée de Monsieur Legrand, donc qui était de montrer les fossiles en place. Voilà, vraiment Fleury est sur les meilleurs niveaux géologiques pour voir ces fossiles dans leur milieu naturel, dans leur contexte d'origine, sans avoir ni à les toucher ni à les déplacer. Et voilà, l'idée c'était de posséder une cave à Fleury. Dans ces sables fossilifères, les anciennes générations de vignerons ont creusé leur cave à champagne dans ces sables fossilifères. Donc l'idée de Monsieur Legrand, c'était d'acheter une cave, creuser des galeries dans ces sables et de présenter les fossiles là où il les a trouvés. On creuse tous les jours, donc tous les jours ça varie de quelques centimètres, mais voilà, on offre aux visiteurs un parcours souterrain de visite autour de, c'est ça, 250-300 mètres de galeries. Nous on a référencé environ 300 espèces de coquillages, donc certaines espèces qu'on va trouver par centaines, par milliers, d'autres un petit peu plus rares. Et la célébrité du secteur, ça va être le Campanile giganteum, donc c'est ça, la star. Alors, autant à Fleury que du monde, des géologues, des paléontologues, puisque c'est un escargot géant. Ça a été un des plus gros gastéropodes marins qui est vécu sur Terre, puisque sa coquille atteint jusqu'à 40-60 cm de long. Il faut vraiment s'imaginer une mer tropicale avec toute la vie, la faune et la flore qui accompagnaient cet environnement exotique. Donc nous, essentiellement, on va retrouver des coquillages, mais on a d'autres indices qui, après étude, nous aident un petit peu à s'imaginer vraiment ce fond marin du Lutétien, donc avec requins, raies, tortues, un petit peu de corail également. Donc rien à voir avec notre champagne actuelle finalement.
1: Passionnant. Frédéric Houchard, vous êtes chercheur paléontologue au sein de cette cave aux coquillages, l'un des sites touristiques importants chez nous. C'est à Fleury-la-Rivière. Prochain bouchon en or, demain, 11h midi. Une nouvelle fois, vous allez devoir partir à sa recherche. Le journal, c'est dans 3 minutes. Toute l'actualité chez nous en Champagne-Ardenne. Mais tout de suite, c'est Alain Bachung avec Vertige de l'amour.

0: 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Le bouchon en or revient demain entre 11h et midi et émission spéciale demain. J'aurai le plaisir d'être en direct du marché de Montmelon-le-Grand. Bienvenue chez vous au marché. Rendez-vous place Clémenceau, en milieu des producteurs, des commerçants. Et vous, pourquoi pas, entre 10h et midi, vous allez pouvoir notamment jouer en direct de Montmelon-le-Grand pour partir à la recherche du bouchon en or.
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0: Nous sommes le mercredi 17 juin, il est midi. L'essentiel de l'actualité du journal, Elsa Fournier. Il va faire très chaud aujourd'hui dans les salles de classe.
2: Une vague de chaleur arrive chez nous avec des températures autour des 30 degrés attendues dans la Marne et les Ardennes. Et dans certains établissements, ce qu'on qualifie de bouilloire thermique, ça risque d'être très compliqué. C'est le cas par exemple au collège Maris-Bastia à Reims, où les travaux de réhabilitation thermique sont suspendus. Alors en attendant, Salomé Pineda, son personnel et ses plus de 600 élèves doivent prendre leur mal en patience.
3: De l'extérieur, ce collège en forme d'arène laisse entrevoir de grandes baies vitrées sur lesquelles tape le soleil du matin au soir. Nino et Ethan sortent tout juste de leurs oraux de brevet, chacun une bouteille d'eau tiède dans la main.
4: Ah ouais, c'est vrai qu'il fait bien chaud.
5: On a du mal à se concentrer, mais surtout pour les périodes de canicule.
3: Et ça ne surprend pas la professeure d'espagnol Perrine Cetera qui nous rejoint dehors. Elle enseigne dans l'une des classes les plus exposées à la chaleur du collège.
6: Je suis dans une salle où il n'y a que des baies vitrées et il n'y a pas de volets. J'ai déjà même eu des élèves, quand il faisait vraiment très très chaud, qui ont saigné du nez à cause de la chaleur.
3: 7 ans qu'elle enseigne ici et pour tenir, pas le choix.
6: On fait avec les moyens du bord, donc c'est des ventilateurs, des clims portables. On nous avait parlé des travaux, donc nous on attendait, mais là on n'avait plus de nouvelles, donc on s'est dit que finalement on s'est un petit peu laissé pour compte.
3: Les travaux sont pour l'instant suspendus à cause d'un désaccord financier entre le département et le cabinet d'architecte retenu à l'issue de l'appel d'offres. Le cabinet évalue le chantier à 6 millions d'euros, c'est 2 millions de plus que le coût évalué au départ, selon le président du département, Jean-Marc Rose.
7: C'est dommage, mais qu'est-ce que vous voulez? Nous, on a le respect de l'argent public. Lorsqu'on passe un marché à un prix d'eux, il doit être respecté au prix d'eux. Et je regrette pour les collégiens, je regrette pour tous ceux qui pratiquent ce collège, mais on ne peut pas faire n'importe quoi avec de l'argent public. D'ailleurs, ça nous serait reproché par la Chambre régionale des comptes.
3: Et en attendant que ce conflit soit résolu, Jean-Marc Rose se dit prêt à fournir plus de matériel au collège pour que ses locaux soient mieux ventilés.
2: Les travaux de rénovation doivent en effet améliorer la ventilation et mieux isoler l'établissement jugé prioritaire sur cette question. Les fortes chaleurs touchent aussi les terrains de sport, alors il n'y aura pas de tournoi de futsal ce week-end à Châlons-en-Champagne. Le Futsal Challenge Village, prévu samedi, a été reporté, annonce ce matin de la communauté d'agglomération de Châlons.
0: Redonner de l'indépendance aux femmes de violence conjugale.
2: Oui, victimes de violence conjugale, c'est l'objectif d'un dispositif qui vient d'être lancé dans la Marne par la Banque Postale et plusieurs associations. En seulement 24 heures avec un simple rendez-vous à la poste, les victimes pourront ouvrir un compte à leur nom. De quoi protéger ces femmes souvent touchées par des violences économiques, Maëlle Prévost.
8: Déjà, comprendre ce qu'on entend par violence économique, ça peut être une mainmise par le conjoint sur le compte bancaire ou sur la carte de crédit de sa compagne. Ça peut aussi être monsieur qui interdit madame d'avoir un emploi. Dans un dossier sur trois, les violences physiques s'accompagnent de violences financières et sont clairement un frein pour la victime qui souhaite quitter le domicile conjugal. C'est pourquoi ce dispositif se veut discret et rapide. En 24 heures, une victime peut obtenir un compte bancaire à la Banque Postale. Il faut prendre attache avec l'une de ces associations, le Centre d'information sur les droits des femmes et des familles de la Marne, Femmes Relais 51 ou encore France Victimes. Ces assos ont les contacts directs de la Banque Postale pour lancer une procédure prioritaire. L'idée est d'obtenir rapidement une autonomie financière pour se reloger, acquérir un véhicule ou bien recevoir des aides sociales comme l'aide universelle d'urgence.
2: Et les victimes peuvent aussi se présenter directement au bureau de poste du centre de Reims, rue de Velle. Ces agences sont formées pour les accueillir. Sébastien Lecornu veut organiser un dépistage de drogue généralisé au sein des ministères. C'est en tout cas ce qu'a demandé hier le Premier ministre dans une circulaire consultée ce matin. Le Premier ministre justifie ses contrôles par la nature des missions exercées et l'exigence particulière d'exemplarité.
0: Vous étiez peut-être devant votre télé hier soir.
2: Pour assister à la victoire des Bleus face au Sénégal, 3 Buzyn, comme 14 millions de téléspectateurs en moyenne selon la chaîne M6. C'est elle qui diffuse les matchs de la Coupe du Monde de football. Il ne participera pas au prochain Tour de France, le cycliste Wout Van Aert. Il est forfait suite à une blessure au coude. La course emblématique partira donc sans lui, départ le samedi 4 juillet à Barcelone.
0: Du plein soleil hein, pour notre météo aujourd'hui en ce mercredi, avec des températures qui vont donc atteindre 30 degrés hein, cet après-midi à l'ombre à Reims. Même chose si vous êtes à Vitry-le-François, 31 à Fismes, à Dormans, 31 aussi à Cézanne et Montmirail, 32 même à Châlons, 32 à Épernay, 32 à Troyes, 27 à Sedan ou encore à Charleville-Mézières. Ça va continuer à grimper avec demain des températures autour de 36 degrés, vendredi également, et ça va continuer jusqu'à la fête de la musique et peut-être aussi le début de la semaine prochaine. Midi 5, place au jeu au taquet avec votre duo du midi. Bonjour à vous deux.
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10: Bonjour la France, j'espère que tu vas bien la France. Tu vas commencer à chauffer la France là. Hein. Ça va être de pire en pire. Hein. Les petits amis, on fait attention aux enfants, aux chiens et c'est très chaud dehors. Hein. Ça va Éric Bastien, tu souffres pas trop?
11: Non, je suis acheté un petit ventilateur portable là, toute la journée, histoire de, voilà, un petit peu de frais.
10: Bah ouais, je comprends.
11: Ah, c'est important bien, alors, pour les personnes âgées comme moi.
10: Ouais, d'accord. Alors, je vous rappelle que toute la semaine, vous allez vous affronter à main nue dans l'octogone du kiff pour vous qualifier pour la finale de vendredi. Le premier prix, c'est très, très, très sympa, oui. C'est 2 jours en famille ou entre amis, en fait pour 4, hein, au Festival des Grandes Marées à Julauville, au cœur de la baie du Mont-Saint-Michel, avec énormément d'artistes. Donc, il y aura Kenji. Hoppa, ça, c'est une chanson pour moi, ça. Voilà. On aura Christophe Maé. Et puis, on est quand même international, hein, on aura les Cooks. Oui. Voilà, donc vous aurez 2 jours sur place, une nuit avec petit-déj à l'hôtel du musée de Granville pour 4. Et 100 euros de carburant pour rejoindre la baie du Mont-Saint-Michel.
11: Wow.
10: Si on gagne pas ça, on gagne quoi?
11: Bah évidemment, on gagne la machine Nespresso tout au long de l'année. Depuis maintenant 2 ans, Jonalango se plie en 27 pour vous. Je dirais même en 32. En 32 dosettes, si verre en verre, la machine Malongo, éco-responsable et fabriquée à Nice, elle est peut-être pour vous.
10: Allez, on accueille nos deux candidats du jour, Julien et Aurélie. Salut.
12: Bonjour.
10: Les amis.
12: Bonjour.
11: Bonjour.
13: Bonjour. Bonjour.
10: Julien, tu joues avec ici Normandie, tu m'as l'air beaucoup trop sérieux.
11: Ça va être gay, là.
12: C'est vrai? Ah non, je suis pas sérieux.
10: Ah bon, ça va. Alors, tu me dis un autre bonjour que. Bonjour. J'avais l'impression d'être avec.
12: Bonjour Valérie, bonjour Eric.
10: Voilà,
12: bonjour.
10: Merci mon chat. J'avais l'impression d'être avec Roger Jiquel, la France a peur. Et alors.
11: Bon, bonjour.
10: Tu vis à Rouen, tu as 37 ans. Jusqu'ici, j'ai bon, ok. Tu vis avec Raphaël et tu as une fille, Angela, qui a 5 ans.
12: Exactement.
10: T'as vu tout ce que je sais sur... ah, t'as vu, je suis bien enseignée. Hein. Et alors, il paraît que tout le monde t'appelle comme lui.
11: Oulala.
10: Rulio. Alors, pourquoi on t'appelle Rulio? Parce que tu es un séducteur? Parce que tu as des origines espagnoles? Qu'est-ce que c'est? Pourquoi?
12: Non, mes origines les plus lointaines sont irlandaises. Je vais partir moi d'ailleurs, mais non, c'est un vieux copain espagnol il y a une vingtaine d'années qui a décidé que ce serait Rulio pour un petit groupe d'amis qui s'est devenu pour tous les autres groupes d'amis. Et c'est resté un peu parce qu'il y avait beaucoup de Julien dans ma génération.
10: Oui, bah oui.
12: Voilà.
10: Surtout, donc, c'est mieux Rulio que Juju, hein. On est d'accord.
12: Ouais. Oui. On est d'accord.
10: Voilà. Alors, tu es coordinateur pédagogique dans une école.
12: Oui, c'est ça.
10: Tu fais le lien avec les élèves, les formateurs, tu t'occupes de faire fonctionner le campus, c'est pas mal ça?
12: Oui, c'est pas mal, ouais. Oui, ça rejoint ce que j'ai fait avant dans ma vie professionnelle, donc oui, ça me plaît bien, et puis de travailler avec des jeunes, bah, ça permet peut-être de le rester un petit peu.
10: Ouais, enfin, ta vie professionnelle, t'as été prof, ok, mais t'as eu un resto, t'as vendu des saucissons corse, et puis...
12: Ouais,
10: et surtout, petit, tu voulais être... cascadeur. Alors, tu voulais être cascadeur de quoi? De voiture, de moto, de quoi?
12: Je voulais être cascadeur de manière générale dans le cinéma. J'avais pas forcément de. Bon, j'étais petit en même temps. Hein. Et puis je me suis rendu compte que j'étais claustrophobe et qu'il y avait plein de.
10: C'est
12: deux choses à faire dans ce métier-là qui n'étaient pas corrélées.
10: C'est pas. Voilà. C'est pas trop compatible. Bon, mon chat.
12: Non,
10: on va essayer de marquer tout de suite le premier point avec la première question à un point, la question vrai ou faux. Là, je te mets une petite ambiance.
13: Jules César, on appelle Jules César.
10: Eric Bastien, quand on lui met le grand Jojo, il est comme un dingue. Voilà. Alors, écoute bien. Jules César est né par césarienne. Est-ce que c'est vrai ou faux? Top chrono.
12: C'est faux.
10: C'est faux. Oui, on sent le prof. Mais oui, c'est faux, bien sûr. Évidemment, c'est pas parce qu'il est né par césarienne qu'on a appelé ça une césarienne. Hein. C'est autre chose. Donc, bien vu. Un point pour Julien.
11: Comment ça va, Aurélie, à Saint-Étienne?
14: Bah, très très bien, merci.
11: Bah, voilà, Saint-Étienne, bien sûr.
10: Ah ouais, donc je. Ouais.
11: Oula. Bah oui. Ouais,
10: c'est les mers. Et on rappelle que la France a marqué 3 buts hier.
11: 3 buts à 0.
10: Bravo, mon petit Kylian Mbappé.
11: Et oui. Saint-Étienne, les vers, le chaudron. Est-ce que tu es heureuse, Aurélie? Qu'est-ce que tu fais dans la vie? Où est-ce que tu habites? Je veux tout savoir.
14: Alors, moi, je suis coiffeuse et je suis de Riorges.
11: D'accord, Riorges, c'est dans la Loire. Les habitants, c'est les Riorgeois, les Riorgeoises.
14: C'est ça.
10: Pour une fois, t'es tombé bien.
11: Bah, écoute,
10: c'est dingue ça, qu'est-ce qui se passe.
11: Il fallait attendre la fin de saison et ouais, 2 ans. Et ouais, quand même, ouais,
10: c'est
11: fou.
10: Pas mal.
11: La petite quarantaine, Aurélie, tranquille, qui est en couple avec Thierry.
14: Oui, c'est ça.
11: De mémoire, la Saint-Thierry, c'est le 1er juillet, dans quelques jours.
14: Tout à fait, j'avais oublié. Mais oui.
11: Voilà.
14: Mais...
10: T'es contente qu'on te l'ait rappelé ou pas?
11: Pas oublié. Thierry.
14: Ouais.
11: 1er juillet. Et alors, vous avez 2 enfants ensemble ou comment ça s'est passé?
14: Oui, j'ai 2 enfants.
11: Ouais. Ok, Mathias et Chloé, quel âge ils ont?
14: 15 et 14.
11: Ah, t'es bien là. Ah, là, t'es.
10: Ah,
11: alors là.
10: Là, t'es la bonne ligne droite de l'embrouille.
11: Oh, tu y vas là.
14: Ah, oui.
11: Ouh, l'adolescence. Bon
10: attends,
11: courage.
10: Ça craint, quoi.
11: Ouais. Tu fais bien l'ado, hein.
10: J'adore les ados, mais moi, c'est.
14: Ça, c'est pas mal. Ouais,
10: j'adore les ados.
11: Non, mais qu'est-ce qu'ils font? C'est quoi les ados d'aujourd'hui, Aurélie? Qu'est-ce qui te fait marrer, par exemple, chez ton fils ou ta fille? Le langage, la façon de se fringuer, c'est
14: ouais.
11: Quoi?
14: Ouais. La façon de se fringuer, le pantalon en dessous des fesses.
10: Ouais, ouais mais ça en a une aussi. Hein.
14: Ouais.
10: Mais est-ce qu'il t'appelle le sang?
14: Non, il m'appelle la daronne.
10: Ah, bah oui, mais là, attends, moi j'ai des potes, leurs ados les appellent ça va ouais. Le sang.
11: C'est pas fixe ou
14: ah,
11: non,
14: si. Non,
10: ça va le sang.
11: Évidemment. Lily pour la famille. Alors coiffeuse, ça c'est ton pseudo. Coiffeuse, tu l'as dit. Bah tiens, coiffeuse, hein, allons-y, les cheveux. Je veux mon petit sèche-cheveux.
10: Ah, il veut son sèche-cheveux. Alors lui, il a des exigences.
11: Moi, j'ai un sèche-cheveux, j'ai toujours un sèche-cheveux à la radio. Non, mais c'est bon.
10: Oui, on le sait.
11: C'est une réalité.
10: Tu sais que ça fait 2 ans que je travaille avec toi, donc je le sais tout ça.
11: Ouais, je suis un livre ouvert pour toi.
10: Ouais.
11: Et petite, tu voulais être coiffeuse et aujourd'hui, t'es coiffeuse. Qu'est-ce que ça fait d'avoir réalisé ses rêves? Vous avez 2 heures.
14: Tout va bien.
10: Allez, la philo.
11: Aurélie, allons-y. Bac philo, là, c'est pour bientôt.
10: Non, c'est pas, c'est déjà.
11: Ouais, non, mais 14-15 ans, là, pour les ados, je disais.
10: Ah oui, c'est dans le
11: long terme. On attend nos résultats avec Valérie. On espère qu'on va avoir le bac cette année.
10: Mais moi, je l'ai eu le bac, hein, avec mention.
11: Ouais.
10: Allez, bonne soirée à toi, pose ta question.
11: Allez, voici un extrait.
10: Ah, ça, c'est Eric Lanuit, ça.
11: Et Valérie au réveil.
10: Ah non, c'est Eric Lanuit.
11: On se connaît tellement. En Islande, la chasse à la baleine, puisque c'est une baleine qu'on vient d'entendre, la chasse à la baleine est toujours légale. En Islande, la chasse à la baleine est toujours légale. Est-ce que c'est vrai ou faux? Top chrono, 5 secondes.
14: Non, faux. Faux.
11: Malheureusement, moi qui étais en Islande, je peux te dire que sur le port de Reykjavik, il y a des baleiniers. Et oui, c'est encore vrai. En décembre 2024, l'Islande a autorisé la chasse à la baleine pour 5 ans, donc c'est-à-dire jusqu'en 2029.
10: Voilà,
11: libre à vous d'en penser ce que vous voulez, mais voilà l'info.
10: Libre à vous de dire que c'est vraiment dégueulasse. Alors, Julien 1, Aurélie, pas de points. Et là, tout de suite, vous écoutez ici. Et on va partir, tiens, ça va te plaire, Julio, tes origines irlandaises. Tourne les violons, Jean-Jacques Goldman, vous écoutez ici, on vous aime, à tout de suite.

0: c'est comme un ventilateur, ça tourne. 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
2: Oh mon Dieu. Alors, Julien, un point. Aurélie n'a pas de point. Julien jouait avec ici Normandie, il habite à Rouen. Et alors, il paraît comme ça qu'on touche sa bille en bricolage.
3: En bricolage?
2: Ouais, il paraît que tu bricoles vachement.
3: Ah non, pas trop, non. Je me débrouille. Je suis débrouillard.
2: Ah bah tu quand même.
3: Je suis pas un grand bricoleur, c'est vrai, je fais un peu de tout.
2: Ouais, mais tu te débrouilles.
3: Je me débrouille.
2: Bah ça.
3: C'est pas mon truc préféré, tu vois, mais bon, j'ai toujours appris à me débrouiller, j'ai pas eu trop le choix des fois, et du coup maintenant je commence à avoir quelques skills.
2: Ok, mais avec tes skills, par contre, en revanche, t'as plein de skills sur la cuisine. Ça, par contre, j'ai bon, tu cuisines.
3: Ouais, je cuisine. Un petit peu.
2: Ah alors c'est quoi? Qu'est-ce que t'aimes faire à manger?
3: J'aime bien réinventer des grands standards, mais j'aime bien faire des beaux dressages, essayer de mettre des couleurs dans l'assiette. On dit que les vitamines souvent sont colorées, tu vois.
2: Et oui.
3: J'aime bien. J'aime bien jouer là-dessus.
2: Et alors, tu veux pas faire Top Chef?
3: Non, pas plus que ça. Pas plus que ça.
2: Pourtant, c'est tellement sympa.
3: Non, je pense qu'il y a trop de niveaux chez Top Chef. Non, je leur laisse.
2: Tu leur laisses. Ok, d'accord.
3: Ouais.
2: Alors, tu fais beaucoup, beaucoup de courses à pied. Tu marches énormément. Hein. C'est. T'y vas, quoi.
3: Je marche un peu plus que je cours en ce moment, mais ouais, je fais toujours à peu près 20-25 000 pas par jour.
0: Oh ah ouais, quand même.
2: Mais tu marches, c'est-à-dire tu marches où, par exemple, parce que tu vas dans la forêt, si tu
3: veux. Justement, je marche pas mal sur place, tu vois, parce que par exemple, je te prends un exemple assez simple, quand je passe la même journée que ma copine.

0: peu en avance.
1: Mais alors, où ça ?
0: Écoute bien la question. J'affirme que 10% des Français n'utilisent pas la totalité de leurs congés payés. C'est vrai ou faux ? Top chrono, 5 secondes.
2: 10%, ouais, je dis que c'est vrai. Moi, je dis que c'est vrai.
0: Tu dis que c'est vrai ?
3: Ah oui.
2: Ouais, c'est vrai.
0: Eh ben non, c'est faux. C'est beaucoup plus. 20%. C'est 20%. C'est-à-dire qu'il y a trop de travail, difficulté à s'absenter, ils reportent les jours. Il y en a 20% qui prennent pas leur, la totalité de leur congé payé. Voilà.
3: Aurélie, tu prends tous tes congés payés à Saint-Etienne ?
4: Ah oui, je prends tout.
3: Bah oui, t'es coiffeuse, toi, on le rappelle, t'as toujours voulu être coiffeuse. Il y a une coupe un peu tendance, je sais pas, pour les hommes, pour les femmes, là pour...
0: Pas la tienne, en tout cas.
3: Oui, bien sûr, pour cet été. Qu'est-ce que tu proposes, toi, comme coupe en ce moment ?
4: Il y a le taper, le dégradé espagnol pour les hommes, il y a vraiment, vraiment beaucoup de coupes.
3: Mais c'est quoi le dégradé espagnol ? Tu vois,
4: bah, en fait, c'est un peu rasé sur les côtés et dans la nuque, un peu de longueur, un peu comme mulet, mais plus joli.
0: Mulet footballeur.
4: Ouais, et mulet aussi, ça revient, ouais.
3: Un peu comme Yamine Lamal, en fait. Le joueur de
4: c'est
3: foot,
4: ça, Yamine Lamal.
3: Ouais, ouais. C'est ça,
0: c'est ce que je te dis, mulet footballeur. Ouais,
3: qui joue au Barça. Ok, Aurélie, tu fais de la course à pied, de la randonnée, donc t'es une sportive, logique.
4: Oui, ça va, je me débrouille.
3: Tu t'entretiens, c'est normal. Tu ne bricoles pas, tu ne jardines pas. Hein ?
4: Non.
3: Mais que fais-tu alors ?
0: Bah, c'est pas obligatoire, hein.
3: Eh ben, fais de la cuisine.
4: Oui,
0: bah. Eh ben oui, bah voilà, c'est
3: problème,
0: bien.
3: Problème, c'est qu'elle fait de la cuisine, mais par obligation.
0: Ah.
3: Et ça, c'est moche, Aurélie.
4: Non, après, ça m'arrive de le faire plaisir, mais c'est pas non plus...
3: Bah oui, mais oui, mais tes enfants te réclament, notamment tes fameuses pâtes à la carbo.
4: Oui.
3: Ah oui, mais si, mais t'as donc, pas l'air sûr de toi.
0: Je sais. Ils ont 15 et 14, ils, ont, ils peuvent pas apprendre à manger, ces petits.
4: Ouais, il faut manger.
3: Ah bah, micro-ondes.
4: Si, hein. Ça sert à manger, hein.
3: Oui, ils ouvrent la porte du micro-ondes, appuient sur play, puis voilà, quoi.
4: Et pour non, ça va, ils débrouillent.
3: Ah, d'accord,
0: Oui, attends, moi, les enfants, ils savaient cuisiner à cet âge-là, ils se démerdaient bien. Hein.
3: Alors, tu réussis les gratins dauphinois, c'est pas rien, ça, c'est pas facile à faire. Gratin dauphinois.
4: Oh, ça va, c'est simple.
3: Ok. Tiramisu au spéculoos aussi. Mmh, les tartes.
4: C'est bien bon, la bonne période.
3: Ah là là. Et puis alors, comme il fait chaud, t'as un petit rituel. Quand tu te douches, voilà, par exemple, on est dans la salle de bain, il y a un truc qu'il faut absolument pas faire quand tu te douches.
4: Ah bon ?
3: Ah bah écoute, moi j'ai une fiche, on me dit qu'il faut absolument pas, dès qu'elle se lève, tu te douches, et qu'il faut pas te parler. Il faut absolument pas t'adresser la parole.
4: Oui, j'étais pas. Oui, c'est vrai.
3: On peut pas t'adresser la parole, c'est pas possible. Tu sors, voilà.
4: Au café.
3: Ah, ce n'est que quand on est dans la cuisine au café. D'accord, ok, bon.
4: C'est ça.
3: Aurélie, la douche est prise, le café est avalé, on va pouvoir jouer immédiatement pour t'offrir un point de plus avec une chanson.
0: Un point tout court.
3: Bon, ça va. France Gall.

0: On peut visiter une exposition consacrée au peintre Paul Cézanne en maillot de bain. Est-ce que c'est vrai ou faux? Top chrono, 5 secondes en Suisse.
1: Oh, je dirais faux.
0: Une expo consacrée au peintre en maillot de bain? Eh ben, c'est vrai. C'est la fondation Baylor, près de Bâle, donc c'est bien en Suisse, qui a organisé une journée des baigneurs durant son exposition qui était consacrée à Paul Cézanne. Et tous les visiteurs, ceux qui en faisaient partie, tu pouvais venir en maillot de bain, en clin d'œil à la célèbre série qui s'appelle Les baigneurs de Cézanne.
2: Et ceux qui venaient en maillot, d'ailleurs,
0: hein? Ouais, c'était gratuit.
2: Et voilà. Enfin,
0: j'aurais pu y aller. Tout ce qui est pas cher.
2: Ah ben, ça, c'est sûr. Bon, allez, ça fait un point pour Julien, pas de point pour Aurélie. Et là, tout de suite, vous dites, mais où va-t-on?
0: Mais oui, où va-t-on?
2: Sur ici, qu'est-ce qu'on va écouter?
0: S'il
2: là,
0: vous plaît.
2: Je vous dis, on est en 1986.
0: Ah, je suis pas né.
2: T'es totalement né. On est en 1986. Ah, j'ai 20 ans.
0: Ouais.
2: Et là, c'est...
0: Vous avez vos Tiag?
2: C'est la Isla Bonita. Bah non, c'est l'été, je suis pieds nus sur le sable. Madonna, la Isla Bonita. Vous vous écoutez ici, on bouge son body. À tout de suite, on vous aime.

0: 6, elle a ses tongs, elle marche sur la plage de l'île de Ré.
1: T'as raison, j'ai 20 ans.
0: Oui. Qu'est-ce que j'ai dit?
1: À 7 ans.
0: Oui. 7 ans, parce que j'ai pas envie de te rajeunir.
1: Ah oui, c'est ça.
0: Isla Bonita, ma dodin. Valérie, allez. 40 ans à peine, Valérie.
1: Ouais, tu parles à 61.
2: Ah oui. Ici, à midi, on est au taquet.
1: On est au taquet avec Julien qui a un point et Aurélie. Alors, Julien, il a une très jolie manie que j'adore. Tiens, écoute ça, ça.
3: On ne dit jamais assez aux gens qu'on aime.
4: Eh oui.
3: Par peur de les gêner.
1: Qu'on les aime. Mais toi, tu dis toujours aux gens que tu aimes que tu les aimes.
3: On leur dit jamais.
5: J'essaie de le dire un peu plus que de coutume ou de moyenne. Voilà.
1: Eh ben, c'est important. Eh ben, t'as bien raison, mon chat. Je trouve que c'est une très très jolie. J'adore. Moi aussi, je le fais. Je le dis tout le temps à mes amis que je les aime. C'est très important de dire aux gens qu'on aime qu'on les aime.
0: Ah, tu me l'as jamais dit. Hein.
1: Voilà. Alors, mon petit Julien, c'est le quiz musical. Je t'explique. Je vais te faire écouter deux artistes et l'un après l'autre, c'est pas du tout enchaîné. Et à chaque artiste trouvé, tu marques un point. Ok.
5: Ok.
1: Allez, écoute bien le premier.

0: On se donne du soleil dans la nuit. Oui. Tu chantes Top Chrono.
1: C'est pas facile, j'ai 5 secondes.
0: 10, mais vas-y.
1: je vais dire Franck Michael.
0: Non, c'est celui qui chantait Une autre histoire, Gérard Blanc. Son autre tube, je sais pas si tu te rappelles, ça ressemble un peu, c'était une autre
2: histoire.
0: Voilà,
2: et bon. On se donnait, c'est ça.
0: Alors écoute bien, le deuxième groupe artiste. Je suis le seul.

0: Bruxelles.
1: Qui c'est qui chante Bruxelles? Top chrono 10 secondes.
2: Est-ce que c'est Gaëtan Roussel de Louise Attaque?
3: Bien sûr. Gaëtan Roussel de Louise Attaque.
2: Ben oui.
3: Mon cher Valérie, voyons.
1: C'est Boulevard Désert.
0: Je suis le seul qui reste en haut, je sais qu'on devait rire.
1: Bon, chaton, tu n'as pas trouvé. Mais tu as toujours.
2: J'ai pas les points.
1: Ah, t'as pas les points.
3: Aurélie, peut-être l'occasion là, de s'envoler un peu, parce que pour l'instant, on est encore à zéro. On va peut-être profiter de la chute prématurée de Julien.
1: Quelle chute? Il a un
3: petit
1: point.
3: Je suis parti trop tôt.
1: Mais tu vas fermer ton bec, petit oiseau de mauvaise augure.
3: Exactement. Aurélie qui adore les activités à sensation. Raconte-moi ce vol en hélicoptère au-dessus de Chambord, le château. C'était bien ça?
4: Ah, c'était génial. C'était pour les 10 ans de mon fils. C'était une super belle expérience.
3: Oh bah, tu m'étonnes.
4: On a vu le jardin, les allées. C'était super beau.
3: Ouais, puis t'es un peu. T'as peur de rien parce que t'as aussi fait du parachute.
4: Ouais, j'aime bien les sensations fortes.
3: Ouais. Mmh. Et du parapente. À total.
4: Ouais. Ouais.
3: Et bah, ouais. Écoute, kamikaze, mais aujourd'hui t'as arrêté parce que t'as un petit peu mal au cou. Donc voilà, on fait attention.
4: Ouais.
3: Bah oui, on prend soin de soi. Allons-y pour ton quiz musical de titre.

0: est parti vite celui-là. Est-ce que tu as reconnu de qui il s'agit? On envoie le chrono.
1: Alors, je pense que c'est Jean-Pierre François, Je te survivrai.
0: Je te survivrai, Jean-Pierre François.
2: Avec le ventilateur dans les cheveux.
0: Je te survivrai. Mais oui, oui, bien sûr.
2: Je
0: C'est
2: premier point pour Aurélie.
0: C'est bien Aurélie, bravo. Allez, on a un autre artiste, un groupe qui arrive, un petit peu comme finalement notre ami Julien, à toi de reconnaître.

0: chrono, qui chante?
1: Alors, je crois que c'est Trois Cafés Gourmands à nous souvenir.
0: Écoute,
1: ouais.
0: On va pas, mais oui, on va pas patienter. Oui, c'est une bonne réponse.
2: Eh ben, ça fait
0: Trois Cafés Gourmands. Ça fait 2 points.
2: Ça fait 2 points pour Aurélie et 1 point pour Julien. Là, tout de suite, c'est la réclame, mais pas que, c'est l'actualité dans vos régions, grâce aux 44 locales de votre radio ici. À tout de suite. 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
4: De la chaleur pour cet après-midi en Champagne-Ardenne avec des températures au-dessus des valeurs de saison. Vous vous en êtes aperçu, 29 à 32 degrés, 29 actuellement à Ichampagne, à Montmirail, à Sedan, à Vitry-le-François, 30 degrés à Reims, Carignan, Fismes, 31 à Donchery, Besançon et Courtisolles, 32 à Mourmelon-le-Grand où nous serons demain matin dans Bienvenue chez vous avec Grégory Duchâtel à partir de 10h. Vous rechercherez aussi le bouchon en or entre 11h et midi. On fera le marché donc à Mourmelon-le-Grand. Soyez au rendez-vous. Demain justement, en soleillement excellent, nous dit Météo France, et ça va encore grimper pour les températures. On attend de 34 à 36 degrés. Et puis pour vendredi, alors là, ça va se dégrader un petit peu. En matinée, le ciel sera voilé par des nuages. Des averses se formeront également. Elles pourront s'accompagner par endroits d'orages. Dans l'après-midi, l'instabilité va se généraliser et provoquera des averses localement orageuses. Quant aux températures, elles seront semblables à celles d'aujourd'hui et de demain, entre 35 et 36 degrés.
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2: Et nous jouons avec Julien qui a 1 point, Aurélie qui a 2 points. Je vous rappelle que vendredi pour la finale, le premier prix, c'est 2 jours en famille ou entre amis. Un séjour pour 4 personnes au Festival des Grandes Marées à Julouville, au cœur de la baie du Mont-Saint-Michel. Vous pourrez écouter Kenji, Julien Clerc, Benabar, Christophe Maé, Zaz, The Cooks. Vous aurez une nuit avec Petit Déj à l'hôtel du musée de Granville. 100 euros de carburant pour y aller. Si vous ne gagnez pas ça, vous gagnez la machine expresso de Malongo avec 32 dosettes et 6 verres en verre. On reprend la compète, jingle. Alors, Julien, il paraît que tu as écrit un livre qui sur le rap.
6: Sympa d'en parler.
2: Alors, raconte-moi ce livre sur le rap.
6: C'est très sympa d'en parler, Valérie, merci beaucoup. Moi, je vais essayer d'être bref, je pourrais en parler longtemps, mais l'idée, c'est d'avoir... J'ai écrit un essai culturel depuis septembre dernier, que je sors là le 27 juin, qui est en auto-édition. Donc voilà, j'attends de pouvoir me faire éditer. C'est un peu comme une maquette pour les éditeurs et puis finalement une première version pour les lecteurs. C'est un livre qui traite de la masculinité abusive, c'est le titre aussi, et la violence dans les musiques populaires contemporaines, en faisant un peu le focus sur le rap, parce que c'est important. C'est un art vibrant, moi, qui m'a beaucoup plu et qui me plaît encore, mais beaucoup moins, en tout cas dans ce qui sort des fois de très populaire. Et je questionne un peu les écoutes des gens. J'invite à réfléchir, à conscientiser ses écoutes. Quand des fois on se pose pas forcément la question parce que la musique ambiance, et je crois que dans une société où les violences faites aux femmes et les violences tout court semblent être un combat, j'ai l'impression que des fois le rap le fait reculer. Voilà.
2: Eh ben c'est pas mal. Alors il faut combien d'exemplaires pour que tu sois édité?
6: Alors ma stratégie là, c'est d'en avoir imprimé 150 grâce à une cagnotte en ligne et pas mal de copains qui ont participé à ça. Le but c'est d'écouler les 150, pour en garder peut-être une dizaine pour envoyer à des maisons d'édition. Il y en a quelques-unes que j'ai dans le viseur.
2: Et ça s'achète où?
6: Et voilà.
2: Tu les vas les vendre?
6: Pour l'instant ça va s'acheter mano à mano. Voilà, je vais faire des séances de dédicace dans la ville de Rouen.
2: Ok, génial.
6: Et puis le soir de l'événement de la sortie, voilà, pour les gens qui ont participé à la cagnotte, qui ont mis 30 euros, ça déclenche l'achat du livre.
2: Et bah, j'ai déjà
6: presque une trentaine de précommandes sur les 150.
2: Voilà. Et bah, c'est magnifique, bravo. Tu fais aussi partie d'une asso qui s'appelle Soul of Freedom. Pour promouvoir la culture en zone rurale, tu organises des événements, des concerts. Tu organises quelque chose là, très bientôt ou pas?
6: Alors, normalement, on avait une édition pour cet été et on va la reporter à l'année prochaine pour l'été prochain pour avoir un peu plus de moyens et un peu plus de... Peut-être un endroit un peu plus grand que ce qu'on a depuis une dizaine d'années maintenant. Et donc, voilà, le but, c'est de faire venir dans la ruralité une forme de culture, mais par la musique,
2: génial.
6: Par le dessin, l'art, etc. Et à but caritatif et associatif, sans subvention, j'insiste, on y tient presque.
2: Eh ben, bravo, mon chat. Alors, écoute... Tu vas marquer 3 points. C'est bien ce que tu fais. Moi, je t'aime. Je veux que tu marques. Alors tiens,
6: moi aussi je t'aime Valérie, c'est très gentil de me le dire comme ça.
2: Ah voilà, t'as vu.
0: Allez, elle me l'a jamais dit quoi.
2: Allez, écoute bien ça.
7: Mon ami, c'est moi.
0: Bah ouais, bah je suis pas son ami moi.
2: La la la, mais non, c'est Charlie Couture qui chante tous les Toy Story. J'ai eu le. Alors attends. Aujourd'hui, hein, sur les écrans, il y a Toy Story 5 qui sort. Je l'ai vu, c'est magnifique. Moi j'adore. Alors, c'est pour célébrer les 30 ans de la saga. Mais est-ce que tu sais pourquoi le premier Toy Story est entré dans l'histoire du cinéma? Alors, écoute bien les propositions. Écoute bien les propositions, tu auras 10 secondes pour me donner ton choix. Pourquoi le premier Toy Story est entré dans l'histoire du cinéma? En sachant que c'est les 30 ans de la saga. Écoute bien. C'était le premier film en 3D relief. C'était le premier film d'animation entièrement réalisé par ordinateur. Il a fallu fabriquer plus de 10 000 jouets pour le tourner, où les jouets avaient tous la tête d'Éric Bastien. Donc pourquoi il est rentré dans l'histoire du cinéma? Premier film en 3D relief, premier film d'animation réalisé par ordinateur. Il a fallu fabriquer 10 000 jouets pour le tourner, où ils avaient tous la tête d'Éric Bastien. Top chrono, 10 secondes.
6: Je dirais que c'était le premier film en 3D relief.
2: Et malheureusement non, le 3D relief c'est bien plus vieux. Et oui, c'est le premier film d'animation entièrement réalisé par ordinateur, sorti en 1995. Ça a révolutionné le cinéma. C'est le tout premier film 100% image de synthèse. Bravo Pixar, mais pas bravo Juju.
0: Bon Aurélie, on a 2 points. On va pas se laisser déstabiliser. Oui. On va continuer comme ça jusqu'à 13h. À Riorges, dans la Loire, en couple avec Thierry, Mathias et Chloé, tes deux adolescentes te soutiennent. Elles sont peut-être à l'école à cette heure-ci. Exactement. Alors, tu as de la force, parce que j'ai vu que si tu étais un animal, tu aimerais être...
8: Un guépard.
0: Ah ouais, je crois que c'est celui qui court le plus vite en plus, hein, le guépard.
8: Ouais, c'est ça.
0: Pourquoi le guépard? C'est quoi? C'est le film? C'est l'animal? Qu'est-ce qui t'attire dans le guépard?
8: Le film, et c'est vrai qu'il court tellement vite, la liberté, la sensation.
0: Exactement. Avec Delon qui est magnifique, hein, dans ce film. Tu avais un porte-bonheur et ça m'a donné envie de réécouter ça.
9: Un petit indien, Nagawika, Nagawika, chantait gaiement sur le chemin.
0: Génial, ça pour les nostalgiques, ça vous parle forcément. Et toi, t'avais un petit indien que tu mettais dans ta trousse à l'école, c'était ton porte-bonheur?
8: Oui, c'est ça, mais que je n'ai plus parce que malheureusement, j'ai été cambriolée et on me l'a pris.
0: Mais c'est pas vrai, ils sont partis avec ton petit indien et cambrioleur.
8: Ah, je crois qu'il est en or alors que pas du tout.
0: Ouais, c'est pas gentil, il faut le rendre.
8: Voilà.
0: Oh, tu t'es rabattu sur quoi d'ailleurs maintenant qu'il te porte chance?
8: Trèfle à 4 feuilles.
0: Ah, t'as le trèfle à 4 feuilles.
2: Ah là là.
0: Ah, donc t'en as un, ça c'est plutôt bon pour nous. Et puis, t'as plusieurs objets d'ailleurs, porte-bonheur. Ce qui, moi, me rassure. Aurélie, voici ta question à choix multiples. Petit extrait encore une fois. Aujourd'hui, on se fait plaisir.

0: comment appelle-t-on? Et voici la question, hein, pour 3 points. Comment appelle-t-on en français le nom exact du petit embout au bout d'un lacet? Le petit embout au bout d'un lacet. Comment on appelle ça? Est-ce que c'est un rivet? Un capuchon? Un ferré? On s'en fout. Top chrono, 10 secondes.
1: Alors, comme ça, je dirais les ferrés.
0: On s'en fout. Et pourtant, ouais, ça porte un nom. Le petit embout au bout d'un lacet. Bien vu, c'est un ferré.
1: Ouais, c'est ça.
0: Ouais, c'est ça. C'est le nom précis de l'embout métallique ou plastique au bout d'un lacet qui sert à éviter qu'il s'effiloche et nous faire perdre patience, hein, voilà, quand il manque. Bravo, Aurélie.
2: Bien sûr, bah, ça fait 5 pour Aurélie, 1 eh oui, pour Julien.
0: Eh oui.
2: Et là, tout de suite, on va partir à la maison.
0: Ah oui?
2: Près de la fontaine.
0: Elle est toujours là.
2: Elle est près de la fontaine, elle est avec Nino Ferrer. Vous écoutez ici, on vous aime, à tout de suite.

0: La maison près de la fontaine à Nino Ferrer sur ICI Paris, le France à 12h42.
1: Voilà.
0: Ça, genre, c'est précis.
1: Jungle.
0: Bonne journée.
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0: J'ai encore dit ICI Paris, le France, il paraît. Ah, c'est pas vrai. Je ne sais pas ce qui m'arrive.
1: Je sais pas.
0: Non, mais je veux dire aux auditeurs, on est à Paris et je travaille aussi pour la locale de Paris. Et voilà. Pardonnez-moi, on s'adresse à toute la France. Pardon ici, pardon.
1: Bah ouais, c'est bizarre ce que tu fais. Bon, bref.
0: Excusez-moi.
1: Alors, Julien, 1 point. Aurélia, 5 points. Julien. Julien, il lui est arrivé des misères. Eh oui. Il s'incruste au Festival de Cannes. Il est sur la croisette. Il voit une super actrice très très belle. Et tu te retournes, et qu'est-ce qui s'est passé?
3: Eh ben alors là, j'étais vraiment devant le Midem, il y avait énormément de gens, et je me suis pris les pieds dans le caniveau, je me suis fait une double entorse aggravée des ligaments postérieurs et antérieurs de la cheville.
1: Voilà.
3: Et devant 2000 personnes.
1: Ah bah,
3: et voilà. Et j'ai dû remonter jusqu'à Rouen, en voiture, bien sûr.
1: Eh ben bien sûr, voilà. Avec la cheville qui ressemblait à rien, quoi. Énorme.
3: Exactement.
1: Tout énorme. Ça parce que t'as regardé une... Et voilà, tout ça parce que t'as trouvé une meuf jolie, quoi. Bravo. Ah,
3: oui, bon, bah oui, voilà, oui, c'est vrai, oui. Non, mais je l'assume au moins.
1: Ouais, c'est bien. Non, mais c'est bien.
3: J'étais subjugué.
1: Oui, bah écoutez, bien sûr. Alors, c'est pas tout, hein, parce que bon, ok, tu te casses la gueule parce que tu vois une nana super mignonne, mais un jour, t'es sur un marché en Angleterre, t'essayes de vendre tes saucissons corses dont on a parlé au début de l'émission, tu vendais ça sur les marchés en Angleterre, et tu faisais des dégustations avec une trancheuse. Et qu'est-ce qui s'est passé?
3: Alors, ce qui s'est passé, un truc qui aurait pu être évité finalement, je prêtais pas beaucoup d'attention à mes gestes parce qu'on était dans le speed. Et puis là, je coupais un tout petit morceau de saucisson au canard avec forcément plus de graisse que dans les autres. Le petit morceau s'est évadé, s'est envolé. Et mon doigt a traversé la trancheuse dans la longueur, mon pouce.
1: Ah.
3: Je me suis fait une belle entaille de un bon centimètre de profondeur. Oh. Et puis bon, on avait que de l'alcool à 90 pour désinfecter la plaie. Voilà, donc on a fait ça avec une espèce de petite poupée en coton qui s'est avérée.
1: Bah.
0: Un guerrier, le gars.
1: Mais tu montes dans le bateau, hein, pour rentrer chez toi. Et avec ton petit.
3: Ouais, alors je monte dans le bateau.
1: Voilà, avec ton petit doigt coupé. Et qu'est-ce qui se passe? Tellement t'as de la chance.
3: Parce que l'anecdote s'arrête pas là.
1: Bah
3: vrai,
1: oui. En fait,
3: je monte dans le bateau, du coup, à New Haven pour rentrer à Dieppe. Et en fait, au moment où le bateau démarre, au bout d'un quart d'heure, les stabilisateurs tombent en panne. C'est un système qui permet au bateau d'être le plus stable possible quand ça tangue. Et donc là, tout le monde à la cantine fait voler les petits pois, les plateaux, le bar s'écroule à moitié. Enfin, il y a du verre cassé partout. C'est un scandale. Et moi, je suis avec mon doigt, comme ça, en train d'essayer de pas saigner au milieu des gens. Mmh. Et je vais enlever cette espèce de pansement de fortune aux toilettes. Et là, le sang gicle partout. Enfin, bon, c'est une catastrophe. Voilà.
1: Et ça va aujourd'hui, ton pouce, ou comment ça se passe?
3: Et ben non, mais justement, il va très bien, ce pouce. C'était une belle coupe longue et fine. Voilà. Et
1: tout
3: va
1: bien, voilà.
0: Je crois que Claude Zidi et Alain Chabat sont en train de préparer un biopic là sur Julien.
1: J'adore. Bon, alors écoute.
3: C'est pas beau.
1: Tu as un seul point. Ça. Mon petit chou. Alors, un seul point, ça va pas. Il faut que tu marques 5 maintenant. C'est la question cash. Tiens, je te mets Carlos.
4: Je préfère manger à la cantine avec les copains et les copines.
0: Les épinards aujourd'hui à cantine, la radio.
1: Ah ouais, c'est bien. Écoute bien. Quelle marque française est célèbre pour ses verres avec des numéros que l'on retrouve dans les cantines scolaires depuis des générations? Quelle marque française est célèbre pour avoir des verres avec des numéros et que ces verres, on les retrouve dans toutes les cantines scolaires depuis des générations? Top chrono, 10 secondes.
3: Je vais enfin avoir 5 points, du coup. C'est-à-dire Duralex.
1: Duralex, Sedlex. Oui. 5 points, c'est Duralex, évidemment. On était extrêmement contents parce qu'on avait toujours des âges qui n'étaient pas les nôtres.
0: Voilà. Ah, tiens, j'ai 4 ans aujourd'hui. J'ai 14 ans.
1: Oui, voilà. Eh bien, 6 pour Julien.
0: Aurélie, alors, jusque-là, c'était pas mal puisque tu as les 5. Là, il a pris le dessus, mais tu as la possibilité, tu l'as compris. Non, mais attends, t'as pas encore joué. Donc là, si tu réponds bien, tu prends 5 points. Donc tu garderas la tête. Faudrait pas chuter parce que là, voilà, Aurélie, c'est là que ça se joue. Un petit mot quand même pour dire que tu es totalement nul en orientation. C'était l'épreuve de l'orientation la semaine dernière sur Koh-Lanta. Tu te perds tout le temps.
5: Régulièrement.
0: Non, j'ai du dossier, je vais les ouvrir. Aurélie, on balade en forêt, elle part avec sa fille pour chercher du muguet, classique. Tu te perds, pas de réseau, t'as tourné pendant une heure quand même.
1: Oh là là.
5: Oui, un peu paniqué sur la fin, on se dit, oui, alors, l'année va tomber. Mais Mais finalement, ça s'est bien passé. On a réussi à sortir des arbres, trouver un peu de ciel bleu, et on est passé dans un pré, et on est arrivé à trouver une route.
0: Oui, enfin,
5: et après, on a appelé mon ami pour qu'il vienne nous chercher.
0: Bien sûr, t'as trouvé la clairière, mais enfin, t'étais loin de la civilisation, hein, pas de réseau, le chéri qui est venu te chercher, tu viens de le dire. Mais c'est pas fini! Non! Elle part avec une copine de Saint-Étienne où elle habite vers Rouen. Elles ont tellement papoté les deux là. Elles ont loupé la sortie, hein?
5: Oui.
0: Elles se sont trouvées à 1h30 du lieu où elles voulaient aller.
5: Non mais c'est ça, on est arrivé. C'est pas du tout là. Et la prochaine sortie était beaucoup plus loin que prévu.
0: Bah ouais. Alors est-ce que tu t'es perdue quand tu as rencontré ton chéri Thierry en boîte de nuit, hein?
5: Non, ça a été. J'étais sur un lieu que je connaissais un petit peu, ça va.
0: Bon, il est venu te draguer, il t'a invité à danser, et c'est là que vous avez échangé les numéros ?
5: C'est ça.
0: Oh. Vous êtes revu le lendemain ?
5: Oui, tout à fait.
0: Ça a matché tout de suite ?
5: Oui, après on s'est vu pendant plusieurs jours, et après, bah voilà, ça fait 18 ans que ça dure.
0: Bah 18 ans, non, mais c'est une belle histoire, hein, parce que t'as, je disais, à peine une petite quarantaine, donc voilà, vous êtes rencontrés, vous étiez assez jeune, hein, vous avez tout juste 20 ans, quoi, quelque chose comme ça.
5: Ouais,
0: c'est ça, et deux beaux enfants, Mathias 15 ans et Chloé 13 ans, c'est une belle histoire qui continue encore aujourd'hui, tant mieux. Voici la question à 5 points, et nous allons écouter Laurent Voulzy. Jeanne, c'est signé Laurent Voulzy. On va parler de Jeanne. Dans quelle ville Jeanne d'Arc, fut-elle brûlée vive en 1431 ?
5: Top Orléans.
0: Chrono, 10 secondes.
5: Orléans.
0: La ville où Jeanne d'Arc fut brûlée vive en 1431. Pour celle qu'on a aussi appelée la Pucelle d'Orléans.
1: Mais c'est la Pucelle d'Orléans, mais elle n'a pas été brûlée.
0: Et non, c'est à Rouen.
5: C'est
0: pas
5: putain, mince.
0: Et
5: ouais. Ah, mais
0: oui. Elle était capturée.
1: C'est pour
0: capturée.
1: Ça qu'il faut attendre les 10 secondes
0: bien
1: pour
0: sûr.
1: Bien réfléchir.
0: Elle était capturée par les Bourguignons. Elle a été livrée aux Anglais. Elle a été condamnée et brûlée vive sur la place du Vieux Marché. Elle avait 19 ans et c'était à Rouen.
1: Bon, 6 pour Julien, 5 pour Aurélie. Et attention, il y aura le bingo. Mais d'abord, on va écouter une nouveauté. Soirée mondaine Oria. Vous écoutez ici. À tout de suite, mes petits canards.

0: mondaine. Oriane nous vient du sud de la France, elle cartonne sur les réseaux sociaux et du coup, vous l'écoutez sur ici.
1: C'est magnifique. Et là, tout de suite, c'est quoi? Moi, bon, cela réclame mes petits bouchons.
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1: Nous sommes au taquet avec nos camarades Julien et Aurélie. Julien à 6, Aurélie à 5. Il va y avoir le bingo pour les départager. Mais avant ça, je voulais raconter une dernière anecdote.
0: Oui, je vous en prie.
1: Julien, il a participé à Tout le monde veut prendre sa place, hein, il y a, en 2008. Alors pour le tournage, on lui avait dit bon bah faut prendre plein de chemises hein, parce que comme il y aura sûrement, tu vas gagner, tu vas faire plein de parties, prends des chemises. Et puis quand il est arrivé sur le plateau, la styliste elle lui dit ah non ça va pas, c'est moche. Et du coup qu'est-ce qu'elle t'a fait mettre? Un magnifique t-shirt.
7: Alors elle m'a, oui c'est exactement ça qui s'est passé. En effet comme j'avais des chances de rester, j'avais repassé préalablement 7-8 chemises.
1: Oui,
7: du tournage. Et en fait, quand elle est arrivée, la billeuse, la styliste, elle m'a dit « Ah non, mais ça va pas, les carreaux, pas à la télé, pas cette couleur, celle-ci non plus, etc. » Donc elle me dit à 5 minutes de rentrer sur le plateau « Viens avec moi. » Et donc on est allé dans les loges. Elle a ouvert un immense placard avec plein de tenues. Et il y avait plein de trucs super sympas. Et elle a sorti un petit t-shirt en XS aux couleurs de l'automne qui me boutinait à souhait. Et donc après, je suis rentré, j'avais rendez-vous avec Nagui 2 minutes plus tard. Et elle m'a dit « Oh, c'est merveilleux. » Ça te va comme un gant, c'est parti. Et voilà,
1: Dieu.
7: J'ai traversé l'émission avec un t-shirt horrible.
1: On déteste ça. Bravo, bah bravo à toi, t'as quand même accepté de faire l'émission. Je trouve ça très courageux.
7: Mmh.
1: Allez, on va essayer de t'encourager avec ça. Alors, écoute bien mon petit bingo. Le bingo, il est simple. À mon top chrono. Tu auras 10 secondes pour me donner un maximum de prénoms de filles qui commencent par la lettre L comme Laval, Lautrec, Lens, enfin bon, ce genre de choses. Un maximum de prénoms de filles qui commencent par la lettre L comme Laval. Allez, top chrono, 10 secondes.
7: Alors, Laura, Laure, Lorraine, Laurie, Laurine, Lana, Lara, Lila. Lily, Lynn, Lisa, Lisette.
1: Ouais, oui, ouais, ça fait 13, ça fait 13, 13, 13, 13, 13. C'est très bien, tu m'as tout donné. Il y avait Lucie, Lara, Leila, tout va bien. Tu m'en as donné 13.
0: Comment te dire, Aurélie, que ça nous met un bon petit coup de pression, ça.
8: Oui.
0: Tu sais que tout peut être lancé. Il a 6, t'as 5, on est au cœur du bingo, ça vaut 10 points. Celui qui prend 10 points. C'est celui qui fera le plus de points. Donc
1: c'est bien ça, c'est bien expliqué ça.
0: Ça
1: va la palisse.
0: Bah il faut que tu fasses 14 quoi. Voilà, si tu donnes 14 bonnes réponses, t'encaisses les 10 points du bingo et tu reviens vendredi. C'est clair comme ça. Voilà, tu reviens vendredi et il s'en va, Julien. Tout le monde voudra prendre sa place, tu l'auras pris.
8: C'est clair. Croise les doigts.
1: Ouais, voilà, allez, encourage-la.
0: Bah, bien sûr, avec deux titres. Déjà le premier, un artiste avec qui elle aimerait déjeuner. David Guetta qui a cartonné au Stade de France ce week-end, tu adores David Guetta.
8: Il fait quand même des belles chansons. Ouais.
0: Ah bah bien sûr. Et puis Kinvey aussi. Alors ça tombe bien parce que tu rêves d'aller justement à Tahiti en Polynésie.
8: C'est pour ça que j'adore.
0: Ouais. C'est pour ça que t'adores évidemment. Kinvey et David Guetta pour t'encourager. Voici donc ton bingo. On reste sur les prénoms. Je vais te demander en 10 secondes de battre le score de Julien, à savoir 14 bonnes réponses, en citant un maximum de prénoms féminins, prénoms de filles, commençant par la lettre M. M comme maison ou manivelle. Ok, maison ou manivelle. Top chrono, 10 secondes.
8: Marie, Monique, Martine, Michel, Manon, Madeleine, Mathilde, Marion, Marine, Marisa, Marisol, Marjolaine, Martha, Mathilde, Maud, Maya,
1: Moi j'en ai compté 16.
0: 12, 13, 14, 15, j'en ai 16. Oh les profs, bravo.
1: Bravo. bravo.
0: Chapeau,
1: j'ai envie de te dire bravo Aurélie. Ah, oui. Alors là, Rolio, je suis désolée, mais là quand même, vous êtes tous les deux très très forts. Hein. Bravo.
0: Mais comment,
1: hein.
0: Comment elle a fait surtout?
1: Mais comment? Ouais,
8: parce que du coup le M, c'est vraiment un prénom que j'adore.
1: Ah bah voilà.
8: Donc
1: ah,
8: ouais. Du coup, j'ai toutes mes copines, j'ai beaucoup de copines commençant par M, j'ai les tantes. Hein, ouais, bon,
0: parce que on avait utilisé le L, il restait quand même 25 lettres possibles dans l'alphabet.
1: Eh ben voilà. Bah bravo. Eh, dis donc, Julien, on peut dire quand même que Aurélie, elle a déchiré.
0: Ah
1: hein.
0: Ouais, donc là.
7: Ah oui, non, mais là j'étais pas prêt.
1: Ah ouais, moi j'étais pas prête non plus. Hein. C'est la première fois.
8: J'ai mon cœur qui palpite.
1: Écoute bien, Aurélie, c'est la première fois en deux ans d'émission que.
7: Ouais. Bon, du gingembre, du curcuma le matin.
1: Ah ouais, non, mais franchement, c'est la première fois qu'il y a
0: on
1: quelqu'un
0: est sur
1: qui
0: le...
1: fait ah, autant.
0: On y est, hein, sur le.
1: Allez, bah, Aurélie, rendez-vous vendredi pour la finale. Julien, bravo d'avoir joué. Tu as été formidable aussi. Je vous rappelle que vous gagnerez peut-être deux places pour le Festival des Grandes Marées à Jouville ou la machine à café Malongo. Merci Céline à la Réal, Maître Coupez au savoir, Alex au standard, Justin Bieber à la technique et Joe Malongo Bastien à l'animation.
0: J'ai deux candidats et nous ne sommes que mercredi.
1: Allez, à demain, je vous aime. Bisous.
0: Je la sens bien cette semaine, Wendy Bouchard. Je la sens bien.
1: Oh là
0: bonjour.
1: Là. Et moi aussi, les amis, vous allez bien. Et toi, oui. Ma petite chérie, de quoi tu nous parles aujourd'hui?
9: Alors, je vais vous donner une grande bouffée de résistance et d'espoir dans ce monde qui vacille, ce monde sans pitié, avec une comédienne et auteure aussi, Josiane Balasko, qui publie Le Dernier Sanctuaire, formidable roman d'aventure dont nous parlons juste après Ma France, après l'actualité. Nous sommes en direct, vous le savez.
1: Oh, magnifique. On adore Josiane Balasko. Belle émission, ma chérie.
9: Je vous transmets, je vous embrasse. À demain.
1: À demain.
0: Demain.
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0: La neige, elle est trop molle.
1: Et voilà, la neige, elle est trop molle. Vous écoutez ici, il est 13h, faites attention à vous, il fait très chaud, je vous aime.
0: Allez, passez une excellente journée. Voici Ma France avec Wendy Bouchard, à demain.
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9: Bonjour à tous, merci d'être à l'écoute de Ma France. Une France heureuse de son entame de mondial avec la manière. 3-1 hier contre le Sénégal. Un doublé d'Mbappé salué par Didier Deschamps comme un joueur hors norme. On revient sur ce match et les résultats de la soirée et de la nuit dans le journal de la Coupe du Monde dans une quinzaine de minutes. À la une, évidemment, la chaleur qui écrase le pays et l'énergie des bacheliers comme des collégiens en pleine épreuve du brevet. Localement, les horaires pourraient être aménagés en cette nouvelle vague caniculaire la semaine prochaine. Pic de chaleur attendu du lundi, jusqu'à 40 degrés à l'ombre demain dans le sud-ouest, le centre, le centre-est et sur le bassin parisien. Dans Ma France, nous sommes à Reims, dans le Berry et en Provence. Le peuple iranien sacrifié par l'accord entre les Mollahs et les États-Unis, mais Donald Trump accueilli à Versailles pour un dîner de faste ce soir. La justice joue l'opération Transparence avec des réunions publiques dans les tribunaux du pays après la tragédie de l'IANA. Reportage à suivre à Chartres. Et puis nous avons le plaisir d'accueillir Josiane Balasko dans Ma France pour son livre Le Dernier Sanctuaire, un roman d'aventure sur fond de lutte écologique contre les appétits financiers et humains, un livre connecté à la nature et qui ressemble à notre invité. Une nouvelle canicule s'installe donc en France. L'épisode démarre aujourd'hui et le pic de chaleur est attendu entre dimanche et lundi. Avec de nouveaux records de températures attendues, les 40 degrés à l'ombre seront atteints dans le centre, le centre-est et la région parisienne. Avec cet air chaud venu du Maghreb qui va donc souffler dans nos rues et fragiliser les plus vulnérables. Les chantiers, malgré les horaires aménagés évidemment, se poursuivent dans une météo brûlante, comme ici dans les rues d'Aix-en-Provence avec 37 degrés. Elsa Dizier.
11: Malgré l'ombre sous les arbres, il fait un soleil de plomb. Cours Sextus, Jawad y travaille tous les jours.
12: L'après-midi, c'est dur parce qu'il fait très très très soleil.
11: Alors lui et ses collègues démarrent les travaux à 7h, soit 2h plus tôt que d'habitude. Et ce n'est pas tout, Guillaume est chef de chantier.
12: Puis on a des glaceurs avec des bouteilles fraîches, et puis quand ils sont trop chauds, ils se mettent à l'abri. Ils sont là, ils se rafraîchissent, ils se mettent à l'ombre.
11: Réduire les cadences et adapter le rythme de travail sont obligatoires, mais pour certains, les préconisations face à la chaleur ne sont pas la priorité. Malik est ouvrier, il ne veut pas prendre de pause fraîcheur.
13: On travaille parce que là, il faut qu'on speed pour avancer et tout ça, parce qu'il faut respecter les délais des travaux et tout ça.
11: Jean-Paul Falduto est chef d'entreprise. Il craint le pire lors de ces périodes.
14: Une moindre vigilance, c'est le plus gros risque pour moi, c'est un risque d'accident du travail, parce qu'on est moins vigilant, on peut avoir des étourdissements et donc par exemple des chutes.
11: Les fortes chaleurs sont maintenant considérées comme un risque professionnel.
9: À l'extérieur, comme dans les logements transformés en bouilloire thermique, la chaleur est souvent insoutenable et les communes adaptent leurs événements. Nous voici aussi avec vous, Claire Pascaud, dans le Berry, où il va faire aussi très chaud, Claire.
15: Wendy, on est bien en vigilance jaune canicule. Hein. D'après l'association Météo Centre, c'est même chez nous, dans l'Indre et dans le Cher, qu'il va faire le plus chaud de toute la région. On parle de températures historiques qui vont dépasser les records actuels. Records qui sont établis à près de 40 degrés à Bourges et à Châteauroux. Donc on prend les devants, il y a des parents d'élèves qui ont reçu des messages de prévention déjà. Du côté des seniors, la fête des retraités de Châteauroux, 200 inscrits pour demain, eh bien, c'est annulé. Des cérémonies de commémoration du 18 juin ont aussi été avancées.
9: Et de fait, on l'imagine, Claire, les secours, les pompiers en particulier sont très mobilisés.
15: Et oui, ils ont géré pas moins de 14 départs de feu en début de semaine dans l'Indre. 3 rien que pour ce matin sur les feux de moisson. Les pompiers, ils devaient organiser leur journée portes ouvertes ce week-end, mais ça aussi c'est annulé pour rester concentré sur le risque incendie. Parce qu'on est aussi en vigilance jaune feu de forêt ici. Et la chaleur, elle désorganise aussi le service SNCF. 14 trains supprimés pour les deux prochains jours sur la ligne Paris-Toulouse qui s'arrête à Châteauroux et à Vierzon. Mm-hmm. Parce qu'en fait, la climatisation, eh bien, elle ne fonctionne plus à partir de 33 degrés.
9: Merci beaucoup Claire Pascaud, voilà cette précaution qui vous invite aussi à vous organiser dans le Berry par exemple. Claire Pascaud nous en informait. 30 degrés attendus à Reims également, avec des élèves de collège qui souffrent de la chaleur dans leur salle de classe. Ils sont en pleine épreuve du brevet.
16: Là, par exemple, le soleil, comment il tape dans les salles, c'est un faux.
17: Je pense qu'il doit faire 29-30. Même en ouvrant les fenêtres, il fait chaud.
16: On vient de passer notre oral dans toutes les salles. Il y a des ventilateurs qui sont allumés exprès pour celui qui parle. Il y a des ventilateurs, mais l'air, il est chaud quand il sort. Il y a les rideaux qui sont parfois cassés.
17: C'est impossible de se concentrer.
18: Bah, après, nous, ça, parce qu'on va partir bientôt. Mais là, surtout pour le brevet, on va dans les salles pour le brevet, on va vraiment sauter.
9: Avec beaucoup de tâtonnements des autorités en pleine période d'examen, pour cette année en tout cas. S'il fait trop chaud, les oraux de français, le grand oral du bac la semaine prochaine pourront être reportés localement de quelques jours ou de quelques heures. C'est ce qu'a annoncé en tout cas le ministre de l'Éducation nationale en sortant hier de la réunion au centre de crise sanitaire. Après la vague caniculaire longue et précoce du mois de mai, cette nouvelle vague de chaleur avec ses pointes à 38 degrés dans le sud-ouest, le centre-ouest, le centre-est inquiète par son intensité avant même l'arrivée de l'été au calendrier. Écoutez le docteur en agroclimatologie, Serge Zaka.
19: C'est beaucoup plus préoccupant que l'épisode du mois de mai, déjà parce que les températures qui vont être atteintes vont être beaucoup plus élevées. Sur la durée encore de cet épisode, on a beaucoup d'incertitudes, mais la différence avec le mois de mai 2026, c'est l'humidité des sols. En mai 2026, on avait eu un peu de pluie avant la canicule, tandis que là, on n'a pas eu suffisamment d'eau avant cette canicule, et on est vraiment au niveau des records les plus bas qu'on ait pu observer sur l'humidité des sols, alors la sécheresse en réalité. Sur toute la France, nos sols agricoles sont plus bas que la moyenne, voire beaucoup plus bas que la moyenne, et en dessous des 21 cm, donc ça c'est pour les sols plutôt forestiers, eh bien on a encore un tout petit peu d'eau, mais la canicule va aussi faire disparaître ce qu'il reste.
9: Les communes rurales, comme les plus urbaines, s'adaptent aussi à ces grosses chaleurs. Le maire de Paris a annoncé autoriser la baignade dès aujourd'hui dans le canal Saint-Martin. 100 mètres d'eau, c'est l'équivalent de 2 piscines olympiques pour ceux qui voudraient s'y rafraîchir. Quant à Saint-Ouen, en Seine-Saint-Denis, le maire Karim Bouamran active son plan fraîcheur avec des mesures renforcées par rapport à l'an passé. Et une priorité, l'aura du lieu donné aux établissements scolaires.
11: Dans la cour de l'école André Chédid, un tuyau d'arrosage percé fait office de brumisateur géant.
20: Le tuyau, on se mouille.
11: L'année dernière, il a fait jusqu'à 37 degrés à l'intérieur du bâtiment. Alors dans les salles, la mairie fait installer des climatiseurs mobiles.
21: Il y a un extracteur qui va à l'extérieur et puis ça produit du froid.
11: Jérôme Brachet est le directeur adjoint des services de la ville.
21: La particularité des écoles récentes comme celle-ci, c'est qu'elles sont extrêmement bien isolées. Mais du coup, elles gardent aussi bien la chaleur en été une fois que la chaleur est rentrée à l'intérieur du bâtiment.
11: Les gardiens des bâtiments municipaux sont aussi mobilisés pour aérer la nuit et d'autres solutions plus pérennes sont mises en place, comme ces ventilateurs de plafond.
21: Donc il y a un mode hiver et un mode été pour rabattre l'air chaud vers le bas et vers les murs et ensuite aspirer par la centrale de traitement d'air pour évacuer l'air chaud au maximum. On a en plus rajouté des films anti-UV, ce qui nous permet d'ouvrir légèrement les stores, de laisser rentrer la lumière et quand même de filtrer la chaleur.
11: Dans la ville, des brumisateurs sont installés et des salles climatisées ouvertes. Des agents appellent quotidiennement les personnes vulnérables vulnérables. La piscine municipale est aussi mobilisée. Pendant le plan chaleur, c'est ouverture jusqu'à minuit. Christophe Dizic est le directeur des sports.
2: On rapatrie même des gens qui ont des diplômes de maître nageur, qui travaillent dans d'autres services. Ça fait 10 personnes en plus par jour.
11: Cette ouverture nocturne est gratuite à partir de 16h, coûte environ 22 000 euros à la ville.
9: La chaleur et l'envie de se rafraîchir avec des baignades qui parfois virent au drame. 409 personnes sont mortes noyées l'an passé en France, dont une vingtaine d'adolescents. Alors pour éviter ces tragédies, il faut former des surveillants de baignades. Ce sera le cas toute la semaine dans le Gard, à la piscine municipale de Gaillargues-le-Montieux. Olivier Jasmin préside l'association Prévention Action Sport et Secourisme.
4: Ce sont là, pour le cadre de la formation, des personnes qui sont en lien direct avec les jeunes et notamment les ados. On a une recrudescence des noyades en milieu naturel de plus de 140% de la part sur cette tranche d'âge. On va déjà retrouver les sauts en milieu naturel. On veut toujours aller un petit peu plus haut. Les jeunes, par les réseaux sociaux, essayent de repousser un petit peu les limites, mais plus on va haut, plus l'eau devient dure. Et donc on a un vrai risque traumatique et donc de noyade. Et sans compter l'hydrocution, puisque la différence entre le très chaud et le froid de l'eau peut également occasionner des noyades. Et nous, Colias et tous les sites de rivières sont connus pour ça. Et on a régulièrement des noyades, et notamment des noyades suivies de décès.
9: Voilà pour cette vigilance absolue, alors que cette vague de chaleur s'installe sur le pays cette semaine. Des températures qui pourraient atteindre ponctuellement les 40 degrés d'ici vendredi ou samedi, notamment en Poitou-Charentes, dans le centre Val-de-Loire, sur l'Île-de-France et dans la vallée du Rhône. Il est 13h08 à l'écoute de Ma France, et ce fut une entrée réussie dans le mondial pour l'équipe de France de foot. Rencontre suivie sur M6 par 14 millions de téléspectateurs. On en avait beaucoup aussi sur l'antenne d'ici. Un régal pour les supporters, avec une victoire des Bleus 3-1 face au Sénégal, un but de Barcola et un doublé de Kylian Mbappé qui en fait le meilleur buteur de l'histoire des Bleus. À Caen, la soirée fut grandiose. 4000 supporters dans la fan zone installée sur l'hippodrome, dans une ambiance familiale, calme et heureuse, même s'il a fallu attendre une mi-temps, Philippe Thomas, pour que la situation se débloque.
22: 66e minute de jeu, Kylian Mbappé libère les Bleus, les supporters peuvent exulter.
23: On est content, on est content.
24: Mais qu'est-ce que c'est que cette passe, attends, Olise, merci. Olise, merci d'avoir choisi la France, merci. Il était temps, mais ils font une deuxième mi-temps de fou. Je pense qu'ils vont encore en claquer quelques-uns, on attend. C'est magnifique, c'est pour ça qu'on aime Caen.
22: 16 minutes plus tard, Bradley Barcola permet à l'équipe de France de faire le break.
25: 2-0 pour la France, c'est tout ce qu'on attendait. Bradley Barcola qui vient de rentrer, c'est génial. Une belle fan zone à Caen, c'est tout, c'est super.
22: Dans les arrêts de jeu, les Sénégalais réduisent le score avant que Kylian Mbappé, encore lui, accentue la marque. Coup de sifflet final, le public se disperse, le sourire aux lèvres, à l'image de Nabil et Félix, bras dessus dessous.
24: C'est la France, c'est l'Afrique, et nous on aime ce côté football, ce côté populaire.
26: C'est vraiment ça, dans ces temps un peu géopolitiques, politiques un peu compliqués, un bon France-Sénégal, franchement c'est super, il n'y a rien de mieux pour rassembler la France. On voit des gens d'horizons différents, toutes les personnes à qui je parle récemment me disent « la Coupe du Monde, c'est ça qui est bon ».
22: Prochain match des Bleus, et on espère la même communion dès lundi face à l'Irak.
9: Merci Philippe, et le journal complet du mondial dans 10 minutes à suivre dans Ma France. Le pape salue l'accord entre les États-Unis et l'Iran et appelle au dialogue en Ukraine. Hier à Évian, au sommet du G7, Donald Trump n'a cessé de s'enorgueillir de ce deal magnifique selon ses termes. Les Européens de leur côté confirment leur offre de service dans le détroit d'Ormuz face à des Iraniens plus seuls que jamais. Aujourd'hui sur France Inter, la députée européenne Nathalie Loiseau a exprimé son désespoir pour les Iraniens qui se retrouvent avec un régime pire encore que celui qui les a massacrés au mois de janvier. Mais ce soir, le château de Versailles accueille en grand pompe le président américain. Emmanuel Macron fait répondre qu'il ne s'agit pas d'un dîner de gala, mais d'une soirée pour célébrer les 250 ans de l'indépendance américaine, dans laquelle la France a joué un rôle. Face à la sidération des Français qui ne comprennent pas les défaillances terribles de la justice derrière le drame de la mort de Liana, les tribunaux du pays ouvrent leurs portes aux citoyens. Les réunions publiques sont annoncées en cascade, ce soir au Puy-en-Velay, vendredi à Saint-Brieuc, puis à Nantes lundi prochain, avant le tribunal de Pau le 21 juin. Hier, ce sont les villes de Bayonne et de Compiègne qui ont organisé cette opération transparence et pédagogie pour expliquer le travail quotidien de la justice et ses difficultés. À Chartres, devant le tribunal, au tribunal avec les magistrats, 70 personnes dans le public ont pu échanger. Delphine Evenou y était.
0: La salle d'audience civile est remplie des personnes de tous âges, des femmes en majorité, qui s'installent sous le regard de la présidente du tribunal, Estelle Jonécamp.
1: Si avec le procureur on a décidé de faire ça, c'est pour montrer qu'on n'a rien à cacher, que la justice est rendue en toute transparence.
0: Près de 2 heures d'échange, le procureur de la République donne des chiffres pour raconter le quotidien.
3: Sur 1 000 euros de fonds publics engagés, il y en a, vous savez combien consacrés à la justice ? Donc c'est 7 euros.
0: La présidente décrit les postes vacants et ceux promis qui ne sont pas encore arrivés. Le micro passe dans la salle, affaire Liana dans les esprits. Question sur les classements sans suite, le choix des experts, l'inceste.
5: On devrait mettre immédiatement l'enfant sous protection.
0: Une femme victime de violences conjugales et qui vient de perdre la garde de son fils prend la parole. Le ton monte, la réunion s'achève sur des positions parfois tranchées.
6: Le problème, c'est qu'on est face à une omerta.
0: Anne-Sophie, militante féministe, est venue écouter après avoir manifesté 2 fois sous les fenêtres du tribunal.
7: Moi, j'ai appris énormément de choses, comment ça fonctionnait. La question des moyens, c'est beaucoup plus concret d'un coup.
0: Dans la salle également, de nombreux avocats, comme Aurélie Musset.
8: La juridiction, elle essaie de tenir et elle jongle sur 2 ou 3 juges des enfants. Et avec des situations dramatiques où parfois on ne peut pas organiser d'audience.
0: Après une soirée un peu agité, le procureur Frédéric Chevalier espère avoir passé le message.
27: Il va falloir que la nation finisse par prendre conscience que pour l'instant elle a la justice qu'elle mérite, hein, c'est-à-dire qu'à effectif constant depuis un siècle, on fait comme on peut.
0: Le parquet de Chartres a enregistré l'an dernier 36 000 procédures.
9: Et la mobilisation du public se poursuit avec cet appel à la loi intégrale et ses rassemblements chaque lundi devant les palais de justice. On vous parlait de la chaleur qui enveloppe la France avec ses risques pour la santé, y compris pour nos animaux. Et cette très belle initiative, une première dans un Intermarché en France, depuis une quinzaine de jours, c'est l'enseigne de Mirecourt en Lorraine qui accepte les chiens. Le patron du magasin a été témoin de chiens laissés dans les voitures en plein soleil sur le parking de son supermarché. Situation pour lui intolérable, ce qui l'a poussé à prendre cette décision, Océane Dupuis.
28: C'est Lucien, alias Lulu. La mascotte du magasin, c'est le chien du PDG.
29: Nadège Lecomte, la directrice.
28: On est des grands amoureux des animaux.
29: Et Lulu n'est plus seule dans les rayons, car ici, les chiens sont maintenant acceptés. Depuis les grosses chaleurs du mois de mai.
28: On a eu des chiens à 2 reprises enfermés dans les voitures. Donc on est allé avertir les clients de venir les libérer. Il n'y a pas eu plus de réaction que ça, donc on a dû appeler la gendarmerie.
29: Et les clients n'y voient aucun inconvénient.
30: Ça ne me dérange pas du tout. Voilà, moi j'aime bien les animaux. Mais avec les grosses chaleurs, les chiens peuvent mourir.
31: Je n'ai pas d'animal, mais ça ne me dérange pas.
32: On va les mettre de côté, les pauvres bêtes.
33: Ils ont autant droit que les humains. Ils ont droit au confort.
29: Des conditions ont quand même été posées.
28: Les petits chiens dans les caddies, parce qu'on ne peut pas les laisser à terre, justement, par rapport aux règles d'hygiène. Parce que si vous avez malheureusement un chien qui commence à lever la patte, ça va partir dans tous les sens. Donc on essaye quand même de cadrer la chose. Justement, vu que c'est pas courant, on a mis en place un process de désinfection des caddies.
29: D'ici cet été, le magasin veut ouvrir une salle gratuite et réservée aux chiens, avec jouets, nourriture et eau.
9: Et le PDG de ce magasin, Mirecourt, supervise 3 autres magasins à Épinal notamment. Il laissera les chiens entrer également dans ses intermarchés. Voilà des initiatives qu'on vous relaie ici, qui pourraient bien créer l'émulation dans les autres enseignes de la grande distribution. Et puis c'est un coureur de renom, le Belge Wout Van Aert, blessé au coude, qui annonce son forfait pour le Tour de France. Et c'est un coup dur pour son coéquipier Jonas Vingegaard dans l'optique de son duel cette année avec Tadej Pogacar.
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9: Dans Ma France, on chemine à midi quelques instants avec une grande actrice qui nous offre au cinéma comme au théâtre autant de rires que d'émotions. Son inspiration nous accompagne aussi dans un roman. Roman d'aventure, Le Dernier Sanctuaire, qui dépeint un monde dans lequel le sauvage est au fond une partie du genre humain. Bonjour Josiane Balasco.
34: Bonjour.
9: L'actualité n'est pas loin, Josiane Balasco, de votre écriture, car vous dites que c'est la politique de Trump hein, qui vous a poussé oui. à écrire ce livre, notamment.
34: Bah oui, c'est dans le premier mandat de Trump qui a émis quelques décrets élargissant le droit de chasser les espèces menacées pendant l'hibernation, par exemple les ours. Bon, et donc à partir de là, j'ai imaginé une société où toute protection de l'environnement qui empêcherait finalement de faire des bénéfices aux grosses sociétés serait bannie, oui. serait même interdite par la loi et punie d'emprisonnement et d'amende.
9: Vous les avez appelés ces protecteurs, cette communauté. Notamment notamment, hein, ils sont révélateurs de ceux qui se battent justement pour préserver cette nature. Ouais. Un groupe de femmes et d'hommes qui protègent les animaux sauvages, qui protègent leur territoire, qui sont ballottés entre mouvements militants, gratuits et parfois traités de... d'activistes terroristes, c'est bien le sujet aussi.
34: Oui, ils sont, oui, bien sûr, ce sont des activistes, ils sont des clandestins, déjà comme des maquisards, quoi. Ils vivent, ils ont abandonné toute leur identité aux yeux de la loi. Ils vivent cachés dans ce qui était reste d'un ancien sanctuaire de protection environnementale et animale, et ils essayent de survivre. C'est leur survie, mais leur survie va provoquer beaucoup de choses dans la société. Voilà.
9: Oui, c'est passionnant parce que, alors, vous évoquiez ce décret autorisant la chasse aux ours en hibernation. En dehors de ces personnalités qui protègent les animaux, on sent que vous avez une affection particulière pour, y a un petit qui s'appelle Welcome dans l'ouvrage, un ourson. C'est une espèce qui est révélatrice mais qui vous touche particulièrement, Josiane Balasco.
34: Mais j'aime les ours, je sais pas pourquoi, c'est mon animal totem. Là, j'ai des petites boucles indiennes qui sont en forme d'ours.
9: Ouais. Un animal totem.
34: Donc, voilà, ce serait l'ours, bien sûr.
9: Ouais. On y parle dans ce roman d'aventure, mais passionnant, de modifications génétiques des espèces, d'androïdes, de drones tueurs. On est dans une forme de nouvelle guerre aussi. Hein.
34: Oui, mais c'est toutes ces choses-là. Bon, j'ai un peu poussé le bouchon un peu plus loin que la réalité. Oui. Mais les drones, bon, ça existe. On voit bien que maintenant la guerre se fait avec des drones. Les robots comme les chiens de fer, ça existe. Hein, je ne vais pas inventer. J'ai pris le modèle. Il est en vente. Si on a beaucoup d'argent.
9: Oui, il est là.
34: Et puis les graines trafiquées, modifiées, bien sûr qu'elles existent. Il n'y a plus que ça pratiquement. Donc la

0: héros, mais pas des super-héros. Donc, on a les vilains, on a le Joker, on peut les énumérer tous. Ouais, voilà.
1: Ils sont là, hein, ils sont dans votre roman, dans ce dernier sanctuaire, Josiane Balasko. Vous évoquez cette ours et cet ourson, animal totem pour vous. Et hier, c'est le hasard aussi de cette programmation dans Ma France. Je recevais la primatologue Sabrina Krief qui adorait une de vos amies chères, Nathalie Baye, passionnée par le monde animal, qui avait été fascinée par son voyage en Ouganda, par les grands singes, par les chimpanzés. Vous auriez aimé, comme elle, peut-être être une défendresse vraiment de sur le terrain de la nature, Josiane Balasko.
0: Mais c'est un boulot, c'est un travail. Oui. Quand les gorilles, les grands singes, c'est un vrai travail.
1: Mais c'est une vie qui vous aurait, bien sûr, on peut en mourir, bien sûr.
0: Puisque la Jane, comment elle s'appelle ?
1: Jane Goodall.
0: Jane Goodall avait été tuée par des braconniers, c'est ça ?
1: C'est pas Jane Goodall, c'est
0: qui a été tuée, c'est l'autre.
1: Voilà, son nom, Diane.
0: Qui a été tuée par des braconniers, donc c'est un travail très dangereux. C'est une vie qui est consacrée à ça. C'est important, c'est important. L'équilibre de la nature est extrêmement important. Ce qu'on oublie. Et donc on se moque un peu des primitifs qui érigeaient la nature dotaient la nature d'une âme, mais finalement on n'est pas loin. Les arbres communiquent entre eux, ils ont une certaine sensibilité, donc finalement on rejoint les primitifs.
1: Ça c'est magnifique d'ailleurs, parce que vous faites appel aussi à notre sens, à notre sensibilité dans ce roman, Josiane Balasko. Cet appel des esprits, cette connexion des âmes, il y a une légende amérindienne aussi que vous nous faites découvrir, que vous avez découvert vous-même par votre épouse. C'est quelque chose, c'est une dimension à laquelle vous croyez fort aujourd'hui.
0: Écoutez, j'aimerais, c'est aussi une dimension poétique et magique, parce que je crois que non, c'est un bouquin d'aventure, c'est un roman d'aventure, parce que ces gens-là vont en traverser des histoires et des péripéties. Et donc la magie va quand même leur venir en aide. Parce que, et parfois la magie, elle se traduit par des choses très bêtes. Elle peut arriver dans la vie de tous les jours, la magie, et c'est pas forcément de la magie. Faites par des chamans, vous voyez.
1: Oui, ce sont des signes du ciel auxquels on peut croire.
0: Voilà, absolument. Ouais.
1: On est dans le respect du vivant, et dans un roman d'aventure, en effet, avec des sacrés des risques pris par ces personnages, de gros risques.
0: Bien sûr, et puis il y a des personnages qui sont drôles, et puis qui ont de l'humour. Par exemple, la vieille indienne, là, qui est un des personnages principaux, Thomas, qui est aveugle, formidable. Mais qui voit double, qui a double vue.
1: elle, c'est un personnage. Hein. Elle a une sacrée personnalité.
0: Absolument,
1: celle-ci.
0: Elle a beaucoup d'humour.
1: Elle a pas mal de vous, je pense aussi. Hein.
0: Elle a perdu beaucoup de choses, elle a rien à quoi se raccrocher. Pourtant, elle se raccroche à la vie. Ouais. Elle se raccroche à ce qu'elle doit faire. Ouais. Voilà.
1: Et vous nous parlez aussi, d'ailleurs, c'était très joli, c'était en préambule, vous dédiez aussi cet ouvrage à votre grand frère, grâce auquel vous avez découvert La Bibliothèque Verte, les romans de Jack London. Il y a une empreinte d'enfance dans cette lecture, dans ces romans-là, qui a été très importante pour vous.
0: Ah ben oui, parce que je fais partie d'une génération qui avait pas la télé, hein. Il y avait la radio vaguement, on écoutait un peu la radio, et même moi j'ai commencé à lire, il même pas salut les copains.
1: Ouais, oui,
0: même pas. Donc la télé, nous on l'avait pas, il y avait quelques personnes qui l'avaient, nous on l'avait pas. Donc c'était que les livres. Alors ça peut être n'importe quel livre. Mon père lisait des bandes dessinées pour adultes, enfin, pour adultes, entendons-nous, c'était des westerns, hein. Il y avait rien de particulièrement
1: dur dedans.
0: et après, il y avait des bouquins de la bibliothèque verte de mon frère qu'il m'avait laissé, parce qu'il les avait lus quand il était petit et qui étaient restés dans sa chambre. Il y avait, je vous dis, il y avait les Jack London, Olivier Curwood, les James Olivier Curwood, les Jules Verne. Donc, pour moi, c'était l'évasion de se trouver dans le Grand Nord avec des chercheurs d'or, avec des gens qui se déplaçaient à traîneau. Et bon, voilà, c'était quelque chose d'extrêmement exotique.
1: Eh ben merci de reproduire cette recherche de sens au plus près de la nature, Josiane Balasko, parce que je sais que ce sont des missions et des sujets qui nous rassemblent et qui vous ressemblent. Ça nous fait beaucoup de bien aussi de vous lire
0: merci,
1: ça, mais
0: merci.
1: De voir qu'il y a encore des hommes et des femmes qui se battent pour cela. On va écouter le petit journal du Mondial dans quelques secondes. Un petit mot, Josiane, sur cette Coupe du Monde. Est-ce qu'elle vous inspire de bonnes choses pour les Bleus? Est-ce que vous y viendrez, vous, au match?
0: Je regarde pas. Surtout que ça a des heures quand même assez tardives.
1: Ouais, c'est une bonne excuse, n'est-ce pas? J'emploie la même.
0: Non, je suis absolument pas fanat de sport, je suis désolée. Hein. Mais j'espère qu'ils vont gagner, parce qu'on est toujours très. On est chauvins, nous, les Français.
1: Ça,
0: donc, hein. Si les Bleus gagnent, hourra, hourra.
1: Merci infiniment, cher Josiane. On aura le plaisir de vous retrouver cet été au cinéma, dans le film qui a l'air très alléchant de Mohamed Hamidi, Tombé du ciel.
0: Tombé du ciel, oui, c'est un joli film sur la réconciliation aussi.
1: C'est ça. Voilà. Un jeune musulman décrocheur qui est envoyé dans

0: un lycée Cato à Chablis. Vous êtes la mère supérieure.
1: La bonne sœur. La bonne sœur. Chargée de dresser un petit peu.
0: Voilà, la réconciliation des âmes n'est pas loin. Merci, chère Josiane Balasco. Et lisez, chers auditeurs, chez Calvin Lévy, Le Dernier Sanctuaire, ce roman, dans un monde sans pitié, qui nous donne de l'espoir aussi. Merci, Josiane. Merci, à bientôt.
1: Merci à vous.
0: Merci.
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0: Il est là, ce journal, pour tout savoir du mondial du foot en 5 minutes et au capitana Clément Comte. Bonjour Clément.
3: Bonjour Wendy.
0: Ben oui, on le répète aujourd'hui, les Bleus nous ont fait du bien hier soir.
3: Ben oui, 3-1 face au Sénégal, un match un peu particulier, hein, c'est vrai, ça a mis du temps à se décoincer, la première mi-temps était un peu compliquée, mais en deuxième, les choix tactiques ont tout changé, but de Barcola, doublé de Kylian Mbappé, le capitaine en pleine forme qui marque l'histoire française en Coupe du Monde, Xavier Monferrand.
4: À la sortie du MetLife Stadium de New York, il n'y en a que pour lui. Les supporters français fêtent leur capitaine et son doublé, ce qui porte son total à 58 buts en équipe de France. Kylian Mbappé devient donc le meilleur buteur de l'histoire des Bleus. Il en est fier, mais ce n'est pas une fin en soi.
5: Je suis très content de pouvoir rentrer un peu plus dans l'histoire de mon pays. C'est toujours quelque chose que j'ai voulu faire. J'ai toujours placé ça au-dessus de tout. Maintenant, je pense que j'aurai le temps de penser à ce genre de choses plus tard quand j'arrêterai de jouer. On sait pourquoi on est là et on sait que le chemin il sera très long, mais comme j'ai dit, on est prêt.
4: Giroud, Henry, Griezmann ou Platini, tous sont désormais derrière lui et Kylian Mbappé n'a que 27 ans, ce n'est pas fini. De quoi impressionner son coéquipier chez les Bleus, William Saliba.
6: Je pense que c'est fou d'être le meilleur buteur de l'histoire de l'équipe de France et aussi il est pas loin d'être le meilleur buteur de l'histoire de la Coupe du Monde. Donc je pense que ce qu'il fait, c'est incroyable et j'en suis sûr qu'il ne va pas s'arrêter là et je l'espère en tout cas.
4: Et grâce à ce doublé, Kylian Mbappé porte aussi son total à 14 buts en 15 matchs de Coupe du Monde, à deux petites longueurs du record détenu par l'Allemand Miroslav Klose.
3: Record désormais détenu à égalité avec Lionel Messi après le triplé de l'Argentin cette nuit. L'Argentine qui a sèchement battu l'Algérie 3-0 grâce à sa superstar, grâce au taulier et à ses deux records donc en une seule soirée, Emma Sarango.
7: Le premier battu dès son entrée en lice sur la pelouse. Lionel Messi devient le premier joueur à disputer 6 Coupes du Monde, record qui sera égalé tout à l'heure par le Portugais Cristiano Ronaldo. Mais c'est ensuite dans les filets que la Pulga vient prouver une nouvelle fois qu'il est une légende. Une frappe en pleine lucarne à la 17e minute et comme si c'était son premier, Messi célèbre ce but les bras écartés devant le stade de Kansas City, très largement coloré de bleu céleste. Et comme les États-Unis sont la nouvelle terre promise de celui qui termine sa 3e saison à l'Inter Miami, Messi enchaîne à la 60e puis à la 76e. Et voilà donc le 2e record de la soirée, car l'Argentin égale ainsi l'Allemand Miroslav Klose et ses 16 buts en Coupe du Monde.
8: C'est un honneur, bien sûr, d'être aux côtés de Klose et devant Ronaldo. Mais je ne crois pas que ça veuille dire grand-chose. Ce sont des statistiques.
7: Messi, toujours modeste donc, mais rien n'oblige ses proches à l'être, alors son sélectionneur Lionel Scaloni, lui, va plus franchement.
9: Je n'ai pas de mots, que voulez-vous que je dise? Tous les fans de foot veulent voir ça, pas seulement les Argentins, savoureront parce que ce qu'il offre aux gens est incroyable.
7: Quand il fêtera ses 39 ans dans tout juste une semaine, Messi fera sans doute le vœu de devenir le premier à offrir 2 Coupes du Monde consécutives à l'Argentine.
3: Voilà pour Messi l'Argentine et ce carton donc 3-0 cette nuit face à l'Algérie.
0: L'occasion de faire un tour sur les autres résultats.
3: Oui, belle entrée de l'Autriche face à la Jordanie 3-1 dans le groupe de la France. La Norvège a battu l'Irak 4-1 et prend donc la tête provisoirement de notre groupe I, le perdant l'Irak. Prochain adversaire des Bleus donc lundi prochain.
0: On retrouve notre reporter spécial aux États-Unis, Nicolas Perronnet.
3: Oui, Nicolas Perronnet qui vit sa meilleure vie. Hein. Il nous envoie une petite note vocale chaque jour.
10: Salut les amis, petite carte postale aujourd'hui avant de quitter New York et de retourner au Canada, juste pour vous donner une petite idée parce que ça m'a frappé de la taille des centres commerciaux ici. Hier, avant d'aller au match, je suis passé à la Casa Bleue, qui est le lieu de rendez-vous en fait, hein, que la fédération met à disposition des supporters. Et ici, la Casa Bleue, elle est dans un mall tout proche du stade, mais alors un truc gigantesque. Alors évidemment, vous avez les magasins, les restaurants sur je sais pas combien d'étages, mais vous avez aussi un parc d'attractions avec une grande roue et tout, un parc aquatique, une patinoire. C'est là d'ailleurs, hein, sur la patinoire qui a été installée la Casa Bleue. Et vous avez aussi des pistes de ski. Oui, oui, des pistes de ski véridiques, totalement artificielles évidemment, sur une espèce de rampe de 300 mètres. 100 $ les 2 heures, j'ai pas essayé, évidemment. Voilà, bienvenue aux États-Unis et à demain.
0: À demain Nicolas, à demain Clément, rendez-vous
10: eh ben oui,
0: 13h dans ma France.
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15: Chaleur pour cet après-midi en Champagne-Ardenne avec des températures au-dessus des valeurs de saison. Vous vous en êtes aperçu, 29 à 32 degrés, 29 actuellement à Ille-Champagne, à Montmirail, à Sedan, à Vitry-le-François, 30 degrés à Reims, Carignan, Fismes, 31 à Donchery, Besançon et Courtisolles, 32 à Mourmelon-le-Grand où nous serons demain matin dans Bienvenue chez vous avec Grégory Duchâtel à partir de 10h. Vous rechercherez aussi le bouchon en or entre 11h et midi. On fera le marché donc à Mourmelon-le-Grand. Soyez au rendez-vous. Demain justement, ensoleillement excellent, nous dit Météo France, et ça va encore grimper pour les températures. On attend de 34 à 36 degrés. Et puis pour vendredi, alors là, ça va se dégrader un petit peu. En matinée, le ciel sera voilé par des nuages. Des averses se formeront également. Elles pourront s'accompagner par endroits d'orages. Dans l'après-midi, l'instabilité va se généraliser et provoquera des averses localement orageuses. Quant aux températures, elles seront semblables à celles d'aujourd'hui et de demain, entre 35 et 36 degrés.
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15: Et pour la musique, voici Téléphone tout de suite, le jour s'est levé.

0: Ici Champagne-Ardenne et téléphone, c'était le jour s'est levé.
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0: Et c'est un partage que nous allons faire tout au long de cet après-midi ensemble à l'écoute d'Ici Champagne-Ardenne. On va profiter de l'humour, par exemple celui de Fred Ballard, le dicton du jour. Eh bien, on en parlera tout à l'heure. Il s'intéresse au Hervé, notamment, puisque c'est la Saint-Hervé aujourd'hui. Rendez-vous tout à l'heure entre 16h et 17h. Et puis, nous irons découvrir des collégiens qui fabriquent et commercialisent leur propre jeu d'échecs.
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0: À suivre, Nicolas Perrac, il y aura Paul Young également d'ici quelques minutes. Come Back and Stay, et puis Les Enfoirés. Tout de suite, voici L'Île au Trésor.

0: communication, Édouard Geffray, prévient que les oraux pourraient être reportés localement de quelques heures ou de quelques jours. Enfin, sur les rails, en prévision de panne potentielle de climatisation, la SNCF supprime demain et vendredi 14 intercités Paris-Limoges-Toulouse, 8 Paris-Clermont ainsi que 5 trajets Bordeaux-Marseille demain. Vous avez tous les détails sur ici.fr. La mort d'un garçon de 6 ans pendant une séance de natation scolaire. Ça s'est passé hier dans l'Eure à Conches-sur-Ouche en présence de plusieurs maîtres nageurs. Les circonstances du drame restent encore indéterminées. Une enquête pour homicide involontaire est ouverte. Le PDG de Total Energy chiffre le plafonnement des prix des carburants. L'opération a coûté 200 millions d'euros au groupe depuis le début de la guerre au Moyen-Orient, sous le feu des critiques pour ses énormes profits engrangés pendant ce conflit. Patrick Pouyanné est auditionné par la commission des finances de l'Assemblée. C'est fait, Kylian Mbappé est devenu à 27 ans le meilleur buteur de l'histoire de l'équipe de France de football au lendemain de son doublé et de la victoire des Bleus contre le Sénégal en Coupe du Monde avec 58 buts. Il dépasse Olivier Giroud. On vous a concocté un florilège de ses plus beaux buts sur ici.fr.
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2: De la chaleur pour cet après-midi en Champagne-Ardenne avec des températures au-dessus des valeurs de saison. Vous vous en êtes aperçu, 29 à 32 degrés, 29 actuellement à Ichampagne, à Montmirail, à Sedan, à Vitry-le-François, 30 degrés à Reims, Carignan, Fismes, 31 à Donchery, Besançon et Courtisolle, 32 à Mourmelon-le-Grand où nous serons demain matin dans Bienvenue chez vous avec Grégory Duchâtel à partir de 10h. Vous rechercherez aussi le bouchon en or entre 11h et midi. On fera le marché donc à Mourmelon-le-Grand. Soyez au rendez-vous demain justement en soleil. Soleillement excellent, nous dit Météo France, et ça va encore grimper pour les températures. On attend de 34 à 36 degrés. Et puis pour vendredi, alors là, ça va se dégrader un petit peu. En matinée, le ciel sera voilé par des nuages. Des averses se formeront également. Elles pourront s'accompagner par endroits d'orages. Dans l'après-midi, l'instabilité va se généraliser et provoquera des averses localement orageuses. Quant aux températures, elles seront semblables à celles d'aujourd'hui et de demain, entre 35 et 36 degrés.
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2: Et on appuie sur le bouton. Alors le bouton start. Titouan qui réalise l'émission, le bouton start. Et ça donne
4: start me up.
2: Exactement, oh, avec les Rolling Stones, c'est maintenant.

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6: Merci à vous et bonne journée.
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0: Ici Champagne Ardenne et Michel Polnareff, c'était Lettres à France.
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0: Bon après-midi, en voiture, à la maison, au travail, c'est ici Champagne Ardenne, 15h. Toute l'actualité en France et dans le monde, le 90 secondes, Marine Le Génie.
2: Et la canicule perturbe les épreuves du bac. Les oraux débutent lundi, mais en cas de chaleur excessive dans les centres d'examen, ils pourront être reportés, annonce le ministre de l'Éducation nationale. Tout cela va se décider au niveau local. Chaque recteur dans chaque académie va se baser sur les prévisions météo. Ce dôme de chaleur qui a des conséquences aussi à la SNCF. Elle anticipe les

0: Grosse critique. Autre audition au Sénat cette fois, celle du nouveau patron du Louvre, Christophe Leribaud, pour qui le musée parisien est à bout de souffle. Plus de 6 mois après un spectaculaire cambriolage, le Louvre doit trouver dans les prochains mois 360 millions d'euros de mécénat pour financer un projet de rénovation qui prévoit notamment une nouvelle salle d'exposition pour la Joconde. Et puis c'est une absence qui sera remarquée. Wout van Aert ne prendra pas le départ du Tour de France le 4 juillet à cause d'une blessure au coude qui ne passe pas. Le cycliste belge vainqueur du Paris-Roubaix il y a quelques semaines.
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2: De la chaleur pour cet après-midi en Champagne-Ardenne avec des températures au-dessus des valeurs de saison. Vous vous en êtes aperçu, 29 à 32 degrés, 29 actuellement à Ichampagne, à Montmirail, à Sedan, à Vitry-le-François, 30 degrés à Reims, Carignan, Fismes, 31 à Donchery, Besançon et Courtisolles, 32 à Mourmelon-le-Grand où nous serons demain matin dans Bienvenue chez vous avec Grégory Duchâtel à partir de 10h. Vous rechercherez aussi le bouchon en or entre 11h et midi. On fera le marché donc à Mourmelon-le-Grand. Soyez au rendez-vous. Demain justement, en ensoleillement excellent, nous dit Météo France, et ça va encore grimper pour les températures. On attend de 34 à 36 degrés. Et puis pour vendredi, alors là, ça va se dégrader un petit peu. En matinée, le ciel sera voilé par des nuages. Des averses se formeront également. Elles pourront s'accompagner par endroits d'orages. Dans l'après-midi, l'instabilité va se généraliser et provoquera des averses localement orageuses. Quant aux températures, elles seront semblables à celles d'aujourd'hui et de demain, entre 35 et 36 degrés.
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2: Et Paris, Paris Latino tout de suite avec Ici Champagne-Ardenne, c'est Bandolero.

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0: Ici Champagne Ardenne et Gérard Blanc du Soleil dans la Nuit.
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0: Bienvenue, c'est ici Champagne Ardenne. Merci de nous avoir choisis, 16h. Toute actualité en français dans le monde à 16h, c'est le 90 secondes avec Marine Legénie.
2: Et ce dôme de chaleur qui s'installe à nouveau en France, durablement, avec des températures qui pourraient atteindre jusqu'à 40 degrés par endroit en fin de semaine. Dès demain, 69 départements seront en vigilance jaune canicule. Un passage en vigilance orange est probable à partir de demain midi sur les régions allant du bassin parisien au centre du pays, selon Météo France. En pleine épreuve du bac, le ministre de l'Éducation, Édouard Geffray, prévient que les oraux qui débutent lundi pourraient être reportés localement de quelques heures ou de quelques jours. Sur les rails, en prévision de panne potentielle de climatisation, la SNCF, elle supprime demain et vendredi 14 intercités Paris-Limoges-Toulouse, 8 Paris-Clermont, ainsi que 5 trajets Bordeaux-Marseille demain. Vous avez les détails sur ici.fr. La mort d'un garçon de 6 ans pendant une séance de natation scolaire, ça s'est passé hier dans l'Eure à Conches-sur-Ouche. On ne l'apprend qu'aujourd'hui en présence

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1: De la chaleur pour cet après-midi en Champagne-Ardenne avec des températures au-dessus des valeurs de saison. Vous vous en êtes aperçu, 29 à 32 degrés, 29 actuellement à Ichampagne, à Montmirail, à Sedan, à Vitry-le-François, 30 degrés à Reims, Carignan, Fismes, 31 à Donchery, Besançon et Courtisolles, 32 à Mourmelon-le-Grand où nous serons demain matin dans Bienvenue chez vous avec Grégory Duchâtel à partir de 10h. Vous rechercherez aussi le bouchon en or entre 11h et midi. On fera le marché donc à Mourmelon-le-Grand. Soyez au rendez-vous. Demain justement, en soleil excellent, nous dit Météo France, et ça va encore grimper pour les températures. On attend de 34 à 36 degrés. Et puis pour vendredi, alors là, ça va se dégrader un petit peu. En matinée, le ciel sera voilé par des nuages. Des averses se formeront également. Elles pourront s'accompagner par endroits d'orages. Dans l'après-midi, l'instabilité va se généraliser et provoquera des averses localement orageuses. Quant aux températures, elles seront semblables à celles d'aujourd'hui et de demain, entre 35 et 36 degrés.
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1: Bambou, vous allez l'avoir dans la tête tout au long de l'après-midi et pour la fin de journée. Voici Alain Chamfort tout de suite pour démarrer cette nouvelle heure.

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1: Ici Champagne Ardenne, nouveauté, Manon Lisa. Retenez bien son nom, c'était le petit pêcheur. Votre histoire du jour, Nicolas Schmitt, c'est celle de collégiens qui fabriquent et commercialisent leur propre jeu d'échecs inspiré des Ardennes, de l'idée à la vente. Ils font tout eux-mêmes.
2: La fin juin est toute proche et pour beaucoup d'établissements scolaires, c'est l'heure de faire le bilan des projets pédagogiques de l'année. Et pour un groupe d'élèves du Collège Notre-Dame de Charleville-Mézières, le terme « bilan » est particulièrement bien choisi puisqu'ils ont participé à une mini-entreprise dans le cadre du programme « Entreprendre pour apprendre ». Réunis sur le temps de midi, ils ont découvert concrètement le monde de l'entreprise. Recrutement, organisation en service, conception d'un produit, fabrication et commercialisation. Et Florine, en cinquième, elle a adoré le monde de l'entreprise.
3: Oui, c'est vraiment très bien parce que ça peut nous projeter dans ce qu'on pourrait aimer plus tard. Et vu que c'est réparti en domaines, donc les domaines techniques, ventes, etc., on peut savoir ce qui nous correspond le plus. Et si au cours de l'année on veut changer, il n'y a pas de problème et on peut totalement changer complètement de thème.
2: Et au sein de cette mini-entreprise, les élèves ont décidé de créer un jeu de société, les Pions Ardennais. Un projet né d'un brainstorming auquel a participé Clarisse en troisième.
4: Et on a eu l'idée de faire un jeu d'échecs parce qu'on s'est rendu compte qu'il y avait beaucoup de familles qui jouaient au jeu d'échecs et on voulait trouver un moyen de tous les réunir. Et donc on a décidé de faire ça à l'image de nos régions. De villes, donc Sedan et Charleville, qui vont s'affronter sur le plateau d'échecs.
2: Et les deux villes ont bien sûr leurs pions spécifiques.
4: Nous avons la tour, qui est représentée par la tour du roi pour Charleville. Pour le cavalier du côté de Charleville, on a le chevalier Bayard. Pour le fou, on a la marionnette du côté de Charleville. Pour le roi, on a Gonzague. Pour la reine, nous avons la déesse Arduena.
2: Et du côté des pions sedanais, on trouve Yannick Noah, natif de Sedan, un chevalier en armure ou encore Voynick, le fameux sanglier. Deux versions du jeu existent, l'une en bois et l'autre avec un plateau magnétique. Et le bilan pour Bérénice est également très positif. L'expérience lui a beaucoup appris.
5: Alors, elle m'a appris à improviser, à réussir à diriger moi-même mes projets, surtout à réussir à travailler avec les autres. J'aime beaucoup parce que quand on travaille seul, on a moins d'idées. C'est moins créatif.
2: Et puis, il y a eu aussi la rencontre avec les clients potentiels sur différents salons ou marchés, ou au Festival médiéval de Sedan aussi, et la participation au Festival des mini-entreprises en mai dernier à Troyes. Parce qu'assurer la communication fait aussi partie des compétences de nos jeunes pros. Et dans ce domaine, vous avez pu l'entendre, même à la radio, ils étaient très à l'aise. Alors bravo à tous.
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1: Avec à suivre dans le prochain quart d'heure, Daniel Balavoine. On écoutera aussi les Christians d'ici quelques minutes pour Worlds et puis les Pasadenas tout de suite. Voici Tribute. Bon après-midi avec Ici.
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0: Ici Champagne Ardenne, c'était Santa avec Recommence-moi. Vous connaissez le dicton du jour? Non, pas encore? Eh bien écoutez, à la Saint-Hervé, le soleil fait lever les idées. À vérifier donc. En attendant, Fred Ballard s'est intéressé à la véracité de certains proverbes dans l'humour en tube.
1: Eh bien oui, le vieux dicton a raison. Chihuahua bouillu, chihuahua foutu.
2: Oui, alors faut faire gaffe avec les proverbes. Hein. Ce qui est valable pour le café n'est pas valable pour les chihuahuas. Donc on les laisse tranquilles. Hein. Chat échaudé craint l'eau froide, mais chihuahua ébouillanté craint l'eau chaude. Et puis proverbe éculé craint le pire des proches aussi.
1: Quoi de plus réconfortant en ce siècle glacé, figé, engoncé dans son froid rigorisme, que de constater encore l'exquise sagesse de ces vieux dictons populaires que nos ancêtres, gorgés de vin rouge et boursouflés d'idées reçues, jetaient jadis dans l'âtre, au cœur paisible des soirées campagnardes.
2: Voilà, ben ça se confirme, c'est dans les vieux proverbes qu'on révèle les meilleurs humoristes, et c'est aussi parfois grâce aux journalistes africains qu'on découvre les proverbes les plus coquins.
3: Et comme on dit au Zimbabwe, l'éléphant ne peut courir et se gratter les fesses en même temps. Et comme on dit au Mali, rire de l'anus de son voisin n'est pas un crime. Mais convier toute sa famille à le faire est inadmissible. C'était e-Afrique et comme on dit en Côte d'Ivoire, qui avale une noix de coco fait confiance à son anus. Merci.
2: Voilà, nous on dit faut pas mettre la charrue avant les bœufs ou mieux vaut prévenir que guérir. L'image est plus sage, mais le résultat est beaucoup moins marrant hein, que les fameux dictons africains dénichés par Joseph Anjou. Donc au jeu des dictons, rira bien qui rira le dernier.
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0: Et on continue notre après-midi avec tiens, Zazie, le nouveau, à écouter avant 17h. Il y aura aussi Billy Preston, Nothing from Nothing et Stéphane Echer tout de suite. Voici Pas d'amis comme toi.

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1: Mercredi 17 juin, bel après-midi, 17h. Point sur l'actualité, Elsa Fournier. Bonjour Elsa.
2: Bonjour Sébastien, bonjour à tous.
1: Une dizaine de plaintes ont été déposées cette semaine au collège Henri Guillaumet de Mourmelon-le-Grand.
2: Par certains de ses élèves, des membres de son personnel et des enseignants, les mineurs dénoncent la diffusion de deepfakes, des photos de collégiennes détournées grâce à l'intelligence artificielle pour en faire des montages à caractère sexuel. Selon plusieurs collégiens interrogés sur place, l'auteur est un élève de l'établissement et ce week-end il a diffusé ses montages sur la plateforme Discord. Des membres du personnel de l'établissement dénoncent, eux, la diffusion d'informations portant atteinte à leur vie privée. La protection fonctionnelle leur a été accordée. Une enquête a été ouverte par le parquet de Châlons-en-Champagne. C'est à lire sur ici.fr.
1: Et puis, c'est le moment de sortir votre plus beau chapeau et votre crème solaire.
2: Oui, une vague de chaleur est en train de toucher toute la France avec des températures autour des 30 degrés aujourd'hui dans la Marne et les Ardennes. Dès demain, 26 départements vont être placés en vigilance orange canicule en France, notamment l'Aube et la Haute-Marne. Puisque Guillaume Fariol, toutes les conditions sont réunies pour une chaleur particulièrement étouffante.
3: C'est un cocktail idéal pour faire grimper les températures. D'abord un anticyclone coincé sur la France qui compresse l'air, explique François Gourand, prévisionniste à Météo France.
4: De l'air qui vient des hautes couches de l'atmosphère pour aller vers les basses couches. Ça, ce mouvement-là, ça provoque une compression de l'air, ça réchauffe et ça assèche l'air. L'air a tendance à se réchauffer et à devenir de plus en plus chaud jour après jour.
3: Ajoutez à cela une dépression sur l'océan Atlantique. Comme un engrenage, elle va faire remonter de l'air chaud depuis l'Espagne, ce qui va encore amplifier la chaleur.

0: Grand Est et la Banque des Territoires viennent d'annoncer un partenariat pour rénover les lycées de chez nous. Entre 2026 et 2029, plus de 180 millions d'euros vont être investis dans ce domaine par la région. Soumaïla Sylla va continuer son aventure au Stade de Reims. Le club de football rémois a annoncé aujourd'hui sa prolongation jusqu'en 2029. Le gardien de 22 ans reste donc dans ce club qu'il connaît bien puisqu'il a été formé au sein de son académie avant de rejoindre cette saison le groupe professionnel. Et en football, toujours la Coupe du Monde, elle bat son plein. À suivre ce soir la rencontre du Portugal face à la République démocratique du Congo. Coup d'envoi à 19h. Et puis à 22h, ce sera au tour de l'Angleterre d'affronter la Croatie. Bon, Sébastien, on le disait, c'est des fortes chaleurs qui nous attendent.
1: Oui, je regarde là les relevés de Météo France. On ne parle plus de prévision, mais bien de relevés. On est au moment où on se parle à 28 sur Reims. Il fait 29 à Chalon. Même chose à Épernay. On a 30 degrés à Vitry-le-François. Un petit peu plus de 30 du côté de Troyes. Voilà, ça c'est l'ambiance avec du soleil évidemment. Et demain, on va sérieusement changer d'ambiance. Vous en voulez encore, comme on dirait, ou à neige. Demain, de 33 à 36 degrés hein, quand même. Ça commence à causer sérieusement. Je ne vous parle même pas de vendredi. On frôle les 37 et donc peut-être que ce week-end on sera pas loin des 40 degrés en Champagne-Ardenne. On y reviendra évidemment dans nos prochains bulletins Météo France. Elsa vous l'a dit tout à l'heure, pour le moment sur la Marne et les Ardennes on est en vigilance verte, donc tout va bien. Sur l'Aube et la Haute-Marne aujourd'hui on est en vigilance jaune, mais donc dès demain pour la Haute-Marne et pour l'Aube on passe en vigilance orange. On parle de vigilance canicule. La qualité de l'air reste stable. En ce moment, on est dans un indice moyen à Reims, à Chalon, à Troyes et à Charleville-Mézières. Et puis, en termes de circulation à cette heure-ci, fin de journée, vous êtes évidemment toujours un peu nombreux dans les secteurs habituels, dans le centre de Reims évidemment. Pour le reste de la Champagne-Ardenne, ça roule encore plutôt bien. Ben, moi, je dis c'est tant mieux. Faites bonne route.
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1: Merci beaucoup Elsa, à tout à l'heure, 18h pour le journal et tout de suite musique avec un slow. C'est chouette les slow.
0: On adore.
1: Vous aussi, c'est vrai?
0: Bah oui, écoutez, c'est toujours sympa. Hein.
1: Allez, on va danser le slow, vous aussi à la maison si vous avez envie, faites-vous plaisir. Avec ce tube de Louis Bertignac, voici ces idées-là.

0: c'était bien ce petit slow. Ah bah oui, hein. Quel plaisir de réécouter ce tube de Louis Bertignac et Les Visiteurs. On était en 87, ces idées-là.
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0: Bien le bonjour, très heureux de vous retrouver en cette fin de mercredi. Nous sommes le 17 juin, sous le soleil et la chaleur. J'espère que vous avez de quoi vous rafraîchir, vous mettre à l'ombre, vous aérer, vous ventiler. Faites-vous du bien, faites-vous plaisir surtout. Allez vous mettre à l'ombre dans le jardin, sur le balcon, ou enfermez-vous à l'intérieur, vous les fermez. Clim à fond si vous avez une climatisation, évidemment. Quoi qu'il en soit, on va vous accompagner en cette fin de journée encore, en musique, avec l'actu locale, la bonne humeur, ça vous le connaissez. Par exemple, dans un instant, on va vous balader du côté de Montmirail pour aller manger des bonbons, figurez-vous. Il y a une cabane qui s'appelle la cabane à bonbons. On va tout vous dire dans 3 minutes avec Clignan Muller. L'actualité musicale avec Émilie Mazoyer, 17h25. Aujourd'hui, il sera question de Fabienne Thibault, de Charlotte Cardin, de Stéphane Echer ou encore de la chanteuse Santa. Et puis, on va jouer, vous et moi, autour de 17h40. 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Ici, Champagne Ardennes, il sera à vous avec une petite question sympa sur le football, parce qu'on a en plus un livre jeunesse chez Larousse qui s'appelle Fou de foot. On joue donc dans 30 minutes.
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0: Premier single d'un nouvel album, d'une longue série de duos, Pascal Obispo et Francis Cabrel sur Ici Champagne Ardennes. On écoute Il faudrait que pleuve l'amour, oh, qui pleuve tout court d'ailleurs. Hein.
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0: Il faudrait que pleuve l'amour, extrait du nouvel album de Pascal Obispo qui s'appelle Héritage volume 2, pardon. Sont 13 chansons, 13 duos inédits, dont celui qu'on vient d'écouter avec Francis Cabrel. 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
0: Figurez-vous qu'on a pris Lilian Muller la main dans le sac de bonbons. Ah bah oui, c'est pas joli. Il est chez Alexandra Calouani de la cabane à bonbons à Montmirail.
2: Bonjour Alexandra.
3: Bonjour.
2: Tout d'abord, l'histoire de cette cabane à bonbons, d'où elle vient, d'où vous est venue cette idée? Alors on précise que c'est une boutique en ligne, c'était il y a bientôt 3 ans que vous avez créé cette cabane à bonbons. D'où vous est venue cette idée?
3: Alors l'idée c'est qu'il n'y avait pas grand monde sur les réseaux qui vendait des bonbons. Et je me suis dit pourquoi pas régaler les gens avec des bonbons. Donc régaler les petits et les grands avec les bonbons d'antan.
2: Alexandra, la préparation de ces gourmandises que nous dégustons ensuite, c'est du local pour cette préparation puisque c'est chez vous.
3: Oui, exactement, c'est chez moi. Tout le bas de ma maison est complètement aménagé pour ma cabane à bonbons et je prépare les commandes en direct, en live sur les réseaux sociaux. Et après les lives, on a les backstage et là, on emballe les colis, on met des petits cadeaux et on expédie dès le lendemain.
2: Comment ça se passe la fabrication de bonbons? Par exemple, qu'est-ce que vous vendez le plus?
3: La cacahuète feuilletée. La cacahuète feuilletée est un bonbon d'antan. C'est un bonbon qui a plus de 100 ans et c'est une régalade pour les papilles et c'est un retour en enfance. On a une petite nouveauté aussi qui s'appelle la bouteille Milchek. C'est une bouteille en forme de coca, mais qui est mousseuse, texture mousseuse, au goût fraise, crème, un peu Milchek. Celle-ci, on en vend des kilos et des kilos.
2: Autre sujet, puisque l'histoire se prolonge, ça fait 3 ans que vous êtes en ligne et bientôt sur les routes de Champagne-Ardenne.
3: Eh oui, voilà, j'ai envie de régaler les gens, mais à petit prix. Donc voilà, moi, je me dis tout le temps que voilà, les bonbons, c'est du plaisir. Donc je me dis, pourquoi pas avoir des bonbons, même d'antan, à petit prix. Donc je me suis dit, on va partir sur les marchés, sur les foires, pourquoi pas faire aussi des événements. Donc on est en préparation de tout notre matériel et on va, la cabane à bonbons va voyager.
2: Sur les réseaux sociaux et en ligne, comment fait-on, Alexandra, pour vous retrouver?
3: Alors il suffit d'aller sur la cabane à bonbons, vous la retrouvez sur TikTok, sur Facebook, sur Instagram, et vous nous retrouvez en live tous les jours, tous les soirs, on est en live, les après-midi, certains après-midi aussi, et le site c'est lacabaneabonbons.fr sur Google.
0: Et ben voilà, c'est noté, on retrouve la cabane à bonbons sur les marchés et sur les brocantes de toute la Champagne-Ardenne.

0: Money, le tube des Pink Floyd sur ICI Champagne-Ardenne. Dans quelques minutes, les épines du cœur, Vanessa Paradis. Et puis juste après, Émilie Mazoyer qui nous apprend que pour la toute nouvelle chanson de Charlotte Cardin, il faudra apprendre l'anglais. Ah oui, parce que Charlotte va chanter en anglais. Ce sera donc juste après Vanessa Paradis.
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0: C'est Étienne Dao qui a coécrit cette chanson pour Vanessa Paradis, Les épines du cœur. Il est 17h25, c'est ici que ça se passe. Tous les jours, l'actualité musicale, c'est Décibel et c'est Émilie Mazoyer. Salut Émilie.
1: Salut tout le monde. Émilie au rapport pour votre dose quotidienne d'actualité musicale. La grande voix québécoise, Fabienne Thibault, souffle aujourd'hui 74 bougies. Bon anniversaire.

C'est grâce à son rôle de Marie-Jeanne dans Starmania qu'elle a fait ses débuts en France à la fin des années 70. Et depuis, on ne s'est plus quitté, tant la voix de Fabienne Thibault est belle, singulière et irremplaçable à nos oreilles. Et puis, il y a son livre, La Survivante, aux éditions de l'Archipel. Elle y partage son parcours, ses amours, ses souvenirs. Ça, c'est plutôt classique. Mais là où les mémoires de Fabienne Thibault sortent de l'ordinaire, c'est qu'elle y raconte toutes les fois où elle a échappé à la mort. Et il y en a beaucoup, d'où le titre du bouquin, La Survivante. Il est vraiment formidable, je vous le recommande. Restons au Québec avec Charlotte Gardin. Oh, cet astre, prix Talent ICI 2025, elle repasse à l'anglais pour sa toute nouvelle chanson, Take Me Back.

0: Take Me Back, Reprends-moi ou Quand l'amour peut nous rendre accro. Ce titre va figurer sur le très attendu troisième album de Charlotte Cardin et le clip de cette chanson. Un vrai régal pour les yeux. Tourné en Sicile, faites-moi confiance, vous allez adorer le paysage et je ne parle pas que de la plage. Le Québec, la Sicile, on voyage aujourd'hui. Eh ben allez, on continue, un petit Suisse. Stéphane Echer fait partie de vos préférés. Il est en tournée cet été sur une dizaine de festivals et à la rentrée dans les théâtres et les petites salles, indispensable. Allez, on termine le voyage à Bruxelles avec Santa qui y a enregistré son tout premier album live, qui est exactement comme vous pouvez l'imaginer. Intense, joyeux, avec un public qui connaît toutes les chansons par cœur et avec lequel Santa prend beaucoup de plaisir à interagir. Santa, Recommence-moi live à Bruxelles est disponible en streaming et dans une jolie édition double vinyle.
1: Bah dis donc, c'est puissant, hein, Santa. Merci beaucoup. Émilie, à tout à l'heure, 20h pour Décibel, l'émission. L'invité d'Émilie Mazoyer, ce soir, c'est Liane Folly pour son autobiographie intitulée La droguerie du sourire. Et voici maintenant, dans la radio, ce qui fut le plus grand succès de toute la carrière de Jimmy Somerville. En l'occurrence, là, avec le groupe Bronski Beat, on était en 1984. Voici Small Town Boy sur ici Champagne-Ardenne. Juste après ça, un point météo et circulation.

0: Small Town Boy par le groupe Bronski Beat sur ici, Champagne-Ardenne à 17h32. Regardons la carte de Météo France, carte température évidemment, c'est ce qui nous intéresse en termes de météo en ce moment. Voici donc les derniers relevés de Météo France. Il fait au moment où on se parle 28 du côté de Charleville-Mézières, on a un bon 29 à Reims, à Châlons-Champagne, 30 degrés à Épernay, même chose à Vitry-le-François, il fait pas loin de 32 degrés du côté de Troyes. Ce sont donc les relevés pour cet après-midi. Demain, Météo France annonce la couleur. On va tendre vers le rouge puisque nous serons entre 33 et 36 degrés. Oui, demain, jeudi, vendredi, on prévoit même d'aller au-delà des 36 degrés et peut-être plus encore dans les jours à venir. Probablement ce week-end, on tiendra évidemment les comptes, je dirais, en termes de température avec Météo France. Pour le moment, nous sommes en vigilance jaune sur l'Aube et la Haute-Marne. Pas de vigilance sur la Marne et les Ardennes. En revanche, demain, ça change de couleur là aussi, puisqu'on sera en vigilance jaune sur la Marne et les Ardennes et en vigilance orange canicule pour la Haute-Marne et pour l'Aube. L'indice de qualité de l'air mesuré par Atmo Grand Est reste stable. Il est moyen à Reims, à Châlons-Champagne, à Troyes et à Charleville-Mézières.
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0: Gaëtan Roussel arrive dans 3 minutes, après Tout s'en va, après Garou. Tout s'en va, c'est la nouvelle chanson de Gaëtan Roussel. Vous me suivez ou je vous la refais? Non, je vais vous la refaire. Gaëtan Roussel arrive dans un instant avec Tout s'en va, sa nouvelle chanson, juste après Garou. Voici Seul.
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0: Le chanteur de Louise Attaque, évidemment, avec Tout s'en va.
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0: Le nouveau livre jeunesse Larousse intitulé Fou de foot est à vous. 128 pages d'infos sérieuses, d'infos drôles, mais aussi des infos insolites sur le football et tout son univers. Coupe du monde de foot oblige, on s'est dit que ça vous ferait plaisir d'avoir ce livre jeunesse Larousse, donc Fou de foot. Ça n'est pas tout. 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Ces cadeaux sont à vous si vous répondez à ma petite question que voici, que voilà. Qui était le sélectionneur de l'équipe de France de football pour sa victoire à la Coupe du Monde 98? Ce célèbre sélectionneur de l'équipe de France, c'était Aimé Jacquet, c'était Raymond Domenech ou c'était Fabien Galthié? Fabien Galthié, Raymond Domenech, Aimé Jacquet, qui était le sélectionneur de l'équipe de France de football pour la victoire des Bleus en 1998. Bonne chance, vous nous appelez maintenant au 03 26 48 2000 et à tout de suite.
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0: Bulle de champagne, on continue cette semaine spéciale au Royal Champagne à Champillon. Ce palace qui compte notamment deux restaurants, une brasserie et un restaurant étoilé, mais aussi une belle et grande cave qui est gérée par Philippe Marc, c'est le chef sommelier.
3: Je suis très heureux depuis que je travaille en Champagne. C'est une région merveilleuse que j'apprends à découvrir tous les jours, et ça renforce le sentiment que j'ai eu depuis le premier jour, notre responsabilité de représenter cette région au travers d'un établissement emblématique, et cette distinction palace ne fait que nous aider à mieux représenter la Champagne.
4: Parlez-nous un peu de la cave de cet établissement. Il y a combien de bouteilles ici en cave, en gros?
3: Environ 40 000.
4: D'accord, et combien de champagne là-dedans?
3: Alors, il y a à peu près 1000 références de champagne sur carte.
4: D'accord.
3: Tout millésime, maison, vigneron, les confondus. Ça représente, alors au niveau des stocks exactement, je pourrais pas vous dire parce que ça bouge vraiment énormément. 6 bouteilles sur 10 débouchées au Royal sont des bouteilles de champagne.
4: Vous qui avez l'habitude, qui avez travaillé dans d'autres beaux restaurants, il y a une proportion forcément de champagne plus importante qu'ailleurs ici?
3: Beaucoup plus importante, oui.
4: Est-ce que vous avez des vins effervescents d'autres régions du monde dans votre cave?
3: C'est pas un secret, ça faisait partie des choses dont j'avais envie, que j'avais envie de mettre en place très vite. Et puis je ne l'ai pas fait parce qu'on est extrêmement sollicité par les vignerons, par les maisons champenoises. Comme je vous l'ai dit, on a à cœur de représenter au mieux la région. C'est pas par dédain, je pense qu'il y a des très beaux effervescents ailleurs. Et je suis déjà frustré de devoir dire non à beaucoup de vignerons, de maisons qui font des beaux produits et qui ne peuvent pas être sur notre carte. Et je ne me sens pas de leur dire non alors que j'ai pris un effervescent anglais, italien ou espagnol sur carte. Donc, par respect pour nos vignerons champenois et surtout pas par irrespect pour la production de qualité dans le monde qui est intéressante.
0: Le chef sommelier donc du Royal Champagne à Champillon. Alors, on va découvrir comme ça au fil des jours tous les univers du Royal Champagne, ce nouveau palace. Enfin, nouveau, le bâtiment, lui, n'est pas nouveau, mais nouvellement élu palace. On découvre ça chaque jour de la semaine. Et puis, alors surtout, l'intégrale, dimanche 11h midi, le magazine du Champagne avec Jean-Baptiste Dutertre.

Merci d'avoir choisi ici Champagne Ardenne, 6h moins le quart. Dans un instant, vous, dans la radio, oui, vous qui jouez et qui gagnez chaque jour sur ici Champagne Ardenne. Et puis à 18h, le journal, la météo et la circulation.

0: Let's Dance par David Bowie sur Ici Champagne Ardennes.
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0: Oui, on joue avec Frédéric de Frignicourt. Bonjour et bienvenue Frédéric.
3: Merci, oui, bonjour aussi.
0: J'aime bien Frignicourt, Frédéric.
3: Ah ben, très bien.
0: Non mais je le dis parce que je le pense, et puis c'est un coin que j'adore, moi, le pays du Der et tout ça. Vous allez au Der, vous, des fois, non?
3: J'y allais plus quand j'étais plus jeune, oui, il y a une quarantaine d'années, quoi.
0: Oh, poussez pas, vous êtes pas si vieux que ça, Frédéric, enfin.
3: Ouais, je suis pas loin des 68, hein.
0: Oh non, mais attends, c'est une blague, Frédéric, c'est un jeune homme, 68 ans. Bon, allez, Frignicourt,
3: jeune homme qui a vécu.
0: Ouais, mais non, faut pas dire ça, Frédéric. Bon, allez, viens, on revient à notre question, là, le jeu, le sélectionneur de l'équipe de France de foot 1998, bon, je vous fais pas les propositions, vous me dites...
3: Aimé Jacquet.
0: Bah oui, c'était Mémé Jacquet. Il est resté dans nos cœurs, hein, Aimé Jacquet. Bon, bonne réponse pour vous, le livre Jeunesse Larousse. Vous voyez que vous êtes jeune. Le livre Jeunesse Larousse qui s'appelle Fou de foot, 128 pages dédiées au football et à tout son univers, des infos sérieuses, des infos drôles et des infos insolites. Et puis, le mini Molki, ce jeu avec des quilles en bois pour s'amuser en famille ou entre amis, aux couleurs de votre radio ici, Champagne Ardennes. Voilà, mon cher Frédéric, prenez soin de vous, prenez des précautions aussi avec la chaleur, hein.
3: Ah ben là maintenant oui, c'est à l'ombre qui est hydraté.
0: Eh ben vous avez bien raison, avec la radio c'est encore plus chouette. Merci infiniment Frédéric, à très très vite sur ici Champagne Ardennes. Restez avec nous dans un instant, Bruno Mars, Françoise Hardy et le journal de 18h.
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0: Allez, on écoute maintenant le témoignage que Nathalie nous a laissé sur le WhatsApp d'Ici Champagne Ardennes.
7: Bonjour toute l'équipe d'Ici Champagne Ardennes. Je voulais apporter mon témoignage dans l'émission en tant que donneuse de sang, c'est vraiment essentiel.
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0: Merci en tout cas d'avoir témoigné ce matin, c'était très sympa.
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8: Merci à vous et bonne journée.
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0: Belle fin de journée en musique sur Ici Champagne Ardennes. Françoise Hardy chante VIP. Et puis juste après, le tube de Bruno Mars, Adjust Might. Ce sera juste avant votre journal de 18h. Attention.

0: Just Might, Bruno Mars sur ICI Champagne Ardennes.
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0: Merci d'avoir choisi ICI Champagne Ardennes, soyez les bienvenus, il est 18h. L'heure du journal, Elsa Fournier, des collégiennes dénoncent avoir été victimes de deepfakes dans la Marne.
2: Ça veut dire que des photos d'elles ont été détournées grâce à l'intelligence artificielle pour en faire des montages à caractère sexuel. Ça s'est passé au collège Henri Guillaume et à Mourmelon-le-Grand. Suite à plusieurs plaintes, une enquête a été ouverte par le parquet de Châlons-en-Champagne et l'un des élèves est l'auteur présumé de ces montages. Alors forcément, cette affaire fait beaucoup de bruit dans le collège. Liloé a 13 ans, elle est en classe de 4e et elle raconte que 3 de ses copines ont été victime de ces photos truquées.
3: Il a pris des photos qui ont été faites au collège pour l'English Day. C'est un truc là où il faut bien s'habiller. Et il nous avait pris en photo par classe. Sauf qu'il avait zoomé, il a pris en capture d'écran une fille et il a demandé à ChatGPT de la mettre nue et de la faire twerker. Après, il l'a mis sur un groupe là où il y avait plein de potes à lui. Elles étaient mal et tout. Elles ont mangé toutes seules, elles voulaient plus qu'on les voie, elles avaient trop honte.
4: T'es choquée ou pas quand toi tu vois ça
3: Bah ouais. Genre, imagine, ils me le font à moi, enfin, je sais pas. Après, on peut rien faire d'autre, mais... Et du coup, ma mère, elle a dit qu'il fallait en parler à ses parents et il fallait porter plainte et tout.
2: En tout, entre 9 et 12 plaintes ont été déposées par des élèves, mais aussi des membres du personnel de l'établissement. Eux dénoncent la diffusion d'informations portant atteinte à leur vie privée. C'est à lire sur ici.fr. Une vague de chaleur arrive en Champagne-Ardennes, avec des températures autour des 30 degrés aujourd'hui dans la Marne et les Ardennes. Dès demain, 26 départements vont être placés en vigilance orange canicule en France. Conséquence de ces fortes chaleurs, la journée olympique marnaise prévue vendredi va être reportée. 330 jeunes marnais devaient se réunir au gymnase Claudius Caillou à Bethny pour une journée dédiée au sport. Autre conséquence de ces fortes chaleurs, des journées difficiles à vivre dans les établissements scolaires. Ils sont nombreux à avoir besoin de rénovation énergétique. Et justement, la région Grand Est et la Banque des territoires viennent d'annoncer un partenariat pour rénover les lycées de chez nous. Entre 2026 et 2029, plus de 180 millions d'euros vont être investis dans ce domaine par la région.
0: Une ministre en visite demain dans la Marne.
2: Camille Gaillard-Minier, en charge de l'autonomie et des personnes handicapées.

0: Léger a assuré que les prix avaient déjà commencé à baisser.
1: Patrick Pouyanné est venu avec ses chiffres, exemple ici avec le prix du litre de diesel, le carburant le plus vendu en France.
2: À la pompe, on est passé de 2,09 à 1,94. Donc on réplique à la baisse.
1: Le PDG de Total Energy a ensuite défendu sa mesure, le plafonnement des prix dans ses 3700 stations-service. 1,99€ pour le litre d'essence, 2,25€ pour le diesel, un dispositif jugé insuffisant par certains et notamment par le président de la commission des finances, le député insoumis Éric Coquerel, qui le questionne.
3: Oui. Je vous pose la question, vous répondez.
2: D'accord.
3: D'accord, merci. Est-ce que vous pouvez nous indiquer ce que vous a coûté le plafonnement des prix ?
2: Pour l'instant, d'abord, il continue. On en est à peu près à 200 millions d'euros aujourd'hui. Nous sommes la seule compagnie pétrolière au monde à avoir appliqué cette mécanique de plafonnement. Donc, critiquer par rapport à cette mesure, j'avoue d'avoir du mal à la comprendre.
1: Patrick Pouyanné en profite pour répéter ce qu'il avait déjà dit. En cas de surtaxe de ses profits, il arrêtera le plafonnement.
2: Si le gouvernement décidait un mécanisme de taxation, à ce moment-là, on s'en remettrait au mécanisme de taxation et qu'on n'allait pas rajouter un plafonnement des prix par-dessus.
1: Il reconnaît avoir profité de cette mesure. Total Energy enregistre une hausse des ventes de 15% depuis le début de la guerre.
0: Les précisions d'Edouard Marguier.
4: Et puis il a décidé de continuer son aventure avec le Stade de Reims.
0: Le gardien Soumaïla Sylla, le club de football rémois, a annoncé aujourd'hui sa prolongation jusqu'en 2029. À 22 ans, il reste donc dans ce club qu'il connaît bien puisqu'il a été formé au sein de son académie avant de rejoindre cette saison le groupe professionnel. Et puis en football, toujours, la Coupe du Monde continue de battre son plein. À suivre ce soir la rencontre du Portugal face à la République démocratique du Congo. Coup d'envoi à 19h et puis à 22h, ce sera au tour de l'Angleterre d'affronter la Croatie. Sébastien, on en parlait dans le journal, mais il y a des fortes chaleurs qui nous attendent.
4: Oui, alors déjà aujourd'hui, on est autour de 31 degrés là au moment où on se parle à 3. On a pratiquement 30,56 d'après les relevés de Météo France. Là, il y a une petite heure sur Vitry-le-François et puis 29 à Reims. On a la même chose à Épernay, à Châlons-Champagne. Il fait 28 degrés à Charleville-Mézières. Ça semble acceptable, encore que on est déjà au-dessus des valeurs de saison. Il faut le rappeler. Ça va changer d'ambiance demain et on va peut-être tirer la tête. Pour pas dire un autre mot, 36, 37 degrés, ça c'est ce qu'on annonce pour vendredi. Demain, 35, 36. Et alors, ce week-end, alors on pourrait frôler les 40 degrés. Tout cela, évidemment, va s'affiner au fil des jours. Mais on est bel et bien entré, y compris en Champagne-Ardenne, dans une grosse période de chaleur. D'ailleurs, nous passerons dès demain en vigilance orange canicule. Alors là, on parle de l'Aube et de la Haute-Marne. Nous serons en vigilance jaune sur la Marne et les Ardennes. Pour le moment, aujourd'hui, on est à peu près tranquille de ce côté-là. Pour la qualité de l'air, il y a quand même une bonne nouvelle, c'est qu'en général, avec ces anticyclones et ces pertes de chaleur, évidemment, la pollution s'accroît. Ça n'est encore pas le cas en Champagne-Ardenne. Ce que nous dit Atmo Grand Est, eh bien, c'est que l'indice est de niveau moyen. C'est, dirons-nous, la norme en ce moment sur la Champagne-Ardenne. Et puis, deux mots de circulation, l'infotrafic en temps réel. Je regarde sur les cartes radar. Je vois que dans le centre Reims, évidemment, dans les secteurs habituels, place des droits de l'homme, place de la République, dans tout ça, vous le savez, eh bien, vous êtes nombreux, ralentis, soyez courageux, patients et faites bonne route. Et puis, sur le reste de la Champagne-Ardenne, eh bien, ma foi, ça roule bien.
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4: Merci beaucoup Elsa, l'info revient tout à l'heure à 19h, je sais pas vous, mais moi je partirai bien en week-end.
0: Oh bah j'aimerais bien partir en week-end en Italie, à Rome Sébastien.
4: Mais quel talent, ça ne s'invente pas. Merci beaucoup Elsa, on écoute Étienne Dao sur Ici.

0: Étienne Dao sur ici, Champagne Ardenne avec un week-end à Rome.
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0: Soyez les bienvenus si vous nous rejoignez. Ça y est, la journée de travail, a priori, à cette heure-ci, c'est fini. Vous êtes peut-être dans la voiture, direction la maison. Et puis déjà arrivé pour certains, puisque c'est vrai que c'est le mercredi, et vous êtes allé récupérer les mômes au football, à la danse, au poker, enfin je sais pas. Bref, soyez les bienvenus et restez à l'écoute. Dans un instant, on va parler musique. Alors avec une artiste locale qui s'appelle Margot Claudel. Elle nous présente une nouvelle chanson, un clip aussi. Évidemment, on est à la radio, donc on ne verra pas le clip, mais on va en parler. Ça fait partie tout ça de la cartonnerie de Reims, on vous expliquera tout. Vous pourrez vous aussi tranquillement écouter cette chanson, on vous donnera les liens, etc., etc. Et puis 7h-20, les coulisses télé, Patrice Gascoigne aujourd'hui nous emmène sur France 2 pour un nouveau téléfilm qui s'appelle Danse ta vie. Enfin à 7h-10, reportage en terre de Champagne-Ardenne. Aujourd'hui on va parler du blé, reportage avec Olivier Catio. Et voici tout de suite Marine qui chante Escroc sur ici Champagne-Ardenne.

0: Nouvelle chanson de Marine sur Ici Champagne Ardenne, Escroc.
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0: Bonjour Margot Claudel.
2: Bonjour.
0: Chanteuse rémoise, depuis combien d'années d'ailleurs?
2: Mes propres chansons depuis seulement quelques années, mais chanteuse depuis une bonne dizaine d'années.
0: Oui, c'est là où on s'est découvert il y a une
2: Absolument.
0: Dizaine d'années.
2: Absolument.
0: Voilà. Margot Claudel qui vient nous parler d'une nouvelle chanson, d'un clip. C'est un premier titre en solo, donc il s'appelle... Alors, je suis très mauvais en anglais, mais je vais le faire quand même. Painful Thoughts.
2: Ça, c'est exactement.
0: Ouais, presque, hein, j'y étais presque. Quoi, les pensées, si on devait traduire, ça dit quoi, cette chanson?
2: Pensée douloureuse.
0: Pensée douloureuse.
2: C'est ça, la traduction littérale.
0: Margot Claudel, qui est une artiste accompagnée par la cartonnerie dans le cadre du programme Carte au Cru. On en reparlera dans un petit instant. Et ce premier titre, et surtout ce clip qui a été tourné dans des conditions un petit peu particulières à la cartonnerie.
2: Exactement. En fait, dans le cadre du Carte au Cru, donc l'accompagnement, un des dispositifs d'accompagnement proposés par la cartonnerie, on a l'opportunité de, dans les choses qu'ils nous proposent pour nous aider, de tourner des captes à live. Donc vraiment une captation live. On capte le son du moment et on fait appel à des vidéastes qui viennent filmer et créer une image.
0: J'essaie de comprendre pour nos auditeurs aussi. Oui. Ça veut dire que voilà, tu chantes en live.
2: Oui, les musiciens.
0: Les caméramans, les équipes techniques qui sont là, tout se fait en live.
2: Exactement.
0: Il n'y a pas de reprise, on ne peut pas se planter en fait.
2: Alors après, il y a un mix évidemment. Du son pour qu'il soit audible, enfin qu'il soit qualitatif sur tous les supports, mais non, c'est le but d'une captation live, c'est vraiment de capter un moment.
0: Mais c'est quoi finalement l'intérêt, outre le fait que c'est un moment, enfin je veux bien, mais enfin c'est risqué quand même, non?
2: Alors c'est risqué, c'est pour ça que c'était un pari de sortir un premier titre sous ce format-là, mais je pense qu'une des forces de ce projet, c'est la scène, et que j'avais envie, avec l'équipe, de rendre compte de la dynamique qu'on peut produire sur une scène.
0: Alors je pose la question, et en même temps, moi j'ai cette réponse parce que je le vis aussi dans mon métier, de la radio. Quand on fait une émission ou une interview enregistrée, ça n'est pas du tout la même chose. Là, par exemple, on est en direct, ça ne ment pas, ça ne triche pas. On va quand même écouter un petit peu cette chanson, Painful Thoughts, donc par Margot Claudel. On peut trouver le clip sur YouTube.
2: Exactement.
0: Bon, on écoute tout en douceur quelques secondes.

0: Rainfall, pardon, je la coupe, c'est sauvage, hein, ça doit faire mal, Margot.
1: Pas du tout.
0: On n'a pas le choix. On peut pas écouter toute la chanson parce qu'on est sur 4 minutes et 4, je crois.
1: Pas de problème.
0: On n'aura pas le temps, mais on va la laisser en fond musical pour s'imprégner comme ça. Alors moi, je me souviens de toi, à tes débuts, tu faisais beaucoup de reprises, notamment de Amy Winehouse.
1: Absolument.
0: T'étais totalement fan et t'as fait plein de concerts sur des chansons d'Amy Winehouse. C'était génial. Mais aujourd'hui, ça y est, enfin, tu as trouvé ta couleur, quoi.
1: Ouais, ma couleur, c'est un bon mot, effectivement. J'avais commencé à écrire depuis un certain nombre d'années. Il y a eu ensuite une rencontre avec un compositeur. Mm-hmm. Parce que moi, j'écris mes textes, les mélodies, mais je ne fais pas la musique. Donc, c'est Olivier Vaillant qui m'accompagne pour ça. Et il était grand temps que je parle de par moi-même. En fait, j'ai eu beaucoup de plaisir à explorer le répertoire des autres, notamment celui d'Amy Winehouse. Mais je pense que j'ai des choses à raconter et j'avais très envie de le faire, donc c'est parti.
0: Voilà, pour cette première chanson et ce premier clip. Alors, c'est pas compliqué, hein, vous tapez Margot Claudel, ça au moins c'est simple. C'est moins évident pour le titre en anglais, Painful Thoughts. Voilà, mais vous allez trouver, de toute façon, dans cette émission, on fait à chaque fois un replay, je mettrai les liens, c'est promis. Je mettrai le clip YouTube sur le replay de cette interview, d'accord? Margot Claudel, le dispositif carte au cru à la cartonnerie. On va en parler encore dans un petit instant, puis aussi une date de concert là qui arrive bientôt, parce que ça, c'est aussi une bonne nouvelle. Tu vas faire un festival cet été, hein?
1: Oui, tout à fait.
0: À tout de suite, Margot Claudel sur ici Champagne Ardennes. Tu ferais pas une reprise de Earth, Wind and Fire, pardon, September, non?
1: C'est un peu un gros challenge.
0: Ouais, c'est un gros challenge.
1: Réfléchis, ça.
0: Mais ça pourrait être dans ton univers musical, ça, non?
1: Ah ouais, ça, les voir, ça, groove,
0: ça pourrait marcher, ça groove.
1: Il faut du monde pour chanter ça, il faut des chœurs, il faut même des danseurs.
0: On va écouter maintenant.

0: September par Earth, Wind and Fire sur ICI.
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0: Notre invitée ce soir en studio, c'est Margot Claudel, chanteuse rémoise, qui présente un clip et une nouvelle chanson.

0: Margot Claudel. Donc, tu veux bien dire toi le titre, parce que moi, à chaque fois.
1: Painful Sense.
0: Voilà, c'est bien. Il y a des professionnels pour ça. En plus, c'est toi qui l'as écrite cette chanson.
1: Absolument.
0: Bon. Donc, accompagné par la cartonnerie. Je voudrais qu'on dise deux mots sur ce dispositif carton cru, parce qu'il y a peut-être des jeunes, des parents, des grands-parents qui écoutent. Ils disent comment elle a fait Margot
1: En fait, les SMAC, donc les scènes de musique comme la cartonnerie, ont pour mission d'accompagner la création locale. Donc, ils ont plusieurs dispositifs d'accompagnement. En tant qu'artiste, on peut postuler, présenter notre projet et éventuellement être retenu pour bénéficier d'un accompagnement qui prend différentes formes, mais qui a pour but de nous aider à nous professionnaliser et à faire émerger nos projets.
0: D'accord, mais c'est pas spécialement musicalement, c'est aussi développement de l'artiste, c'est aussi...
1: Ils ont un panel large d'outils pour nous conseiller. Après, ils sont très spécialisés sur le live. Qui est leur métier de cœur. Donc, c'est préparer une résidence scénique, par exemple, à un moment qui est dédié à construire un live et aussi valoriser notre proposition live.
0: Cette chanson, j'espère qu'il y en aura d'autres, parce que là, d'accord, voilà. Justement, je m'inquiétais, mais qu'est-ce qu'elle va chanter au festival cet été? Tu peux nous parler de cette date?
1: Oui, on a participé à un tremplin, qui sont d'autres solutions pour les artistes pour se faire connaître. Un tremplin dans l'aube, donc du festival Autant d'Armance. Et on a gagné le prix du jury, du coup, et on a été invité à ouvrir le festival donc le 3 juillet prochain. Mmh. Et on va jouer 30 minutes, donc un live de 6 titres à peu près. Et oui, il y a plein de titres qui arrivent. Painful Sad, c'est vraiment je l'ai pris comme une entrée en matière dans l'univers que je veux poser, quoi. Mais il y a plein de choses qui arrivent, évidemment, un single et un EP.
0: Bon, tu viendras présenter ton EP à la radio, évidemment. Margot Claudel sur YouTube, on trouve facilement le clip. Allez le voir, parce que c'est vrai que le clip, il est bien entendu à l'image de cette chanson, mais il a quelque chose d'un peu sombre, je sais pas, en tout cas, profond en tout cas.
1: C'était l'objectif de rendre à l'image le texte. Donc j'ai travaillé avec Timothée Costa pour la réalisation. Le texte, il parle de la souffrance psychique et la façon dont elle s'incarne dans le corps et comment elle s'exprime. Et l'idée, c'était de garder cette ambiance froide et aussi de passer d'un moment très intime à un moment un peu plus explosif, qui est un peu aussi le chemin que la douleur peut faire en soi. Et c'est comme ça qu'on a travaillé avec aussi un format cinématographique qui permet de créer une ambiance encore un peu plus appuyée.
0: Absolument. Une belle chanson, un beau clip. Allez voir sur YouTube Margot Claudel. Donc ça s'appelle Painful Thoughts. Promis, on mettra le lien, le clip, dans le replay de cette interview autour de 19h. Ce sera disponible. Bon festival donc cet été.
1: Merci.
0: À très bientôt.
1: Avec grand plaisir. À bientôt.
0: Vous restez avec nous sur ici Champagne-Ardenne, 18h25. Dans un instant, le nouveau Benjamin Biolay. Écran total, ça ne pourrait pas mieux tomber. Et puis on fera un point météo à propos d'écran total, la chaleur arrive encore. Météo et circulation en Champagne-Ardenne dans 4 petites minutes.
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1: Ah bah oui, c'est une circonstance, hein. Ah oui, ça fait du bien, on n'a pas pris coup de soleil. Benjamin Biolay, c'est la nouvelle chanson du monsieur sur ici, Champagne-Ardenne. Benjamin Biolay qui sera prochainement d'ailleurs en concert à la cartonnerie de Reims. La météo en Champagne-Ardenne, bon ben voilà, pas de surprise, hein, c'est du beau, mais c'est du chaud surtout. Demain, nous serons entre 33 et 36 degrés selon les prévisions de Météo France. Et vendredi, on va dépasser les 36, on sera peut-être autour de 37. Il n'est pas exclu que ce week-end, d'ailleurs, on frôle les 40 degrés. Ça commence à être sérieux, tout ça. Nous avons une vigilance orange annoncée pour demain, orange à la canicule, hein, la vigilance évidemment, pour les départements de l'Aube et de la Haute-Marne. Nous serons en vigilance jaune, canicule, dans la Marne et les Ardennes, demain. La qualité de l'air lundi, c'est de niveau moyen, partout en Champagne-Ardenne, selon Atmo Grand Est.
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1: Avec Céline Dion, sa dernière chanson en date, Dansons. Et puis le groupe You Rap, tout de suite, voici The Final Countdown sur ici, Champagne-Ardenne.
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0: dans son dernière chanson en date de Céline Dion sur ICI Champagne-Ardenne. 18h38, il est l'heure de retrouver Patrice Gascoigne dans les coulisses télé. Et aujourd'hui, Patrice a décidé de nous parler d'un téléfilm proposé ce soir par France 2. Un téléfilm directement inspiré d'une histoire vraie.
1: Quand vous avez un handicap qui vous cloue dans un fauteuil, que vous participez à un casting pour devenir danseuse, vous pouvez être confronté à ce type de réponse.
2: On tenait à vous dire qu'on avait vraiment tous énormément apprécié votre prestation. Ça manquait peut-être un peu de danse, mais c'est vraiment très impressionnant, Lucie, vraiment.
3: Pourquoi vous ne m'avez pas prise? C'est impressionnant.
4: Bon, c'est un peu délicat, mais dans l'émission, là, on a déjà sélectionné un aveugle hier. Donc voilà, on avait peur que ça fasse beaucoup.
1: Cette Lucie qui rêve depuis toujours de devenir danseuse, qui vient d'être rejetée d'un casting de talent pour la télévision, c'est le personnage principal de la fiction Danse ta vie à voir ce soir sur France 2. Le scénario a été écrit d'après l'histoire vraie de la comédienne et danseuse Magali Sabi. C'est d'ailleurs elle qui prête ses traits à cette héroïne qu'est Lucie. Lucie qui se retrouve dans un centre de rééducation où elle rencontre un danseur étoile qui accepte de la former. Mais parviendra-t-elle à réaliser son rêve? Je vous laisse le plaisir de découvrir la réponse en regardant Danse ta vie. En attendant, j'ai demandé à Magali Sabi, même si c'est pour jouer sa propre histoire, comment s'est passée l'expérience devant la caméra?
3: L'expérience de jouer devant la caméra s'est très bien passée. Alors, faut dire qu'en tant que danseuse professionnelle, j'ai une conscience du plateau, donc je pense que ça a facilité les choses. Pour moi, il était important en amont, et même si la personnalité de Lucie est très proche de la mienne, il était important de connaître ses envies, ses passions. Et puis on a eu un gros travail aussi en amont autour des chorégraphies, ce qui fait que quand je suis arrivée sur le tournage, je suis arrivée de manière apaisée.
1: Magali Sabi, histoire de nous dévoiler les coulisses du tournage, comment a été tournée la scène où le personnage de Lucie tombe dans les escaliers avec son fauteuil roulant? C'est quand même pas vous qui avez pris ce risque, non?
3: Alors non, je n'ai pas réalisé la chute, ça a été le travail magnifique d'une cascadeuse. Alors tout simplement, on fait une première prise, on filme Lucie qui avance devant les escaliers. On filme son visage, son état du moment, et on fait une deuxième prise de dos où on filme la cascadeuse qui porte les mêmes vêtements que Lucie et la même couleur de cheveux et qui s'apprête à réaliser la chute.
1: Les secrets de tournage de Danse ta vie par Magali Sabi ce soir sur France 2. À demain pour d'autres secrets dans les coulisses télé.
0: À demain, Patrice Gascoigne. Bonne soirée télé.
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0: Le blé en Champagne-Ardenne. Reportage en terre de Champagne-Ardenne avec Olivier Catiot. Mais d'abord, un énorme tube. Une chanson qui fait danser et qui fait chanter. Petite Blues Brothers avec Everybody Needs Somebody to Love sur ICI Champagne-Ardenne.

0: Les Blues Brothers sur Ici Champagne Ardennes.
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0: Du blé, on en fait beaucoup dans notre Champagne-Ardenne. C'est d'ailleurs l'une des fiertés des agriculteurs ici chez nous. Mais le blé, c'est aussi un argument puissant de la France, notamment en géopolitique. Olivier Catiot.
2: Ouais, elles ont une renommée, ces grandes plaines céréalières. On y fait notamment du blé. Mais pour combien de temps encore? Bonjour Serge Zaka.
3: Bonjour à tous.
2: Avec le réchauffement climatique, est-ce que le blé fait dans les plaines céréalières de Champagne a encore de beaux jours devant lui?
3: Alors oui, paradoxalement, dans certaines cultures, même dans un contexte de changement climatique, on pourrait avoir des rendements qui resteraient intéressants, voire même qui pourraient augmenter. Le blé en fait partie, alors uniquement dans le nord de la France, bien sûr, pas dans le sud. Qu'est-ce qui se passe? C'est que le blé, ce qui est intéressant, c'est qu'il réagit au CO2. C'est-à-dire que plus il y a de CO2, plus il va pousser vite, à condition bien sûr qu'il y ait de l'eau. C'est une condition nécessaire pour faire fonctionner la photosynthèse du blé, pour utiliser le CO2. Et autre point, ce qui est intéressant avec le blé, c'est qu'il va pousser sur la période hivernale, la période froide, qui est bien sûr concernée par le changement climatique, mais dont on n'atteindra pas forcément les seuils de brûlure, par exemple, sauf à la fin du cycle. Donc pour le blé, on aura des rendements qui pourraient être stables du côté de la Champagne, voire augmenter au nord de Beauvais ou du côté de la Manche. Donc ça reste intéressant. Et plus généralement, ces rendements pourraient augmenter plus au nord de l'Europe. Par contre, ils diminueraient au sud de la France d'à peu près 10%.
2: Donc on aurait vers la Suède, mais aussi vers les pays de l'Est, vers la Russie, davantage de production de blé. La Russie qui était importatrice, qui est aujourd'hui exportatrice de blé. Est-ce qu'il n'y a pas un problème géopolitique ou une conscience géopolitique aussi à anticiper?
3: Eh bien si, bien sûr. Dans ce beau portrait qu'on a fait du blé qui pourrait avoir des rendements intéressants dans le nord de la France, il faut savoir que les bassins de production français vont se décaler progressivement vers le nord-est de l'Europe. Or, le blé est la première calorie du monde. C'est le pain, quoi. Et donc, en travaillant sur cette première calorie d'or, celui qui possède cette première calorie du monde a des places dans la géopolitique. C'est comme ça que ça fonctionne dans les échanges internationaux. Donc, si ce blé se dirige vers l'Ukraine, vers la Biélorussie, la Pologne, la Russie ou d'autres pays baltes, eh ben, ce sera eux qui posséderont cette force géopolitique de production de cette première calorie. Et donc, il faut réfléchir à très long terme. Ce que fait la science de l'agroclimatologie, c'est qu'elle ne réfléchit pas juste de comment cultiver le blé en France, mais c'est de savoir qui va nous concurrencer dans la production de blé pour qu'on garde nos filières de blé en Europe de l'Ouest pour ne pas dépendre de pays en dehors de l'Union européenne. Il faut savoir que la Russie, là, actuellement, elle est passée en 15 ans d'importateur de blé, donc elle ne produisait pas assez de blé pour nourrir toute sa population, au premier exportateur mondial. Donc elle profite de ce changement climatique, elle structure ses filières et donc elle gagne des parts de marché et donc elle gagne des parts de géopolitique dans le monde.
2: Merci Serge Zaka.
3: Merci à tous.
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0: Le tout nouveau Charlotte Cardin en anglais arrive dans la radio après Michel Sardou pour les souvenirs. Bah oui, voici la Java de Broadway.
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0: The Way We Touch, c'est la toute nouvelle chanson que vous venez d'écouter, peut-être découvrir d'ailleurs sur ici Champagne-Ardenne. Toute nouvelle chanson donc de Charlotte Cardin, juste avant le journal de 19h. Musique avec Ma Prière et Axel Red.
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0: hier avec Axel Red. C'est là-dessus que je vous dis salut, passez une belle soirée, prenez soin de vous et des autres évidemment. On se retrouvera demain. Dans un instant, c'est le journal.
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0: Mercredi 17 juin, bonne soirée donc, il est 19h. Et c'est le journal avec Marine Logénie.
2: Il fait chaud et demain ce sera pire. Demain, 26 départements passent en vigilance orange à la canicule, de la région parisienne à l'est, en passant par le centre du pays. Et pour protéger les enfants, certaines municipalités prennent les devants. Exemple, au Blanc, c'est au sud de Châteauroux dans l'Indre, qui est encore en jaune, hein, mais où les températures vont bientôt battre des records. Gilles Lerpinière, le maire de la commune, annonce la fermeture des écoles vendredi après-midi.
3: Les écoles sont vraiment chaudes et laisser des gamins derrière des vitres toute une journée. Vu des chaleurs pareilles et les enfants sont pas très assidus à leurs cours. Souvent, il y a la clim chez eux alors qu'elle est pas dans l'école. Ils seront beaucoup mieux là-bas. C'est des bâtiments qui sont vieillissants, qui ont 50 et quelques années et tout. Et justement, on a prêt. Voir aujourd'hui, peut-être pour refondre tout ça, il y a peut-être quelque chose à faire. Mais on est dans le fait évident qu'aujourd'hui la canicule arrive et qu'il faut prendre des mesures.
2: Protéger les plus fragiles, c'est la priorité. On part dans le Périgord à présent, où Météo France prévoit jusqu'à 40 ce week-end à Saint-Germain-des-Prés. Près d'Exideuil, les plus âgés vivent tous les volets fermés, Jeanne de Butler.
4: Son chapeau de jardin sur la tête, Georges ferme les grands volets en bois.
5: La chaleur rentre pas. Là, c'est à 35.
4: Un vent brûlant souffle par la porte dans la vieille maison en pierre. Sa femme Paulette est en train de tricoter, jambes découvertes, assise sur son fauteuil dans la cuisine.
6: On fait comme les vieux, nous on reste à l'abri. Il a fini à la volaille, on va tout fermer là. Qu'est-ce que vous voulez faire? On n'a pas le choix, hein. C'est pénible parce que bon, il fait déjà chaud depuis maintenant. Jusqu'à mardi, au moins mardi prochain, je crois. Hein. Plus ça dure, pire c'est. Là, ils ont dit ce matin qu'ils avaient annulé les commémorations et tout ça. C'est normal. Attends, c'est fait trop chaud. Les gens, ils vont pas tomber au soleil non plus, c'est bon. Et on n'est pas encore au mois d'août. Qu'est-ce que ça va être au mois d'août? On n'est pas dans le caca, comme on dit. Hein.
4: Dans le bourg, les rues sont désertes. Ginette, 85 ans, habite dans une maison toute seule, au bout d'un chemin de terre.
7: Mon infirmière ce matin me disait 45 pour le week-end. Donc c'est mortel. Ben, je vis enfermée et de moins en moins je supporte la chaleur. Dès qu'il fait chaud, je suis mal, je suis pas bien. Là j'ai juste été chercher le courrier et puis je rentre vite fait parce que là j'ai déjà trop chaud. Et puis ben, après on essaye de survivre hein, comme on peut.
4: Ginette va passer ses journées devant la télé le temps que les températures baissent. Heureusement qu'il y a son fils et sa petite fille qui passent la voir matin et soir pour prendre des nouvelles.
2: Jeanne de Butler, ici Périgord. Les températures augmentent sur le pays jour après jour jusqu'en fin de semaine. Météo France a déjà relevé 37,3 degrés aujourd'hui dans la Drôme, le Tarn ou encore l'Aveyron, ce dôme de chaleur qui a des conséquences sur les rails. La SNCF anticipe les éventuelles pannes de clim sur les intercités les plus anciens. 14 trains supprimés demain et vendredi par exemple sur la ligne Paris-Orléans-Limoges-Toulouse. Dossier complet

0: rattaché l'élève de CE2 à une chaise avec une corde à sauter pour l'immobiliser et de lui avoir fait subir des humiliations en classe. La Coupe du Monde de football avec un match qui vient tout juste de commencer. Le Portugal entre en lice face à la République démocratique du Congo. Un match qui intéresse tous les fans de foot, mais aussi des millions de Français d'origine portugaise. Cristiano Ronaldo est titulaire en attaque, mais ce n'est pas vraiment ça qui fait de l'équipe une des favorites de la compétition, Alexandre Berthaud.
1: Oui, c'est même un des seuls débats pour cette sélection portugaise, le poste d'attaquant de pointe, car pour le reste, tout le pays commence à s'enflammer derrière le potentiel de cette équipe. La presse portugaise se demande même si ce Portugal-là n'est pas tout simplement le plus fort de l'histoire, et tout le monde cite le milieu de terrain de cette équipe, composé de Vitinha et João Neves, double champion d'Europe avec le Paris Saint-Germain, duo accompagné de Bruno Fernandes, star du grand club de Manchester United et auteur d'une saison historique, 21 passes décisives cette année. La plupart des autres joueurs évoluent également dans des très grands clubs européens, et puis donc, en attaque, Cristiano Ronaldo, 41 ans et 4 mois, qui, s'il marque ce soir, deviendra le premier joueur de l'histoire à avoir inscrit un but dans au moins 6 Coupes du Monde différentes.
0: Alexandre Berthaud pour ici, et puis à 22h, autre affiche, l'Angleterre affronte la Croatie. C'est une absence qui sera remarquée. Wout Van Aert ne prendra pas le départ du Tour de France le 4 juillet à cause d'une blessure au coude qui ne passe pas. Le cycliste belge vainqueur du Paris-Roubaix il y a seulement quelques semaines.
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3: La météo en Champagne-Ardenne, pas de surprise. C'est beau temps encore demain, mais c'est surtout chaud, très, voire trop chaud. Oui, demain, on annonce déjà entre 33 et 36 degrés. Et visiblement, selon les prévisions de Météo France, ça va continuer encore à grimper d'ici à ce week-end. On devrait frôler les 40 degrés. Donc canicule, en tout cas, vigilance orange à la canicule pour demain déjà dans l'Aube. Et la Haute-Marne, nous serons en vigilance jaune canicule pour le département des Ardennes et pour la Marne. Ça, c'est l'ambiance, la température. Et puis alors, la qualité de l'air, l'indice reste moyen. Ça, c'est une bonne nouvelle en Champagne-Ardenne. Selon Atmo Grand Est, bonne soirée maintenant en musique avec Laurent Petit-Guillaume, 100% années 80.
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5: Bonsoir à tous et bienvenue si vous venez d'arriver. Ce soir encore, je vous fais une promesse jusqu'à 20h. Vous connaîtrez tous les tubes que nous avons sélectionnés et sans doute que pour certains, des souvenirs perso y seront associés. Ce soir, ça commence comme ça.

0: Tok Tok, c'était Such a Shame.
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0: Une intro légendaire imaginée par le leader de ce groupe anglais, Mark Hollis, à partir de chants et de cris d'animaux passés par le synthétiseur sans aucune raison, hein, juste pour faire la différence. Ah, dans les années 80, on osait tout. Et cette année 1984, ce Such a Shame est un véritable tube international, accompagné d'un clip complètement loufoque, réalisé par Tim Pop, qui a pratiquement réalisé tous les clips de The Cure. Bon, allez, on reste chez nos voisins britanniques pour la suite. Place au premier succès de Texas, I Don't Want a Lover.
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0: sur des musiques noires. C'était Thierry Pastor. Alors ne cherchez pas si vous avez acheté ce 45 tours quand il est sorti, c'était en juillet 85. Et pour le suivant, c'était en mai 82. C'est parce qu'il est fasciné par les caméras de surveillance des salles de poker qu'il fréquente, vous savez, comme des yeux qui le suivent en permanence, que Eric Wolfson, l'un des membres du groupe Alan Parsons Project, écrit « Eye in the Sky », qu'on retrouve dans un instant.
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1: 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Ça continue, mais avant cela, quelques infos près de chez vous.
2: La météo en Champagne-Ardenne avec déjà cette nuit, une nuit bien étoilée. Évidemment, voilà, le temps est bien dégagé. Nous aurons des températures comprises le plus souvent en Champagne-Ardenne entre 13 et 16 degrés. Mais parfois, on est plutôt autour de 19-20 degrés, notamment sur la montagne de Reims. Demain jeudi, ensoleillement général, oui, mais hausse du mercure. Une fois encore, les températures vont exploser les records. 33-36 degrés pour ce jeudi 18 juin. Et puis vendredi, le 19, eh bien, les maximales vont continuer à grimper. Nous serons autour de 36-37 degrés en attendant peut-être de frôler les 40 degrés pour le week-end qui arrive. L'indice de qualité de l'air enfin n'est toujours pas perturbé, ça c'est plutôt une bonne nouvelle. Il est moyen cet indice selon Atmo Grand Est à Reims, à Châlons-Champagne, à Troyes et à Charleville-Mézières. Passez une douce et j'espère fraîche soirée avec ici Champagne-Ardenne. On retrouve Laurent Petit-Guillaume.
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0: Tristana, un des grands succès de Mylène Farmer.
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0: Et pour la suite, c'est encore une chanson qui a mis du temps à voir le jour. On est en 1983. Christophe, le chanteur à succès des années 60, grâce au tube Aline, les marionnettes, a écrit une mélodie. En quelques minutes, il cherche un auteur. Boris Bergman lui envoie un texte, ça lui plaît pas. Il contacte Michel Berger. Une fois encore, le résultat ne lui convient pas. Du coup, Christophe décide de l'écrire à son tour. Il l'enregistre. Bingo ! C'est l'histoire de succès fou qui devient un succès fou.
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0: Babacar, c'était France Gall. Babacar, comme le prénom de ce bébé rencontré en 1986, alors que France Gall effectue un séjour humanitaire au Sénégal, son pays de cœur. Une histoire qui lui valut un de ses plus grands succès. Dans un instant, c'est Décibel avec Émilie Mazoyer, dès 20h. Elle reçoit ce soir Liane Folly. Mais en attendant, on reste dans les années 80 avec Avenir, Laura Branigan, Self Control. Oui, c'est juste après ça.
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0: Et au programme de l'actu musicale du jour, il y a aussi la toute nouvelle chanson de Deep Purple. Oui, je sais. Ils sont âgés, plus de 50 ans de carrière, et ils ont roulé leur boss, mais il se trouve qu'ils viennent de sortir un album absolument magnifique. Donc je vous parlerai du nouveau Deep Purple tout à l'heure. On célébrera aussi l'anniversaire de Fabienne Thibault. Et puis on va jouer au Blind Test tout à l'heure. Si vous avez envie de jouer avec nous et... Les amis, c'est très important de gagner le livre de Liane Folly, puisque c'est ce livre qui nous réunit ce soir. Alors, il faut appeler maintenant Sadika. Elle est au standard d'ici, le numéro 0810 055 056 0810 055 056. On vous attend au standard pour jouer au Blind Test tout à l'heure. Et puis, puisqu'il est 20h01, je file retrouver Liane Folly. Bonsoir Liane.
3: Bonsoir Émilie.
0: Comment ça va?
3: Très bien, je suis ravie en tout cas de... Alors comment on fait? Parce que c'est... On se vous voit, on se tutoie. Dans la vie on se tutoie.
0: Dans la vie on se tutoie.
3: Et bon, on va se tutoyer, tu sais quoi? On va bousculer un peu les codes parce
0: Allez.
3: Que moi ça me dérange de vous voyer.
0: Si alors tu... on se tutoie.
3: Voilà, c'est mieux.
0: Alors
3: voilà.
0: On se tutoie.
3: On
0: alors,
3: décide.
0: Je te félicite
3: oui,
0: pour ce livre.
3: Merci.
0: La Droguerie du Sourire qui vient de sortir aux éditions Stock parce qu'il est émouvant et surprenant. Ce livre, vraiment, on a l'impression de te redécouvrir. Tu expliques au tout début, d'ailleurs, pourquoi est-ce que tu as hésité avant de te raconter et finalement, c'est un choix très réfléchi. C'est pour le public.
3: Absolument, et puis surtout, je dis que je fais mon métier comme mes parents ouvraient la Droguerie du Sourire. Ce qui explique aussi le... Je fais un métier que j'aime, mais surtout qui m'ont inculqué.
0: Ouais.
3: Ils ont tout fait, mes parents, pour me pousser vers l'artistique. Et c'est un livre aussi, c'est un hommage. Et je voulais vraiment leur donner beaucoup d'amour encore, évidemment, à travers ce livre. Et puis, j'ai quand même un parcours assez atypique, quand même.
0: Ah, c'est vrai, mais eux aussi,
3: oui.
0: Et ce livre... C'est vraiment une déclaration d'amour à tes parents. Tu choisis de démarrer ce bouquin à l'année 2015, assez unanimement reconnue comme vraiment une année de merde. C'est-à-dire qu'il commence avec les attentats de Charlie Hebdo, on termine avec le
3: Exactement.
0: Bataclan. Et toi, au milieu, en quelques semaines, tu perds tes deux parents. Le livre commence comme ça, on est désolé pour toi. Et en fait, plus on tourne les pages et plus nos cœurs se brisent, parce qu'en fait, on se rend compte que tes parents, c'était des gens merveilleux qui
3: oui.
0: t'ont donné une enfance tellement

0: Complètement paradoxal en fait. Et puis je salue leur courage, leur voilà, ils m'ont appris énormément de vertus et c'était des gens travailleurs, courageux et surtout ils aimaient les autres. Ils étaient altruistes et modernes, ce qui n'est pas toujours évident. Voilà, oui, en quelque sorte, ce qui n'exempte pas non plus des carences existentielles. Hein.
1: Évidemment.
0: Et la barre très haute, tu sais, quand tu es avec un couple qui s'aime autant.
1: Oui.
0: T'aimerais bien les imiter et puis t'y arrives pas.
1: T'y arrives pas.
0: Et voilà, tu n'en de j'y arriverai pas, mais bah, 60 ans de vie commune, d'amour, de, tu vois ce que je veux dire,
1: ouais.
0: Et c'est aussi ce truc-là, je crois, qui était un petit challenge quelque part et que je n'ai pas réussi, mais j'ai réussi d'autres choses.
1: Quand on lit ce livre, parfois on te reconnaît, parfois, je le disais tout à l'heure, on te redécouvre, on te re-rencontre. Il y a une phrase qui m'a marquée, tu dis « je n'ai pas d'ennemis ». Par exemple, ça c'est quelque chose que tes parents t'ont inculqué.
0: Oui.
1: Puis c'est toi, c'est ta personnalité, t'es comme ça. Tu n'as pas d'ennemis.
0: Moi-même non. Peut-être que
1: oui, il y a peut-être des gens qui
0: je
1: peuvent pas t'encadrer.
0: L'ennemi. Oui. Ah mais il y en a beaucoup évidemment. Mais, c'est ce qui est tout à fait normal.
1: Mais toi, ton cerveau, ton cœur est foutu d'une telle façon que tu ne détestes pas.
0: Ah non, je ne peux pas. Je ne peux pas dénigrer quelqu'un. Je ne peux pas. Je veux dire, quand je sens que ça ne va pas et que ce n'est pas fluide, eh bien je m'en vais. Mais je veux dire, je ne peux pas garder. Je suis quelqu'un de très fidèle, de loyal, donc je ne peux pas. Je passe à autre chose très rapidement. Mais dans l'amour, en amitié, dans tous les dans tous les domaines.
1: Alors ça, tu l'as souvent dit, hein, que t'étais artiste et que t'avais jamais envisagé de faire autre chose de ta vie. Et là, dans le livre, on apprend que il y a pas mal de gens qui pensaient la même chose, notamment le docteur Canova, voilà, qui était l'obstétricien le jour de ta naissance et qui a dit à ta maman « Votre fille a des cordes vocales en acier, je vous le dis, elle sera chanteuse. » Et puis quelques pages plus loin, c'est ta grand-mère, Mémé, qui dit « Quand tu seras grande, tu seras chanteuse comme Sheila. »
0: Exactement, elle adorait cette chanteuse. et elle avait des photos dans sa chambre, elle écoutait les 10 du matin au soir et c'est vrai, elle adorait. Et puis elle a eu raison parce que quelle carrière magnifique Sheila a fait plus tard.
1: Oui, tu le dis, parce que t'es sympa. Et tu...
0: Non, c'est pas être sympa, c'est de se reconnaître les choses. Ça a été une artiste exceptionnelle. En France, elle a marqué des générations et je trouve ça fabuleux. De 80 ans, je suis encore être sur scène, avoir la pêche qu'elle a, etc. Je trouve ça formidable. Voilà.
1: Oui, non, mais quand je dis que t'es sympa, c'est que dans le livre, en fait, donc tu racontes ta vie, mais en fait, tu parles beaucoup des autres, des autres artistes et voilà, dans tout. Les mémoires d'artistes, c'est pas forcément le cas. Donc voilà,
0: peut-être.
1: Je relevais ça, Liane, que voilà, il y avait quand même.
0: Bien sûr, il y a toujours le remerciement qui arrive parce que je pense que en étant une fille de commerçant, c'est le premier mot que j'ai appris.
1: Merci. Hein,
0: donc oui, bonjour, merci, être poli. Ouais. Quand on est fille de commerçant, on a quand même une on a tout à l'avenir. Mais c'est vrai que quand je parle de cocon, la gentillesse, la bienveillance, l'amour, j'ai eu ces armes-là, ce qui n'est pas mal. Mais ensuite, pour rentrer dans la jungle qui est la vraie vie, c'est pour ça que je dis à un moment donné, je parle de notre naissance et je dis, c'est un peu après que tout se gâte, et c'est la vérité. Et quand moi j'ai eu l'impression, en tout cas, quand je suis rentrée dans le vrai monde, c'est-à-dire l'école, et on le sent, parce que je raconte des choses qui m'ont marquée et traumatisée.
1: Ah oui, il y a des passages durs pour des enfants. Hein,
0: oui, non, mais de l'école qui marque vraiment. Et tout d'un coup se dire waouh, tout le monde ne m'aime pas alors finalement. et de réaliser ça, même quand on est une petite fille ou une adolescente, mais quand on a quand même ce socle qui est capital, qui est essentiel pour se construire, eh bien, c'est évidemment que c'est mieux.
1: Et on sent que cette famille, c'est un socle hyper important parce qu'en fait, quel que soit l'épisode de ta vie que tu racontes dans ce livre, ils sont jamais très loin, ton frère, tes parents, etc.
0: Sûr.
1: Voilà, ils sont là du début à la fin. Et juste les remerciements, ça me fait penser qu'il y a même un moment dans le livre où tu t'arrêtes et tu dis, vous allez peut-être penser, vous qui lisez, parce que vous adressez à nous, c'est très drôle. Tu t'adresses à nous, tu t'adresses au lecteur. Vous allez peut-être penser que je remercie beaucoup. Alors, je vous explique.
0: Mais parce que c'est vrai.
1: Oui, je remercie. Voilà, c'était vraiment rigolo ça.
0: Oui, parce que j'aime bien aussi ce côté-là et il est vrai que je l'ai construit ce livre d'une façon très cinématographique.
1: Oui.
0: Je voulais qu'on ait les musées, qu'on ait les images de tout ça, parce que moi elles sont encore très présentes. Moi, il suffit de fermer les yeux, la droguerie, je la vois, je suis encore dedans en fait.
1: Elle est sur la quatrième de couverture.
0: Ouais.
1: Donc c'était vraiment le magasin de tes parents, droguerie du sourire.
0: Exactement.
1: C'est vrai.
0: Oui, c'est une histoire vraie.
1: C'est fou.
0: Et donc ce cheminement incroyable, mais je crois que j'ai été

0: comme une, alors je dis pas mission, ça fait très Star Wars, mais ce que je veux dire, c'est que j'ai été consciente d'avoir des parents qui avaient énormément de chagrin, qui avaient été détruits, hein, donc de la guerre, tout ça. Et moi, je voulais un peu sauver tout le monde, je voulais être un peu Zorro, quoi. Et le fait de d'avoir réussi entre guillemets cette carrière d'artiste, je savais qu'il y avait que ça qui pouvait vraiment les combler. Et quand je l'ai fait, ben c'est ouf, ça y est, ouais, je l'ai fait. Puis après, de toute façon, au moment où ça a démarré, j'ai pas arrêté de les gâter. Je n'ai aucun regret de ce côté-là, parce que mes parents, ils ont tout eu. C'était le roi et la reine. Ouais, je leur ai tout offert, parce que c'était pour moi une façon de les remercier.
1: En tout cas, tout le début du livre leur est consacré à eux, à leur histoire.
0: Oui, leur rencontre aussi.
1: Leur rencontre, la première, puis deuxième demande en mariage, parce que...
0: Oui. Elle était jeune, ils se sont rencontrés, elle avait 14 ans.
1: C'est ça, voilà.
0: Donc mon père en avait 19, et puis bon, il s'est fait un peu virer par mon grand-père. Et puis il est revenu 2 ans après en ayant fait le service militaire. Mais c'est vrai aussi que il avait, ça y est, il avait une droguerie aussi, hein,
1: à Oran,
0: à la cité Gambetta. Il avait une droguerie et donc c'était, il adorait ça, c'était son métier.
1: Voilà. Alors la carrière de Liane Folly, du Crousty sur André Manoukian, vous voulez tout ça, hein. Eh bien, il va falloir être un petit peu patient. Pour le moment, nous allons écouter Liane Folly chanter, car c'est comme ça qu'on l'a découverte, avec sa voix de velours, au fur et à mesure.

0: fur et à mesure. Liane Folly est l'invitée de Décibel à l'occasion de la sortie de ce livre, qui est une merveille, vraiment, La droguerie du sourire, aux éditions Stock. Liane, t'as écrit tes mémoires. T'aurais pu ne pas les écrire. On apprend dans le livre qu'en fait, le biographe de Nougaro t'avait proposé de les écrire pour toi.
1: Bien sûr, c'est Alain Vaudrasca. Ouais. On est devenus très amis tous les deux. Et bon, on s'est vus, on a commencé à faire le travail. Et puis, je me suis rendu compte que, voilà, on discutait ensemble, etc. Ensuite, il écrivait des choses, il me les envoyait. J'ai dit, non, je veux pas,
0: C'était pas ta voix, en fait.
1: Non, c'était pas mon histoire, c'était pas. Ouais. Et puis, comme j'ai toujours aussi tout écrit, même si on l'a rarement dit, oui. Parce qu'il y a des femmes qui sont, il est vrai, des chanteuses, bon, autrices, tout ça, moi, c'est marrant, oui. On n'a jamais parlé.
0: C'est drôle, j'ai eu cette conversation avec Lara Fabian, qui a écrit aussi de très bonnes chansons.
1: Ben, pareil.
0: Mais mais oui, mais en fait, je pense que vous êtes victime de deux choses. Alors, le patriarcat, qui fait que, de toute façon, les gonzesses ne savent pas écrire, qu'est-ce qu'on s'en fiche de ce qu'elles écrivent. Et deuxièmement, vos voix sont trop belles. Donc, en fait, vos voix sont les stars et prennent toute la place.
1: C'est cela.
0: Enfin, je pense. Mais donc, c'est bien de le dire qu'effectivement, oui, Liane Folly écrit.
1: En plus, on a les mêmes initiales avec Lara.
0: Ah oui, c'est vrai.
1: C'est exactement.
0: Il faut monter le club des meufs qui savent écrire, mais personne ne le sait.
1: C'est ça. Non, mais de toute façon, le temps fait les choses. Moi, je crois beaucoup au temps.
0: Mais oui.
1: Le temps, c'est. Il y a une jolie citation qui dit le temps remet chacun à sa place, chaque roi et reine sur son trône et chaque clown dans son cirque.
0: J'aime beaucoup.
1: C'est ma préférée.
0: Ah non, c'est pas ta préférée, tu mens.
1: Non, c'est pas. C'est ta une préférée, de mes préférées. Ma préférée, c'est Bruce Lee.
0: C'est Bruce Lee, qui page dit, 287. Voilà. Bruce. Non, mais c'est génial. Non, mais Liane Folly. Évidemment que le biographe de Nougaro, il aurait pas pu écrire ça. Elle dit de toutes les citations, ma préférée est celle de Bruce Lee, dont la traduction française est.
1: Ouais.
0: Quand c'est pas facile, ce n'est pas par là. Choisis toujours le chemin de la moindre résistance.
1: Ouais.
0: Quelle sagesse.
1: Non, c'est parce qu'avec l'âge, je me suis rendu compte qu'il fallait jamais forcer les choses, les gens, les situations, les sentiments, encore moins. Parce qu'on se plante tout le temps.
0: Oui.
1: Donc, quand on veut forcer, ou alors pour faire plaisir, ou alors pour pas faire de la peine, enfin, il y a toujours une excuse. Et finalement, moi souvent, enfin maintenant, aujourd'hui, je suis soignée depuis longtemps. À la cinquantaine, je pense que j'ai vraiment fait une vraie bascule. Quand on a 50 ans, donc on se dit, bon, bah là, voilà, on a besoin de changer.
0: Ouais.
1: Plein de choses en soi. Et puis ça passe par là aussi, arrêter de perdre son temps, son énergie, et puis de croire être dans l'illusion. Voilà, ça c'est quelque chose que j'ai terminé à la mort de mes parents. Au décès de mes parents, je me suis dit, bon, j'ai été longtemps dans l'illusion. Très longtemps. Et parce que je me racontais des histoires, j'adorais les histoires à l'eau de rose, les contes de fées. Moi, je crois en tout, aux cloches de Pâques, à la cloche de Pâques, à la petite souris. Mais oui. Non, mais moi, je crois en tout et au magicien d'Oz et voilà. Et qu'à un moment donné, je pense qu'il faut. Il faut mettre l'église au milieu du village. Absolument.
0: Alors, on a écouté au fur et à mesure, et c'est vrai que dès la sortie de ce disque, toi, t'as eu envie de dire que tu le partageais, notamment avec André Manoukian, donc, qui était aussi ton compagnon à l'époque, tu
1: Bien
0: le
1: sûr,
0: racontes.
1: Et Philippe Viennet, oui.
0: Dans le livre, voilà.
1: Mais on était une équipe à Lyon.
0: Une équipe.
1: On n'a jamais parlé de cette équipe-là, d'ailleurs. Et c'est pour ça que je l'ai fait dans le livre. Mais oui, parce que Rêve Orange, on dit, il y a une folie, c'est André Manoukian. Non, c'est pas André Manoukian seul.
0: Ouais.
1: C'est André Manoukian, entouré de super musiciens qui travaillaient au studio, Jean-Yves Cassès, Christophe Butin. C'est aussi un super producteur. Rêve Orange, c'est un producteur anglais qui a fait ce disque, qui venait de faire l'album magnifique avec Tina Turner à Londres. Et que c'est lui qui a mis cette patte jazzy. Au fur et à mesure qu'on vient d'entendre, eh bien, on entend des arrangements d'Éric Serra, qui, à l'époque, vient de faire un carton avec Le Grand Bleu.
0: Ouais.
1: Enfin, voilà, c'est toujours, et on nous a enfermés dans un espèce de truc, le couple, voilà, c'est Pygmalion, alors que c'est pas du tout, jamais il a été Pygmalion, puisque c'est moi-même qui ai trouvé les rendez-vous dans les maisons disques, j'ai toujours fait la locomotive.
0: Ça, c'est un passage génial, hein, vraiment, où tu dis au téléphone, je suis Madame Folly, j'ai rendez-vous, et en
1: Madame
0: fait, on t'a pris pour une autre
1: ans.
0: Folie.
1: Oui.
0: Qui, elle, était pour le coup...
1: Journaliste.
0: Et donc, les mecs de la maison de disques ont dit, oui, bien sûr, venez.
1: Ouais.
0: Et voilà, il y a plein de scènes comme
1: ça. Quiproquo sur un homonyme.
0: C'est super.
1: Ça, c'est le hasard. Tu vois, c'est dans la vie, c'est... Ça, c'était un petit miracle.
0: C'est le hasard, c'est le destin, tu crois au destin.
1: Oui. Oui. Ah bah oui.
0: Oui, parce que tu racontes que l'obstétricien a dit que t'allais devenir chanteuse. Donc tu crois un petit peu.
1: Oui, mais si tu veux, tout n'est pas écrit. Ça, je ne crois pas ça.
0: D'accord.
1: Je crois qu'on peut tout écrire soi-même, qu'on peut même recommencer les histoires, écrire son scénario, mais qu'on est... tu vois, je pense qu'on est...
0: Oui, c'est pas la tragédie grecque où tout est joué d'avance.
1: Ah non, non. Oh, bah heureusement, non. Sinon ça serait d'une tristesse et d'une injustice totale, déjà qu'on est dans un monde assez injuste. Donc non, non, là c'est vraiment qu'on crée soi-même son propre bonheur, son propre malheur finalement. Moi je pense que les choix dans la vie sont importants. Et comme je le dis, le seul moteur que j'ai réellement, c'est l'envie. L'envie, c'est ça qui mène le monde. Hein. Donc, l'envie, c'est quand on a envie, bah, tout est possible et c'est merveilleux. Alors après, évidemment que c'est difficile de partir d'un orchestre de bal
0: et de se lancer
1: à Lyon, Perrache, fille de droguiste, et tout d'un coup faire une carrière, etc. Mais on passe par des étapes complètement différentes et à chaque fois, chaque décennie en tout cas, bah, on avance aussi, on évolue, on s'améliore. Et on a d'autres projets. Moi, j'ai toujours des projets. Et on a tendance, en France, d'ailleurs, bon, tu le sais très bien, en étant femme animatrice, que ça y est, la vie s'arrête. À 50 ans, ça s'arrête. Hein.
0: C'est bientôt.
1: Non, mais on a l'impression de ça. Moi, je l'ai ressenti terriblement. J'en parle dans mon livre de ça.
0: Bah oui, mais tu parles du patriarcat, tu parles du sexisme. Et c'est vrai que pour une certaine partie de la société, à partir du moment où tu peux plus faire d'enfant, tu sers plus à rien.
1: Alors, je sais pas si ça vient de là. Oui, par rapport à la ménopause, oui, je pense.
0: Ouais, je pense quand même. Il y a un truc, on devient un peu invisible.
1: Oui, alors moi, imagine, c'est encore plus difficile. J'ai pas eu d'enfant.
0: Tu n'as pas fait d'enfant.
1: Ouais. Donc, ce que je veux dire, c'est que non, moi, je pense. Alors, dans d'autres pays, en Asie, aux États-Unis d'ailleurs, au Canada, etc., on voit des femmes de 70, de 75 ans qui présentent des émissions à la télé, qui font tout ça. Le théâtre en Chine, au Japon, des actrices qui ont 80 ans, qui sont sur scène. Donc, enfin, et dans notre pays, bah, c'est moins commun et qu'on range un peu trop rapidement dans le milieu artistique, en tout cas les femmes et les hommes aussi d'ailleurs. Hein.
0: Mais en tout cas, il y a de beaux moments là-dessus, sur ce thème-là, dans ton livre, sur ton militantisme qui est pourtant apolitique, sur ton engagement, sur les droits des femmes. La ménopause, les règles aussi, tes premières règles, t'expliques, mais tu vis ça, mais c'est un cataclysme. Oui. Le désir féminin aussi, le désir qui change. Enfin, tout ça, effectivement, il fallait que ça soit toi qui l'écrive.
1: Ah bah oui, et puis de toute façon, moi j'ai pris le confinement, ça a été quand même, tout le monde s'est arrêté dans le milieu du spectacle, et moi je me disais, ça se trouve, on recommencera pas. Mais quand on se retrouve au tout début, on se dit waouh, qu'est-ce qui se passe.
0: T'as cru ça, toi?
1: Oui, le monde s'est arrêté, et donc tout d'un coup on se dit waouh, comment on va faire. Alors moi c'était pas un problème, enfin je veux dire, je l'aurais bien pris aussi, hein, c'était pas. Mais de vivre comme ça chaque jour, d'avoir l'habitude d'avoir une vie à 100 à l'heure, à 1000 à l'heure, de voir des gens, de ça, et tout d'un coup, le truc s'arrête, quoi. Et là, je l'ai bien vécu.
0: Ouais.
1: Parce que j'ai recommencé, je le raconte d'ailleurs, ce confinement, à retrouver des plaisirs simples, plein de choses que j'avais oubliées, que j'avais pas le temps de faire, et j'ai trouvé ça formidable, dont commencer l'écriture de mon livre.
0: Exactement. Il s'appelle La Droguerie du Sourire. Il y a plein d'anecdotes. Oui. Parce qu'à partir du moment, évidemment, où ta carrière a démarré, t'as croisé tout un tas de gens absolument fascinants. Et puis même avant, d'ailleurs, t'en as croisé. Puisqu'on va t'écouter chanter La vie ne m'apprend rien. Est-ce que tu veux me dire deux mots de Daniel Balavoine?
1: Alors moi, Daniel Balavoine, je l'ai pas vraiment connu. J'étais avec mes copines. Je raconte d'ailleurs qu'on l'aimait en tant que chanteur.
0: Ouais.
1: Parce qu'il avait du talent, parce que sa voix, en fait, nous parlait, une voix assez au perché. À cette époque-là, on écoute Genesis, on écoute Peter Gabriel, David Bowie, des gens comme ça, qui vraiment ont cette consonance comme ça. D'ailleurs, au moment où il décède, je raconte d'ailleurs dans le livre qu'il avait envie de partir à Londres travailler avec Peter Gabriel. Et ce moment est incroyable aussi, quand je me retrouve à Londres et que je parle au téléphone avec Peter Gabriel.
0: Tu te parles.
1: Je parle de Balavoine. Et en fait, Peter Gabriel, finalement, c'est le premier chanteur que j'ai vu. J'ai 12 ans, et je viens de rentrer dans l'orchestre, et les grands de l'orchestre m'emmènent au Palais des Sports à Lyon pour voir Genesis. Alors moi, je ne sais pas du tout ce que c'est. Et je raconte tout ça parce parce que c'est impressionnant comme il y a des gens comme ça qui vont suivre ma vie, que je vais rencontrer ensuite, puisque je rencontre Peter Gabriel aussi chez Virgin, à une fête, etc. Et donc, c'est ça que je trouve étrange, moi, les synchronicités qui sont arrivées, les signes, et quelque part, comme des prémonitions, comme si les choses devaient se faire comme ça. Et parallèlement, il y a des choses aussi qui ont mis très longtemps, qui ont été très douloureuses et où il fallait passer. Donc, ça s'appelle l'expérience, je crois.
0: Exactement. La vie ne m'apprend rien. On écoute Liane Folly. Elle est, ce soir, l'invitée de Décibels.

0: Quelle reprise incroyable, la vie ne m'apprend rien. Liane Folly est ce soir l'invité de Décibel. Je vous le disais, hein, dans son livre, il y a des rencontres folles, et il y a des rockstars, vous croiserez
1: ça, c'est vrai.
0: Mick Jagger en jogging et David Bowie au marché.
1: Oui, oui, c'est vrai, marché nocturne. Alors, j'ai revu ensuite David Bowie, je l'ai pas écrit dans le livre.
0: Bah, c'est quoi la suite?
1: Deux fois, je l'ai revu, en ouais. fait, bah, la première fois...
0: Donc tu le croises au marché, c'est drôle.
1: Bah, ouais. Le marché de nuit, le marché oui. de Montmartre.
0: Oui, de Montmartre. Mais pardon, voilà. C'est chic. Oui, oui, c'était pas au Lidl. Pas...
1: Ah, non, mais non. Je veux dire, c'est oui. pas le marché, voilà. Alors, d'abord, y avait le jour où j'ai signé Besoin de toi, le premier 45 tours, il y a une ouais. petite fête au cinquième étage de chez Sony, et on me dit, c'est les Rolling Stones qui sortent leur nouvel album, donc on m'a carrément présenté en disant, voilà, c'est une jeune Sony signature, voilà. Et il était magnifique et très, très gentil, Mick Jagger, donc. Et après, je l'ai vu en concert aussi. Ben oui. Moi, j'ai vu des tonnes de concerts, j'ai vu tout le monde sur scène, même Michael Jackson, je l'ai vu deux oh. fois en concert. Et donc, en fait, et puis en ce qui concerne Bowie, je l'ai revu sur ce qui s'appelle l'île des milliardaires, où il habitait, ça s'appelle l'île des milliardaires, je crois.
0: C'est à Moustique.
1: L'île Moustique, merci. Ouais. Et là, je suis sur la plage et je vois seule personne sur la plage. J'allais me reposer dans un lieu où on dit bon là, on aura la paix. Et arrive de loin un couple comme ça et je les vois avancer petit à petit. Et plus avant, je dis waouh, le mec, il est blond, il était habillé en blanc. Je me rappelle toute ma vie. Et assise une black magnifique et je dis putain, c'est David Bowie.
0: David Bowie et voilà. Iman.
1: Et j'ai dit deux fois, je rencontre ce mec-là. Il y a un truc quoi. Ouais. Et donc il s'était approché comme ça. Hello, il m'avait parlé. Genre, ça va bien, vous. Vous êtes. Je lui ai dit oui, je suis française. Ah oui, alors qu'est-ce que vous faites dans la vie? Rien. Il vaut mieux.
0: C'est ce qu'on préfère.
1: Non, mais moi je suis pas du tout groupie. Alors là, je l'ai jamais été. J'ai aimé les artistes pour ce qu'ils étaient. Cet état d'esprit, tu sais, dans le, tu vois, le fanatisme un peu trop oui. débordant, ça me plaît pas du tout.
0: C'est pas ça.
1: Non, ouais. Bah non. Parce que c'est de l'illusion.
0: Oui, un peu à trop dose.
1: Disons. Oui, oui. Ouais. Et puis
0: c'est destructeur un peu aussi.
1: Oui, je pense. Et puis voilà, il y a des personnes qui ont besoin chaque jour hein, pour vivre, pour ouais. et on le voit sur les réseaux d'ailleurs, hein, les gens qui regardent, qui suivent, qui ça je peux le comprendre. Mais en tout cas, moi je ne l'ai jamais été. Mais j'ai très très admirative en revanche de tous les talents et j'ai vu beaucoup de monde sur scène. Ouais. Pour après les rencontrer dans ma vie. C'est ça qui est dingue. Moi, au-dessus de mon lit, il y avait Robert Hossein quand même, sur son bateau avec Angélique. Ouais. Et c'est lui qui m'ouvre les portes de Marigny plus tard. Et voilà, donc c'est...
0: Toujours ces rencontres, ces synchronicités.
1: Oui, c'est ça.
0: Et c'est ce qui fait aussi le sel de cette droguerie du sourire, édition Stock. Liane Folly, à tout de suite.
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0: L'anniversaire de Fabienne Thibault, la nouvelle chanson de Deep Purple et un blind test dans lequel, les amis, vous allez pouvoir gagner le livre de Liane Folly dont nous parlons depuis tout à l'heure. Il s'appelle La droguerie du sourire, il vient de sortir aux éditions Stock et Liane Folly y raconte son histoire, ses bases, ce qui lui a donné la force d'aller vers cette carrière musicale qui certes était faite pour elle mais lui tendait pas forcément les bras, il a fallu se battre et on suit tout ça avec elle dans ce très très beau bouquin La droguerie du sourire. Si vous avez envie de le gagner, il faut nous appeler maintenant, le numéro du standard 0810 055 056, c'est Sadika qui vous attend au standard, 0810 055 056. Le thème du blind test ce soir, la lettre Z. Alors ma ma chère Liane. Dans ce livre, on se balade avec toi, petite fille, donc à qui on dit que tu vas devenir chanteuse comme Sheila, puis ado dans une boîte à bac, genre les Soudoués.
1: Exactement.
0: Voilà. Ensuite, bah voilà, chanteuse de bal, et Dieu sait que c'est pas facile, mais tu y vas donc dans l'orchestre de ton père. Et puis ensuite, la signature. Ah oui, ça, c'est une anecdote incroyable quand même du livre. Alors, je vais pas toutes vous les raconter, parce qu'il faut quand même que vous ayez des surprises en lisant, mais. Quand tu pars à Paris en te disant voilà, il faut que ça marche, il faut que je signe en maison de disque et tout, ta mère te dit.
1: Elle me décrit exactement.
0: Elle te décrit physiquement l'homme.
1: La personne qui va me signer, ouais. Ouais. Ouais, parce que ma mère était médium. Elle n'en faisait pas son métier, hein. Donc, mais ouais. Elle était très douée.
0: Mais elle te l'a dit, il a des petites boucles.
1: Ah non, elle m'a tout dit. Elle est venue m'accompagner à la gare jusqu'au train. Ouais. Et donc, on est partis, André, Philippe et moi, l'équipe.
0: De Lyon à Paris.
1: Exactement, ouais. De Lyon à Paris. Et en m'embrassant, me disant au revoir. Alors, elle avait très peur. Et mon père aussi. Elle avait très, très peur. Elle pensait que ça y est, j'allais partir à Paris. Qu'elle allait plus me voir, je sais pas ce qu'elle s'imaginait. Et quand je suis partie, elle m'a dit, tu verras, l'homme qui va te signer en maison de disque, il est grand, il a des boucles châtain, il a des grandes lunettes en écaille, et il a un nom à consonance juive. Et voilà, donc voilà. Et en fait, c'était Fabrice Nataf. Ouais. Et lui, quand je le vois arriver chez Virgin, ouvrir la porte et je le vois, je fais...
0: C'est lui. Est-ce que tu as hérité du côté médium de ta maman?
1: Certainement, puisque c'était quelque chose qui était dans la famille. Alors, ouais. Au niveau, toujours rester très humble par rapport à ça. Et puis, c'est pas toujours bon de parler de dons qu'on peut avoir dans ce côté-là. Mais en tout cas, c'est une certaine. Ils m'ont transmis également. Je dis les deux parents, le genre humain. Franchement, je connais bien les gens et puis l'intuition. Bah, l'intuition qui sont les vibrations et en même temps. Oui, j'ai des prémonitions, j'ai des flashs souvent. Enfin, mais ça vient aussi de si on le cultive ou pas. Faut savoir le cultiver aussi.
0: Alors, si vous avez envie de gratter dans les souvenirs de Liane Folly pour trouver des méchancetés sur son ex André Manoukian, vous allez être déçu. J'ai cherché moi-même, connaissant bien Dédé, je me suis dit, est-ce qu'il y a une Alors, il y a une picounette où à un moment, tu dis, donc une fois que vous êtes séparés et que du coup, bah, tu travailles avec d'autres gens, tu dis, c'était des gens qui étaient très agréables avec moi en studio, ça m'a changé.
1: Oui, dans ce genre-là.
0: Voilà. Mais donc, ça reste vraiment très calme. Tu ne règles pas tes comptes, bien au contraire.
1: Non.
0: Tu dis que même à un moment, tu as voulu que cette brouille qui fait que deux personnes qui ont été amoureuses, puis qui ne le sont plus, qui sont séparées, sont vaguement fâchées. Toi, tu voulais que la fâcherie, elle s'arrête et tu as activement travaillé pour vous rabibocher.
1: Alors, en fait, c'est très simple. Nous avons ensemble réalisé trop de belles choses pour que ça finisse en eau de boudin et que tout d'un coup, et c'est le public aussi. On a le respect, c'est ce que je lui ai dit. Il faut avoir le respect du public. Ils ont aimé notre travail ensemble. Il y a trois albums magnifiques qui existent qu'on a fait ensemble. Et eux,
0: c'est
1: ils
0: vos
1: ont
0: trois
1: envie.
0: Gosses.
1: Voilà, c'est nos trois enfants. Bah ouais. Et il faut que qu'ils soient. Donc personnellement, c'est moi qui ai fait le premier pas parce qu'il est vrai que j'ai été un peu rangée comme ça dans la vie d'André. Oui, en décembre dernier, je l'ai vu dans une émission de télé, La Boîte à Secrets, où on parle des gens. Et il faut le faire quand même, hein, ça c'est énorme. Bravo à la production, formidable, pour mettre 10 ans de vie avec Liane Folly, 3 albums comme ça et ne pas en parler.
0: C'est-à-dire, on ressent André Manoukian.
1: Ben, moi, j'ai trouvé ça un peu parce que je l'ai vu cette émission et je me suis dit
0: ça
1: wow.
0: T'a fait de la peine ou pas?
1: Non, j'en suis plus là. Hein, non. Ouais. Non, le métier me fait plus de peine du tout. Au contraire, ça me fait rire. Je me suis dit mais bravo quoi. Comment les mecs ils peuvent passer à côté qui a été le plus grand succès de sa vie. Il n'a plus jamais eu un tel succès avec une chanteuse.
0: Non.
1: Donc c'est pour ça, pour toutes ces choses-là. Et donc il y a un an, le jour de son anniversaire d'ailleurs. Mais il est très heureux, hein, ça se passe bien. On a encore passé une journée ensemble la semaine dernière. Il est très heureux qu'on se revoie. On a des bons liens. Et puis peut-être, va savoir, comme dit ma très belle chanson, peut-être qu'un jour nous collaborerons ensemble.
0: Mais je vous le souhaite.
1: Si sa femme est d'accord.
0: Ah oui, c'est ça. Attention, hein, on va pas semer la zizanie. C'est un bonheur de t'entendre, Liane.
1: Merci beaucoup.
0: Un bonheur de te lire La Droguerie du Sourire, donc aux éditions Stock.
1: Oui.
0: Et moi, je trouve que c'est un film. Tu fais ce
1: oui,
0: que tu
1: vrai.
0: Veux de cette, cette
1: Mais
0: remarque.
1: Quelque part, voilà, on va dire que c'est dans le
0: voilà
1: dans l'atmosphère.
0: J'en ferais même deux si j'avais un budget illimité, allô Hollywood, parce que je ferais le film de la rencontre de tes parents, etc. En Algérie, leur arrivée en France et tout, et puis ensuite deuxième partie, ta vie.
1: Tu veux dire un biopic télévisuel,
0: ouais.
1: Une fiction.
0: Ouais, ce serait bien, non?
1: Ce serait pas mal. Ou ouais, alors bien. Un grand film, ouais, ça dépend.
0: Bon, ben, on se revoit pour ça, Liane.
1: Mais absolument.
0: Merci beaucoup d'être
1: Merci beaucoup, Émilie. C'était un bonheur pour moi d'être avec toi ce soir et j'embrasse tous les auditeurs, évidemment.
0: Merci. Merci, Liane. À bientôt.
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0: Un petit madness maintenant dans vos oreilles, puisque leur guitariste qui avait été arrêté, empêché et qui avait fait peur à tout le monde avec un cancer agressif et fulgurant a annoncé qu'il était rétabli et qu'il serait sur scène avec Madness sur les prochaines dates de concert et notamment en France. Je vous donne les dates une fois qu'on aura écouté Our House.

0: Madness et Our House. Chrissy Boy, Chris de Madness, donc remis en rémission totale de son cancer, qui sera donc sur scène avec Madness pour les dates françaises à venir. Il y a le festival des Nuits Secrètes à Aulnoy-Aymeries dans le nord de la France. Ce sera le vendredi 10 juillet. C'est d'ailleurs un très joli festival, les Nuits Secrètes, qui accueillera le même jour que Madness, Big Flo et Oli, ou encore Sam Sauvage. Madness également au festival Décibule à Neuve-Église le 12 juillet. Et puis en Belgique, au Cactus Festival, ne les ratez pas.
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0: La lettre Z, c'est le Z qui veut dire Zorro dans la série de notre enfance, mais c'est aussi le thème du blind test. Ce soir, nous allons jouer avec Nathalie et Ouria. Bonsoir à toutes les deux.
2: Bonsoir.
0: Bonsoir, bienvenue. Alors le cadeau du soir, c'est le livre, les mémoires de Liane Folie. Il est trop bien. Il est trop bien, vous allez vous régaler. Et je vous en offre à chacune un exemplaire, déjà. On commence par ça.
2: Trop gentil, merci.
0: Voilà, chacune un bouquin. En plus, c'est très bien, c'est parfait pour la plage. Vous allez adorer ça pour cet été, pour les vacances. Suivre les aventures de Liane Folie. Et donc, Ouria et Nathalie, maintenant que vous avez les cadeaux, on peut commencer à jouer. Donc, toutes les chansons de ce soir sont interprétées par des artistes dont le nom commence, ou le prénom commence par la lettre Z. Oui, on est comme ça. On est comme ça, on aime les défis. Voilà, Nathalie et Ouria, on cherche donc le nom de ces interprètes et on vous demande, pour savoir laquelle de vous deux est la plus rapide, on vous demande de donner votre prénom avant de donner la réponse, d'accord ?
2: D'accord.
0: Ok, c'est parti. Elles me disent d'accord pile en même temps. J'ai l'impression qu'elles vont être très très synchro. C'est pas grave, de toute façon c'est l'avantage. Vu que tout le monde gagne, on n'a pas de pression pour les points.
2: Super.
0: Allez, c'est parti. Premier titre, premier artiste à trouver. Dites-moi, qui chante ça ?
2: Ouria.
0: Ouria.
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0: 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Bravo, bravo mesdames. Ça commence très bien ce blind test. Ça va très très vite. Les points vont tomber rapidement. Zebda est tombée. La chemise. On continue.
1: Zaz,
0: oui,
1: Zaz.

0: cœur.
1: Eh, hey, mais on chante avec de jolies voix dans cette équipe.
0: Ouais,
1: bravo. Nathalie a dit son prénom avant, Ouria a dit la réponse avant, mais de toute façon,
0: c'est
1: tout le monde...
0: Non, oui, mais c'est pas grave, donc voilà, je vous laisse. Je laisse.
1: Pour moi, vous êtes à deux partout.
0: Oui. D'accord.
1: Voilà, moi, c'est comme ça que je compte. Même à tout moment, allez, hop, j'en rajoute. Vous êtes à trois partout. Oui, c'est comme ça que ça se passe. Ah, c'est dommage, c'est pas moi qui corrige le bac, hein, les jeunes. Mais non, désolé.
0: Non, moi, c'est pas jeune, bien.
1: Désolé pour les lycéens qui nous écoutent. Courage, force, et courage, tout, et tout, et tout. Oui. Et chance. Chance, parce qu'à tout moment, c'est pas, voilà, ça peut, vous pouvez tomber sur un correcteur qui dit, allez, je rajoute des points. Enfin, si c'est des gens comme moi, ils rajouteront des points. Courage. On a eu Zebda, on a eu Zaz, il nous reste une troisième artiste. Ouais, on y va.
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1: Ouria.
0: Ah oui, je sais. Non, de Sagadon, je sais pas.
1: Zao, de Sagazan, oui.

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1: 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Mais c'est vrai, j'aurais pu mettre Zao tout court. C'est chelou.
2: Il y a Zao, oui, mais j'ai pensé à Zao juste avant que vous m'ayez Zao.
1: C'est vrai. Eh ben, en tout cas, ça s'est très bien passé, ce blind test. Bravo, Ouria. Bravo, Nathalie. Vous avez été parfaite.
2: Bravo, Nathalie. Bravo. Bravo, Ouria.
1: Parfaite. Je vous embrasse et je vous envoie le livre de Liane Folie, La droguerie du sourire, parce que vous allez vous régaler. Et puis, on écoute le Z qui manquait, évidemment, dans ce blind test. Et chez vous, vous dites, mais comment ça, elle n'a pas mis Zazie? Mais si, elle a mis Zazie. La toute nouvelle chanson, en plus.

0: Zazie, vous avez manqué. Eh bien, les amis, elle est de retour. Son nouvel album arrivera dans quelques semaines. Et elle vient d'annoncer une trentaine de dates de concerts, une grande tournée partout en France qui démarrera au mois de mars 2027.
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0: Alors évidemment, si je vous dis Deep Purple, premier réflexe,

on the Water, c'est un Himalaya du rock and roll et c'est dingue de se dire que en 2026, Deep Purple est encore là et bien là même. J'ai eu la chance d'écouter leur nouvel album, car oui, il y a un nouvel album de Deep Purple qui va sortir le 3 juillet prochain. Il s'appelle Splat. Il y a tous les mecs qui ont 80 ans, donc Ian Gillan qui chante, Roger Glover à la basse, Ian Paice à la batterie, Don Airey au clavier. Le guitariste, c'est un petit jeune, lui, né au début des années 80, il s'appelle Simon McBride, et ensemble, ils viennent de sortir un extrait de ce nouvel album. J'ai tellement adoré, je me dis, il faut que vous entendiez ce que Deep Purple peut donner en 2026. Ça s'appelle Diablo et ça rappelle les grandes heures de Deep Purple, ouais, Smoke on the Water et aussi Highway Star. Attention, ça s'écoute très fort.

0: Le nouvel album de Deep Purple va être canon. Il arrive le 3 juillet.
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0: C'est l'anniversaire de Fabienne Thibault. Aujourd'hui, elle a 74 ans. Une grande, grande voix du Québec qui a fait évidemment le bonheur de celles et ceux qui ont écouté Starmania en 1979. Fabienne Thibault, elle a les meilleures chansons de Starmania. C'est elle qui chante qu'elle est amoureuse de Ziggy, mais qu'il n'est pas comme les autres. C'est elle qui chante Le Monde est Stone ou encore Les Uns contre les Autres. Et puis, il y a une chanson qui est très belle, je trouve, et elle passe jamais à la radio, peut-être parce qu'elle est trop triste, mais je sens que vous avez les épaules, les amis. Écoutons ensemble La Complainte de la Serveuse Automate. Et bon anniversaire à Fabienne Thibault.

0: Magnifique, la serveuse automate. Bon anniversaire à Fabienne Thibault et merci à vous d'avoir écouté Décibel. C'est terminé pour ce soir.
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0: L'équipe de Décibel, Iris, Justin, Elodie, Sadika, Franck et moi-même vous souhaitons.

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0: aussi aime la chanson française.
1: Saviez-vous que le solo de flûte d'Il est 5h Paris s'éveille de Dutronc a été improvisé en une seule prise par un voisin de studio?
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1: Mars 1968, Jacques Dutronc et son parolier Jacques Lanzmann terminent l'écriture d'un titre sur un coin de table, au petit matin. En studio, le résultat est plat. Ils ne sont pas convaincus. Heureusement, Roger Bourdin, un flûtiste classique, travaille dans le studio d'à côté. Il entre, écoute la mélodie, sort sa flûte et improvise ce solo légendaire.

0: ressort 2 mois seulement avant les émeutes de mai 68. Et avec ses textes ironiques, Dutronc devient sans le vouloir la bande-son de la révolte.
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Pascal Zonou fait vibrer Toulouse avec une pop élégante et habitée où chaque note raconte une émotion vraie. Entre énergie brute et mélodie ciselée, Pascal Zonou signe une musique qui vous attrape dès la première écoute et ne vous lâche plus.

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0: Juin 2014, un jeune homme de 17 ans vient de remporter The Voice avec sa guitare sous le bras. Son nom, Kenji Girac. Mais pour devenir une star, il lui faut un hymne.
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0: Ce sera Color Gitano. L'idée, mélanger les traditions des guitares flamenca avec l'efficacité de la pop moderne. C'est la naissance de la Gypsy Pop. À travers ce texte, Kenji veut montrer sa culture, celle du voyage et de la fête, loin des clichés. Il chante la famille, le respect et surtout une irrésistible envie de danser.

0: Ce titre est un raz-de-marée qui va faire vibrer la France entière et transformer Kenji en roi des charts.
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0: Robert Charlebois, Lindbergh, la chanson préférée de Jean-Pierre Madère.
5: Ah, souvenir 68. J'écoutais la radio, je marquais sur un petit cahier les chansons qui passaient, leur position hit parade. Et là, un jour, Robert Charlebois, Louise Forestier, un morceau psychédélique, une espèce de rock bizarroïde qui parle de compagnie aérienne, de voyage.
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0: Charlebois qui a sûrement révolutionné avec ce titre toute la musique rock québécoise.
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2: Aujourd'hui, je vous propose de rencontrer Louis-Albert Debreuil. On l'appelle le prince jardinier. On est dans son château. C'est le château de la Bourdaisière à Mont-Louis-sur-Loire.
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4: Je suis Louis-Albert Debreuil, j'ai la chance d'être et le dépositaire de Dérolles et en même temps le propriétaire de la Bourdaisière.
2: Est-ce que vous pouvez me dire ce que ça vous évoque quand on vous appelle le prince jardinier?
4: Alors un grand sourire. D'abord, c'est un surnom qu'on m'a donné. En même temps, il y a toujours un prince dans un jardin. Le jardinier lui-même, c'est le roi ou le prince. Et il est sur son royaume, celui qui va cultiver avec aspiration, avec engouement et quelquefois déception. Et cette nature, on ne fait pas toujours ce qu'on veut. Mais l'émerveillement, c'est cette diversité.
2: Avec émerveillement et aussi avec une pointe d'espièglerie, je crois.
4: Alors l'espièglerie, c'est la marque de fabrique, certes, de ma personnalité et de mon humeur, mais celle que je voudrais que l'on est quand on rentre et qu'on pénètre dans un jardin. Il faut être espiègle parce que la nature, elle l'est. Et quand on l'observe, que ce soit un papillon, que ce soit une mousse, ou que ce soit, ça sent bon, c'est merveilleux. Et puis, on est réveillé par quelque chose qui vous rappelle à l'ordre. Et c'est ça, le monde dans lequel on est rappelé à l'ordre, il faut le faire avec humour.
2: Est-ce que le jeune Louis-Albert était expérimentateur déjà?
4: Alors, le jeune Louis-Albert, quand il était tout petit, c'est-à-dire hier, il aimait être dans le potager à Broglie. Il aimait Monsieur Coquerel qui me montrait effectivement tout ce qu'il y avait dans sa maison, ses graines, ses cordeaux, ses outils aratoires, ses instruments aratoires. Ça m'a marqué. J'étais pas parti pour être jardinier. Je suis devenu simplement un homme de la nature que j'étais quand j'étais jeune parce que j'y suis bien.
2: Votre nom, il est forcément associé au château qui est derrière nous, le château de la Bourdaisière. Est-ce que j'ai le droit de dire que vous êtes châtelain?
4: Oui, mais enfin, c'est pas un gros mot. Je suis le dépositaire d'une maison qui était là avant moi, qui j'espère sera là après moi. Je porte dans mes convictions cet héritage qui est celui tout simplement de donner à voir ce lieu qui est ouvert au public de différentes façons. On peut y habiter, mais on peut visiter. Et l'expression de tout cela, encore une fois, c'est le vivant. Tout ça, c'est l'éducation. Faire tout ce qu'il faut pour faire en sorte qu'on ouvre les yeux et qu'on dise « Waouh, c'est extraordinaire, c'est singulier, c'est le territoire ».
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6: Un enfant a-t-il le droit de ne pas être d'accord avec ses parents?
7: Oui, et d'ailleurs, ils n'acceptent pas ça. On fait des choses qu'on n'a pas le droit et eux, ils le font devant nous. Nous, on doit se coucher tôt et eux, ils doivent se coucher tard.
8: On sait mais pas, ils doivent, c'est plutôt
7: moi, peuvent. Moi, je dis, oui, on a le droit de pas être d'accord parce que c'est pas tout le temps eux qui décident, parce qu'on a le droit de prendre un petit peu la vie. Par exemple, si nous, on mange un truc qu'on n'aime pas et eux, ils mangent un truc qu'on aime bien, ouais.
9: C'est un peu injuste. Hein.
10: Bah, en fait, quand, par exemple, nos parents, ils sont pas d'accord avec quelque chose, et que, en fait, nous, on a raison. Ils acceptent pas qu'on a raison. C'est les plus grands et ils veulent toujours avoir raison.
11: Et surtout, parlons de trucs familiales, le plus embêtant avec les parents, c'est que quand t'es l'aîné et que t'as toujours une petite dispute avec ta sœur, eh ben, ils vont croire aux plus petits. Pourquoi? Je ne sais pas. Mais alors ça, c'est un truc qui me saoule vachement, en vrai.
12: C'est totalement vrai. Alors, la dernière fois, mon petit frère, il a mis ma chambre en bazar, alors j'avais tout rangé, mais j'ai pris.
6: C'est toi qui as été disputée?
12: Oui.
6: Et tu as réussi à expliquer à tes parents ou pas?
12: Oui, au bout d'un moment, ils ont réussi à me croire. Donc ça va, c'est mon petit frère qui a été puni, pas moi, heureusement, mais c'est de l'injustice.
13: Pour moi, on obéit tout le temps à ses parents, même si c'est un truc grave et tout, j'obéis.
6: Mais quand vous n'êtes pas d'accord avec vos parents, est-ce que vous échangez, est-ce que vous arrivez à discuter?
12: Oui,
9: mais en fait, ils font ça pour notre bien, c'est pas parce qu'ils veulent pas.
6: C'est toujours pour votre bien?
12: Non, c'est pas vrai.
10: Quand par exemple, je suis pas d'accord avec ma mère, et elle me laisse m'expliquer, mais à la fin, elle dit toujours son dernier mot. Du coup, bah, c'est moi qui ai tort et c'est elle qui a raison, alors que c'est moi qui ai raison.
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14: Je rêvais d'avoir une maison à la campagne. Cette maison, c'est comme si j'y étais née. C'est ma maison de famille.
15: Ma maison s'appelle l'Ostao de la Mar.
16: C'est une maison un peu envoûtante.
17: Eh bien, vous voyez, des livres et trois fenêtres qui me donnent le paysage du pays, comme si c'était trois tableaux.
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18: Ce fut autrefois Montmartre ou Montparnasse. C'est aujourd'hui Saint-Germain-des-Prés, avec ses rendez-vous littéraires, ses silhouettes et ses figures. Avec Juliette Gréco qui en fut l'enfance et n'y est plus qu'une passante.
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1: Juliette s'échappe régulièrement de Saint-Germain-des-Prés, fuit le tourbillon de la vie parisienne pour goûter la douceur de vivre du Sud. En virée parfois à Saint-Tropez, avec ses copains Boris Vian ou François Sagan. Jusqu'en 1985, où elle est invitée à chanter au festival de Ramatuelle. Et c'est le déclic. C'est là qu'elle veut vivre avec son mari, le musicien Gérard Joannest.
2: Je voulais une maison face à la mer. Je voulais le soleil qui tourne autour de la maison toute la journée, parce que Gérard adore ça. Et je voulais une maison qui me permette de rêver dans le silence.
1: Elle achète un terrain et demande à Serge Meige, l'architecte du théâtre de Verdure où elle a chanté pendant l'été, de lui concevoir son futur havre de paix qu'elle baptise la Maya. Elle va en penser les moindres détails, comme cette table de jardin construite autour d'un mûrier platane ou la tortue en mosaïque au fond de la piscine.
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1: Juliette, contemplative, aime se ressourcer sur la terrasse, avec vue sur la Méditerranée, et dans son jardin constellé de toutes sortes d'espèces méridionales. Elle développe même une passion pour les orchidées blanches. Elle fait de ce jardin et de sa maison son petit coin de paradis, son refuge. Celui qu'elle n'a jamais eu petite et qu'elle partage avec ses chats, ses chiens, un ménate prénommé Goya et même un bébé panthère. Mais on peut aussi la croiser dans Ramatuelle, au marché ou au café de l'Ormeau. Et puis, femme libre, c'est également une collectionneuse, notamment d'objets érotiques, mais aussi religieux.
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1: Et l'été venu, elle aime toujours chanter au festival de Ramatuelle.
2: C'est vrai que ça ressemble un peu à Avignon, quand Avignon a démarré. C'est-à-dire une chose totalement artisanale, faite d'amour, de tendresse et de sueur, de larmes de sang, de larmes de sel, de larmes de miel.

0: C'est dans cette maison, face à sa Méditerranée, le 23 septembre 2020, que la jolie môme quitte la scène.
1: Jolie môme.
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1: Un chien a des comportements quelquefois qui ne sont pas forcément appréciés en société. Et donc, l'idée, c'est de réduire les mauvais comportements et mettre en place des bons comportements.
2: Un chien, alors, des fois, on parle de chien agressif. Est-ce qu'on peut les changer?
1: Oui, on peut les changer. Alors, un chien agressif, c'est une étiquette. Moi, ce qui m'intéresse, c'est clairement le comportement. À quel moment est-ce qu'il mord? Dans quel contexte? Et en modifiant ce contexte, on s'arrange pour que le comportement n'apparaisse pas. Ensuite, on peut mettre en place un nouveau comportement. Ça prend du temps, c'est une thérapie comportementale. Mais en effet, on obtient d'excellents résultats, en réalité, avec le temps. Et le travail.
2: Qu'est-ce que tu leur proposes aux propriétaires qui viennent avec leur chien? Qu'est-ce que tu leur proposes?
1: En premier lieu, j'aime construire une relation et enrichir cette relation, de manière à ce qu'il y ait vraiment une connivence qui se mette en place entre les deux. Et puis ensuite, je fais les choses pour que le chien joue un rôle social dans sa cellule familiale. Ce qui est important, c'est que le chien rende des services parce que ça lui fait plaisir.
2: Tout à l'heure, je t'ai vu faire tomber un chiffon. Le chien t'a apporté naturellement, sans que tu lui demandes, le chiffon.
1: Ouais, elle a compris ça, et donc je cultive ça, bien sûr, mais dès qu'on va dans le jardin, je fais tomber un outil, ça peut être un arrosoir, un gant, et elle sait qu'elle doit me rapporter les choses.
2: Et ça leur plaît aux chiens, ça les stimule, ils aiment bien ce côté-là de se dépenser et de se rendre utile.
1: Ils ont un cerveau qui est très proche du nôtre, donc il faut stimuler ce cerveau en réalité. Et un chien qui mange et qui dort toute la journée, il est pas super heureux. Hein. Il a besoin et d'être reconnu par son groupe, donc de jouer ce fameux rôle social. Et puis surtout, il a un cerveau qui a besoin d'être motivé. En fait, il a besoin d'apprendre des choses.
2: Là, on a Aria qui a 4 ans, qui est avec nous.
3: Qui vient de l'SPA de Poitiers.
2: Hein. Qui vient de l'SPA de Poitiers, très bien, et qui est très mignonne et très à fond en fait.
1: Elle est plus connectée que mon téléphone en fait. Elle cherche le regard en permanence parce qu'elle a envie de faire des choses.
2: Elle est assise devant nous, elle ne bouge pas, les oreilles bien dressées. Coucou Aria, qu'est-ce qu'on peut lui faire comme exercice? Parce que franchement, il y a plein de petites choses sympas.
1: Alors nous, on a l'habitude de terminer les exercices par un son de cloche, en fait, ce qui marque la fin de la session. Elle le sait, donc ça c'est quelque chose que tu peux demander si tu veux te tester.
2: Allez, parce qu'on a une petite cloche qui est un peu plus loin, qui est accrochée à un fil, et du coup, si je lui dis Aria, va sonner la cloche. Et je vous jure que c'est réalisé sans trucage, avec sa petite patoune. Elle a mis un petit coup dans la cloche. Aria, va chercher la casquette. Et elle apporte la casquette. C'est incroyable. Alors, le but, c'est pas d'en faire des animaux de cirque, mais ça prend combien de temps à éduquer un chien à décrypter son comportement et à faire en sorte qu'il veuille s'adapter à ce qu'on lui demande?
1: Alors, merci de préciser que c'est pas pour faire un animal de cirque, ça c'est important. L'idée, c'est juste de l'intégrer à ma vie et de lui montrer que j'ai besoin d'elle et qu'elle me rende des services. Ça, c'est une première chose. Ensuite, combien de temps ça prend? En fait, ça va assez vite.
2: Tu peux lui demander n'importe quoi, elle le fera?
1: Ouais, je pense qu'elle a un répertoire qui est assez large. Ouais.
2: Non, je vais tester un truc, je suis pas sûr que ça marche. Aria, envoie un message à mon directeur et dis-lui que je suis malade. Non, elle veut manger la bonnette. Dommage, je vais devoir retourner au boulot.
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4: Je suis sûr qu'il vous arrive dans la vie de ne pas être en forme et même d'être carrément chafouin, sans raison précise. Et là, ma grand-mère vous aurait dit « Je sais pas ce que j'ai, mais je bâtirais comme nombre ». Ça veut dire que je suis tellement de mauvaise humeur que je me disputerai avec mon reflet. J'ai pas toujours tout expliqué non plus, hein, c'est vrai. Hein, et puis c'est pas le jour, je vous préviens, je suis pas d'humeur. Et puis ça m'énerve, et je sais pas ce que j'ai, de toute façon tout m'énerve. Ah, il y a jamais rien qui va. Vous voyez, c'est ça. Et pour illustrer mon propos, là, vous êtes dans un estaminet, tranquille, en famille, et la serveuse n'est pas des plus aimables. Ça arrive. Et avant de partir, vous entendez le patron lui dire « Tu vas faire fuir les clients en force de faire un nez comme une bottine ?» Ne paniquez pas, Wikizef est là pour vous aider. Le sens profond de cette phrase est évident, c'est la forme qui est troublante. Parce qu'une bottine, c'est fait pour aller sur les pieds. Et quelquefois, des précautions olfactives vous empêchent de les approcher de votre nez. Alors, comment est-ce possible?
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4: Eh bien, prenons notre serveuse, ce joli estaminet des Flandres, vous voyez, avec des assiettes pendues aux poutres et des fleurs de houblon qui pendoulent. Imaginez à cette serveuse son visage que si elle sourit, elle serait plus jolie. Sourire de mai, rendez-moi ma jeunesse, comme on dit. Ensuite, vous prenez une bottine à bourron, comme au temps où la mode était de mettre des Rangers de GI. Vous pliez la bottine, ça fait quoi? Des fronces. Bah faites pareil avec votre nez. Voyez, ça fait des fronces, et vous avez un nez comme une bottine. Et on dirait que vous faites la gueule. Enfin, moi je dis ça. Je dis rien. D'ailleurs, j'arrête.
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3: Direction la cuisine. Et peut-être que comme moi, vous les laissez tremper pendant des heures en espérant que ça disparaisse magiquement. Mais non, les flammes basculaient un peu trop fort. Les débordements de sauce ou les projections d'huile sont souvent responsables d'une croûte foncée, un mélange de graisse brûlée et de restes calcinés bien fixés à l'arrière de vos poêles et de vos casseroles. Alors, est-ce qu'il faut absolument passer par la case ponçage intensif? Et c'est pas qu'une question esthétique, Cal, parce qu'une poêle encrassée, ça conduit moins bien la chaleur, son dos adhère moins bien au gaz ou à l'induction, et le nettoyage du plan de travail devient problématique. Ça, c'est toujours une galère, hein, quand on le pose comme ça. On a une jolie auréole bien brune.
5: Noir sur le plan de travail, c'est pas agréable.
3: Et le réflexe, c'est souvent de prendre le premier grattoir qui vous tombe sous la main et à s'acharner. Et puis on n'y arrive pas. Alors ma maman m'est tombée dessus la dernière fois, et parce que frotter trop fort, ça attaque l'émail, l'inox, le revêtement, ça laisse des rayures qui vont retenir encore plus de crasse. Alors comment faire? Ma maman a généreusement saupoudré de bicarbonate de soude le dos de la poêle humidifiée au préalable, hein, sinon le bicarbonate ça ne tient pas. Vous le laissez agir, pas quelques heures, quelques minutes, ça peut suffire, et ensuite vous frottez doucement avec le côté doux d'une éponge, et ça élimine, sans trop d'effort, les dépôts noirâtres, sans rayer la surface de vos casseroles, de vos poêles. Mais merci, ma maman.
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1: Alors on est sur le carré La Sauca, c'est pratiquement à côté des Rambles de Figueres. Et là nous sommes juste devant le fameux restaurant Duran, un restaurant emblématique de la ville de Figueres. Et nous avons rendez-vous avec la Louise qui va nous recevoir. C'est la sœur du patron, on va dire, qui est en voyage.
2: Allez, nous allons entrer dans cet établissement qui a l'air très très joli. Je vois déjà le buste de Dali.
1: Ah ben oui, puisque c'était le restaurant de Dali. Et ce restaurant est connu pour ça, il venait manger là tous les jours.
2: Alors on peut voir effectivement ici à l'intérieur l'empreinte de Dali bien présente.
1: Oui, parce qu'on trouve des gravures, on trouve des estampes, comme on dit chez nous, et beaucoup de photos où on voit Dali avec les patrons. Voilà, donc je venais ici pour parler dal restaurant, de ce que représente et de ce qui est stato et ce qui
2: est. On est ici, il paraît, dans le restaurant préféré de Dali.
3: Oui, c'est vrai. C'est vrai. Oui. Je vous montre la salle du restaurant, mais au petit coin ici, nous avons qu'on appelle les seillets. Ici, c'est la table où manger Dali avec des copains et des personnalités de la musique, de l'art, poètes, del monde de la culture. Ici, nous avons des photos avec Dali à Mandalay. Ce monsieur, c'est mon grand-père. Très amis d'Ali, parce qu'ils sont de la même
2: génération. Louisa, aujourd'hui, cette table, elle peut être réservée?
3: Oui, bien sûr, chaque jour. Il y a des personnes qui viennent dans la salle, l'essayer, et on réserve ici une table grande. Et après, là-bas, il y a pour 6 ou 8 personnes.
2: On va quitter le cellier, Louisa, et on va se rendre dans la salle de restaurant avec des chaises qui ressemblent un peu à des trônes.
3: Oui, parce que ce sont des chaises typiques catalanes. Ça, c'est fait pour un carpintero.
1: C'est des chaises sur mesure, faites exprès, par un menuisier.
3: C'est aussi les lampes sont faites à mano. Il y a la fabrica en Mallorca. Il existe encore.
2: Louisa, qu'est-ce qu'on déguste? Quels sont les plats signatures du restaurant?
3: Bon, les plats très typiques, c'est les canards avec poire. C'est une recette de mon grand-père qu'il a fait beaucoup de fois à Salvador Dalí. Aussi très typique, c'est le poulet avec cigales.
1: Poulet aux gambas.
3: Ça, on mélange la montagne, c'est le poulet, et après les mers, que c'est avec la langouste petite. Non?
1: Est-ce qu'on peut savoir quel était le plat préféré de Salvador Dalí?
3: Surtout des produits d'ici.
1: Du terroir.
3: Oui, du terroir. Côtelettes d'agneau. La soupe, le riz, un paella. Nous faisons aussi des petites viandes boules, des viandes hachées, comme ça, avec des sauces. Il aimait beaucoup la cuisine catalane. Prend pas d'alcool, rien d'alcool, rien du tout. Et pour les desserts, il fait toujours une infusion, c'est digestif.
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4: Philippe et Jean-Noël de Paris sont les frangins les plus connus de Savoie et de Haute-Savoie. Ils parcourent la région avec leurs caméras, nous racontent chaque jour leurs rencontres les plus marquantes dans la place du village. Aujourd'hui, Philippe, rencontre et dégustation au programme en Haute-Savoie à Balaison.
5: Balaison, dans le Bas-Chablais, on domine le lac Léman. Et là, nous rencontrons Henri Déturche. Il est viticulteur, producteur d'un vin tout à fait exceptionnel. Un vin qui est déjà appellation depuis 1948. C'est le fameux Crépy, ah, évidemment. Oui. Aujourd'hui, on le connaît sous le nom de l'AOP, appellation d'origine protégée. Vin de Savoie Crépy aujourd'hui. Et Henri nous rappelle que le Crépy a été un temps la seule appellation d'origine contrôlée en Pays de Savoie avec un autre vignoble très connu, Laurent.
4: La Roussette.
5: La Roussette de Frangy, bravo.
4: Eh oui. Alors, c'est quoi le Crépy?
5: Alors le Crépy, c'est d'abord un cépage Chasselas. On l'a déjà dit, mais un cépage qui se plaît énormément sur les bords du Léman, vu les conditions climatiques. Et Henri nous explique qu'il s'agit d'un cépage de première époque, qui a un cycle de végétation très court. Et comme on est à 500 mètres d'altitude, il lui faut beaucoup de soleil, qu'il soit bien exposé, contrairement au cépage Chardonnay, Laurent, que vous connaissez aussi. Et là, on trouve le Crépy uniquement sur 3 communes, Douvaines, Balaison et commune d'à côté, Laurent, peut-être.
4: Ça doit être Loisin.
5: C'est bravo. C'est Loisin à côté, 3 communes. Et en tout, il y a 85 hectares de production de ce bon Crépy. Henri nous explique qu'il y a aussi des contraintes de production. Ils doivent produire pas plus de 72 hectolitres à l'hectare. En gros, 85 hectares, 62 hectolitres, faites le calcul, c'est 4000 à 4500 hectolitres crépi par année, c'est le calcul.
4: J'ai jamais été bon dans ce genre de calcul. Hein. Quelles sont les qualités du crépi?
5: Je vous vois dire, Laurent, c'est un vin tranquille. C'est un vin blanc qui comme n'est moi. Pas pétillant, comme vous. C'est un vin à boire rapidement. Attention, un vin frais, comme on dit. Il faut le boire dans les 2 ans qui suivent la mise en bouteille. Ah. Parfois, il se boit encore un peu plus vite.
4: C'est pas un vin de garde, alors?
5: C'est pas un vin de garde, pas du tout. Il ne faut pas attendre pour le boire, nous dit-il. C'est un vin léger qui a un goût, tenez-vous bien, de pierre à fusil. On aime ces expressions-là. Ou de violette, selon les années. Et parfois même, Laurent, il sent l'aubépine, l'abricot, ou même la brioche, imaginez.
4: Donc on peut le prendre au petit déjeuner, c'est ça.
5: Au petit déjeuner ce matin, pour votre matinale. Ouais. C'est un vin extrêmement agréable, qui se boit facilement. Et c'est surtout pas un vin gras, nous dit-il. Un vin gras, ça nous fatigue, nous dit Henri. Et il s'accompagne merveilleusement bien des poissons du lac, des filets de perche, des fondus, des raclettes. Et aujourd'hui, ce domaine continue, domaine de Sénoche, famille d'Étourges. Ils sont en agriculture bio. Voilà, tout sur le vin. Crépi, le bon vin à consommer avec
4: modération.
5: Évidemment.
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6: Adi ou baleine, et adi c'est à toutes. Franz, une question.
7: Ah,
6: Koussiba, bapla la santate.
7: Bapla.
6: Ouais, bon. Si je vous pose cette question, c'est parce que le pitchou de mes voisins bat atalatal. Oh. Anna atalatal, c'est aller coussi coussa. Donc il pourra aller mieux bas atalatal. À quoi fait maille d'une jaune que le pitchou de l'Ebézi qui topasse des toussis. Ça fait plusieurs jours que le pitchou de mes voisins n'arrête pas des toussis. À votre avis, qu'est-ce que signifie le verbe toussi en occitan?
7: Ce serait pas tousser?
6: Eh oui, bravo. En effet, en pays toussain, c'est dit toussi, autre prononciation, mais tussi, c'est des brembales au verbe tufega, sans oublier le verbe tufega pour dire également tousser. Alors, mais le pauvre drôle, vous pouvez dire que toussi, ce qui compte. Alors, le pauvre drôle, c'est-à-dire le pauvre garçon, je peux vous dire qu'il tousse quelque chose. Et quand quelqu'un tousse bruyamment, on dit en Gascogne toulousaine qu'il tousse comme une tibao.
7: Qu'il tousse comme un cheval.
6: Mais oui, ah c'est bon, quand une personne pousse très très fort. C'est pas dit les tamés qu'il tousse comme un tambour. Ouais, comme un tambour, là aussi, c'est assez imagé. Oui. Ou encore qu'il tousse comme une asclaire. Une asclaire, qu'est-ce que c'est? Eh bien, c'est quelqu'un qui fend le bois et qui tousse fort, Macarel, et qui frappe fort comme un forcené. La toux se traduit en occitan par la tousse, le toussimen, le toussite, et dans certains endroits de la Gascogne, la toussiquaire. Alors, concernant le pitchou du voisin, nous n'y a mal que nous n'ajons remède. Il n'est pas de mal sans remède. Une bonne sirop, et c'est la garite, un bon sirop, et il sera guéri.
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1: C'est ma passion, mais je me sens vraiment libre sur la glace. Je transmets vraiment ce que je ressens dans ma vie de tous les jours, en fait.
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3: Aujourd'hui, on part à la patinoire avec Lou Thérault. Après des années de compétition en couple au plus haut niveau, elle entame un nouveau chapitre en solo. Lou, tout d'abord, la glace. Je crois savoir que c'est une passion familiale, c'est ça ?
1: Très simple, c'est ma maman qui a fait de la danse sur glace quand elle était jeune et qui en faisait encore quand on est arrivé avec ma sœur. Et en fait, moi, je l'ai vue patiner une fois à un gala parce qu'elle patinait déjà dans le club de Belfort. Et j'ai dit que je voulais faire comme ma maman. Donc voilà comment tout a commencé.
3: À 16 ans, tout bascule quand il faut choisir entre rester à Belfort et partir en Pôle France, en fait, non ?
1: Il y a eu, je pense, quand même quelques mois de réflexion où je me demandais si ça valait vraiment le coup. Je savais pas, enfin, je connaissais pas, en fait, le sport de haut niveau vraiment. Donc on se pose la question de est-ce que, effectivement, ça vaut le coup ? Est-ce que je change de lycée ? Je quitte tous mes camarades d'entraînement, mes copains au lycée ? Et en fait, du jour au lendemain, j'ai dit à ma mère que c'était bon. En fait, je crois que j'étais prête et que je voulais partir pour vivre cette expérience et que je trouvais ça sympa d'avoir un double projet déjà étant jeune, en fait, de pouvoir continuer mon lycée et de faire mon sport, ma passion à côté.
3: En fait. Après 10 ans de danse en couple, vous avez décidé de repartir seule en solo. Est-ce que c'est un sacré saut dans l'inconnu quand on est toute seule et qu'on a vécu en couple, en tout cas sur la glace ? Pendant 10 ans.
1: Beaucoup d'appréhension. En fait, ça faisait 10 ans que je patinais en couple, donc j'ai fait du solo en étant petite. Mais c'est vrai que c'était, comme je vous l'ai dit avant, pas du tout le même stress, les mêmes attentes. Et là, de repartir toute seule, j'ai commencé la saison en septembre. J'étais vraiment pas du tout confiante. Enfin, là, on se retrouve vraiment toute seule sur la glace. Je m'entraîne avec Olivier Schoenfelder, mon prof, et je suis arrivée à la première compétition en Angleterre, début octobre, et je lui ai dit, mais je vais faire comment juste pour ça? Pour me présenter quand ils vont m'appeler. Je sais pas faire toute seule, je sais plus faire toute seule. Et finalement, ça va à peu près. Puis le fait de faire plein de compétitions aussi, ça booste un peu la confiance en soi. Mais au début, non, j'étais pas vraiment très sereine de reprendre toute seule.
3: Avec le recul, quel regard vous portez sur tout ce chemin parcouru depuis vos premiers pas ?
1: Franchement, je suis fière de moi. J'ai du mal des fois à me l'avouer, mais vraiment quand je vois par toutes les étapes auxquelles je suis passée, j'adore tout ce que j'ai fait, j'adore tout ce que j'ai accompli et je suis fière.
3: Lou Thérault, que l'on retrouvera avec impatience lors des prochains championnats de France de danse sur glace. On lui souhaite le meilleur pour ce nouveau défi en solo. En tout cas, c'est elle, notre comptoise qui compte du jour.
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4: Nous partons à la découverte des Maranges, ce petit territoire partagé entre 3 villages. Chéilly-les-Maranges, Sampigny-les-Maranges et Dezise-les-Maranges, au lieu de la prochaine Saint-Vincent tournante 2026. Alors, avec Plus belle la vigne, on zoome sur ce territoire viticole caché dans une petite vallée. Ici, les coteaux font partie de la côte de Beaune, mais en Saône-et-Loire. Explication avec Élodie Roy, viticultrice et vice-présidente du comité d'organisation de la Saint-Vincent.
5: La côte de Beaune s'étale d'une même exposition, mais il y a une faille géologique à Santenay et les Maranges, on est une vallée un petit peu à part, je dirais.
4: Alors là, Santenay, c'est dans quelle direction ?
5: Santenay, c'est juste en face. Voilà,
4: là-bas. C'est dans le petit creux là-bas.
5: Là, vous voyez des bâtiments en face. Oui. Là, c'est tout le début de Santenay.
4: D'accord. Voilà. Et donc après, il y a les hauteurs, en fait, il y a les collines.
5: Les coteaux, voilà. Les coteaux. C'est une vallée, en fait. Les Maranges, vous avez la vallée de la Causanne et la vallée de la Deune. Donc la Causanne, c'est une petite rivière qui circule sur Chéilly, sur Sampigny, qui prend sa source, en fait, à Vauchignon, au bout du monde. Donc, c'est un nom qui, ça s'invente pas.
4: C'est joli.
5: C'est une petite rivière qui fait 14 km et qui se jette dans la Deune, juste à la sortie de Chéilly. Donc, cette rivière, elle passe au milieu, là. Le petit village de Sampigny qui est ici, très étriqué, très enclavé, et sur les hauteurs, vous avez Dezise, et tout en haut, le petit hameau de Borgy. Et la montagne des Trois-Croix qui est en face de nous. connu aussi sous le nom de Mont de Seine. Alors, bon, moi je les vois, les croix, mais je connais. C'est vraiment juste en face de moi. Je ne sais pas si vous voyez.
6: Non, mais
5: le petit point culminant.
6: D'accord.
5: Oui, là, on est à 521 mètres d'altitude, je crois. Et le vignoble des Maranges est vraiment devant nous.
6: Alors, qu'est-ce qui fait que ça reste tout de même la côte de Beaune, alors qu'on décroche quand même de cette côte de Beaune?
5: On décroche de cette côte de Beaune légèrement. Hein, c'est quand même pas. Parce qu'après, une fois passé la côte de Beaune, on est sur la côte chalonnaise. Mais la côte chalonnaise, on est sur la plaine de Saône. Nous, on est quand même très éloigné. La côte chalonnaise, elle est vraiment derrière cette colline-là.
6: D'accord.
5: Avec le village de Bouzeron qui commence la côte chalonnaise, Ruilly, Mercurey, etc. On a des terroirs distincts. Là, on a une carte géologique. Vous voyez qu'il y a beaucoup de couleurs différentes en fonction du type de sol.
6: Ah oui, je vois, jurassique, plutonique.
5: Donc ça, ce sont des niveaux géologiques. Donc là, on parle de millions et de millions d'années. Pour faire simple, c'est argilo-calcaire, mais pas que. On est un vignoble assez tardif. On vendange souvent plus tard que les autres appellations de la côte de Beaune.
6: Vous êtes entre la côte de Beaune et les hautes côtes, finalement.
5: Oui, exactement.
6: C'est ça.
5: Les Maranges, ils sont exposés sud-sud-est, on va dire. Les hautes côtes, moi, personnellement, j'ai des parcelles, elles sont exposées vraiment plein sud.
4: Nouvelle confirmation de la définition hyper millimétrée des terroirs bourguignons.
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7: C'est la Camini Minute, votre chronique de la joie et de la bonne humeur. Comment ça va les amis? Enfin, je dis comment ça va les amis, je pourrais dire CMTV. Oui, parce que je sais pas si vous avez remarqué, mais je ne sais pas si c'est la nouvelle génération, mais il y a des gens, quand ils parlent, ils mettent de moins en moins de voyelles, de moins en moins de lettres. Pour dire il y a rien, ils disent il y a R. Pour dire mort du rire, ils disent MDR. Pour dire pété de rire, ils disent PTDR. Et pour dire à ce qui paraît, ils disent à skip. Il y a de moins en moins de lettres, de moins en moins de mots. Mais si on continue comme ça, ils vont parler comment dans 10 ans, les gens? C'est quoi cette façon de parler, là? Je veux dire, il y a rien. C'est pas une longue phrase. Je comprends qu'on veuille écourter des trucs. Mais il y a rien. C'est pas long. Il y a R. Comment on va parler dans 10 ans? Moi, je dis, on parle de plus en plus des extraterrestres et des ovnis. Moi, je pense que si les extraterrestres viennent sur Terre, c'est à cause des gens qui parlent comme ça, qui réduisent les mots. C'est quoi cette façon de parler, franchement? C'est abusé, quoi. Parler français, c'est une belle langue, le français. Il y a R, MDR, PTDR, ASKIP, il est BG pour dire beau gosse. Mais c'est bien de dire qu'on est beau gosse, ça fait plaisir d'entendre beau gosse. C'est plus plaisant que BG. Ils enlèvent les voyelles comme ça. Ça me rappelle les films coquins qu'on voyait sur Canal+, au début du mois, le samedi du mois, quand c'était encrypté. Vous vous rappelez ça? Faites pas semblant. Hein. Lui, à tous les auditeurs d'ici Picardie, vous aussi, vous êtes tombés au moins sur du crypté sur Canal+, dans les années 90. Et ben c'est pareil, cette nouvelle façon de parler là. Des mots courts, de plus en plus courts. Et d'ailleurs, même les rappeurs de nos jours ont des noms d'artistes de plus en plus courts. ZKR, PLK, SCH, MHD. Après, il y en a qui gardent même les voyelles. Gims, Jules, Vald. Et bien sûr, on terminera par les groupes asiatiques, les Coréens de BTS. Alors eux, ils ont pas mis de voyelles, mais BTS, c'est quand même Bac plus 2.
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1: Ouais, ça c'est un truc que je fais souvent. Alors c'est marrant parce que je le fais un tout petit peu moins parce que je vieillis. C'est des bateaux très violents, les bateaux de course. C'est les IMOCA, les bateaux du Vendée Globe. C'est des bateaux qui tapent vraiment très très très très fort. Je me suis cassé le dos une fois. J'ai cassé mes caméras plein de fois. Je suis reparti l'année dernière sur Tara, sur la goélette Tara. Donc là c'est plus cool, c'est plus smooth.
2: C'était improbable aussi de croiser tous les gens que t'as pu croiser avec Tara.
1: Ouais, je fais pas une liste, mais oui, ça va de Thomas Pesquet. Je sais même plus, je pourrais pas te dire, mais le dernier film sur lequel j'ai bossé, il sort bientôt d'ailleurs. Il s'appelle Mata. C'était avec Mélanie Laurent.
2: Et tu faisais quoi sur ce film?
1: Là, c'était de la photographie de plateau. Photographie de plateau et making of. Ça, c'est un truc que j'aime beaucoup parce que un tournage, c'est compliqué, c'est éprouvant, c'est 6 semaines de travail intense. Et quand on est à ce poste, en fait, on est mobile, on fait ce qu'on veut, on se balade et ça rejoint mon amour du documentaire.
2: On va revenir sur le fait de naviguer parce que tu as participé à différentes courses. Tu as navigué avec des grands skippers, des marins pêcheurs, des sauveteurs de la SNSM. Comment on filme en mer?
1: Sur les bateaux de pêche et sur des gros bateaux, c'est très facile. Et sur les IMOCA ou les ultimes, c'est la guerre. C'est vraiment, on est à genoux, on est malade, on se cogne partout. Et là, j'avais fait la face nette avec Jérémy Bayou et Franck Camas sur un IMOCA. On utilise 1% des rushs parce que le reste, ça bouge et c'est pas cadré, quoi.
2: Le gars qui est dans le chaos total, quoi.
1: Ouais, puis les bateaux sont fermés, ils vont vite, ils sautent, ils volent, enfin tout ce qu'on veut. Et par contre, il y a un truc qui est très très chouette et très formateur là-dedans, c'est que quand on revient à terre, et ben tout paraît facile. On appuie sur un bouton, ça fait un café, on a des toilettes normales et quand on cadre, ben, c'est cadré. Donc c'est une très très bonne école, c'est une sorte de mini-service militaire express.
2: Comment est-ce que tu pourrais la décrire, justement, la mer, toi? Ça t'a appris des choses sur elle de la filmer?
1: Et ben en fait, c'est même pas que ça m'a appris des choses, c'est que moi je suis né à Cherbourg, j'ai grandi à l'école de voile de Cherbourg, j'ai fait l'optimiste du 420 en compétition. J'ai même été champion de basse Normandie en 93 d'optimiste. J'ai toujours fait du bateau. Quand je suis allé habiter à Paris, quand j'étais prof, j'ai acheté une péniche parce qu'il me fallait de l'eau autour de moi. J'ai tout fait pour revenir à Cherbourg et ça, c'est un attachement qui est vraiment profond. Et moi, le Cotentin, on parle de presqu'île, mais je le vois comme une île en fait. Et j'ai toujours été passionné par les îles. J'avais un bateau dans le port que j'ai vendu il y a pas longtemps parce que j'avais plus le temps d'en faire et que je naviguais beaucoup trop sur les autres bateaux. Quand je rentrais, j'avais pas envie de faire du bateau. C'est toujours un truc d'aller vers Origny, Guernesey, Serque. Il y a un petit côté passionnant, comme les Robinson ou la série Lost, ou ce genre de choses. Et donc, moi, le Cotentin, je le vois vraiment comme une île, pas comme une presqu'île, un lieu de retraite. C'est pour ça que j'ai jamais fait le choix d'habiter à Paris. Ce serait plus facile, hein, pour plein de choses. Mais je préfère vivre ici et prendre le train pour aller travailler que l'inverse, que travailler à Paris et prendre le train pour aller me reposer au bord de la mer. En fait, quand on a grandi ici, on est né ici, c'est pas quelque chose qui fait partie du décor, c'est le décor.
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3: À Aubervilliers, Sèvres ou encore rue Feder dans le 11e arrondissement de Paris, les baltos sont encore bien présents dans notre région et Thierry Boeuf nous en fait la cartographie au-delà, bien sûr, de nous raconter leur histoire. Voici la saga Bistrot de Paris.
4: Et le cocktail américain, c'est quoi?
5: C'est un cocktail grillé avec une sauce américaine, tomate, échalote, une pointe de cognac, du vin blanc. C'est un peu relevé.
6: Un décaïn!
7: Pâté, jambon, sauce de veille, gruyère, chantal, rosbif, jambon de pays.
8: Eh ben, tout ça va aller dans la blanquette. Bon appétit!
9: Cigarette, whisky et petites pépées, si vous les aimez bien roulées, papier à cigarette, OCB. Gitane de Gainsbourg, menthol extra cool de Françoise Sagan, ronde fumée, et puis un jour de smog, 1er janvier 2008, tout s'est évaporé, les volutes et brouillards au comptoir ont disparu.
10: On a fait une soirée pour que tout le monde fume, donc musique, et puis on a mangé, et on a tous fumé. Mon collaborateur et moi, on n'a jamais fumé de notre vie, donc on a fumé une gitane maïs. Plus jamais on fumera. Hein.
9: Alors les fumeurs étaient priés d'aller fumer aux terrasses des cafés, le plaisir devenant coupable. Mais encore aujourd'hui, les marques de cigarettes font toujours enseigne. À Paris comme en banlieue, il existe encore, par exemple, des Marini.
11: 30 paquets de Marini.
9: Mais aussi des Rally, des Chiquito, des Nemrod et des Balto. 1930, la CEITA, Société Nationale d'Exploitation Industrielle des Tabacs et des Allumettes, propose aux patrons de café une aide financière. Des ameublements, des comptoirs, des terrasses. En contrepartie, l'établissement aura pour nom une marque de cigarettes ou de cigarillos. La puissante CEITA en rajoute une couche dans la presse populaire et la radio. Écoutez cette chanson publicitaire phénoménale de la marque Balto.
12: J'ai vu sur le paquet qu'il y a un bateau à voile. C'est à cause du bateau que c'est des bateaux qu'on les appelle. Mais non, mon gros bêta, pas des bateaux, mais des baltos. c'est Balto. C'est un mot qui vient de Baltimore.
9: Balto de Baltimore, imparable voyage et exotisme au bout de sa cigarette rougeoyante. Et voilà pourquoi il existe encore une bonne vingtaine de Balto à Paris et en Ile-de-France, comme celui d'Aubervilliers ou de Sèvres. Idem pour le Nemrod, rue du Cherche-Midi dans le 6e. Tout pareil pour le Rallye, la cigarette qui arrive avant les autres et qui gagne, rue Faidherbe, dans le 11e, le Rallye où, au passage, Monsieur Philippe nous régale de délicieux choux farcis. Curiosité amusante, au 59 avenue de la Motte-Piquet, un restaurant a pour nom la Gauloise, tandis qu'à quelques dizaines de mètres, boulevard de Grenelle, une autre brasserie se nomme la Gitane.
6: Avec filtre ou sans filtre, les Gitanes Caporal vous apportent sans réserve le plaisir de fumer.
9: Décidément, beaucoup de cafés bistrots du bassin parisien ont succombé à la tentation. Après la cigarette, le jeu. Impressionnant le nombre d'établissements qui s'appellent le Vincennes, le Sulky ou le Longchamp. Témoin de la relation entre les bars PMU et le milieu mercantile des chevaux de course.
13: Pierre et Christine, ma femme, si tu savais ce qu'elle joue,
14: elle y connaît rien, mais elle y croit. Et entre nous, ce qui m'épate, c'est qu'elle gagne aussi.
15: Va comprendre, Charles. Avec le PMU aujourd'hui, on joue comme on aime.
9: Oui, on pourrait largement faire une thèse universitaire sur les enseignes de bistrot, la poésie frise Le Bon Coin de ce cher Jean-Louis Brasse dans le 18e, sans oublier le mythique Au rendez-vous des sportifs chez Valzac, un cador de la boxe dans le 15e. Mais la Palme d'Or revient à ce patron en Val-de-Marne qui avait baptisé son bistrot dans les années 50 ici, mieux qu'en face. En face se trouve la célèbre prison de Fresnes.
3: Ce qui ne freinera pas notre appétit pour autant, bien sûr. Merci beaucoup Thierry Boeuf, Bistrot de Paris. Si vous avez aimé cette chronique, vous pouvez la partager avec vos proches depuis l'application Ici.
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16: Quand il Boeuf remet le thé au lapin, il faudrait pas qu'il se sauve. Hein.
17: Berrichon dans le texte.
16: Un thé. C'est un toit, un abri, où qu'on renferme les bestiaux pour qu'ils soient à l'abri de la pluie, des renards, et puis dans le temps des loups. Allez donc savoir pourquoi qu'on parle du thé au lapin, du thé au chef, du thé au cochon, puis quasiment jamais du thé aux ouailles, aux poules, aux vaches ou aux chevaux. Une histoire de thé qui se raconte dans le pays fort. Avant que je vous la raconte, faut juste savoir que quand ils boivent une tisane, ils disent pas par exemple « boire du tilleul », mais « boire sul tilleul ». Logique! On boit l'eau qu'a passé sur les plantes. Alors c'est l'histoire d'un pourvieux qui avait mal au vent. Il s'en va voir la guérisseuse, elle la regarde, puis elle y dit « Va avec à rentrer chez vous, puis boire sur le thé. » Il connaissait pas ça, le thé. Ça fait qu'il retourne chez eux, puis le v'là qui dioge sur le thé au cochon en qu'une chopine de jus de poume. Adam, il a attrapé la fouère, mais il avait plus mal au ventre. Comme quoi, y a que la fouée qui souffle. Quand on était jeune, le samedi soir, on allait chez les uns ou chez les autres pour fêter les anniversaires. Chez nous, il y avait deux autos, une 404 puis une camionnette. Oh mon pas, il voulait ben nous prêter la grosse auto, quand que c'est qu'il en avait pas besoin. Sinon, on prenait la camionnette, ou que c'est qu'on s'entassait. Et puis dame, on rigolait. Sauf une drôlière, qu'elle appelait ça le thé au chiev. Puis qu'elle voulait pas y monter. Ça fait qu'une fois, elle était à la fête en vélo, à 15 km. Ah dame, quand qu'elle est arrivée, on avait fini de manger le gâteau. Puis c'était quasiment l'heure de repartir. Eh ben vous me créerez si vous voulez. Mais pour le retour, à la base, vous voulez qu'on les ramène et les pissons vélo dans le thé à chieuve.
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1: La phrase que mes parents, je voudrais plus qu'ils disent, bah c'est non. Et aussi, dépêche-toi.
2: Moi, j'aimerais bien que ma mère, elle arrête de m'appeler des noms un peu de bébé. Parce que souvent, elle m'appelle gros prout, je sais pas pourquoi. Et souvent, elle m'appelle mon petit chat, mais j'aime un petit peu. Mais normalement, c'est mon père qui m'appelle comme ça. Et aussi, mon père, il m'appelle ma princesse.
3: Il y a deux phrases que j'aimerais supprimer complètement, c'est « Non, tu ne peux pas regarder la tablette, la télé. »
4: Moi, je voudrais qu'ils arrêtent de me dire « Stop, arrête de regarder des écrans. »
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5: Bonjour, je m'appelle Thomas Félix, j'ai 55 ans. Donc moi, j'arrive le matin, je pose mon vélo dans le garage, je traverse la cuisine,